0: franchement, c'est abusé, quoi. Parler français, c'est une belle langue, le français. Il y a R, MDR, PTDR, ASKIP, il est BG pour dire beau gosse. Mais c'est bien de dire qu'on est beau gosse, ça fait plaisir d'entendre beau gosse. C'est plus plaisant que BG. Ils enlèvent les voyelles comme ça. Ça me rappelle les films coquins qu'on voyait sur Canal+, au début du mois, le samedi du mois, quand c'était encrypté. Vous vous rappelez ça? Faites pas semblant, hein. Lui, à tous les auditeurs d'ici Picardie, vous aussi, vous êtes tombés au moins sur du crypté sur Canal+, dans les années 90. Et ben c'est pareil, cette nouvelle façon de parler là. Des mots courts, de plus en plus courts. Et d'ailleurs, même les rappeurs de nos jours ont des noms d'artistes de plus en plus courts. ZKR, PLK, SCH, MHD. Après, il y en a qui gardent quand même les voyelles. Gims, Jules, Vald. Et bien sûr, on terminera par les groupes asiatiques, les Coréens de BTS. Alors eux, ils n'ont pas mis de voyelles, mais BTS, c'est quand même Bac+2.
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3: Bonjour Olivier, vous nous racontez une expérience professionnelle aujourd'hui.
2: Oui, linguistico-professionnelle. Méblet. Aujourd'hui, je vais vous raconter l'histoire d'une jeune kiné qui s'est installée à Saint-Étienne, toute fraîche diplômée et persuadée que chez nous, tout le monde parlait comme dans les manuels de l'école de kiné. Le travail, pas de souci, elle en a d'abondes, comme tous les kinés. Mais ce qu'elle n'avait pas prévu, c'était une aide pour les séances de traduction simultanée en gaga. Premier cas, un patient vient pour une rééducation à une prothèse de hanche. Il s'assied, soupire et déclare « Mon problème principal, c'est que j'arrive plus à m'acacasser. » « À vous quoi ?» qu'elle lui rebique, perplexe. « Ben, à mettre un cacasson, pardi. » Et là, notre kiné reste planté, croyant qu'il parlait d'un nouveau mouvement de yoga. Alors qu'en fait, bien sûr, il voulait juste s'accroupir. Deuxième séance de la matinée, deuxième quiproquo. Une patiente entre en se tenant le dos et lui dit « Ma sciatique, elle m'a fait kiné !» La jeune praticienne la regarde, ébahie. « Ah, vous vous êtes découvert une vocation ?» Mais la patiente ne voulait pas dire « kiné » au sens de kinésithérapeute, mais bien « kiné », Q-U-I-N-E-R, qui veut dire « gémir, pleurer, couiner ». La jeune femme s'imaginait qu'à peine arrivée, la patiente voulait lui faire de la concurrence. Troisième épisode, un monsieur arrive, pas très en forme, et déclare « J'ai du mal à me concentrer sur les exercices, j'ai le bas beau depuis quelques jours. » Et la kiné de rebiquer « Mais si vous avez le bas du corps qui est beau, c'est plutôt positif, non ?»« Mais non, kiné, ma blette, avoir le bas beau, c'est ne pas avoir le moral. » Et pour finir, la palme de la consultation la plus confuse, une dame entre et lui dit « J'ai une consulte. » 5 minutes d'incompréhension plus tard, la jeune kiné découvre que « consulte », ici, ça veut dire « ordonnance ». La tatin, elle est allée la voir, la jeune kiné. Elle m'a dit qu'elle avait bien progressé parce que, après 2 mois à Saint-Étienne, la kiné lui a dit « Allez, on s'acacasse doucement, tâchez moyen d'y aller doucement pour pas kiné. » Moi, je suis été la voir, la kiné, pour lui remettre le diplôme du Goya Lauréat.
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3: Aujourd'hui, je suis au château d'Ars. Alors, il se trouve près de la Châtre. Ce château a connu de nombreux propriétaires, de nombreuses vies. Mais alors, c'était quoi avant ce château? Vous allez le savoir tout de suite.
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3: Ce château d'Ars a connu de nombreux propriétaires.
6: Oui. Alors, malheureusement, on ne connaît pas le premier. C'est-à-dire qu'on ne sait pas exactement qui a été le premier propriétaire qui a fait construire ce château d'Ars. Alors, on espère toujours découvrir l'archive mystérieuse qui va répondre à cette question. Pour l'instant, non. On connaît quand même ensuite, à partir du 14e, 15e siècle, les autres propriétaires. C'est une famille qui s'appelait Perrin de Bourges qui ont fait construire ce château. Et on arrive à le lire sur la façade. En fait, toute l'évolution du château, c'est l'intérêt aussi de connaître un peu l'histoire de l'architecture. Donc, on a une tour qui date du 15e siècle. On a un escalier qui date plutôt du 16e siècle, une façade du style Renaissance. Il a eu des propriétaires un petit peu prestigieux. On a Louis d'Ars qui était le maître d'armes du chevalier Bayard.
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6: Et puis ce château va passer de main en main. On connaît d'autres propriétaires au 18e. Au 19e siècle, on a un propriétaire prestigieux, en tout cas pour les amis de George Sand, puisqu'il s'appelle le docteur Papé. C'est l'ami de George Sand qui va être propriétaire du château et qui va accueillir dans ses murs George Sand, un certain Frédéric Chopin, puisqu'ils sont voisins. Et puis, au début du XXe siècle, la famille a vendu le château. Et c'est une autre histoire un peu étonnante. C'est la société Pont-à-Mousson, qui est installée dans l'Est de la France, qui achète le château pour en faire son lieu d'archivage. Parce que Pont-à-Mousson, ils ont, entre les deux guerres mondiales, notamment après la Première Guerre mondiale, ils Ils ont eu peur d'avoir leurs archives pillées. Ils se sont dit, on va chercher un lieu plutôt en sécurité au centre de la France. Alors, patrimonial, un beau lieu, donc ils achètent un château. Ils vont le revendre dans les années 90 et c'est la ville de La Châtre qui l'achète à ce moment-là, qui fait des gros, gros travaux de restauration et qui en a fait un lieu culturel. Alors, on peut le louer aujourd'hui pour des soirées privées, lors des mariages ou autres, mais il est surtout aussi le lieu qui accueille eh bien, des grandes festivités et principalement celle qui est le plus connue aujourd'hui, c'est le Festival du Son Continu qui, pendant le 14 juillet, eh bien, accueille plus de 20 000 festivaliers autour eh bien, de la musique traditionnelle.

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1: Bonjour, je suis Romain Rangiras.
2: Bonjour Romain. Alors votre nom de famille, on l'entend beaucoup en Dordogne, car le stade de Périgueux porte depuis l'année 2009 le nom de Francis Rangiras. C'était votre papa. Est-ce que je peux vous demander quels souvenirs vous gardez de lui ?
1: Alors des souvenirs, j'en ai très peu. Mais les souvenirs que j'ai, étrangement, liés au rugby, notamment quand il jouait à Pau. Moi, d'aller sur des matchs et notamment aussi de jouer un peu sur le stade qu'il y avait à côté à Pau, à la Croix du Prince. Après, les souvenirs, avec le temps, peut-être se sont construits aussi, mais par ce que j'ai pu entendre. Il avait démarré à Périgueux lorsqu'il était au lycée. Après, il est parti à Pau, dont il a été capitaine. Et il est revenu après sur Périgueux. Il n'était pas du tout professionnel. Donc non, il travaillait à côté, que ce soit à Pau ou à Périgueux. Il était technicien, notamment à l'office HLM à Pau. Il s'entraînait beaucoup moins régulièrement que ne le font les joueurs de première et deuxième division, voire troisième maintenant. Oui.
2: Alors Francis Rangiras est décédé lors d'un match de rugby, d'un problème de santé en 1991. Vous étiez tout jeune, vous aviez 9 ans. Est-ce que 34 ans après, on vous parle encore de Francis Rangiras, Romain, quand vous allez faire votre marché ou...
1: Oui, ça arrive, comme on parle encore des fois des personnes que je n'ai pas connues ou que je ne connais pas forcément, mais qui l'ont connu. Après, c'est vrai que étant dans le milieu du rugby toutes ces années, c'est sûr que j'en ai très souvent entendu parler.
2: Vous aussi, vous avez joué au rugby avec Hugo, votre frère. Est-ce que ce qui est arrivé avec votre papa, ça aurait pu aussi totalement vous dégoûter de ce rugby-là ?
1: On était très jeunes. Moi, j'avais 8 ans, j'allais avoir 9 ans. Mon frère, 4 ans. Et on commençait dans le rugby. Et à vrai dire, de mes souvenirs, on ne s'est pas du tout posé la question. On a continué à jouer au rugby et puis s'est créé le Challenge Rangiras, qui est une manifestation sportive pour les jeunes, qui avait été créée à l'époque par des coéquipiers de mon père, notamment François Robert et d'autres, de l'école de rugby, Philippe Verger, voilà, toute une bande qui avait créé cette manifestation. Et j'ai eu l'occasion d'y participer sur ces premières années. Donc non, je me suis jamais posé la question de la pratique du rugby. J'ai fait du foot, du tennis de table, de l'escrime. J'ai essayé beaucoup de choses à côté, du tennis aussi, avec un fil conducteur qui était toujours quand même le rugby.
2: Quand vous passez à côté du stade Francis Rangiras maintenant, est-ce que vous y faites encore attention au nom du stade ou plus maintenant ?
1: C'est une bonne question pour laquelle j'aurais pas forcément une réponse tranchée. Oui, à chaque fois, c'est vrai qu'on va dire il y a beaucoup d'événements qui arrivent au Rangiras, pas forcément sur le rugby. Vous voyez, moi, je vais dire le Rangiras quand je parle du stade et je vais demander aux jeunes où est-ce que vous jouez, ou alors je vais dire au Rangiras, c'est vrai. Donc, c'est un petit peu ambigu. Oui, ça me marque, mais je suis aussi, j'y suis habitué maintenant depuis toutes ces années.
2: Merci Romain.
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3: Le saviez-vous, tous les jours, on prend 2 minutes pour découvrir les histoires méconnues du Vaucluse. Et ça, c'est avec vous, Maxime Perron. Bonjour.
4: Bonjour Mathieu et bonjour à toute l'équipe.
3: Et aujourd'hui, vous nous parlez d'un surnom assez surprenant. Je pense que même les habitants de Villeneuve-les-Avignon ne connaissent absolument pas cette histoire. Alors certains des habitants ont des surnoms. Alors c'est le cas à Nîmes, on les appelle les crocodiles là-bas. Et donc Maxime, vous nous dites qu'à Villeneuve-les-Avignon, les habitants sont surnommés les lézards.
4: Oui. Alors les lézards, ouais, c'est plutôt étonnant parce que derrière en fait ce surnom un peu amusant se cache une véritable histoire médiévale à la frontière entre la réalité et la légende. Une histoire qui commence donc au XIVe siècle avec un personnage aujourd'hui presque oublié, Pierre de Luxembourg.
3: Vous parlez de Pierre de Luxembourg, c'est qui ce monsieur ? C'est un roi, un pape, un cardinal ?
4: Un cardinal, oui. Oui, c'est ça. Un cardinal très jeune d'ailleurs, connu pour sa vie pieuse, son humilité et sa générosité. Il vit à Villeneuve-les-Avignon, dans un palais où il refuse le luxe et meurt d'ailleurs au même endroit en 1387 à seulement 26 ans. Après sa mort, sa réputation de sainteté est telle que ses reliques deviennent immédiatement un enjeu majeur. Et c'est là en fait que la rivalité avec Avignon commence. La ville d'Avignon souhaite récupérer les reliques pour les honorer, mais les habitants de Villeneuve-les-Avignon considèrent ces restes comme un trésor inestimable, presque sacré. Voilà. Alors les Avignonnais font une proposition spectaculaire. Nous vous donnerons autant d'or que la caisse des reliques peut en contenir. Ah, c'est une proposition alléchante. Et pour les habitants de Villeneuve, cette offre est difficile à refuser. Alors ils vont accepter. L'échange se fait entre les deux rives du Rhône, d'une manière très solennelle. Les reliques partent à Avignon dans l'église des Célestins, construite spécialement pour ces reliques quand même. Et les Villeneuvois repartent avec une caisse identique, censée être donc remplie d'or.
3: Censée, parce que ça veut dire qu'il y a un problème quelque part, c'est ça?
4: Bah oui, parce que selon la légende, une fois la malle ouverte, les pièces d'or se transforment en milliers de lézards. Des lézards qui s'échappent aussitôt, qui filent dans les rochers de Villeneuve et disparaissent autour de la ville. Une histoire racontée dans des archives et des récits anciens comme une punition symbolique de la cupidité. Depuis plus de 6 siècles, on appelle les habitants de Villeneuve donc les lézards. Et aujourd'hui encore, il y a quelques symboles qui se cachent un peu partout, sur certaines façades et sur la place notamment Jean Jaurès, où vous avez une statue de lézard. Je vous ai mis la photo dans l'article web. Comme le disait Frédéric Mistral, « Gai lézard, bois ton soleil, l'heure passe trop vite et demain, il pleuvra peut-être. » À Villeneuve, les Avignons, être un lézard, ce n'est pas juste une moquerie, c'est presque une philosophie de vie.
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6: C'est l'histoire d'une dame en noir, comme Barbara, la célèbre dame en noir. Eh bien, figurez-vous qu'avant elle exista une autre Barbara, celle du père Truitard. Une histoire de Sandra Amani, tirée de l'ouvrage « Amours et passions d'antan en pays bourguignon », édité chez l'Escargot Savant. Bonjour Sandra.
7: Bonjour Charlotte.
6: Notre dame en noir a de quoi surprendre dans cette histoire. Nous voici à Saint-Romain, dans le canton de Santenay. Autrefois, ici, on comptait de nombreux moulins qui puisaient leur force dans le ruisseau du Verger.
7: L'un de ces moulins, en ruine aujourd'hui, fut le théâtre d'une histoire d'amour des plus étranges. Je vous emmène au milieu du 19e siècle. C'est à cette époque que vit le père Truitard, un vieil original que l'on dit même fou. Son activité principale est d'élever dans son moulin des arachnides. Il a pour ambition de posséder les plus belles araignées. Pour cela, il fait de curieuses expériences, enfermé dans la lugubre demeure. Et il parle à ses petites protégées.
8: « Oh toi, Lucette, ton ventre rebondit, me satisfait pleinement. Quant à toi, Joséphine, je n'aurais jamais cru parvenir à te greffer une 9e patte. Je suis très fière de moi, vraiment. »
7: Un beau jour de printemps, après de multiples expériences toutes plus étranges les unes que les autres, le père Truitard donne naissance à Barbara. Un monstre énorme. Une superbe araignée aux reflets irisés, aussi grande qu'un être humain. La première réaction du vieil ermite devant une telle création fut d'abord la peur. Mais très vite, Barbara fit comprendre au père Truitard qu'elle lui était dévouée corps et âme. Jamais elle ne le piquerait.
8: Oh, ma Barbara, tes toiles sont grandioses. Je t'admire tellement. Tu es la femme que je n'ai jamais eue et que je n'aurai jamais.
7: Très souvent, le père Truitard dépose des doux baisers sur les mandibules de l'araignée. Mais Barbara dépérit de jour en jour. Seule dans le moulin immense et froid, elle s'ennuie.
8: Bon. Ma chérie, sans doute aimerais-tu des amis. Je vais en créer pour toi.
7: Bientôt, 3 énormes arachnides sortirent du laboratoire du père Truitard. Comme il était heureux, Barbara, ravie de n'être plus la seule dans la vie de son maître, retrouve sa fougue et redouble de caresses pour son créateur.
6: Mais l'arrivée de ces nouvelles araignées géantes ne présage rien de bon dans la vie du père Truitard.
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6: Aimez-vous les araignées? En tout cas, j'espère qu'elles ne vous font pas peur, parce que dans notre histoire du jour, elles sont gigantesques. Voici la suite de la légende du père Truitard de Barbara. Un conte de Sandra Amani, édité chez l'Escargot Savant. Nous sommes dans un vieux moulin, près de Santenay. Au 19e siècle, le père Truitard était un vieil excentrique. Il avait créé 3 araignées géantes. Sa préférée, c'est Barbara.
7: Imaginez quand même cet homme solitaire, vivant dans son moulin avec 3 arachnides aussi grandes que lui. Il faut bien subvenir aux besoins de ces bêtes-là.
8: Mince, mes vivres s'épuisent. Je ne pourrai plus nourrir mes bébés. Mais comment faire? Je ne peux pas laisser mes amours seuls. S'il arrivait quelque chose à Barbara, je ne m'en remettrai jamais.
7: Mais le père Truitard, après plusieurs jours de diète, n'avait plus le choix. Il devait s'absenter pour faire des courses. D'autant que Barbara et ses deux comparses à mandibule commençaient à dépérir. C'est la mort dans l'âme que le savant fou décide d'enfermer ces trois monstres à double tour dans une des pièces de son moulin.
8: Ne vous inquiétez pas, mes petites, je reviens bientôt.
7: Avant de partir, le père Truitard adresse une dernière caresse à Barbara, son araignée d'amour. Confiant, il part sans se retourner. Le soir même, le père Truitard revient chez lui dans son moulin chargé de deux énormes paniers à provisions pleins à ras-bord. En entrant dans sa sombre demeure, il est d'abord surpris par le silence. D'habitude, ces araignées font un vacarme épouvantable. Il s'approche de la chambre et sort sa clé afin d'ouvrir la porte.
8: Mes chéris doivent sûrement dormir.
7: Barbara, Barbara, papa revient avec tout plein de bonnes choses pour toi. Pas de réponse. À peine un grattement, un léger frottement. Il tourne la clé de plus en plus inquiet. Barbara, Barbara, où es-tu? Hélas, seules les deux compagnes de son araignée chérie se tiennent immobiles devant lui, penaudes. Barbara n'est plus là, et le pauvre homme sait qu'il est inutile de fouiller le moulin pour la retrouver. Truitard comprend l'horrible réalité. Le calme des deux autres en disent long. Elles viennent de dévorer Barbara.
9: Oh, assassin! Je vous tuerai!
7: Truitard s'effondre alors sur le sol. Son pauvre cœur vient de lâcher. Il est mort de chagrin.

Aujourd'hui encore, dans les alentours de Santenay, près du Vieux Moulin, certains promeneurs racontent qu'ils croisent le fantôme du vieil homme qui inlassablement hurle à tue-tête.

0: 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Wikizef, petit guide à l'usage des étrangers du sud du péage d'Arras en vacances dans notre belle région.
1: Votre cousine a décidé d'organiser son anniversaire, seulement les temps sont durs. Elle voudrait réunir la famille, mais faire ça à moindre frais. Vous savez, les réceptions dans les grandes familles, ça fait vite cher, hein. Rien que la famille proche, ils sont 25. 2-3 cousins en plus avec les gosses, on monte vite à 50. Alors elle a une idée. Elle se dit, je vais faire à manger des pentières au four avec des saucisses au barbecue. Et ils ramèneront chacun une ou deux bouteilles. Et là, votre cousin, il dit, Vadius, je vais faire une paire de bouteilles. Ne paniquez pas, Wikizef est là pour vous aider. Votre cerveau s'est mis en route à essayer de compter. Et vous ne parvenez pas à trouver comment une trentaine d'adultes en ramenant une ou deux chacun, voire trois, on arrive à une simple paire.
2: Définition.
1: Une paire de bouteilles ? Beaucoup de bouteilles. C'est simple, hein. Mais attention, quand on dit une paire de bouteilles, c'est quand on sait qu'il va y en avoir beaucoup, peut-être même de trop, mais on ne sait pas combien. Et en acceptant ce qui va par paire naturellement, les chaussures, les tototes, les chaussettes, les prunes et les jumeaux. Par contre, à un colloque de jumeaux, on peut dire, des jumeaux là-bas, il va y en avoir une paire. Et si on va par là, dans le dressing de votre femme, je suis sûr que des chaussures, il y en a aussi une paire.
2: Exemple.
1: Une paire de manifestants selon la police, une belle paire de manifestants selon les syndicats. Je crois qu'on a fait le tour. Depuis le temps des Wikizef, je crois, j'en ai fait une paire, je suis sûr.
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0: Stéphanie Hackette, Amour charnel, un coup de cœur ici au Serre.
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2: Vous l'avez forcément déjà remarqué en allant de Palavas à Carnon, ce fortin qui trône au milieu de l'étang du Levant. C'est la redoute de Balestras, une tour de guet qui a passé 60 ans emmurée dans un château d'eau.
3: Bastour des pirates !
2: Au milieu du XVIIIe siècle, de nombreux pirates barbaresques arpentent notre littoral et détroussent les navires marchands. Et il y a aussi les Anglais qui se prennent pour les maîtres des mers. Fire ! Pour protéger les populations, Louis XV fait construire tout au long des côtes françaises une série de fortins équipés de sémaphores. Lorsqu'un bateau suspect se rapproche dangereusement, on envoie des signaux pour prévenir les gardes-côtes qui envoient alors au canon quelques coups de semonce. Du Gros du Roi jusqu'à Hague, dont construit un réseau de 8 tours de guet, on peut encore voir celle de Frontignan, Marseillan, Sète, au Grand Travers aussi, et donc celle de Palavas. Dès 1743, la redoute de Balestras assure sa fonction protectrice, et ça va durer plus d'un siècle. Autour de ce fortin, peu à peu, des pêcheurs installent leurs cabanes, et c'est tout un village qui finit par prendre forme. En 1906, on installe sur le toit de la tour une citerne, qui va alimenter en eau les fontaines de la commune. Au début du XXe siècle, la station balnéaire, devenue reine des plages, voit ses besoins en eau augmenter. Alors en 1943, la mairie décide de bâtir un véritable château d'eau. Il y a toujours la cuve sur la redoute qui est alors emprisonnée d'un sarcophage de béton. Attendre les années 90 pour la redécouvrir. On détruit le château d'eau pour bâtir à la place le phare de la Méditerranée, 45 mètres avec son restaurant tournant au sommet. Et la redoute, elle, est démontée pierre par pierre par les compagnons du devoir. 300 tonnes de pierres marquées une à une et transportées sur un autre site. Il faudra aussi tailler de nouvelles pierres pour remplacer celles qui sont trop altérées. La ville de Palavas a choisi l'étang du Levant pour reconstruire le fortin à l'identique, dans la même orientation qu'à l'origine. Il trouve au milieu des flamants roses un écrin à sa mesure. La redoute de Balestras abrite depuis le musée Albert Dubout, dessinateur caricaturiste qui a contribué à la réputation de Palavas grâce à ses dessins du célèbre Petit Train. Voilà une bonne occasion d'aller la visiter.
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2: À quoi servent les maths ?
3: Par exemple, si on est coiffeuse, pour faire payer ses clients, au lieu que de prendre une calculette, le faire de tête comme ça le plus rapidement, comme ça on n'utilise pas trop notre téléphone. Puis c'est intéressant les mathématiques.
4: Moi je trouve que ça sert à tout et à rien. Les profs, ils disent faut savoir convertir, mais ça sert à rien quand on est grand en fait.
5: Dans n'importe quel métier, il faut savoir les maths. Convertir s'il faut, parce que ça se trouve, à un moment donné, l'occasion elle va venir, tu vas pas savoir et ça va être compliqué. Et moi, je préfère les maths que le français.
6: Moi, je me dis, c'est comme toutes les autres matières, plus tu sais de choses et tu es bon en maths, français, grammaire, plus tu auras plusieurs métiers à ta disposition.
7: J'ai jamais trop aimé les maths, mais je sais que je pense que ça va beaucoup servir.
8: En fait, les maths, c'est une des premières matières à être inventée. Les maths, c'est la base de l'école.
9: Pour payer quelque chose, il faut se servir des maths pour, par exemple, compter les pièces, les billets, etc. En fait, les maths, il y a beaucoup de choses qui servent à beaucoup de choses. Il y a des choses où tu vas jamais t'en servir en mathématiques, quoi. Par exemple, la géométrie, tu t'en sers que dans quelques métiers. Tu vas pas t'en servir dans tous les métiers du monde.
10: On était parti à Cultura et j'avais pris des sous, mais j'avais mal compté. Donc, j'ai demandé à ma mère de payer parce que j'avais pas assez. Mais du coup, faut compter tout. Faut compter les centimes et les euros et tout ça.
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11: Le principe des petits bonheurs, c'est d'aller au petit bonheur, donc au hasard, faire des rencontres avec le micro ici à la main, le tout à l'improviste, sans rendez-vous, sans se présenter. Alors, je vous en ai trouvé un en Savoie. Nous sommes au pied du massif de la Chartreuse.
12: Oui.
11: C'est à vous cette maison ?
12: Oui.
11: On est à Saint-Jean-de-Coux ici, c'est
12: oui,
11: ça ?
12: Oui, le hameau de Côte-Barrière.
11: Côte-Barrière.
12: Oui.
11: Et alors, cette maison, je l'ai déjà repérée.
12: Ah bon ?
11: Parce que derrière les vitres, on voit plein de coupes, de trophées divers et variés.
12: Bah oui, parce que je suis un ancien motard, champion de France de la montagne en 1983. Et là, actuellement, je roule en moto ancienne. Je fais des démonstrations avec une 2,5 TZ de 86.
11: Et donc, je suis passé plein de fois, il n'y avait personne. Et là, vous êtes en train de sortir une moto du garage.
12: Voilà. Donc c'est la moto d'une copine que je vais passer au contrôle technique. C'est pour ça que j'ai pas trop le temps, mais j'ai 5 minutes.
11: Oui, parce que là, pour le coup, c'est pas une moto de compétition, celle-là.
12: Non, c'est pas une moto de compétition, c'est une moto classique, une 125 Suzuki. Voilà. Donc je m'appelle Monsieur Gomez Manuel. J'ai été motociste pendant 45 ans. Et j'ai fait la compétition pendant 12 ans au Championnat de France de la Montagne. Et donc j'ai eu le titre en 1983.
11: Motociste, ça veut dire quoi ?
12: Ben, j'ai un magasin de moto.
11: Une passion depuis toujours ?
12: Ah ben oui, depuis l'âge de 15-16 ans, dans la moto, et j'ai toujours fait que ça.
11: Bon, maintenant, vous n'êtes plus un perdreau de l'année ?
12: Non, parce que je suis retraité depuis 3 ans.
11: Voilà. Et vous roulez encore à moto ?
12: Ah ben bien sûr, oui. Je roule en moto dès que j'ai l'occasion, quoi. Et là, je vais faire mécanicien au Bol d'Or pour un équipage. Et j'ai fait les 24 heures de Barcelone aussi en tant que mécanicien.
11: D'accord.
12: Voilà.
11: Et là, des motos, il y en a plein le garage ?
12: Non, j'ai plus rien. J'ai que mes deux motos de course, mais je peux pas vous les faire voir. Elles sont dans la remorque du camping-car et du coup, il faut que je sorte tout. Faudrait que...
11: Ouais. Et parce que vous tournez toujours ?
12: Bien sûr, je fais des démonstrations. J'étais au Sunderice Classic en 2024, 2025. C'est au circuit Paul Ricard. J'ai roulé avec des grands champions, c'est le Christian Saron, Giacomo Agostini, puis tous ceux que j'oublie, quoi.
11: Des démonstrations de quoi ?
12: De vitesse. Sur le circuit du Paul Ricard, au Castellet.
11: Sinon, là, aujourd'hui, vous ne faites plus de moto au quotidien ?
12: Si, j'ai une moto pour rouler tous les jours, hein, mais bon, je dois faire 500 km par an parce qu'on n'a pas le temps. On est retraité, on n'a pas le temps.
11: Ah oui, c'est ça. Bon, et sur la route, vous astiquez un peu ?
12: Oh, ça m'arrive, mais en faisant attention au radar comme celui qui est là.
11: Oui, alors, la nationale, celle qui amène de la route des échelles là, jusqu'à
12: Chambéry. Voilà.
11: Et donc là, il y a un radar tourelle, là, on le voit bien depuis chez vous. Oui,
12: ouais, bien sûr. Donc là, avec des trucs comme ça, on fait attention. Voilà.
11: Bon, ben merci de m'avoir accordé un petit peu ce temps. Eh ben, juste cette question, parce que finalement, c'est ça qui m'amène.
12: Oui.
11: C'est quoi le dernier petit bonheur de Manuel ?
12: Ben là, ça va être encore au Bol d'Or là, cette année, faire le Bol d'Or en tant que mécanicien, puis avoir des amis de partout. Voilà. Et ça, il n'y a pas de souci. Parce qu'on m'appelle encore tous les jours, ben, tiens, j'ai un renseignement de demande.
11: Ouais, ben d'ailleurs, ça sonne, on vous entend à la radio.
12: Ouais, voilà, ça sonne.
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1: Un début de conversation pour vous aider dans l'apprentissage de la langue bretonne aujourd'hui et puis après un nom de famille qui permet de faire front.
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1: Alors, c'est pas évident d'apprendre la langue à la radio. J'essaie de vous donner quelques clés chaque jour, mais pour ça encore faut-il être à l'heure pour écouter les chroniques. Donc, pour ne pas rater l'heure, il y a une question que vous devez connaître. Une phrase. Pedere. Je suis sympa, c'est une phrase courte. Trois mots. Pedere. Et, ou EO, si vous voulez, c'est facile à traduire, c'est « quelle heure est-il ?» PED, c'est un mot interrogatif qui signifie combien ? PED, à retenir évidemment, ça sert dans plein d'utilisations. PEDER, quelle heure ? Et à la fin, EO, c'est une des formes du verbe être en breton conjugué. PEDER EO, PEDERE, quelle heure est-il ? Retenir cette phrase vous permettra de ne jamais rater vos rendez-vous de toutes sortes et surtout vos rendez-vous radiophoniques. PEDER EO, quelle heure est-il ? Alors pour répondre s'il est midi par exemple, bah vous répondrez Christeis eo. Midi il est. Et on n'oublie pas le verbe à la phrase, on ne dit pas juste Christeis, on dit Christeis eo. Peder eo, quelle heure est-il? Christeis eo. Il est midi. Bon, dites pas ça une autre heure qu'à midi, ça marchera moins bien.
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1: Et un patronyme frontal aujourd'hui, ou un nom qui fait front comme je vous le disais, ou même plusieurs, Taldir ou Talourne. Deux mots commençant avec le préfixe « tal », T-A-L. Et « tal », qui n'est pas la chanteuse en breton, bah, a plusieurs sens. En premier, c'est le front humain, évidemment, « tal », « antal », le front, « tal », « antal » et « begarpen », le front en haut de la tête. C'est mieux s'il est là, d'ailleurs. Et donc, si votre nom de famille est « Taldir » ou « Talouarn », eh bien, mieux vaut ne pas donner de coup de tête au risque de casser celle d'en face, car « Taldir » veut littéralement dire « front d'acier », rien que ça. Et Talhuarn, c'est pas en reste non plus. Talhuarn, c'est le front de fer. Alors encore un nom ramenant une époque où les hommes se faisaient remarquer sur les champs de bataille ou dans les mêlées. Et les Taldir ou Talhuarn étaient visiblement pas mauvais pour donner ou amortir les coups. C'est pas une raison pour faire pareil. Moi je vous dis à demain, même heure.
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1: Louis Hachette, fondateur de l'un des plus grands groupes d'édition au monde. Mais saviez-vous que tout a commencé à Rethel? Louis, dès son plus jeune âge, se tourne vers la lecture. Un amour, d'ailleurs, qu'il ne quittera jamais. À peine adolescent, il quitte sa ville natale avec sa famille pour Paris, où sa mère travaille comme lingère dans un grand lycée. Et c'est à la capitale qu'il va faire ses études, notamment en droit. Mais c'est un autre domaine qui va capter son attention, l'édition. À 26 ans seulement, il fonde sa propre maison d'édition. Très vite, elle prend une ampleur considérable et en quelques années, elle devient le premier groupe d'édition en France. Et qu'est-ce qui explique un tel succès? Eh bien, c'est surtout son modèle commercial novateur. Louis Hachette comprend que pour toucher un large public, il faut adapter les livres aux besoins du public. Qu'il s'agisse de manuels scolaires, de dictionnaires ou d'ouvrages destinés aux jeunes lecteurs, son intuition est de créer des ouvrages pédagogiques, accessibles à tous à des prix raisonnables. Et le pari est réussi, car ses livres se retrouvent dans toutes les écoles et contribuent à l'émergence d'une véritable culture populaire. Loin de se cantonner à l'édition scolaire, il diversifie rapidement son catalogue en publiant des romans, des biographies, des récits de voyage ou des ouvrages scientifiques. Et c'est là toute la force de sa vision. Il parvient à offrir à la fois des livres éducatifs, mais aussi des œuvres littéraires qui font de sa maison un acteur incontournable du paysage éditorial français. Un autre point marquant du génie commercial de Louis Hachette, la distribution des livres. Il innove en installant des points de vente dans des gares, là où le public est nombreux. Des points de vente qui s'appellent aujourd'hui Relais. Louis Hachette s'éteint à 64 ans, mais son nom et son œuvre perdurent toujours à travers l'énorme empire qu'il a créé. Le 9 février 1953, Henri-Philippe Key, des éditions Hachette, publie les premiers titres d'une collection appelée « Un grand avenir, le livre de poche », un format qui séduit un public jeune car le prix est plus raisonnable. Aujourd'hui, les éditions Hachette sont parmi les plus grandes maisons d'édition au monde, mais tout a commencé à Rethel, grâce à ce jeune homme passionné par les livres et déterminé à démocratiser la culture. Louis Hachette, véritable pionnier de l'édition, c'est l'un des trésors de Champagne-Ardenne.
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2: À Cognac, la solidarité ne date pas d'hier. Il y a plus de 100 ans, on distribuait déjà des repas gratuits aux personnes dans le besoin. Une soupe populaire avant l'heure, en quelque sorte, née dans une loge maçonnique et qui va rapidement provoquer une guerre ouverte avec l'Église. Dès le XVIIIe siècle, la franc-maçonnerie s'implante dans la cité cognacaise, notamment autour du négoce du cognac. Alors on y retrouve des noms bien connus dans la ville, hein. Martel, Hennessy, Otard, des notables, des élus, des négociants qui jouent un rôle majeur dans la vie locale. À la fin du XIXe siècle, dans le contexte de la Troisième République naissante et de ses différentes réformes sociales, eh bien, une idée émerge dans les rangs de la loge cognacaise qui est alors dénommée la Liberté. Il s'agit de créer une œuvre caritative nouvelle, efficace et laïque. Et cette œuvre, eh bien, va prendre le nom des fourneaux économiques. Concrètement, les fourneaux économiques, eh bien, on y distribue gratuitement des soupes, des légumes, de la viande, mais aussi du charbon et du bois de chauffage aux habitants les plus démunis. Et les archives de cette œuvre caritative montrent une solide organisation, hein, et un engagement qui va durer près de 40 ans. Donc on est vraiment là, hein, clairement, face à un ancêtre des Restos du Cœur. Jusqu'alors, la charité, eh bien, c'était surtout l'affaire de l'Église. Et avec les fourneaux économiques, eh bien, la loge maçonnique, elle entre sur un terrain sensible. Et elle va concurrencer directement les œuvres religieuses locales. Très vite, les tensions montent. Des rumeurs circulent, des accusations de mauvaise gestion, voire de sabotage. Écoutez bien, en 1899, un des responsables de l'œuvre raconte même que des personnes payées par le clergé local auraient mis du verre pilé, du verre pilé dans les aliments pour discréditer les fourneaux économiques et affaiblir la franc-maçonnerie cognacaise par la même occasion. Alors là, la riposte est immédiate, hein. L'Église crée à son tour ses propres fourneaux économiques tenus par des religieuses. Derrière l'aide aux plus pauvres, eh bien, on se rend compte que ce sont en fait deux visions du monde qui s'affrontent, hein. La charité religieuse d'un côté et la solidarité républicaine de l'autre. Malgré toutes ces péripéties, les fourneaux économiques des francs-maçons, eh bien, ils vont poursuivre leur action jusqu'en 1940, avant d'être stoppés par l'occupation et le régime de Vichy. Aujourd'hui, Si on prend un peu de recul, on se dit surtout que ces fourneaux, eh bien, ils ont été une réponse simple et humaine à la pauvreté du quotidien. Un peu de pain et de chaleur pour ceux qui en avaient besoin.
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3: h 19, l'heure de votre rendez-vous les gens d'ici. Tous les jours, nous mettons en lumière une personnalité qui fait briller notre région. Elle se confie au micro de Romain Bruno et aujourd'hui, à direction un studio d'enregistrement au cœur de Paris, à la rencontre de la personne qui a créé le nouveau jingle d'Île-de-France Mobilité. Romain, vous êtes avec lui, il s'appelle Jean et vous venez d'entrer dans son studio.
4: Oui, je viens de rentrer dans ce studio qui est magnifique, un studio d'enregistrement dans le 6e arrondissement. Et j'ai Jean Dindino, il dirige la société de production chez Jean et il est ici installé derrière cette grande table de mixage. Jean, bonjour.
5: Bonjour.
4: On a l'impression d'être dans un sous-marin.
5: C'est vrai que beaucoup de gens l'associent à cette vision un peu à cause des hublots, un peu sous-marin de la, ancien et en même temps peut-être aussi cabine spatiale futuriste.
4: Et vous avez produit le nouveau jingle sonore d'Île-de-France Mobilité.
5: Ouais, sacré challenge. Composer en fait quelque chose qui va accompagner les gens en fait dans leur quotidien, comme ça, sur tous les transports, sur tout le réseau d'Île-de-France.
4: Est-ce qu'on peut l'écouter ce jingle ? Ce nouveau jingle, il va remplacer quel jingle ?
5: Bah, il va unifier tout le réseau Île-de-France, en fait. Donc, il concerne le métro, les bus, les tramways, le RER.
4: Ça remplacera ce jingle, écoutez. On va le décortiquer, ce jingle. Il est fait de plusieurs parties.
5: Par rapport à cette notion de mobilité, on peut déjà écouter un premier son, qui est le son d'introduction et aussi celui de conclusion, finalement, qui joue cette mobilité. Donc là, on est dans cette idée de mouvement, en fait. Donc la première nappe introduit le thème qui est composé de 6 notes. Qui doivent symboliser quelque chose d'à la fois assez doux, pas agresser les gens au travers de quelque chose. Donc il y a une douceur et une gaieté, en fait, normalement, qui se définit sur ces 6 notes. 6 notes, il y a une symétrie entre le tagada, que je vois comme une question, quoi, et la réponse qui est tintintin. Même si c'est toujours difficile d'expliquer la musique.
4: C'est une fierté au final, après, de pouvoir entendre sa musique, son jingle, pendant les transports.
5: Ouais, carrément. J'avoue qu'il me tarde de l'entendre. Même si, voilà, c'est aussi toujours un peu une petite angoisse de s'adresser à plein de gens. Mais non, c'est une grande fierté, bien sûr.
4: Ça fait combien de temps que, Jean, vous travaillez dans l'univers du son ?
5: Bah, j'ai commencé à 25 ans et j'en ai 65. Donc, vous avez fait le calcul ? Je préfère pas le dire. J'ai eu la chance de travailler dans cet univers qui est un univers très riche parce qu'il touche à la fois à la musique, aux comédiens, à la poésie, au texte. Enfin, c'est vraiment travailler dans le son, vous en savez quelque chose, vous-même qui m'a interrogé. C'est assez passionnant et ça remplit une vie tranquillement.
4: Merci Jean Dindino.
5: Ben, de rien, plaisir. Revenez quand vous voulez, 18 rue Dauphine.
4: Voilà, ici donc pour cette société de production chez Jean qui a créé entre autres ce fameux nouveau jingle sonore d'Île-de-France Mobilité qu'on a hâte d'entendre.
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2: Bonsoir.
3: Merci de danser sur les jingles de Décibel.
2: C'est parce que je pense que je suis de très bonne humeur aujourd'hui, donc je danse sur à peu près tout.
3: Mais oui, alors c'est un jour spécial évidemment pour une artiste, le jour de la sortie de l'album. Vous êtes beaucoup trop jeune pour que je vous demande si ça vous fait l'effet de la naissance d'un enfant, évidemment. Mais à quoi c'est comparable comme joie ?
2: À quoi c'est comparable comme joie ? Je sais pas. À une belle journée de victoire.
3: Ouais.
2: Et il y a aussi quelque chose de... Il y a une émotion de libération. Je me sens libérée. Comme si j'avais cet album qui était un énorme secret. Et que je pouvais pas faire grand-chose à part m'ambiancer toute seule dessus. Et maintenant, je me dis, ah, je peux enfin m'ambiancer sur mon album avec les gens, tout le monde. Ça, c'est chouette. Donc oui, je suis très heureuse.
3: 4 ans se sont passés depuis la sortie de votre premier album, La Vingtaine. On réécoute pour le plaisir.

0: toile de diamant, hein, c'est un vrai succès, EBAM. Donc, est-ce que la joie du jour, la joie d'enfant difficile, est comparable avec la joie de la sortie de ce premier album, il y a un petit peu moins de 4 ans?
1: Oui. Et j'en suis très heureuse de me dire que aujourd'hui ou même hier soir lors de ma release party, j'avais ce même émerveillement. Ouais. Parce que c'est ça qui est dangereux, c'est ça le piège, c'est d'avoir un peu l'habitude, d'être habitué, de parfois se lasser aussi parce que c'est pas un métier facile tous les jours. Et hier soir, j'avais vraiment les yeux qui brillaient, qui pétillaient comme une petite fille, comme la Mantissade il y a 4 ans. Je me suis dit ah ok, j'ai pas perdu ça heureusement, et j'espère que je garderai ce oui cet émerveillement. Oh, c'est difficile.
0: C'est celui-là. Hein. Ouais, celui-là, il est costaud.
1: Il est piégeux. Il est costaud. J'espère que je garderai ça tout au long de mon projet artistique.
0: On dit aussi que les moments de joie, ça nous reconnecte à l'enfant qu'on était. Alors, ça tombe bien parce que vous étiez une petite fille qui adorait les majorettes et la série Glee, voilà, où tout le monde dans un lycée chantait comme ça dans des chorales, des tubes et tout. Donc, est-ce que c'est vrai? Est-ce que ça vous reconnecte à cet enthousiasme-là?
1: Oui.
0: Des jours comme aujourd'hui.
1: Oui, vraiment. Et puis hier, lors de ma release party, on a recréé une fête foraine. Oh. Parce que c'est ça que je voulais. J'ai dit, qu'est-ce qu'on peut faire pour ma release party? Il faut que ce soit quelque chose en connexion avec l'album, avec le thème de l'album, Enfant difficile. Et je me suis dit, quels sont les moments qui m'ont marqué de mon enfance? Et je me suis dit, mais les moments en fête foraine, quand on y allait tous en famille, on a tous des souvenirs à la fête foraine.
0: C'est vrai.
1: Que ce soit quand on était nous jeunes ou après, même quand on est parents et qu'on emmène des enfants. Et je me suis dit, je pense que c'est un thème qui met tout le monde d'accord. Tout le monde connaît la fête foraine, il y a quelque chose de familial, de chaleureux, de convivial, et j'ai voulu recréer un peu cet espace et de voir tous ces gens hier soir rigoler, s'amuser, de voir des parents, les enfants aussi étaient présents, étaient conviés à ma release party.
0: Il y avait des barbes à papa.
1: Il y avait de la barbe à papa, du popcorn et des hot dogs.
0: Meilleure fête. Qui veut des cocktails, franchement? Qui veut des pina coladas? On veut ça, exactement.
1: Et hier soir, je me suis dit ça, je me suis dit, mais là, je me suis reconnectée à mon enfance. Ouais. J'avais l'impression que j'avais un peu fait ma Sweet 16. C'était vraiment marrant. C'était très chouette.
0: J'adore. La Sweet 16, c'est la fête d'anniversaire pour les 16 ans.
1: Oui.
0: C'est vrai que, alors nous, oui, en France, en Belgique, bon, on fête nos 16 ans, mais les Américains prennent ça très au sérieux.
1: Exactement.
0: Ils font des fêtes incroyables. Ouais. Incroyables. Alors, ces questions sur l'enfance, c'est aussi parce que, au-delà de votre joie presque enfantine de sortir ce deuxième album, il porte ce titre donc Enfant difficile, et au pluriel, s'il vous plaît, la chanson Les Enfants difficiles.

0: C'est assez incroyable, on se dit, en vous voyant aujourd'hui, comment ça, quelqu'un a marqué dans un dossier, oh là là, la petite Mentissa, attention, elle est difficile, c'est vrai.
1: Oui.
0: Est-ce que vous pouvez me raconter ça?
1: Oui, quand j'étais plus jeune, moi, de mes 6 à mes 10 ans, c'était vraiment compliqué, moi, à l'école, je m'entendais pas du tout avec mes profs. Mes profs ne m'aimaient pas. J'avais un tempérament, je pense, assez fort pour une petite fille de 6 ans. Et ça, c'était quelque chose qui était très mal vu. À 6 ans, tu es censée être docile. Et moi, bah, j'étais têtue, je faisais ma vie. Et quand j'avais envie, oui. Et quand j'étais pas d'accord, je le montrais assez bien. Et ça, c'était quelque chose qui m'a été beaucoup reproché. Je me souviens notamment de toutes ces petites notes. Souvent, en plus, la prof, elle prenait un stylo rouge. Pas du noir, du rouge. Et je me souviens, quand j'ouvrais mon agenda, je voyais du rouge partout. Et quand je regardais, chez mon camarade de classe à côté, lui, il avait pas autant de rouge. Ouais. Et c'est fou, parce que aujourd'hui, avec du recul, j'en rigole, mais je me suis dit, c'est quand même quelque chose qui m'a marqué, étant petite, de me dire, ah, moi, il y a quelque chose qui va pas avec moi. Visiblement, je suis pas assez gentille, je suis pas assez, je suis un peu à l'écart. Et aujourd'hui, je me dis, mais c'est ça qui a fait ma force et ma personnalité, justement, ouais. Et c'est mon fort tempérament. Mais à cet âge-là, non, c'était pas quelque chose qui était bien vu. Et donc, je pense que toute ma vie, par après, j'ai essayé, justement, de rentrer dans les cases, de ne pas déranger, de toujours avoir un comportement assez maîtrisé. Je pense que c'est un peu une conséquence inconsciente de
0: ça.
1: Voilà, parce qu'en fait, moi, mes premières interactions, parce que 6 ans, c'est très jeune, mes premières interactions dans le monde social étaient déjà très dures. Et on m'a vite fait comprendre que non, toi, tu vas rester à ta place, tu vas rester calme.
0: Ouais. Oui. Alors après, il y a effectivement le côté enfance, mais les gens à qui on demande de rester à leur place,
1: oui.
0: Quand en plus elles sont femmes,
1: oui.
0: Et quand en plus elles sont noires,
1: oui.
0: C'est d'autant plus étouffant parce qu'on se dit, en fait, c'est pas par rapport à ce que je fais, c'est par rapport à ce que je suis. Donc, c'est pour ça que je trouve qu'il est épatant, le titre de votre album, parce que ça veut dire qu'à un très jeune âge, parce que vous avez 27 ans, vous avez analysé ça et vous avez appris à fonctionner avec ça.
1: Oui.
0: Parce que ce phénomène-là, il s'arrêtera jamais. On demandera toujours aux femmes et aux noirs de parler moins fort que les autres et de surtout pas se plaindre. T'as déjà de la chance d'être à notre table. Donc tu vas la fermer, mais vous arrivez à fonctionner avec ça.
1: En fait, je pense que j'ai compris très tôt que si je voulais être acceptée dans certains milieux, en plus moi j'ai grandi en Flandre, donc la partie flamande de la Belgique.
0: C'est là où il y a beaucoup de Hollandais et de nains de jardin dans les jardins. Incroyable.
1: Exactement.
0: C'est incroyable ce lieu, vraiment.
1: Et où on va pas se mentir, l'ouverture d'esprit, c'est pas forcément, ça fait pas forcément partie de la culture là-bas. Donc j'ai toujours compris très vite que pour pouvoir me faire une petite place, il allait falloir que je me dompte. Et c'est seulement maintenant, en fait, 21 ans après, que j'ai compris ce que ce phénomène avait créé en moi, ce que ces premières interactions avaient créé en moi. Et c'est maintenant que je me suis dit, mais en fait, c'est fini ça.
0: Ouais.
1: En fait, j'ai pas besoin de montrer tout le temps, de me montrer toujours hyper reconnaissante, parce que j'ai cette quête un peu irrationnelle de chercher ma place. En fait, si je suis là, c'est que je suis à ma place. Et ça, c'est quelque chose de très difficile. On n'a pas toujours conscience de ça, parce que les gens aiment nous rappeler en permanence que bon, on n'est pas à notre place. Si on est là, c'est parce que coup de chance, coup de bol, si ça.
0: Ouais.
1: Et moi, j'ai envie de dire non. Si je suis là, c'est que je mérite d'être là, c'est que j'ai travaillé pour. Et voilà, et que je n'irai nulle part, voilà. Et cet album m'a vraiment aidé à réaliser ça. Et c'est pour ça que mon album s'appelle Enfant difficile, parce qu'il y a vraiment eu un avant-après, cette chanson. C'est en écrivant cette chanson que j'ai compris à quel point ces choses qu'on m'avait dites plus jeune m'avaient marqué, et que j'avais un peu, malheureusement, créé un peu une identité, on va dire un masque, une façade aussi pour plaire. Et aujourd'hui, je me suis dit, il est temps d'enlever ce masque. Quitte à ne pas plaire à tout le monde, quitte à perdre quelques personnes en route, mais au moins, je veux que les gens à qui je parle sont des personnes qui sont comme moi. C'est ça que je voulais. Avant, j'avais envie de, quand j'ai commencé avec Ebam, je voulais plaire à un grand nombre. Et quand on veut plaire à un grand nombre, alors du coup, on est lisse et on a un discours très maîtrisé. Et en fait, maintenant, je me suis dit, non, il est temps que tu dénonces ce que tu as envie de dénoncer, tu racontes ta vérité. Et c'est sûr que les gens qui vont aimer et qui vont s'identifier avec ton discours, ce nombre-là, il va forcément se rétrécir.
0: Ou
1: et
0: pas.
1: C'est OK. Ou pas, non, ou pas.
0: Ou pas, même si ça.
1: Oui.
0: Alors, on a parlé aussi de ce côté s'accepter soi. Oui. C'est vrai que voilà, vous êtes sur le devant de la scène à un jeune âge, hein, mm-hmm. puisqu'en gros, à 23 ans, tout le monde vous connaît au moment du premier album. Donc forcément, vous êtes regardée. Vous avez vos réflexes de petite fille qui veut être la première de classe, mm-hmm. et en tout cas. Et donc, vous êtes un petit peu dans une attitude policée, etc. Mm-hmm. Peut-être ça vous empêche un peu de profiter, d'ailleurs, de ces premiers succès. Et là, dans l'album, il y a des chansons comme ça qui regardent en face cette façon de faire. Il y a notamment « Qu'attendez-vous de moi ?»
1: Oui. Attends.

0: qu'attendez-vous de moi? C'est très indiscret la question que je vais vous poser, mais tant pis, vous pouvez m'envoyer balader même si ça... En vrai, vous parlez à qui quand vous posez cette question?
1: Je pense que je parle aux gens, je parle à mon public.
0: Au public, ouais. D'accord.
1: Parce que je pense que c'est une des questions qui me trotte depuis mes débuts, et c'est peut-être la seule question que je n'ai jamais vraiment posée. Mais parfois, j'ai envie que les gens me disent honnêtement, quand ils viennent me voir en concert, quand ils ont pris un billet, qu'ils ont acheté un billet, qu'ils ont fait la route pour venir me voir, qu'est-ce qu'ils attendent vraiment de moi, honnêtement? Pas le « oui, on t'aime bien, on t'aime ». Non, qu'est-ce qui vous donne envie de venir me voir? Et est-ce que vous avez envie de repartir avec quelque chose ou pas?
0: Ouais.
1: Et c'est une vraie question qu'on se pose tout le temps.
0: Et vous avez peut-être la réponse en vous. Quand vous allez voir une artiste que vous aimez, qu'est-ce que vous attendez d'elle?
1: Bah, c'est ça la question. Je pense que j'aime bien voyager quand je vais en concert. Et en fait, je pense que moi, quand je vais voir une artiste que j'aime bien, j'ai envie qu'elle m'emmène là où moi je n'ose pas aller. Quand je regarde une femme sur scène, j'ai envie qu'elle me donne le courage de faire des choses que moi je n'ose pas faire dans ma vie. J'ai vu Sabrina Carpenter, j'ai vu Rosalia, j'ai vu Beyoncé. En fait, après ces concerts-là, une fois que tu as vu Beyoncé sur scène, tu rentres chez toi et tu dis bon. Ma cocotte. Tu sais, t'as un boost de confiance.
0: Ouais.
1: Et c'est ça, en fait. C'est que tout d'un coup, je rentre chez moi et j'ai l'impression d'avoir des ailes, quoi. Et je me dis, c'est fini. Moi aussi, en fait, j'en suis capable. Et c'est ça que j'aime bien. C'est ce truc où, tu vois, ça met en route quelque chose en toi, un peu de boost de confiance, et ça fait du bien.
0: C'est beau.
1: En tout cas, moi, c'est souvent ce que je cherche ce que je recherche quand je vais voir une artiste sur scène.
0: Mentissa, lâchez prise. J'ai du

0: il paraît que ça fait très peur de lâcher prise, encore plus quand on est une artiste et qu'il faut lâcher prise devant tout le monde. Alors, ça y est, vous l'avez fait.
1: Je pense que je suis en mouvement vert.
0: Ouais.
1: J'aime bien me dire que la vie n'est pas une image arrêtée. Et donc, bien sûr, c'est pas parce que j'ai écrit Balance que du jour au lendemain, j'étais en mode, oh, j'aime trop mon corps. Mais je pense
0: c'était sur le premier album. Si vous la connaissez pas, Balance, il faut l'écouter.
1: Mais je suis sûre qu'écrire ce genre de chanson, ça m'aide de me dire, OK, maintenant que tu l'as dit, il faut vraiment que tu fasses ce travail-là.
0: Ouais. Et partager l'écriture de chansons, alors, parce que c'est une chose que vous avez faite sur cet album, Enfant difficile. Il y a notamment un garçon qu'on aime beaucoup qui s'appelle Noé Préchauve, qui est à vos côtés sur la création de la chanson d'amour. 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

0: Cette chanson qui raconte, je pense, l'histoire vraie de l'histoire d'amour que vous vivez en ce moment, Mentissa, que vous voulez protéger un petit peu et que vous voulez pas en parler. Et donc vous appelez votre copain Noé Préchauffe pour écrire ensemble cette chanson.
1: Oui. En fait, je pense qu'on avait déjà écrit une dizaine de titres et on se dit, on n'a pas encore la chanson d'amour. En fait, c'est devenu presque un peu une blague. Oui. Chaque session, on se disait,
0: Il nous faut le slow.
1: Oui, on a les traumas d'enfance, check. On a la chanson où je dis aux gens de pas trop me chercher, fais gaffe à toi, check. On a la chanson, on a tout. On se dit, on n'a pas la chanson d'amour. Genre, c'est pas possible.
0: Surtout que vous êtes amoureuse.
1: Oui,
0: alors c'est quand même dommage.
1: Et que je suis une grande amoureuse de l'amour. J'aime ce thème. Mais en fait, on se disait, en fait, il y en a tellement déjà. En fait, si c'est pour écrire une chanson amour bateau, ça sert à rien. Et en fait, on discute un peu. Il me dit, mais toi, ta vie, c'est comment je lui dis, moi, j'ai une très bonne relation, ça se passe bien et tout. Je lui dis, c'est vrai que je suis quelqu'un d'assez pudique sur ces choses-là. J'aime pas trop étaler ma vie sur les réseaux et tout. Il me demande pourquoi. Je dis, mais je sais pas, j'ai toujours eu un peu cette pudeur. Moi, je crois vraiment au vivons heureux, vivons cachés. Il me dit, c'est ça qu'on doit écrire. Et puis, je lui dis aussi, moi, j'ai vraiment ce truc où parfois les chansons d'amour mythiques, si demain la personne elle part, t'es bien avec ta chanson d'amour. Je pense à plein de chansons d'amour. Incroyable qui existe. Quand les histoires se terminent, je me dis, tu fais comment? Tu continues à la chanter? Et pour toutes ces raisons-là, je lui disais, j'ai du mal à faire le pas d'écrire une chanson d'amour et d'écrire sur papier et de faire une déclaration à cette personne parce que, imagine, ça se finit, c'est bizarre.
0: Je sais pas comment les chansons, c'est pour toujours. Alors, j'ai posé la question à Oshi parce qu'elle a fait carrément tout un album avec, c'était sa compagne à l'époque et ça l'est plus aujourd'hui.
1: Oui.
0: Des chansons sur leur rencontre, sur leur amour, sur leur coup de foudre, machin et tout. Et elle m'a dit, non, je chanterai plus.
1: Je ne chanterai plus
0: sur scène.
1: Tu vois.
0: Ouais.
1: Mais c'est pour ça, moi j'ai anticipé ça. Parce que moi, je suis toujours un coup d'avance.
0: C'est ça.
1: Je dis non. Et donc finalement, c'était marrant d'écrire une chanson d'amour qui n'en est pas vraiment une.
0: Ouais.
1: Je lui dis, en fait, c'est pas vraiment une chanson d'amour, hein. Attention, hein, on va pas s'emballer. Mais bon, quand même. Et à la fin, de dire, peut-être que finalement, c'est quand même une chanson d'amour. Je trouvais ça très marrant d'avoir cet angle-là qui est aussi ce que je pense et ce que je ressens.
0: Ça ressemble à ce que vous imaginiez, Mentissa, la vie de chanteuse. Parce que vous y pensez depuis que vous êtes toute petite. Je crois que vous avez fait The Voice Kids. Donc quand vous étiez enfant, vous aviez envie, etc.
1: Oui.
0: Est-ce que ça ressemble à ce qui vous faisait rêver?
1: Je savais pas du tout à quoi m'attendre. J'avais pas vraiment d'image où c'était un rêve. Et souvent, le rêve, c'est quelque chose d'assez inatteignable. C'est très flou, c'est très vague. Donc, non, je savais pas du tout à quoi ça ressemblait. Mais maintenant que je le vis, non, je suis reconnaissante. Je pense que c'est plus dur que ce que je croyais. Je pense que quand on rêve de quelque chose, on voit que le positif et on se dit pas qu'en vrai, derrière des artistes, des icônes de la pop, en fait, il y a beaucoup, beaucoup de travail et il y a aussi beaucoup de solitude aussi, je pense, dans ce monde-là, le monde d'artistes, parce qu'on passe de vraiment, on est sur le devant de la scène, on est acclamé par plein de gens et le lendemain, on rentre chez nous et on est tout seul. Donc ça, c'est quelque chose qu'il faut gérer. Vu que c'est pas quelque chose qui est psychologiquement... personne est vraiment fait pour ça, pour être accablé, enfin acclamé, idolâtré, d'avoir des gens qui viennent vous voir et qui vous disent merci, je vous adore, votre chanson m'a sauvé. C'est pas quelque chose de... Et donc, il faut réussir, je pense, à trouver un bon équilibre et surtout à garder la tête sur les épaules quand même, à garder les pieds sur terre, pas s'envoler et aussi justement accueillir les victoires comme les échecs aussi. Je pense que ça c'est important. Moi j'ai de la chance d'avoir un bon entourage, mais ça c'est vrai que j'avais sous-estimé ce que ça fait à l'ego quand on sort un single et que ça marche pas, parce que c'est comme ça.
0: Ça prend pas. Les radios elles en veulent pas.
1: Mais c'est ça tu en prends un coup et au début je me dis non ça va, non je m'en fous et 3 mois après en fait je me dis non en fait ça va pas. Et j'ai mis du temps vraiment à... Et aujourd'hui, j'en rigole et je me dis que les échecs ou les flops, comme on dit, ça fait partie d'un parcours, c'est hyper important aussi. Mais oui, il y a plein de choses que j'avais sous-estimées.
0: Ouais.
1: Et je pense l'ego aussi. J'avais sous-estimé quand même cette espèce d'ego trip parce que t'es tellement toujours, tout le monde te met sur un piédestal et après, du jour au lendemain, c'est fini. Les gens, ils passent à autre chose. En plus, c'est ça, aujourd'hui, ça va vite. On est dans la consommation fast-food,
0: rapide,
1: quoi. Et donc, il faut pas... il faut pas paniquer, il faut faire son truc, il faut rester sur sa ligne directrice, il faut rester sur son chemin et il faut faire, voilà, il faut faire ce que t'as à faire.
0: Alors vous avez fait un joli petit lapsus puisque au lieu de dire acclamé tout à l'heure, vous avez dit accablé. Mais c'est intéressant parce qu'il y a une chanson sur l'album qui s'appelle Fais gaffe à toi où justement on se dit tiens, elle envoie bouler un peu les médisants. Alors les médisants, il y en a partout.
1: Oui.
0: Et il y en a même dans ce bureau, des gens comme ça qui se baladent toute la journée à dire du mal des uns des autres. J'ai souvent tendance à penser que ça dit plus sur eux que sur les gens qu'ils accablent.
1: Oui.
0: Vous, forcément, étant star, il y a d'autant plus de monde. Nous, on a un relou au bureau, mais alors vous en avez combien ?
1: Oh, des relous, j'en ai pas mal. Hein. Après, honnêtement, je m'en sors plutôt bien sur les réseaux sociaux. J'ai pas beaucoup de haters, comme on dit. Mais ça m'est arrivé.
0: Ouais.
1: Mais je pense que cette chanson, elle est plus axée sur la vie intime et la vie quotidienne de tous les jours, justement. Ouais.
0: Et tout le monde s'identifie, à Fais gaffe à toi.
1: Mais oui, mais tu vois, ce mec relou qui fait des blagues, il trouve ça super marrant, et tu vois, il te regarde. Et c'est ça, en fait, où des gens qui pensent qu'ils ont leur... En fait, on leur demande pas leur avis. Et ces gens qui ont toujours besoin de donner leur avis constamment sur comment tu t'habilles, sur comment tu es, sur comment tu te présentes. Oh, moi, ça me saoule. Et je me suis dit, c'est quoi, j'écris une chanson pour tous ces relous, ces médisants, comme tu dis. Et je vais leur dire gentiment de rester à leur place.
0: Ben, c'est ça. Fais gaffe à toi. Exactement. Alors, il y a des moments graves dans l'album. On parlait tout à l'heure de pop et d'envie de légèreté, de lâcher prise, etc. Il y a la chanson Comme un loup qui parle avec beaucoup de délicatesse. De quand un homme violent entre dans un foyer, qu'est-ce que ça fait aux adultes et aux enfants qui sont dans cette maison ? Comment...

0: entre les lignes de cette chanson que vous avez vécu ça, impuissante puisque enfant.
1: Oui.
0: Est-ce que c'est une chanson thérapeutique ?
1: Oui, je pense que c'est une chanson thérapeutique. C'est une chanson qui m'a libérée aussi parce que c'était vraiment, c'était un lourd secret pour moi. Ouais. C'était un fardeau à porter parce que je me rappelle que c'était quelque chose dont je voulais pas du tout parler au début. Et en fait, j'ai l'impression que c'est un truc qui me suivait un peu, que je traînais un peu et je me disais bon, peut-être que ça reste là parce qu'en fait, mon rôle est d'en parler. Ouais. Et cette chanson, je l'ai écrite. J'ai commencé l'écriture toute seule de cette chanson. J'ai écrite, je pense, la fille de ma mère et comme un
0: Ah, bah elle est là, la fille de ma mère.
1: Dans la même période.

0: énormément d'amour hein, dans cette chanson, La fille de ma mère. Mais voilà, si on la met à côté de Comme un loup.
1: Oui, on comprend son cadre familial.
0: Ouais. Et on comprend le titre de l'album. Évidemment que Mentissa, c'est une gosse difficile, puisqu'il y a un homme violent à la maison.
1: Oui,
0: et
1: c'est en fait.
0: Et elle ne peut pas sauver sa mère.
1: Exactement. En fait, c'est difficile quand chez toi, tu manques un peu de repères, tu manques de stabilité. C'est très difficile. De se construire, en fait, à cet âge-là, c'était pendant toute mon adolescence, mais ouais. À l'âge de 16 ans, en fait, t'as envie de t'occuper, j'en sais rien, du jean que le jean que t'as envie de mettre, t'as envie de parler de garçon, enfin, à 16 ans, t'as pas envie d'être là à appeler la police parce que c'est la bagarre chez toi à la maison. Et c'est ça qui était difficile, et j'avais aussi l'impression d'être la seule à vivre ça. Je me disais, mais je peux pas en parler aux profs, je peux pas en parler à mes copines, les gens, ils vont penser qu'on est des fous. Et en fait, j'avais honte. Et la raison pour laquelle j'ai écrit cette chanson, c'est que j'ai toujours eu honte d'en parler autour de moi.
0: Parce que vous pensiez que vous étiez la seule. Donc là, cette chanson, s'il y a ne serait-ce que 5 filles qui sont en train de vivre ça, qui l'entendent, vous en aurez peut-être sauvé 5 qui se diront, je suis pas toute seule.
1: Et c'est pour ça que j'ai décidé de la mettre sur l'album. J'étais pas sûre de vouloir mettre cette chanson à la base, je l'ai écrite juste pour moi me libérer de quelque chose. J'avais visiblement besoin d'en parler encore. Et après, il y a eu vraiment cette question de tu la mets sur l'album ou pas. Je me disais, elle est quand même très intime. Et puis je me suis dit, mais attends, moi, à 16 ans, ça m'aurait sauvé d'avoir une chanson comme ça, ouais. Et de me dire ok, d'accord, alors c'est dur, c'est très dur, c'est très triste, mais je suis pas la seule. Et juste le fait de savoir que parfois on n'est pas les seuls à vivre ce qu'on est en train de vivre, ça sauve vraiment. Et c'est pour ça que Comme un loup est sur mon album. C'est pour moi et pour toutes ces personnes qui malheureusement vivent ou ont peut-être vécu ces épreuves-là.
0: C'est un vrai voyage, ce disque. Alors, c'est marrant, tout à l'heure, on m'a dit que vous vouliez voyager quand vous allez voir vos chanteuses en concert. Ben, c'est vraiment ça, parce que à des moments, on se marre avec vous, à des moments, on est vos pom-pom girls, on dit ouais, allez, Mentissa, tu vas y arriver. Et voilà, et en fait, vraiment, vous nous embarquez. Vraiment, les amis, je vous recommande d'écouter Enfant difficile. Ah ouais, vraiment. Ma chère Mentissa, bonne route.
1: Merci beaucoup.
0: Et bravo pour cet album.
1: Merci pour l'invitation, merci pour l'échange.
0: À bientôt.
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3: Imaginez l'un des plus gros vendeurs de disques français dont personne ne voulait.
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3: En 1981, Jean-Jacques Goldman a 30 ans et toutes les maisons de disques lui ferment la porte. Son rêve, rester dans l'ombre et écrire pour les autres. Mais personne ne veut de ses chansons. Son directeur artistique, Marc Lombroso, finit par lui dire « Si personne ne veut de tes morceaux, chante-les toi-même ». Goldman finit par céder et enregistre « Il suffira d'un signe ». Un titre fou de 6 minutes, inspiré par la révolution en Iran, avec une guitare martelante.

0: Il faudra 8 mois de patience avant que le titre trouve son public et le propulse au sommet des ventes.
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2: Le surdoué Grand Corps Malade qui, 20 ans après son premier album, n'en a pas encore fini.
3: Je n'ai pas encore fini avec l'envie d'écrire, car quand le monde va trop vite, il n'y a que ça qui m'aide à ralentir. Quand mon cerveau constate, c'est mon stylo qui comprend, qui sait prendre du recul, noircir la page en m'éclairant.
2: Eh ouais, ça fait 20 ans, mais pas le temps de faire le bilan. Grand Corps Malade préfère ouvrir un nouveau chapitre. Nouvel album fabriqué dans un nouveau pays, nouvelle tournée, nouvelle rencontre en studio. La seule chose qui ne change pas, c'est son envie d'être là avec vous. Et bonsoir Grand Corps Malade.
4: Bonsoir.
2: Bienvenue dans Décibel. Je suis toujours contente.
4: Merci.
2: Alors, il y a du nouveau, on le disait, 20 ans de carrière.
4: Et oui,
2: depuis ces voyages en train, c'est ce jour-là qu'on a découvert Grand Corps Malade.
3: C'est vrai que les histoires d'amour, c'est comme les voyages en train. Et quand je vois tous ces voyageurs, parfois j'aimerais en être un. Pourquoi tu crois que tant de gens attendent sur le quai de la gare? Pourquoi tu crois qu'on flippe autant d'arriver en retard?
2: Grand Corps Malade, les voyages en train, c'est le premier tube. Et puis la première victoire de la musique aussi, Révélation scène en 2007. J'ai dit que t'as pas très envie de faire le bilan, mais puisque t'es là, moi je veux bien en faire un petit quand même. Tu t'imaginais au moment de ce premier album que tu ferais ça sur le long cours?
4: Non, je m'imaginais pas parce que je pense pas aussi loin.
2: Ouais.
4: Donc si on m'avait dit est-ce que dans 20 ans tu auras déjà fait plein d'albums, je me pose même pas la question en fait. Et si jamais on m'avait forcé à me la poser, non, j'aurais pas imaginé tout ce qui s'est passé depuis 20 ans. C'est vrai qu'il s'en est passé beaucoup.
2: Ouais.
4: Mais voilà, le premier texte là, c'est j'en ai pas encore fini, c'est l'intro de l'album.
2: Ouais.
4: Parce que justement, mais moi j'ai aucun problème à faire des bilans, j'adore les bilans. Mais en tout cas, un bilan, c'est un bilan provisoire, quoi. Ça veut pas dire que c'est fini. Et en effet, j'ai encore plein d'envie, ouais, et plein d'idées. Donc on repart pour 20 ans, quoi.
2: Alors, je donne les chiffres parce que c'est un bilan, mes enfants, comment dirais-je, ébouriffant. Donc 8 albums. Le 9e, Voir la mer, arrive dans quelques semaines. 2 millions d'albums vendus, 3 victoires de la musique, 3 films aussi, Patient, La vie scolaire et l'excellent Monsieur Aznavour. Plus de 800 concerts donnés en France, mais aussi partout dans le monde. C'est pas rien. Il y a aussi des tubes, des vrais tubes radio, comme ce Mais je t'aime, victoire de la chanson originale en 2021.
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0: avec Camille Lelouch. Alors, est-ce que justement, cette chanson, J'en ai pas encore fini, qui est le tout premier extrait du 9e album.
1: C'est déjà sorti.
0: Voilà. Est-ce que c'est aussi justement une réaction à ce bilan, un bilan qui est extrêmement positif, où tu as réalisé énormément de choses, où tu as eu énormément de succès, et tu te dis à toi-même, OK, j'en ai pas encore fini, il y a encore des rêves à aller chercher, c'est ça dedans.
1: Exactement, c'est un peu ça. C'est toujours difficile à expliquer comment une envie de texte naît, mais là, je suis né avec. Je me rappelle, je crois, ma première idée, c'était. J'étais un peu mélancolique et j'avais envie de dire, tiens, je n'ai pas encore fini avec la mélancolie. Et je voulais écrire un texte là-dessus. Puis je me suis dit, mais finalement, je n'ai pas encore fini avec beaucoup plus de choses que ça.
0: Ouais.
1: Donc, je n'ai pas encore fini avec l'envie d'écrire, avec mon optimisme, avec l'envie de faire des vannes, avec mes combats silencieux, avec l'envie d'être amoureux. Et voilà. Et donc, du coup, ça a donné un texte comme ça, un peu fleuve, sans refrain. Voilà, du texte un peu dans la pure tradition slam du début.
0: C'est ça.
1: Beaucoup, un texte assez dense. Mais voilà, qui arrive pour moi à un bon moment et puis qu'une bonne manière d'introduire l'album où il y a après plein de choses très différentes.
0: Il est dense, mais digeste, je veux dire, on comprend. Mais la question en fait que je me posais, c'est si c'était du coup une conversation entre toi et toi, simplement, j'en ai pas encore fini, ou est-ce que c'est une réponse à des questions qu'on a pu te poser aussi, je sais pas, dans ton entourage professionnel.
1: Non, là c'est plutôt entre moi et
0: c'est
1: moi,
0: toi
1: là,
0: et toi.
1: Ouais, ça va, j'ai pas eu trop de gens qui m'ont dit alors c'est la fin, c'est fini. Non, pour
0: ça
1: l'instant,
0: y est, t'es
1: non. Vieux. Non, ça va. Ça va, c'est peut-être. C'est plutôt. Et pourtant, j'ai pas besoin de me convaincre. Moi, je suis là, je sais naturellement que j'ai envie de continuer. Mais c'est vrai que c'était une manière d'introduire l'album, ce petit bilan et perspective, tu vois, comme on dit dans les sociétés. C'est-à-dire qu'à la fois, on regarde où on en est, mais on ouvre une porte, quoi.
2: Je venais de poser mon stylo et de fermer les paupières. Je pensais éteindre mon cerveau en éteignant la lumière. Mais mon stylo et mon cerveau se sont vite réunis. Ils me conseillent de me relever, car j'en ai pas encore fini. J'en ai pas encore fini avec le texte du jour. J'ai des rimes plein les joues qui valent peut-être le détour. Alors je me relève cette nuit, demain et après-demain, avec l'expérience d'un daron et l'enthousiasme d'un gamin. J'en ai pas encore fini avec l'envie d'écrire, car quand le monde va trop vite, y'a que ça qui m'aide à ralentir. Quand mon cerveau constate, c'est mon stylo qui comprend, qui sait prendre du recul, noircir la page en m'éclairant. Mes textes savent lire en moi même dans les moments de brouillard. Et chaque phrase est une lampe torche sur ce que je n'ose pas voir. J'écris pour compenser l'impuissance de voir ce qui brûle autour, pour contrer nos silences face à ceux qui crient au secours. J'écris enfin et surtout pour partager nos chairs de poule, pour que nos solitudes se reconnaissent au milieu de la foule, que nos émotions fassent équipe plein de sourires interactifs, et que la scène devienne un grand battement de cœur collectif. J'en ai pas encore fini avec la nostalgie, la fiancée des bons souvenirs qu'on éclaire à la bougie. Face à tout ce bonheur passé, j'essaie de pas rester spectateur, et je me bats comme un taré pour que l'avenir soit à la hauteur. J'en ai pas encore fini avec mes combats silencieux, ceux qui se cachent derrière les sourires et les projets ambitieux, ceux qui me répètent heure par heure que grand corps malade, c'est pas juste un nom d'artiste mais des galères en cascade. 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

0: 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J'en aurais pas encore fini. Même à la fin.
1: Mais Grand Corps Malade est de retour. J'en ai pas encore fini. Le nouvel album arrive le 18 septembre. Alors, il faut raconter que il est né, ce disque, loin de chez nous. Nous allons planter le décor.
2: Je reviendrai à Montréal.
1: Avec la voix de Robert Charlebois, Montréal, le Québec, c'était un rêve familial de longue date. Et tu l'as réalisé l'année dernière, enfin il y a 2 ans, c'est pour ça. Un an. Raconte-moi alors.
3: Eh ben oui, c'est un projet familial, avant que les enfants soient trop grands, ça, de vivre une aventure autre, de se permettre le luxe, le privilège d'avoir une autre vie pendant un an. Et on a réussi à le faire, à l'organiser. Et puis Montréal, c'est une ville que j'adore. J'ai eu l'occasion d'y aller beaucoup de fois pour jouer, pour faire des concerts, de la promo. Et j'ai toujours eu un coup de cœur pour cette ville et pour les Québécois. Et donc voilà, on l'a fait de été 2024 à été 2025 avec les enfants à l'école là-bas, tout ça. Et ça a été une expérience de vie évidemment géniale pour nous tous, pour toute la famille. Et puis on a voyagé, et puis on a vu l'hiver québécois.
1: Ouais.
3: Et puis évidemment, tout ça, c'est nourrissant, ça donne plein d'envie, plein d'idées. C'est vrai que ce nouvel album, il est né là-bas. Et Voir la mer, c'est aussi un titre de l'album, une chanson de l'album, et c'est le titre général de l'album. C'est aussi symbolique de ça. Voir la mer, c'est prendre le temps, se reposer, respirer un bon coup, poser ses yeux sur un paysage. Donc voilà, voir la mer, c'est aussi symbolique de cette année à Montréal.
1: Donc c'était pas nécessairement le but du voyage, d'être tellement inspiré que tu as tout de suite commencé de nouvelles chansons, mais c'est ce qui t'est arrivé là-bas, c'est ça?
3: Ouais, c'est ça, c'est ça. Ouais. Et puis j'ai pris plus de temps là-bas. Je sortais de 3-4 années avec le cinéma, les tournées, les albums intenses. Le but là-bas, c'était de ralentir un peu. Et bah ouais, dès que tu ralentis un peu, ton cerveau, il est un peu plus tranquille et hop, il a envie d'écrire des textes. Quoi.
1: Ça dépend qui. Toi, oui. Moi, quand je ralentis, après, je fais plus rien, je mange des chips. Mais c'est super.
3: J'ai mangé pas mal de chips aussi, voilà. Hein, ça n'empêche pas. Chips et stylo, voilà, c'était mon programme.
1: Voir la mer aussi, moi, quand j'ai entendu le titre de cet album, je me suis dit, ah, il a vu loin. Tu parlais de respirer, d'avoir de l'espace. C'est vrai que nous, vu d'ici, c'est l'image que nous renvoie le Québec, je sais pas. Moi, je vois des grandes forêts, je crois qu'il y a même des baleines.
3: Bien sûr, c'est exactement ça. On a vu tout ça.
1: Ouais.
3: Évidemment, on a voyagé. Et oui, quand Montréal, déjà, c'est une ville très, très nature.
1: Ouais.
3: Ce que les gens connaissent de Montréal, c'est là où tu atterris, et puis c'est les petits hôtels, les grands hôtels, dans le petit downtown où il y a des buildings comme à New York. Mais c'est pas du tout ça, Montréal. Montréal, il faut sortir du centre-ville, et les 80% de la ville, c'est ailleurs. Et là, il y a des parcs partout, il y a des arbres partout, donc c'est une ville très nature. Et puis dès que tu sors, tu roules une heure en sortant de Montréal, et là, oui, tu es dans des forêts, dans des grands lacs, des chalets au bord des lacs, etc. Donc bien sûr qu'on a vu tout ça, on a fait tout ça. On est allé voir dans le grand nord du Québec les chiens de traîneau l'hiver et puis les baleines à tout ça. Bon, donc oui, voir la mer, c'est tout ça. C'est poser les yeux ailleurs, respirer, découvrir.
1: Ouais. Et voir du beau, voir la nature, c'est quelque chose, toi, qui, surtout dans ton côté auteur, tu penses que ça a nourri ça, ton écriture? Parce que c'est pas des... Enfin, voilà, tu parles comme ça de paysages à perte de vue et de dépaysement total aussi. Voilà, ça peut même débloquer des trucs dans le cerveau. Enfin,
3: peut-être,
1: je sais pas.
3: Ouais, certainement. Après, c'est plus ou moins conscient de changer de rythme. Déjà, ça débloque des trucs dans le cerveau, de vivre ailleurs, une autre mentalité. Ça débloque des trucs. Alors évidemment, de voir des beaux paysages comme ça, peut-être aussi. Ouais. Mais c'est ça qui est bien dans le processus de création, c'est que tu sais jamais vraiment comment ça vient, et tant mieux.
1: Et là, c'est venu. Hein. Donc l'album arrive au mois de septembre. Il est né là-bas, le disque, mais il s'est pas fabriqué entièrement là-bas. Ceci dit, c'est vrai qu'il y a plein de nouveautés. Je le disais tout à l'heure en ouverture, tu travailles avec une nouvelle équipe. C'est vrai que là,

0: On est sur une ambiance différente de tes albums précédents, qui étaient plus électro, avec Mosimane.
1: Ouais, avec Mosimane.
0: Aux commandes des prods.
1: On avait des albums, oui, avec des sons un peu plus synthétiques, plus électro. Et là, c'est vrai qu'on est revenu à une musique plus organique. Tout est joué à
0: 100%. C'est un groupe.
1: C'est un groupe et on a même enregistré dans des conditions de live. Il y a des beaux studios dans le sud de la France, là, qui s'appellent La Fabrique, qui permettent ça. C'est-à-dire, c'est des grands studios où on peut tous se brancher les uns les autres. Et on a joué vraiment en live. Et donc, je pense que ça doit s'entendre un peu. C'était cette espèce d'alchimie où on s'écoute tous les uns les autres au moment où on enregistre. Et bah, voilà, j'avais des musiciens incroyables. C'est Nicolas, ça s'écrit N-I-K-O-L-A, parce qu'il a aussi un projet musical, il est chanteur, etc.
0: Ouais.
1: C'est un jeune auteur-compositeur qui a réalisé musicalement tout l'album, et il a fait un travail incroyable, je suis hyper fier de lui, hyper fier de cet album, grâce à lui aussi. Donc,
0: tu lui as donné quoi comme direction, comme envie?
1: On a commencé un peu ensemble à Montréal, il est venu me voir là-bas, et justement je lui ai parlé de cette envie de son un peu plus organique.
0: Ouais.
1: Et notamment aussi un peu grands espaces. Il y a sur l'album plusieurs moments où il y a des guitares un peu qui font un peu Ennio Morricone, un peu western, même si je sais pas si c'est juste une direction comme ça. Il y a beaucoup d'autres choses, mais en tout cas voilà, il a senti un peu ce que je cherchais. Et puis après, il a beaucoup composé. Il m'a proposé plein de musique avec ses potes Achille et Noé. Et du coup après voilà, on a pris certaines de ses musiques, certaines boucles, et puis j'ai commencé à écrire dessus. J'ai écrit beaucoup sur sa musique. J'aime bien aussi. Pendant longtemps, j'écrivais tout seul a cappella et je demandais aux musiciens de faire de la musique sur mesure sur mes paroles, mais j'aime bien aussi écrire moi sur mesure sur des notes,
0: ouais.
1: Et c'est plutôt dans ce sens-là qu'on a fait l'album.
0: Ça te rajoute une petite contrainte?
1: Ouais, j'adore. Ça t'inspire une humeur, la musique. Déjà,
0: oui,
1: ça te met dans une ambiance. Et puis oui, ça te rajoute des contraintes de rythme, de la longueur de tes phrases. Et ça, j'aime bien, c'est un jeu.
0: Alors, on va découvrir le prochain rêve, deuxième extrait déjà de ce nouvel album.
1: Qui est sorti cette semaine, c'est notre petite nouveauté.
0: C'est ça, et c'est en duo.
1: C'est un duo.
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0: pas faire les surprises, genre quoi, Grand Corps Malade fait des duos. On a bien compris que
1: j'aime bien ça.
0: C'était quelque chose qui t'allait très bien. Ça arrive quand d'ailleurs? Alors, il y a Mesdames, évidemment, qu'on connaît par cœur, mais t'as fait déjà des duos avant. Est-ce que tu arrives à dater à quel moment tu t'es dit, mais j'adorerais être avec quelqu'un sur mes chansons dès le début?
1: Dès le début, j'ai toujours adoré cet exercice particulier qu'est le duo. T'arrives à faire matcher, à trouver l'osmose entre deux univers différents, deux voix différentes. Et puis après, il y a l'univers du texte et de la musique. Et marier tout ça, c'est jamais gagné. C'est un vrai petit challenge, un duo. Et du coup, quand ça marche, d'un seul coup, il y a une chanson qui est cohérente, il y a deux voix qui se répondent. Et moi, j'aime bien ça. C'est un jeu que j'aime bien.
0: Alors, t'as fait des duos excellents. On adore, évidemment. On en parlait tout à l'heure, celui avec Camille Lelouch, Mais je t'aime. Il y a eu aussi Ben Mazué, Gaël Faye, là c'était carrément un trio. Véronique Sanson, Louane, enfin voilà, il y a plein d'artistes. Suzanne, avec qui t'as fait des excellents duos. Là c'est Stilto. Stilto, c'est une jeune artiste, alors qui a un parcours pas tout droit, puisqu'en fait, avant de sortir sa musique, elle avait déjà une espèce de carrière sur les réseaux sociaux. Tu l'as découverte à ce moment-là ou tu l'as découverte quand elle a commencé à faire de la musique?
1: Non, je l'ai découverte quand elle a commencé à faire de la musique.
0: Donc, tu n'étais pas forcément au courant de son passé?
1: Non, après, je crois que la première fois que j'ai vraiment écouté ce qu'elle faisait, c'est à la fin du duo avec mon pote, Ben Mazué. Oui. Et du coup, j'ai découvert son timbre de voix, sa fraîcheur, et puis j'ai regardé qui c'était, et puis là, j'ai vu qu'elle avait toute une carrière avant et plein de gens qui la suivaient.
0: Une communauté incroyable.
1: Ouais. Et puis après, il y a un autre pote, Vincha, qui a composé plusieurs musiques pour moi sur l'album précédent. Et un peu sur celui-là aussi, qui avait écrit pour elle. Donc, c'était un peu Stilto, qui s'appelle Laure. Stilto, c'était un peu la famille de la famille. Quoi.
0: Oui.
1: Donc, du coup, quand j'ai commencé à écrire cette chanson, où j'avais déjà le thème du prochain rêve, je me disais, ça irait bien à une jeune artiste qui vient d'avoir une espèce de premier aboutissement. Et elle, c'est le cas. Elle a fini par se lancer dans la chanson. Elle a eu énorme succès. Elle fait déjà des tournées, des zéniths, etc.
0: Nommée aux victoires.
1: Et donc, quant à cette première consécration, comment ça se passe dans ta tête, quoi? C'est quoi la suite? C'est quoi le prochain rêve? Et c'était ça le thème. Et en écrivant pour elle cette chanson, j'ai compris que moi, en fait, j'étais dans la même question, même si c'est après 9 albums, quoi.
0: Ouais.
1: Et que, le projet d'après, le petit doute avant d'attaquer un nouveau projet, c'est toujours le même. Et voilà, ça s'appelle le prochain rêve.
0: C'est quand même la bonne nouvelle de ce mois de juin. Grand Corps Malade, j'en ai pas encore fini.
1: Je n'ai pas encore fini avec l'envie d'écrire. 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
0: En écoutant cette chanson, où il y a, je trouve, beaucoup de lumière, tu dis que écrire, ça sert à rassembler, ça sert à sortir l'espoir, etc. Je ne peux que me rendre compte que tu seras en tournée pendant une année présidentielle, et je suis assez contente de ça. Je sais pas, quelque part, je me dis, c'est bien, Grand Corps Malade, il est pas loin, etc. Est-ce que, d'une manière ou d'une autre, de manière très frontale ou pas, tu penses que tu as envie de prendre la parole sur la politique de ce pays, notamment l'année prochaine, puisqu'on va élire un nouveau président ou nouvelle présidente?
1: Plus d'une manière que d'une autre, d'ailleurs, comme tu dis.
0: Oui, mais c'est...
1: Et en effet, non, vous ne me verrez pas prendre position et prendre parti pour un tel ou un tel, et aller serrer la pince des politiques sur leur podium. Je me sens pas du tout à ma place. En revanche, bien sûr, on a parlé de certaines chansons qui sont sorties, il y en a d'autres qui sont sur l'album et qui ne sont pas encore sorties, et il y en a qui parlent très concrètement et très frontalement de certaines situations en France, et notamment de la montée de l'extrême droite, je parle notamment de la parole complètement décomplexée des propos racistes c'est un morceau où je dis j'ai grandi dans une époque où être raciste était honteux, et aujourd'hui c'est tellement plus le cas. Aujourd'hui on entend des choses qui sont incroyables,
0: sur des plateaux télé,
1: et du coup aussi sur des radios, et puis du coup aussi dans la rue, et puis d'un seul coup il y a plus de limites, et c'est vrai que ça, je trouve ça hyper effrayant. J'ai un texte là-dessus où j'essaie de comprendre ce qui se passe, et où je me dis justement qu'il n'y a pas, c'est un morceau qui s'appelle Pas de fatalité, et je suis sûr qu'il n'y a pas de fatalité, et que l'humain n'est pas voué à devenir raciste, et qu'il va falloir absolument contrer ça, réagir, et essayer de plus tendre des mains que jeter des pierres. Et voilà, oui, donc d'une manière ou d'une autre, bien sûr que ben ouais, je suis pas un artiste loin de tout dans ma bulle. Je vote, je suis un citoyen, et forcément quand je vois des choses, bah ben, il y a aussi des textes là-dessus, quoi.
0: Ouais, ouais, mais donc recoller ce qui est fracturé plutôt que de pointer du doigt.
1: Ouais, exactement. Ouais, ouais. Je suis effrayé de ça, mais c'est pas juste un texte pour dire je suis effrayé. Mm-hmm. C'est un texte pour dire voilà, on peut réagir, quoi.
0: On peut faire des choses.
1: C'est cette espèce de dérive, cette dérive totale de haine. Ouais. On peut essayer de la contrer, quoi.
0: Alors la haine, elle arrive de tous les côtés. Il y a une histoire qui traîne depuis 5 ans. Je viens aux nouvelles à propos de notre copine Oshie.

0: qui avait été attaqué par un journaliste nommé Fabien Lecoeuvre en 2021. Deux points, ouvrez les guillemets. Quand est-ce qu'on va nous sortir des beaux mecs ou des filles sublimes? Quand vous regardez Oshi, par exemple, qui a un talent incroyable, indiscutable. Enfin, vous mettez un poster de Oshi dans votre chambre, vous? Mais elle est effrayante. Il faut qu'elle donne ses chansons à des filles sublimes, comme des Vanessa Paradis. Fermez les guillemets. On embrasse Vanessa, évidemment, qui n'a rien à faire dans cette histoire. Et toi, quand t'as entendu ça en 2021, et quand t'as vu qu'en plus Oshi était touchée, qu'elle réagissait, t'as écrit une super chanson qui s'appelait « Des gens beaux ».
1: Parce que dans la suite de son interview, il disait « Il faut des gens beaux ».
0: Il faut des gens
1: cette
0: beaux.
1: Cette phrase est quand même extraordinaire.
0: Bah, surtout venant de Fabien Lecoeuvre. Hein, si vous ne l'avez jamais vu, googlez-le, je vous en supplie. Et donc, l'idée, c'est que toi, tu as fait cette chanson, « Des gens beaux », justement, en disant « Mais comment ça, il nous faut des gens beaux ?» Elle est super et je n'ai pas le droit de la diffuser ce soir. Parce que alors, de procès, un coup c'est toi qui gagne, mais un coup c'est lui qui fait appel, etc. En gros, il te reproche d'avoir pris son intervention dégueulasse, que je viens de vous lire, à la radio et de l'avoir mis en intro de la chanson et il dit que tu dois lui payer des droits d'auteur.
1: Voilà, c'est ça. Bah, donc il dit qu'on n'a pas le droit d'utiliser sa voix. Ouais. Nous, notre avocat et tout nous dit bien sûr que si. C'est on n'a pas volé sa voix dans une sphère privée. Il était sur un plateau de radio et puis en plus c'est des propos polémiques donc tout le monde a commenté, tout le monde a entendu. Du coup, les avocats disent c'est des propos d'intérêt. Enfin. Pas d'intérêt de débat général.
0: Oui, c'est ça,
1: donc, voilà. donc du coup, à partir de là, il n'y a pas de vol de voix, quoi.
0: Ouais.
1: Bon, mais lui, il a estimé qu'on n'avait pas le droit, donc le procès, on l'a gagné, mais il a fait appel et il a gagné. Et du coup, il y a une troisième manche.
0: C'est la cassation.
1: Ouais. Et j'ai pas de scoop à vous donner. J'ai pas encore de nouvelles.
0: On sait pas.
1: Mais en tout cas, voilà. C'est une affaire, comme souvent, la justice qui dure et qui dure.
0: Ouais.
1: Mais, en tout cas, cette chanson-là, elle a existé. Il y a plein de gens qui l'ont entendue. Je l'ai chantée en festival.
0: Nous, on l'a encore. Alors, je sais que si on la joue, là, ça va mettre tout le monde dans la sauce et j'ai pas envie. Mais en tout cas, à la seconde où t'as le droit de la rechanter et où nous, on a le droit de la rediffuser, on le fera.
1: On la remettra. Je vous tiendrai au courant.
0: Vraiment.
1: Dès qu'on a le droit, on y va.
0: À la seconde. Je voulais aussi qu'on prenne le temps de parler deux secondes de cinéma. Vu que ton agenda musical est extrêmement chargé, je le rappelle, 9e album le 18 septembre, plus la grande tournée 2027, c'est sans doute l'un ou l'autre dans ton emploi du temps. Donc là, il n'y a pas forcément de projet de ciné
1: dans
0: les médias.
1: Certainement pendant la tournée, je vais développer une petite idée ou commencer à écrire parce que j'ai des idées. Mais oui, c'est pas pour tout de suite. Le cinéma, c'est un truc de longue haleine. Une chanson, je peux l'écrire ce soir, la mettre en musique demain et elle est sur les plateformes demain soir.
0: Oui.
1: Le cinéma, c'est un autre délire. Hein, donc ça prend du temps. Donc ce sera pas pour tout de suite. D'autant que là, la priorité, c'est vraiment la musique. C'est l'album et la tournée. Mais il y aura d'autres choses.
0: Ok, génial. Bon, l'album, ce sera le 18 septembre pour le ciné. En attendant, sachez que Monsieur Aznavour, le merveilleux biopic réalisé par toi, Grand Corps Malade, et par Mehdi Idir, est disponible sur Netflix.
1: Ouais,
0: c'est une très bonne nouvelle. Voilà, si vous n'avez pas de code, ne m'énervez pas, prenez-les à quelqu'un et allez voir ce film qui est une merveille. Moi, j'ai beaucoup aimé, j'ai beaucoup pleuré aussi. Et j'ai appris beaucoup de choses sur Aznavour. Pourtant, Dieu sait que, je l'avais étudié, le bonhomme.
1: Mais il a un passé incroyable.
0: Ben,
1: jeunesse folle, des aventures.
0: Sa jeunesse, ses parents.
1: La guerre, la résistance. Ouais. Plein de gens ne savent pas tout ce qu'il a vécu.
0: C'est ça.
1: Et on s'est beaucoup intéressé à sa jeunesse, justement.
0: Ouais, ouais. Bravo. Je ne sais pas si je te l'avais dit, parce qu'évidemment, étant donné que c'était un film et pas de la musique, je ne sais pas si on en avait parlé vraiment. Mais bravo, je suis très admiratif du travail sur Monsieur Aznavour.
1: Merci beaucoup.
0: À la prochaine.
1: À bientôt. Merci.
0: À la prochaine. Salut.
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0: pays imaginaire d'Indochine avec Canary Bay. Comment vont mes leftos ce matin? J'espère que vous avez passé une bonne nuit et surtout une bonne semaine. Je suis très content de vous retrouver aujourd'hui avec toute l'équipe d'ici dès 5h.
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0: Et ce vendredi, c'est Féline Leloir-Duhaut qui est avec nous. Bonjour Féline.
3: Bonjour Louis, bonjour à tous.
0: Je vais vous faire découvrir un nouveau rendez-vous qu'on a mis en place cette semaine.
3: Je suis curieuse.
0: 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Dans le rétro également, Féline, c'est notre invention du jour. Il y a 138 ans, George Eastman dépose le brevet, figurez-vous, du tout premier Kodak, l'un des premiers appareils photo conçus d'une simple petite boîte qui allait révolutionner, lui, le monde de la photo. Mm-hmm. Nous sommes le 4 septembre 2026 et elle a une de l'actualité ce matin, Féline.
3: On n'a jamais connu un été aussi chaud en France, le constat dressé hier par la ministre de la Transition écologique, alors qu'on est en train de vivre une nouvelle vague de chaleur dans le sud de la France.
0: Et pour vous accompagner jusqu'à 6h, Saveria au standard, Diana la technique, c'est Clément la rédaction en chef ce matin. Ici, à dès 5h, ça commence maintenant.
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0: C'est vendredi, excellent réveil à l'écoute d'ici, il est 5h. Le tour de l'actualité à vos côtés, Féline Leloir-Duhaut. Le scandale des violences dans le périscolaire ne concerne pas que Paris.
3: Alors que la rentrée vient de démarrer, la cellule investigation de Radio France a enquêté dans les 20 plus grandes villes françaises pour savoir combien d'animateurs ont été suspendus pour des violences physiques ou sexuelles. Et la quasi-totalité sont concernés, Anne-Laure Barral.
4: Des enfants victimes de coups, de menaces, forcés à manger ou encore victimes de cris, nous en avons trouvé dans toutes les villes. Et dans les 20 plus grandes, eh bien, elles sont toutes concernées par des alertes ou des suspensions sur les personnels périscolaires, dont 17 d'entre elles à cause de violences sexuelles. En un an, Marseille a ouvert une vingtaine d'enquêtes. Il y a eu 4 suspensions à Nantes, même chose à Villeurbanne. Certes, Paris a le plus grand nombre de cas avec une 60aine de personnes concernées, mais elle a aussi 15 fois plus d'animateurs que Rennes, qui a pourtant suspendu 3 agents cette année pour des faits à caractère sexuel. Seuls Grenoble et Reims ne signalent aucune suspension, mais cette dernière reconnaît ne pas avoir reconduit une 30aine de vacataires, notamment en raison d'échanges grossiers ou de familiarité envers les enfants. Seule la ville de Nice n'a pas souhaité répondre à notre questionnaire. Un animateur y a pourtant été mis en examen en février dernier pour viol et agression sexuelle.
3: Et rien qu'à Paris, près de 200 animateurs du périscolaire ont été suspendus depuis le début d'année. De nouvelles menaces de mort envers le maire de Famec en Moselle. 2 des mineurs ont été blessés hier en examinant un courrier anonyme destiné à l'élu à l'intérieur de la poudre blanche qui a été testée et qui a engendré une réaction chimique suivie d'une explosion. Depuis plusieurs années, Michel Ligbot est victime d'une campagne de harcèlement. Il annonce à nouveau porter plainte.
0: Après l'été caniculaire, le monde agricole attend des mesures.
3: La ministre de l'Agriculture doit détailler son plan de sauvetage ce matin à 9h. L'idée, venir en aide aux agriculteurs largement touchés par la sécheresse et les dégâts dans les cultures. Alors ces annonces sont plus que nécessaires, Édouard Marier.
5: Les agriculteurs parlent de catastrophe, c'est du jamais vu dans les 400 000 exploitations françaises. La FNSEA, premier syndicat agricole, évalue les coûts des canicules à plus de 10 milliards d'euros, dont la moitié rien que pour l'élevage. Les prairies sont à sec. Pour nourrir les animaux, les éleveurs prélèvent déjà depuis quelques semaines sur le fourrage d'hiver. Et faute d'herbe à couper, ils ne peuvent pas renouveler les stocks. La sécheresse fait également chuter la production de fruits et légumes, mais aussi de céréales. Vu la crise des finances publiques, les syndicats agricoles savent qu'ils n'auront pas cette somme. Ils demandent en urgence des aides massives à la trésorerie, la prise en charge des cotisations sociales à des niveaux élevés, la suspension des taxes foncières, le versement sans délai des aides prévues par la politique agricole commune. De quoi redonner du souffle, car selon plusieurs sondages effectués par des chambres d'agriculture, de nombreux exploitants sont désespérés.
3: Et déjà hier, le Premier ministre Sébastien Lecornu a demandé de nouvelles économies dans le budget 2026 pour financer ces aides en urgence en faveur des agriculteurs, car cet été caniculaire est le plus chaud jamais enregistré en France, d'après la ministre de la Transition écologique Monique Barbu, avec des températures bien au-dessus des normales de saison. Et ce n'est pas fini. À partir de ce midi, 5 départements du sud de la France basculent en vigilance orange canicule. L'Ardèche, l'Aude, la Drôme, le Gard et l'Hérault. À Montpellier, on attend jusqu'à 35 degrés cet après-midi, et dans le quartier Antigone, où presque aucun logement n'est équipé de volets, les habitants redoutent cette nouvelle vague de chaleur, Lou Bourdi.
6: On se croirait ici en Grèce antique, avec la chaleur d'abord, mais aussi avec le style architectural du quartier, des colonnes, des fontaines avec des dieux, et ce grand bâtiment blanc des années 80, construit sans volet. Alain nous a ouvert sa porte.
7: Il y a les touristes qui viennent ici, qui regardent, qui trouvent ça beau, mais effectivement, c'est un peu chaud à l'intérieur, quoi.
8: Ils ne voient pas les gouttes de sueur qui perlent sur nos fronts.
7: Exactement.
6: Et oui, pas de volet, car le bâtiment est labellisé architecture remarquable. Alors Alain, qui a déjà souffert tout l'été,
7: ça va être très difficile.
6: Redoute cette nouvelle canicule.
7: On nous a annoncé du 29, on est à 34-35. On verra. Ah ben moi j'ai ma mère qui est pas loin et elle souffre. Je lui ai installé pareil un ventilateur au plafond. Mais elle me dit il faudra que tu me mettes mieux l'an prochain parce qu'elle a 86 ans, donc elle me dit je sais pas si je vais tenir. Elle se pose des questions pour l'année prochaine, si elle est toujours là.
6: La vague de chaleur devrait durer au moins jusqu'à lundi. Alors Alain rêve déjà d'ailleurs.
7: On est avec ma femme, on est allé se balader en Bretagne au mois d'août et honnêtement j'irais bien passer quelques temps à Plogoff, quoi.
6: Mais à Montpellier aujourd'hui, il va faire jusqu'à 35 degrés, sûrement encore plus. Chez Alain, c'est 9 degrés de plus que les normales de saison.
3: Reportage à Montpellier, signé Lou Bourdi.
0: En football, victoire de Lille hier face à Toulouse.
3: Le LOSC l'a emporté 1-0 en ouverture de la troisième journée de Ligue 1. Lille qui prend provisoirement la tête du classement. Ce soir, l'Olympique Lyonnais reçoit Auxerre et Monaco se déplace au Parc des Princes pour affronter le PSG. Et puis c'était sa dernière dans un tournoi du Grand Chelem. Le tennisman français Gaël Monfils, qui vient de fêter ses 40 ans, a été éliminé cette nuit au deuxième tour de l'US Open par l'Américain Lennard Tien. Gaël Monfils qui prendra sa retraite à la fin de la saison au Masters 1000 de Paris. Et nous, Louis, on va s'arrêter un petit tour sur la météo. Il fait bien beau et chaud.
0: Oui, exactement, comme vous l'avez dit. De la chaleur et un ciel, lui, qui sera bien dégagé ce vendredi. Alors, on a encore quelques petits nuages, mais c'est vraiment pas la dominante du jour qui vont graviter, notamment au-dessus de la Manche. Pour les températures, en milieu de matinée, elles dépassent quasiment partout les 20 degrés. À Amiens et Reims, on aura déjà 21 degrés. Besançon, 22. Nantes, 23 degrés. La Rochelle, 23 également. Marseille et Nice, ce matin, 26 degrés. Cet après-midi, pas de changement dans le ciel. On va toujours retrouver ce soleil généreux. Vous pouvez d'ailleurs arpenter votre casquette et vos lunettes de soleil sans aucun problème à mettre avec vous dans votre sac ce matin. Pour les maximales ce vendredi après-midi, elles sont en hausse. 30, c'est la maximale dans le nord, à Strasbourg, et dans le sud, 35 degrés. Vous l'avez entendu à Montpellier, mais également à Bordeaux et à Tarbes cet après-midi. J'ai aussi la tendance de ce week-end. On va rester sur la même dynamique que ce vendredi, c'est-à-dire avec un joli soleil, un ciel lui qui sera bien dégagé, et encore une fois des températures qui vont dépasser les 30 degrés. Aussi bien samedi que dimanche.
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0: 5h07, très bon réveil à l'écoute d'ici. Je suis ravi de vous retrouver ce matin. On fête les Rosalies aujourd'hui.
3: Bonne fête les Rosalies.
0: Bonne fête à toutes les Rosalies qui nous écoutent et qui se réveillent avec ici. Et bien entendu, vos chansons préférées qui répondent toujours présents pour commencer la journée aux côtés de ABBA, Money, Money, Money.

0: là-bas. À 5h10 sur votre radio ici. Bonjour tout le monde, je suis super content de vous retrouver aujourd'hui. On a fait déjà, ça passe vite, notre première semaine ensemble. Et aujourd'hui, je suis ravi de partager cette émission avec vous, ma chère Féline.
1: Moi aussi, Louis.
0: Je suis content, franchement, je suis content.
1: On est ensemble. Ah,
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0: de l'amour dans cette émission ce matin.
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0: Et de l'histoire aussi pour commencer votre journée. Direction la Charente-Maritime, à la découverte d'un port qui a connu une drôle de mésaventure. Il a perdu la mer. Féline, comment c'est possible?
1: Eh oui, Louis, Brouage était autrefois l'un des ports les plus prospères du royaume. Aujourd'hui, la cité se trouve à plusieurs kilomètres de l'océan.
0: Alors, comment la mer a-t-elle pu s'éloigner à ce point du port? Réponse avec Stéphane Bern, c'est juste avant les infos de 5h30 sur ICI. On tourne les pages à présent de vos magazines ce matin dans la revue d'ICI. Et on commence avec un exploit en majuscule raconté dans Le Parisien, celui de Julien Vesser, 39 ans, qui devient le premier amputé tibial à terminer l'Ultra Trail du Mont Blanc, un parcours de 170 km autour du massif.
1: Avec tout de même 9700 mètres de dénivelé positif et plus de 44 heures d'effort pour arriver au bout.
0: Et une fois arrivé au bout, l'Auvergnat ne s'est pas gêné pour célébrer sa réussite. Il a directement sabrer le champagne, figurez-vous, dans sa prothèse. Après le tour du Mont Blanc, prenons à présent de l'altitude avec le magazine Science et Vie, direction Toulouse, où Airbus s'apprête à tester un avion capable de parcourir 18 000 km et voler jusqu'à 22 heures sans escale.
1: La compagnie Qantas prévoit de l'utiliser dès 2027 pour relier directement Sydney à New York ou Londres.
0: Et pour réussir une telle performance, l'appareil est d'ailleurs doté d'un réservoir de plus de 20 000 litres et devient ainsi l'avion de ligne avec le plus grand champ d'action jamais construit.
1: Et puis après les airs, Louis, je nous ramène sur la terre ferme avec Doudou Lapin, la peluche perdue par une famille pendant ses vacances sur l'île d'Aix cet été.
0: Oui, heureusement, pas de panique, hein, les gendarmes ont retrouvé Doudou Lapin sain et sauf.
1: Il a été rendu à sa famille et à son jeune propriétaire, et pour remercier les gendarmes, les parents leur ont écrit une carte postale très mignonne. Elle est à lire sur ici.fr.
0: J'y vais de ce pas.
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0: Soyez les bienvenus ce vendredi, il est 5h13 et on va à la rencontre, Féline, des fans de Céline Dion.
1: Car dans 8 jours, c'est le premier concert de la chanteuse québécoise à Paris. Elle avait enflammé la cérémonie d'ouverture des Jeux Olympiques de Paris 2024 en chantant l'hymne à l'amour depuis la Tour Eiffel. Et après 6 ans d'absence, ses fans français pourront enfin la retrouver sur scène. Alors pour l'occasion, un stand de goodies a ouvert hier au 3e étage des Galeries Lafayette. On peut y acheter différents objets dérivés à l'effigie de la star, de la carte postale à 12 euros, aux suites à 180 euros. Le magasin va rester ouvert jusqu'au 5 octobre et dès les premières heures d'ouverture, les fans étaient déjà nombreux, Marie Boéda.
4: Pour Céline Dion, Noëlla ne compte pas.
5: Vous avez dépensé combien ?
6: 1000 euros.
4: Et elle garde tout pour elle. La quinquagénaire, qui a sa place pour le concert en octobre, a décalé sa journée de repos pour acheter.
6: Voilà, des foulards, des t-shirts, des gants, des... Voilà. J'ai acheté la boutique presque.
4: Liliane venait d'abord pour une amie.
7: J'ai dit, je viens faire le repérage. Quand j'ai dit ça à mon amie de Saint-Jean-de-Luz, Brigitte, elle m'a dit, ah, mais tu vas me regarder tout ça, tu me prends les photos.
4: Mais cette admiratrice de la star québécoise ne s'oublie pas.
7: J'ai récupéré le t-shirt noir, évidemment, le sac noir, la pochette.
4: Il est comment le t-shirt ?
7: Ben, il est noir avec un cœur rouge et marqué Paris, I love Paris.
4: Avec le nom de...
7: De Céline Dion, évidemment, évidemment.
4: La retraitée a déboursé une centaine d'euros.
7: Oui, mais tant pis, et pour Céline.
4: C'est un budget, me reconnaît une acheteuse un peu plus loin.
8: Ça a vraiment bien démarré.
4: Anne-Sophie est vendeuse.
8: On a quand même des très très gros fans de Céline, donc qui achètent beaucoup et qui repartent au final heureux.
4: En moins d'une heure, plus d'une centaine d'articles ont été écoulés. Le plus populaire, le vinyle Live in Paris, dans lequel figurent des chansons des années 90

0: on aime Céline.
1: Évidemment, on profite de Céline. Céline qui sera à Paris pour une série de 16 concerts à la Plénitude Arena de la Défense du 12 septembre au 17 octobre. Et pour célébrer le retour de Céline Dion en France, on vous a préparé un quiz sur la chanteuse. Il est à retrouver sur ici.fr.
0: Merci Céline.
1: Et j'espère, Louis, que vous allez d'ailleurs y jouer.
0: Eh ben, j'attendrai si vous m'autorisez. Ah bah écoutez, on fera le bilan.
1: On fera le bilan tout à l'heure.
0: Avec grand plaisir. Il est 5h15 à l'écoute d'ici, dans les coulisses TV ce matin. Un jeu encore une fois, et cette fois-ci, être le meilleur, figurez-vous, ne servira peut-être à rien. TF1 lance ce soir qui sera le plus nul, avec notamment Philippe Catherine et Bruno Sanche. Patrice Gascoigne vous raconte les coulisses de ce drôle de jeu dans moins de 5 minutes sur ICI, puisqu'à 5h16, vous réveillez ce matin avec une chanson, tiens, qui porte bien son nom. On fait un léger saut dans le temps pour retrouver à nos deux compères. Il s'agit de Laurent Voulzy et d'Alain Souchon. Laurent Voulzy pour la composition, Alain Souchon qui a écrit ces mots, et ensemble, eh bien, ils imaginent une belle histoire qui raconte les différences et une lutte contre le racisme avec une idée simple. Le soleil, lui, brille pour tout le monde. Et voici Le Soleil Donne ce matin sur votre radio ici. Excellent vendredi avec nous et bon réveil.

0: Laurent Voulzy avec Le Soleil Donne. Une chanson qui fonctionne très bien pour commencer le vendredi matin. Et en plus, ça tombe bien puisque le soleil, lui, répond à présent aujourd'hui. Il est 5h20, soyez les bienvenus si vous nous rejoignez à l'instant. Et ça tombe bien puisqu'il faut nous appeler tout de suite au 0810 055 056. C'est Féline, notre premier rendez-vous avec les auditeurs. C'est une nouveauté, c'est un duel qui oppose un couche-tard. Quelqu'un qui nous écoute tout de suite, par exemple, et qui rentre du boulot, et un lève très tôt qui...
1: Un peu comme nous, un lève tôt.
0: Exactement, au contrario, se lève très tôt pour aller bosser. Si c'est votre cas, vous nous appelez tout de suite au 0810 055 056, et l'un d'entre vous repartira avec un joli cadeau, Féline.
1: Et oui, une radio en DAB+, pour nous écouter en continu, partout chez vous, et même profiter de différentes fonctions comme le Bluetooth ou encore sa lampe intégrée.
0: Alors ne tardez pas les amis, c'est Saveria qui vous attend ce matin au standard 0810 056 055 056. Bonne chance à tous.
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0: 5h21. À présent, on retrouve Patrice Gascoigne et ses coulisses TV ce vendredi. Aujourd'hui, Patrice, vous nous proposez un jeu étonnant à voir ce soir sur TF1. Son titre, qui sera le plus nul ?
3: Voilà un jeu qui va vous faire perdre tous vos repères, puisque l'idée est de ne surtout pas l'emporter.
4: Oh là là, sortez-moi de là.
5: Qui sera le plus nul ? Pas moi.
6: Le seul jeu que personne ne veut gagner.
3: Voilà pour l'ambiance dissipée de qui sera le plus nul à voir ce soir sur TF1. Vous l'avez compris, le but du jeu, c'est de donner le plus vite possible des bonnes réponses et ainsi quitter le jeu, puisque le dernier en liste sera par définition le plus nul. La première édition de Qui sera le plus nul avait réalisé de belles audiences, d'où cette saison 2 qui rassemble un casting de personnalités éclectiques, mais qui ont quand même un point commun, avoir pas mal d'autodérision. Ce soir, vous verrez donc des profils aussi différents que Christine Bravo, Samuel Etienne, une star de télé-réalité, le danseur Christophe Flicata, l'investisseuse de Qui veut être mon associé sur M6, Kelly Massol, mais aussi l'acteur Bruno Sanchez et l'artiste Philippe Catherine. À tous les deux, je leur ai demandé un souvenir d'écolier. On commence par Bruno Sanchez.
7: Oui, j'ai fait croire à mes parents que je passais en 3e, alors que c'était pas vrai, ils étaient hyper fiers. Il y a eu une réunion parents-prof, évidemment, parce que j'avais signé un papier à leur place. Et en fait, il y a eu une grande désillusion. Mon père a appris que non, je redoublais, mais... que j'avais imité sa signature et mon père ne m'a pas parlé, mais vraiment pas parlé pendant bien un mois et demi. Et ça, ça a été très dur.
3: Et vous, Philippe Catherine, un petit souvenir de CM2, puisque dans Qui sera le plus nul, on vous pose des questions au niveau CM2.
8: CM2, moi j'étais dans une école catholique et je ne pensais qu'à Jésus. Donc je voulais être un martyr, c'était mon ambition.
3: C'était quoi les matières préférées de Jésus ?
8: C'est le catéchisme, évidemment. Très fort en caté et EMT, bien sûr. Jésus, il savait tout à fait s'en tirer avec éducation manuelle et technique. C'est aussi Jésus. Tout ce qui est aussi la philosophie, même si c'est en CM2, c'est les prémices. En dehors de ça, on avait des profs très durs, notamment frère Gérard, qui était vraiment injuste.
3: Il était où ?
8: Moi, j'ai grandi en Vendée, donc terre catholique s'il en est. Mais je passais quand même mes cours un petit peu dans les vapes. Ouais, globalement, j'étais vraiment dans les vapes.
3: On visualise bien Philippe Catherine dans les vapes. Le sera-t-il encore dans Qui sera le plus nul ? La réponse ce soir sur TF1. Et c'est un ancien cancre. Oui, moi, qui vous retrouve demain pour de nouvelles coulisses télé.
0: Ne dites pas ça, Patrice, on vous retrouve demain, comme d'habitude, pour de nouveaux coulisses TV. Stéphane Bern, lui, en revanche, Féline, on le retrouve dans quelques minutes, directement sur la côte charentaise, avec l'histoire d'un porc qui, lui, a perdu la mer.
1: Non, je n'y crois pas.
0: Bien, figurez-vous que si c'est possible, et c'est à découvrir juste après cette nouveauté. Voici pour vous Adèle Castillon sur Ici. Vous l'écoutez d'ailleurs peut-être pour la première fois ce matin, avec une chanson et un titre qui tient en trois mots et qui se prête parfaitement au jeu en ce moment, c'est « Été avec toi ».

0: ici dès 5h, vendredi 4 septembre. Et il y a de l'ambiance dans les studios ce matin avec Adèle Castillon. Était avec toi, une chanson qui fonctionne très bien d'ailleurs pour commencer la journée. J'ai vu que ça vous avait saisi, ma chère Félix.
1: Ah mais oui, on était ambiancés dans le studio. Et vous aussi, Louis, je vous ai vu danser.
0: Petit peu, hein. J'espère que vous aussi qui nous écoutez, cette chanson vous a fait du bien. Il est 5h27 et juste avant les infos de 5h30, un petit peu d'histoire comme d'habitude avant l'actu, aux côtés de Stéphane Bern. Et ce matin, on voyage au XIIe siècle directement sur la côte charentaise. Rectification de Féline, qui est notre arbitre des siècles.
1: 17.
0: Au XVIIe siècle.
2: Il existe des ports sans bateaux, mais rares sont ceux qui ont été abandonnés par l'océan lui-même. Au XVIe siècle, en Charente-Maritime, Brouage était l'un des ports les plus prospères du royaume. Fondée en 1555 par Jacques de Ponce, la cité doit sa richesse au commerce du sel, alors surnommé l'or blanc. Il faut imaginer chaque jour des centaines de navires y charger leurs précieuses cargaisons à destination du nord de l'Europe. Et clairement, pour les habitants de Brouage, c'est ce commerce qui leur permettait de mettre du beurre dans les épinards.
3: Et ta sœur ?
4: Elle bat le beurre !
2: Du beurre salé, évidemment. Pour protéger cette place stratégique, Richelieu fait renforcer les fortifications au XVIIe siècle. Mais pendant ce temps, la nature poursuit son œuvre. Les alluvions charriées par les rivières et les marais voisins envasent progressivement le chenal. Les grands navires peinent à accoster, comme quoi les remparts sont très utiles contre les ennemis, sauf quand l'ennemi, c'est la boue. Et lorsque Colbert choisit Rochefort pour accueillir l'arsenal du roi, l'activité maritime se déplace définitivement.
5: Vous le trouverez au bas de la ville, c'est au bord de la mer, vous pouvez pas vous tromper.
6: Mais nous ne voulons pas le port.
2: Ironie de l'histoire, les puissants remparts sont restés presque intacts. Aujourd'hui, derrière leurs murailles, les visiteurs découvrent une ancienne cité portuaire située à plusieurs kilomètres de l'Atlantique. Ce qui est assez étrange, car un port sans mer, c'est un peu comme une raclette sans fromage ou un casino sans retraité. Il manque l'essentiel. Une ville née grâce à la mer et finalement quittée par elle.
7: Ne me quitte pas.
2: D'habitude, quand une ville perd son port, c'est à cause d'une guerre ou d'une crise économique. Là, c'est juste l'océan qui a dit « Désolé, je crois que je vais prendre mes distances ».
0: Merci Stéphane, et ne prenez pas trop vos distances puisqu'on vous retrouve lundi. Bon week-end à vous et bon vendredi à vous qui nous écoutez. Il est 5h30, voici l'actualité en France et dans le monde en 90 secondes. C'est avec vous, Féline Le Loir-Duo.
1: Le plan de sauvetage de l'agriculture dévoilé ce matin par la ministre Annie Genevard. Des annonces très attendues par le monde agricole, marquées par les gros épisodes de sécheresse cet été. Hier encore, le Premier ministre Sébastien Lecornu a demandé de nouvelles économies dans le budget 2026 pour financer ce plan de sauvetage. Éducation, accessibilité et emploi, les grands thèmes de la conférence nationale du handicap qui s'ouvre aujourd'hui. Elle fixe le cap des grandes politiques publiques pour améliorer le quotidien des personnes handicapées au cours des prochaines années. Gros point noir, 20 ans après la loi handicap, plus d'un établissement qui reçoit du public sur deux n'est toujours pas aux normes d'accessibilité. Une soixantaine de mesures doivent être annoncées par le président Emmanuel Macron. Le gérant d'un salon de tatouage d'Arras dans le Pas-de-Calais devant la justice pour des agressions sexuelles et viols sur des clientes. En tout, 16 victimes ont porté plainte. Des faits commis entre 2006 et 2023 lors de séances de tatouage. L'homme risque jusqu'à 20 ans de réclusion criminelle. Le procès s'ouvre aujourd'hui. Les Girondins de Bordeaux resteront en Régionale 1, la 6e division du football français. Décision de la Fédération française qui refuse de rouvrir le dossier du club. Le sextuple champion de France est désormais proche de la liquidation. Et puis, fin de partie pour le The Event. Le grand marathon de streaming sur la plateforme Twitch tire sa révérence pour sa 10e édition. 90 streamers réunis ce week-end à Montpellier pour 3 jours de live. Objectif, collecter un maximum de dons pour une vingtaine d'associations. Top départ à 18h.
0: L'info du jour, Féline, c'est cet été de tous les records que vient de vivre la France.
1: L'été 2026 est le plus chaud jamais enregistré depuis le début des mesures en 1900. Constat dressé par la ministre de la Transition écologique, Monique Barbu, hier. Un été caniculaire marqué par les incendies et la sécheresse. 53 jours avec des températures anormalement élevées et près de la moitié des départements ont même dépassé au moins une fois les 40 degrés. Et ce n'est pas terminé. Une nouvelle vague de chaleur touche le sud de la France. 5 départements passent ce midi en vigilance orange canicule. La Drôme, l'Ardèche, le Gard, l'Hérault et l'Aude. La Haute-Garonne, elle, est en vigilance jaune. Et ce week-end, il fera 40 degrés à Toulouse. Alors les habitants n'en peuvent plus, Jeanne-Marie Marco.
3: Oui, écoutez la réaction de cette Toulousaine de 75 ans quand on lui dit qu'il va sans doute faire 40 degrés ce dimanche.
8: Est-ce que je vais survivre ? Est-ce que je vais pouvoir survivre dans un lieu où les portes sont fermées ?
3: Sa voisine Delphine a exactement le même soupir quand on lui parle d'un énième épisode de canicule.
8: Ah bah on n'en peut plus, nous ça a été atroce, hein ? Atroce. Et c'est la première fois que je vois ça à Toulouse. Ça fait 25 ans que je suis là et jamais. Ah, il a fait chaud, il y a eu des. Mais pas des canicules comme ça.
3: Hein.
8: Qui n'en finissent pas, vous rendez compte.
3: Avec donc 53 jours marqués par les vagues de chaleur cet été selon Météo France. Alors ceux qui ont la climatisation s'estiment privilégiés comme Julia.
9: Ben, c'est supportable parce que j'ai la climatisation. Mais je plains les gens qui n'ont pas la climatisation. Même la nuit, c'est horrible.
3: Assez insoutenable aussi dans les transports en commun.
10: Et surtout dans le métro aussi, il fait hyper chaud, il n'y a pas de clim et tout.
11: Non, on laisse mettre la clim, mais c'est pas assez fort.
3: Et non, pas de climatisation dans les rames, comme dans quasi tous les métros français. Mais la ligne C, la future troisième ligne du métro à Toulouse, sera climatisée fin 2028.
1: Un reportage signé Jeanne-Marie Marco pour Ici Occitanie.
0: Merci Féline. La météo tout de suite de ce vendredi 4 septembre. Il va faire beau et il va faire chaud. Pardonnez-moi. Beau et chaud, les températures, elles, qui sont en hausse hein, par rapport à ce qu'on a connu les jours précédents dans la semaine. Côté ciel, il sera, lui, essentiellement dégagé avec un soleil qui brillera. On garde quand même une légère couverture nuageuse le long de la Manche avec quelques petits nuages qui vont graviter autour, mais c'est pas la dominante du jour. Pour les températures, en milieu de matinée, on dépasse aisément les 20 degrés à Amiens et Reims, 21 degrés à Besançon, 22 degrés, Nantes, 23 degrés, La Rochelle, 23 également, Marseille et Nice, ce matin déjà 26 degrés. Cet après-midi, pas de changement dans le ciel, toujours à ce soleil généreux. Casquette, lunettes de rigueur. Et puis pour les maximales, eh bien on dépasse les 30 degrés aussi bien dans le nord que dans le sud. Dans le nord, à Strasbourg, 30 degrés attendus cet après-midi. Puis dans le sud, jusqu'à 35 degrés à Montpellier, à Bordeaux ou encore à Tarbes. Et puis la tendance de ce week-end, vous la devinez, pas de gros changements dans le ciel tout le jour. Ce soleil est généreux et il va faire chaud puisque l'on dépassera les 30 degrés pour les températures aussi bien samedi que dimanche.
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0: 5h35, soyez les bienvenus si vous nous rejoignez à l'instant. Féline, c'est l'un de nos deuxièmes rendez-vous avec les auditeurs, avec vous qui nous écoutez chaque matin. On recherche un auditeur qui, et si je vous pose tiens la question à vous Féline, par exemple, admettons que vous n'avez pas fait carrière comme c'est le cas dans le journalisme, vers quel métier vous vous seriez orienté? Un métier un petit peu insolite?
1: Je sais pas, est-ce que poissonnier c'est insolite ou pas trop?
0: Ça peut, effectivement.
1: Ça peut.
0: C'est un métier
1: marin-pêcheur.
0: Marin-pêcheur.
1: Marin-pêcheur, tiens.
0: On va garder marin-pêcheur. Et vous, justement, est-ce que vous pratiquez un métier insolite? Si c'est le cas, racontez-le nous. 0810 055 056 ce matin. Plus que jamais, vous avez la parole. Si vous avez un métier qui sort un petit peu de l'ordinaire, venez nous le raconter. On vous attend au 0810 055 056. Pour une journée qui commence bien, il nous faut de la bonne musique, vos chansons préférées, de la joie et de la bonne humeur. Le tout chanté par Zaz sur votre radio ici.

0: Je veux avec Zaz sur votre radio ici à dès 5h. On est ravis d'être avec vous ce matin. 5h39, dans 5 minutes, Féline. Si vous avez réservé un hôtel dans les prochaines semaines, attention au message que vous recevez, puisqu'une arnaque particulièrement bien ficelée circule en ce moment.
1: Oui, le message connaît votre hôtel, vos dates de séjour, et il vous demande de confirmer votre réservation en cliquant sur un lien. Alors, effectivement, c'est difficile de ne pas se faire avoir.
0: Alors, comment repérer justement le piège? Aude Razo nous donne les bons réflexes dans C'est pas vrai. Rendez-vous à 5h45 sur ICI.
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0: Et ici, plus que jamais, vous avez la parole et nous avons instauré ce nouveau rendez-vous, Féline, qui est un duel de couche-tard contre Lefto, avec à la clé un joli cadeau.
1: Et oui, le poste de radio parfait, puisqu'il vous suivra partout. Il se recharge à l'énergie solaire, il a le Bluetooth, il fait lampe torche. Bref, il fait tout. La seule fonction qu'il n'a pas encore, c'est de faire le café.
0: On va y travailler à cette fonction-là. Mm-hmm. Justement, on va accueillir tout de suite notre Lefto, et c'est Nelly qui est avec nous. Nelly du Nord. Bonjour, Nelly.
3: Bonjour.
1: Bonjour Nelly.
0: Nelly, vous levez tôt pour travailler ?
3: Oui, j'ai eu l'habitude de toujours me réveiller tôt et j'en ai profité pour commencer ma journée de manière très
0: active et sans indiscrétion. À quelle heure vous réveillez-vous ?
3: Généralement vers 3h30.
0: Ok, donc vous pourrez nous écouter tout au long de la saison ici dès 5h. Je compte sur vous, Nelly, je viendrai vérifier.
3: Et
0: vous,
3: oh
0: avez...
3: Oui.
0: Vous avez un métier plutôt sympa, on en parlera tout à l'heure. On a également Anaïs de l'autre côté. Anaïs qui vient d'un département que j'affectionne particulièrement, le Puy-de-Dôme. Bonjour Anaïs.
4: Bonjour.
0: Anaïs, vous aussi vous vous levez tôt, mais pourquoi ? Non, vous couchez tard, j'ai tellement l'habitude.
1: Ah là là, c'est nous qui nous levons tôt, Anaïs.
0: Oui, alors Anaïs, vous êtes une couche tard, pourquoi vous travaillez de nuit ?
4: Oui, je travaille de nuit. Je prends à 22h et je finis à 5h20.
0: Ok, d'accord. Donc là, vous nous écoutez directement sur le retour pour rentrer à la maison et vous coucher.
4: Exactement. Manger des fois et après, oui, aller faire le dodo.
0: Eh ben, je suis ravie de vous avoir toutes les deux ce matin. C'est notre duel couche-tard contre Lefto avec une question pour vous départager et l'une de vous deux repartira avec sa radio. C'est une question avec une réponse et là, le but étant de me donner le chiffre le plus rapidement possible qui vous vient à la tête. Vous avez rien compris, vous en faites pas, c'est normal. Ce vendredi 4 septembre, figurez-vous que Beyoncé fête son anniversaire et Beyoncé, j'ai lu ça dans la presse, elle détient un record. C'est l'artiste qui a remporté le plus de Grammy Awards de l'histoire. Combien est-ce qu'elle en a gagné, selon vous, Nelly ?
3: Beyoncé ?
0: Oui, mm-hmm. Il faut dire un chiffre, hein, aléatoirement, rapidement, s'il vous plaît.
3: Oh là là, 30.
0: 30 pour Nelly. Anaïs, oui. De votre côté ? N'importe quel chiffre.
4: Je dirais 36.
0: Vous direz 36. La bonne réponse, Féline, vous l'avez ?
1: Oui, c'est 35.
0: 35, c'est donc Anaïs qui a dit 36.
1: Exactement.
0: Qui est la plus proche, qui repart directement avec son poste radio ici, qu'on vous livre directement à la maison, Anaïs. Bravo.
4: Merci beaucoup.
0: Nelly, un tout petit mot rapide sur votre métier. C'est exceptionnel.
3: Je suis savonnière cirière, oui. Je fabrique des savons, des bougies, des produits ménagers écologiques.
0: Génial.
1: On a envie d'aller vous acheter tout ça, Nelly. Hein.
0: Eh bien, Nelly, je vous souhaite une belle journée. Travaillez bien. Et Anaïs, bon
4: merci.
0: Repos.
4: Merci beaucoup.
1: Bonne
0: merci,
1: journée.
0: Merci, Nelly. Merci, Anaïs. À bientôt.
3: Au revoir.
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0: 5h44, chaque matin.

0: sur ICI, on découvre une initiative qui fonctionne quelque part en France et qui pourrait donner des idées ailleurs à qui n'a jamais imaginé ce qu'il ferait en gagnant plusieurs millions d'euros à la loterie. Eh bien, figurez-vous qu'en Charente, une famille a fait un choix assez inattendu, Féline.
1: Et oui, un choix qui, plusieurs années après, continue de changer le quotidien des habitants et celui, notamment, des enfants.
0: Alors, quel choix ont-ils fait? Réponse aux côtés de Robin Bernot. C'est juste avant vos infos à 6h sur ICI, 5h44. Vous profitez de la musique qui vous réveille avec une formidable chanson, Bill Withers, sur votre radio, avec Lovely Day, une belle mélodie et une voix juste unique pour commencer ce vendredi avec nous. Soyez les bienvenus.

0: Waters à l'écoute de votre radio ici avec Lovely Day. La petite anecdote, figurez-vous, Féline, que le Day que vous entendez là derrière moi, c'est l'une des notes les plus longues de la chanson. Il l'a tenu 18 secondes.
1: Oh waouh! Ah oui, incroyable.
0: Belle performance, Lovely Day qui vous réveille ce vendredi à l'écoute d'ici 5h48. Place à votre rendez-vous, c'est pas vrai, c'est votre rendez-vous anti-arnaque aux côtés de Aude Razo. Et attention, les arnaques à la réservation d'hôtel continuent en cette rentrée. Vous avez reçu le témoignage d'une auditrice, Aude.
2: Oui, c'est Yasmine qui me raconte la mésaventure de sa fille. Tout commence sur Booking, la plateforme de réservation, vous connaissez. Morgane, la fille de Yasmine, réserve un hôtel à l'étranger pour un petit week-end fin septembre. Jusque-là, tout va bien. Mais voilà qu'arrive un message WhatsApp. « Nous sommes ravis de vous accueillir pour votre prochain séjour. » Le message a bien l'air de venir de l'hôtel à première vue. Il y a le nom de l'établissement, les bonnes dates de réservation. Et puis, il y a un lien où Morgane est censé cliquer. Pourquoi ? Pour transmettre ces informations, lui dit-on, pour gagner du temps à l'enregistrement quand elle arrivera à l'hôtel et surtout pour confirmer sa réservation. En gros, le message dit à Morgane très poliment que si elle ne remplit pas ce formulaire dans les 24 heures, l'hôtel proposera la chambre à quelqu'un d'autre.
0: Et c'est donc une arnaque. Et est-ce que Morgane est tombée dans le piège ?
2: Non, et bravo, hein, parce que franchement, c'était pas évident. J'ai cliqué, moi, sur le lien dans le message. J'atterris sur un site qui ressemble énormément à celui de Booking. Il reprend toutes les informations de la réservation de Morgane et il lui demande de rentrer son numéro de carte bleue pour, je cite, « garantir sa réservation ». Là où Morgane et sa mère ont tiqué, c'est qu'elles ne sont pas sur booking.com. Elles sont sur booking.hotelcheckininform.com. Ça ressemble, mais ce n'est pas booking.com. Très bon réflexe. Question que vous vous posez peut-être, comment est-ce que l'escroc a su que Morgane allait partir dans cet hôtel là, à ces dates, fin septembre ? Réponse, un piratage informatique. Le site de l'hôtel s'est peut-être fait pirater et le malfaiteur sait maintenant tout de ses futurs clients.
0: Merci beaucoup, Aude, votre rendez-vous anti-arnaque qu'on retrouve bien entendu sur le site ici.fr, page C'est pas vrai, 5h50. Si vous pratiquez un métier peu commun, un métier qu'on pourrait considérer comme insolite, Céline, comme...
1: Marin-pêcheur, chanteuse d'opéra, danseur étoile.
0: Vous en démordez pas de ce marin-pêcheur.
1: Oui, mais j'aime bien marin-pêcheur. J'ai envie qu'on quelqu'un soit marin-pêcheur.
0: Justement, si vous pratiquez un métier qui sort un petit peu du commun des mortels, vous pouvez nous appelez tout de suite au 0810 055 056. Venez nous faire découvrir votre passion et votre métier ce vendredi. On en parle ensemble juste avant vos infos locales à 6h. Côté musique, voici tout de suite Julien Lib qui nous rejoint. Julien Lib et cette belle chanson qui s'appelle Autrement à l'écoute de votre radio. Soyez les bienvenus si vous nous rejoignez un instant et appelez-nous.
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0: Vendredi 4 septembre à l'écoute d'ici. Merci d'être avec nous ce matin. C'était Julien Lib à l'instant avec Autrement. Autrement dit, qui n'a jamais un petit peu imaginé ce qu'il pourrait faire Féline en gagnant plusieurs millions d'euros à la loterie? Dans une commune de Charente, une famille a fait un choix pour le moins inattendu, un geste qui, vous allez l'entendre, année après année, eh bien, change le quotidien des habitants et particulièrement celui des enfants.
1: Imaginez un instant, vous gagnez à l'euro million et l'une de vos premières dépenses sert à rénover l'école de votre commune.
2: Ben, c'est une super idée.
1: À Saint-Michel, en Charente, une famille a remporté 50 millions d'euros à l'euro million en 2009. Depuis ce jour-là, ses habitants qui veulent continuer à rester anonymes offrent chaque année un chèque de 80 000 euros pour payer la cantine des enfants du village. Sauf que désormais, ils souhaitent que cet argent serve à rénover l'école. Les explications de la maire de Saint-Michel, Fabienne Godichaud, à notre reporter Pierre Marza.
3: Oui, c'était vraiment le souhait qu'ils ont exprimé, de dire, bah, écoutez, c'est 80 000 euros, pourquoi ne pas les investir? Pourquoi ne pas vous aider? Et bien évidemment, nous contribuerons nous aussi à compléter cette manne, hein, toujours ce don, pour pouvoir améliorer nos écoles, nos salles de classe, nos salles de vie, nos cours et voilà.
1: Gagner à la loterie et en faire profiter tout son village, ici en Charente, ça marche, mais vous, tiens, qu'en pensez-vous? J'ai posé la question à Bénédicte.
4: Mais ce qui est bien, c'est de pouvoir partager l'argent, ne pas que prendre pour soi et développer des projets pour des écoles et pour l'avenir de la France, les enfants.
1: Et puis il y a aussi Brigitte qui salue également l'initiative, surtout après les épisodes de canicule de ces derniers mois et aussi le manque d'équipement de nos écoles.
5: C'est très bien parce que l'été, il n'y a pas trop de clim et tout ça, donc pour les enfants, ça sera génial. Peut-être mettre de la verdure, pour le bien-être des enfants, c'est une très très très bonne idée.
1: Parlons-nous honnêtement, entre nous, vous gagnez 50 millions d'euros. Alors, vous achetez une maison au bord de l'océan, un grand appartement en ville, vous voyagez. Mais est-ce que vous donnez autour de vous? Écoutez les réponses de Bénédicte et Brigitte.
4: Je paye mes dettes et j'aide les gens autour de moi qui en ont besoin. Et puis un petit peu mettre de l'argent pour la santé aussi. Comme on ne sait pas si on aura beaucoup de choses à payer dans l'avenir, donc il faut toujours avoir un petit peu de pécule.
5: D'abord, égoïstement, je donne à mes enfants. Et s'il en reste, oui, moi je me serais plus vers les restos du cœur et tout ça. Ouais, j'aimerais bien aider les gens dans le besoin et tout ça.
1: À Saint-Michel, le jackpot remporté par ces euros gagnants continue, des années plus tard, de profiter aux enfants. Comme quoi, parfois, gagner à l'euro million ne change pas seulement une vie, ça peut aussi changer celle de tout un village.
0: Merci Robin Bernot avec cette belle initiative. Robin Bernot à l'instant avec Pierre Marsa. Et des gagnants de loterie, c'est vrai que ça nous fait à tous rêver, hein, au quotidien. Tiens, Féline, je sens que vous avez des belles lubies. Si demain, vous gagnez justement une grosse somme d'argent en loto, on fabule un petit peu. C'est vendredi, on peut se le permettre.
6: Allez, rêvons un petit peu.
0: Tiens, qu'est-ce que la première chose que vous réaliseriez?
6: Je pense que je pars en voyage à l'autre bout du monde.
0: Ah, quelle destination?
6: J'ai envie d'aller découvrir l'Asie. Donc, je sais pas, le Japon, la Corée, un grand tour de l'Asie.
0: Ah, c'est pas mal.
6: Et vous alors, Louis? J'allais vous demander.
0: J'achète une belle maison.
6: Oh, ouais, c'est sympa.
0: Je suis quelqu'un d'assez terre à terre, moi,
6: oui,
0: vous voyez.
6: Vous avez raison.
0: Je suis quelqu'un de simple, une belle maison, avec un gros bateau, un gros ponton.
6: Et un gros jardin.
0: <rire> 5h57, nous cherchons un auditeur qui est passionné par son métier et un métier qui sort un petit peu de l'ordinaire. Et je suis ravi d'avoir comme auditeur ce matin Georges qui est avec nous. Bonjour Georges.
7: Bonjour.
0: Georges en plus qui est un copain de l'Allier en Auvergne et qui nous appelle ce matin. Georges, vous vous levez en plus très tôt, je vois 1h30 pour exercer un métier sur la route au quotidien. C'est le métier de chauffeur routier.
7: Sur la route au quotidien. Allô ?
6: Oui.
7: Oui, si, je vous entends.
6: Ah, vous nous entendez ?
7: Oui.
6: Et donc, vous levez très tôt, justement, pour nous écouter.
0: Chauffeur routier, Georges, c'était ce que j'étais en train d'expliquer à l'instant. Et vous êtes passionné par les camions. Elle vous vient d'où, cette passion?
7: C'est toujours ça, rêve des gosses, quoi. Donc, j'ai eu la chance de faire une reconversion professionnelle. Et je me suis posé la question, qu'est-ce que je peux faire? Et puis, je me suis dit, pourquoi pas dans le transport? Et puis, voilà, je suis inquiet là-dessus, ça me plaît énormément, quoi. Puis, ça me permet de voir du paysage que j'aurais peut-être jamais dans ma vie, donc... C'est ça qui est gratifiant, quoi.
0: Vous roulez que en France, Georges, ou ça vous arrive d'aller...
7: Non, je fais que du régional parce que j'ai que le porteur. Mais j'envisage de passer la SMI justement pour faire plus de distance, quoi.
0: et pour pouvoir du coup bouger un petit peu plus loin. Quel est le meilleur moment de votre journée, Georges? Est-ce que c'est quand on est seul un petit peu dans l'obscurité, on profite de la radio, vous vous retrouvez tranquillement?
7: C'est profiter de la nuit, il n'y a pas de circulation, donc on est plus libre. Et puis là, c'est bientôt les vacances, donc ça va être bénéfique aussi de se reposer aussi un peu, quoi.
0: Eh bien, reposez-vous, Georges, les vacances pour bientôt. Et ça m'a fait plaisir de vous avoir avec nous ce vendredi.
7: Est-ce que c'est possible d'avoir une photo dédicacée?
0: Ah, bien sûr, on va vous faire ça. Avec grand plaisir, Georges, sans aucun problème. Et vous la mettrez dans le camion. Je veux la petite photo, bien entendu, Georges. À bientôt, merci. Bon week-end un petit peu en avance. Merci à tous d'avoir été là. À 6h, vous avez rendez-vous, bien entendu, avec l'actualité de vos régions. À 6h30, c'est le retour de Féline Leloir-Duo.
6: Pour l'info en France et dans le monde en 90 secondes.
0: Et tout de suite, voici toute l'équipe d'ici matin qui est là ce vendredi. Je vous souhaite une belle journée qui commence ici.
8: Merci beaucoup, belle journée à vous et bon réveil. Merci de nous rejoindre. Vous écoutez ici Vaucluse. Je suis ravi de vous retrouver. Je vais me réveiller tout doucement comme Anne Domès. Elle est au taquet, elle a pris 3 cafés. Bonjour Anne Domès.
9: Bonjour Mathieu, oui je suis au taquet.
8: Je vous l'avais dit. Bonjour à Julien, c'est notre réalisateur ce matin. Bonjour.
10: Bonjour Mathieu, bonjour Anne, bonjour tout le monde.
9: Bonjour Julien.
8: Un petit coup de fil, vous entendrez la voix de Christelle au 04 90 14 04 04 pour faire la météo avec nous. Effectivement, vous pouvez lui passer un coup de fil ou nous rejoindre sur le WhatsApp ici Vaucluse. C'est le même numéro, bienvenue.
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8: Nous sommes le vendredi 4 septembre, bon réveil, il est 6h.
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8: C'est une très bonne nouvelle à Anne Domès pour le Vaucluse. Touché par le manque de médecins généralistes, une trentaine de nouveaux praticiens vont arriver.
13: Il s'agit de docteurs juniors, des étudiants qui terminent leur cursus par un stage auprès d'un autre médecin. Mais ils sont autonomes, ils peuvent avoir leurs propres patients. C'est ce qu'explique Charlotte Rengoat, elle est chef de projet au sein de Vaucluse Santé Attractivité, l'agence départementale dédiée à la santé.
14: Docteur junior, donc c'est l'appellation pour la 10e année en études de médecine générale. Certaines autres spécialités ont déjà des docteurs juniors et pour la médecine générale, c'est à partir de novembre 2026. Et jusqu'à présent, ils avaient 9 ans d'études. Là, ils ont une année supplémentaire. L'idée, en effet, c'est qu'une fois qu'on a passé une année avec une patientèle, forcément, la patientèle s'est habituée au docteur, le docteur s'est habitué aussi à sa patientèle. Donc, c'est une vraie opportunité d'installation et d'offre de soins supplémentaires, d'abord pour un an, et puis bien évidemment après pour l'installation définitive, on va dire. Donc ça, c'est une vraie opportunité.
13: Ces jeunes médecins rejoindront leur maître de stage vauclusien à partir du mois de novembre. Ils resteront entre 6 mois et 1 an dans des cabinets répartis sur tout le département. Vers Orange, par exemple, Carpentras, Uchaud, Roussillon, Monteux ou encore Vaison-la-Romaine.
8: 6 cas de virus du Nil occidental diagnostiqués cet été en Vaucluse.
13: 18 en tout dans notre région. 9 patients ont été hospitalisés. La maladie se transmet par les piqûres de moustiques. Et l'ARS, l'Agence régionale de santé, alerte sur une circulation intense et précoce du virus. Frédéric Chapuis.
15: Oui, la région recense la moitié des cas identifiés en France. Les symptômes ressemblent à ceux de la grippe. Fièvre, maux de tête, douleurs musculaires, parfois accompagnées d'éruptions cutanées. Les cas les plus graves peuvent conduire à des complications neurologiques, voire, mais c'est plus rare, la mort du patient. Le virus du Nil occidental est transmis par le moustique Culex, une espèce endémique. Contrairement au moustique tigre, espèce invasive depuis 20 ans en Provence, le Culex, donc, c'est celui qui pique, vous savez, en soirée, qui tourne autour des oreilles, nous empêche de dormir. Le moustique se contamine lui-même par le sang des oiseaux infectés par le virus. Il n'existe ni vaccin ni traitement préventif. En cas d'infection, il est conseillé de consulter son médecin. Les autorités sanitaires se chargent ensuite d'identifier la zone de contamination et d'agir contre la prolifération des moustiques.
13: Et il n'y a pas que les humains qui peuvent être infectés par le virus du Nil occidental, les chevaux aussi, et eux présentent des symptômes de fébrilité ou d'abattement. 69 cas ont été recensés dans la région, principalement dans les Bouches-du-Rhône, mais l'ARS alerte sur des signaux d'émergence dans le Vaucluse. Attention, si vous êtes sensible aux fortes chaleurs, la vigilance orange pour canicule est activée aujourd'hui à partir de midi dans la Drôme et donc dans l'enclave des Papes. Les communes de Valréas, Visan, Grillon et Richeranche sont concernés. Vigilance orange également sur l'Ardèche, l'Aude, le Gard et l'Hérault. Le reste du Vaucluse est en vigilance jaune. On fait un point météo complet à la fin de ce journal.
8: Une dizaine d'hectares détruits par le feu hier soir à Sorgues.
13: Avec deux départs simultanés, l'un chemin des pompes, l'autre le long de la départementale à proximité de l'usine Eurinco et d'un champ de panneaux photovoltaïques. Quatre canadaires et un hélicoptère bombardier d'eau ont été mobilisés pour effectuer des largages. La départementale a été coupée le temps de l'intervention des secours. Et des pompiers vauclusiens sont partis en renfort ce matin dans le sud de l'Ardèche. Un incendie a éclaté hier soir au Vence et il a continué de progresser. Cette nuit, il n'est toujours pas fixé. Il a parcouru entre 25 et 30 hectares. 300 pompiers sont mobilisés.
8: Ici Vaucluse, il est 6h04. La campagne des sénatoriales en Vaucluse avec la présentation hier de la liste du Rassemblement National.
13: C'est le délégué départemental du RN dans le Vaucluse, Thierry Desgremont, qui conduit cette liste avec à ses côtés la députée Catherine Rimbert, le maire de La Motte-sur-Rhône, Juan Garcia, le conseiller municipal d'opposition à Sorgues, David-Alexandre Le Gall et Audrey Piazza, l'ancienne présidente des jeunes agriculteurs de Vaucluse. Elle explique qu'elle voulait dépasser le champ d'action du syndicalisme.
12: J'ai rencontré Thierry à plusieurs reprises, on a longtemps échangé. Pour moi, c'est un homme d'écoute, un homme d'ambition, de conviction. Le projet sur le volet agricole me correspondait. J'ai pris le temps de la réflexion. Voilà, aujourd'hui, je suis très contente d'être à ses côtés. La partie syndicale, elle est plus là pour alerter, pour négocier, pour voilà. La partie politique, elle est là pour acter, pour voter, pour faire des amendements. Des mesures très concrètes, je pense qu'il y en a un moulon à sortir. La priorité aujourd'hui, c'est l'eau. Avec l'été catastrophique qu'on a connu, je pense que si personne n'a pris conscience des problématiques de l'eau dans notre département, plus personne n'en prendra conscience. Et une problématique aussi dont on entend très peu parler, mais c'est le renouvellement des générations. Comment on peut établir une fiscalité sur un outil. Les jeunes qui s'installent, ils ne peuvent plus payer ces reprises.
13: Et autre candidat à cette élection sénatoriale dans le Vaucluse, Jean-Baptiste Blanc pour les Républicains, Anaïs Haussmann pour le Bon Sens des Territoires, Lucien Stanzion du Parti Socialiste et une liste LFI conduite par un binôme, Mathilde Louvain et Julien Gauthier. Le scrutin se déroule le 27 septembre. Seuls les grands électeurs, les élus, votent.
8: Une manifestation ce matin devant le collège de Sceaux.
13: Les parents d'élèves et les élus se rassemblent à 8h10 pour demander le retour d'une professeure d'anglais dont le poste n'a pas été renouvelé cette année. L'enseignante gérait aussi le programme d'échange européen Erasmus et accompagnait les élèves dans des voyages à l'étranger. Les parents craignent que ce programme, vraie chance, disent-ils, pour les enfants, ne soit abandonné avec le départ de cette enseignante.
8: L'US Open de tennis, et ça passe encore pour Arthur Géa.
13: Le Vauclusien originaire de Velleron s'est qualifié cette nuit pour le 3e tour en battant l'Américain Zachary Zvajda 5-7, 6-3, 6-2, 6-2. Au prochain tour, il affrontera un autre Américain, Michael Zen.
8: Porte bien son nom celui-là. Le bar des deux accents a ouvert ses portes cet été à Entraigues-sur-la-Sorgue.
13: C'est le seul bar du village. Et derrière le comptoir, on entend l'accent du Sud et l'accent ch'ti. Jordan, un enfant de la commune, et Laura, originaire du Pas-de-Calais, ont repris ensemble l'établissement. Le couple propose des spécialités du Nord, sandwich au maroilles par exemple, fricadelle, frites cuites au gras de bœuf, et bientôt des spécialités provençales. Anouk Caron, vous avez poussé les portes de ce bar aux deux cultures.
16: À la carte, des frites cuites deux fois dans la graisse de bœuf, des sandwichs au maroilles et même des fricadelles, une spécialité du Nord. De quoi décontenancer les clients provençaux comme Pascal. Le maroilles, vous avez déjà goûté ou pas?
17: Non. C'est quoi ce truc? C'est une boisson?
16: C'est un fromage.
17: C'est un fromage? Ah ouais, d'accord. Ouais.
16: Alors c'est vrai qu'en Vaucluse, c'est plutôt rare d'en trouver dans les bistrots. Et ici, les Entraiguois n'ont pas vraiment l'habitude d'en manger. Vous voulez pas goûter?
18: Si, je l'ai goûté. J'en veux pas.
16: Pourquoi?
18: Mais parce que c'est pas bon. Voilà, ça pue.
16: Mais d'autres clients comme Nabil sont conquis.
19: Je suis fan de maroilles, ouais.
16: Derrière le comptoir, c'est Laura, la gérante, qui est au fourneau.
20: Du coup, je suis originaire du Pas-de-Calais, de Neuilly-les-Mines, à côté de Lens.
16: Et pour cuisiner, elle fait venir tous ses produits du Nord.
20: Du coup, c'est un peu la fierté aussi de montrer que dans le Nord aussi, on fait des bonnes choses, on fait des bonnes frites surtout. Donc, faut vraiment pas que je me loupe sur les frites.
16: Vous avez la pression?
20: Un peu. Après, non, on a une clientèle vraiment très sympathique, donc je pense que ça va le faire.
16: Surtout que la plupart des habitants du village sont ravis de retrouver un bar dans leur commune.
21: Mais moi, je pense que c'est très bien.
22: Oui, qu'il le fallait. On manquait d'un bar.
16: Et comme le bar des deux accents porte bien son nom, les Provençaux s'entraînent à parler ch'ti en buvant des pastis.
18: Biloude.
13: Biloude. Ce bar des deux accents est ouvert tous les jours, sauf le lundi, de 6h30 à 20h. Anouk, vous allez laisser un petit sandwich au maroilles sur votre bureau, vous l'avez mangé ou pas?
8: C'est sympa encore, non, pour le bien de tout le monde. Surtout pour vous, Anne, vous êtes à côté de moi quand même.
13: La météo.
8: Bah oui, je vais vous donner ça. On va transpirer aujourd'hui, hein. Vous sortez pas sans votre éventail. Pensez aussi un petit coup de déo, ça peut servir parce que...
13: On reste dans les odeurs.
8: Par les mauvaises odeurs. Il fera jusqu'à 37 degrés, hein, cet après-midi à Lille-sur-la-Sorgue, 36 à Bolène, 35 à Avignon, comme à Carpentras d'ailleurs, 32 degrés sur le plateau d'Albion. Et vous l'avez dit, Anne, il y a deux vigilances en cours. Jaune pour canicule dans le Vaucluse, orange dans l'enclave des Papes, toujours pour canicule. Ce matin, déjà 24 degrés à Orange à Visan, 18 à Cavaillon et un peu de fraîcheur sur le pays de Sceaux avec 12 degrés.
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8: 6h09, faire couler le café du matin, c'est quand même beaucoup plus agréable en écoutant Ici Vaucluse et Calogero. Je joue de la musique.

0: Ça, c'était sur son album Liberté Chérie en 2017. Calogero, je joue de la musique.
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0: 6h12, là, le réveil vient peut-être de sonner. Vous ouvrez les yeux, vous êtes un peu encore dans le brouillard. Enfin, même si ça lui est bien dégagé, mais enfin, vous êtes un petit peu dans le brouillard. Bah oui, on démarre une nouvelle journée ensemble et je suis ravi de vous accueillir. Tiens, comme Gérard qui démarre lui sa journée à Cavaillon avec ce matin 17 degrés. Ciel légèrement voilé dans ce secteur, mais c'est bien dégagé chez Nini qui, elle, se réveille à Carpentras avec 22 degrés à la Huchot, hein, visiblement cette nuit. Et ça n'est que le début. Va faire chaud aussi dans les Bouches-du-Rhône. C'est là que vous nous emmenez, Anne Domès, dans quelques minutes.
3: À Carry-le-Rouet, si vous voulez bien, c'est l'info oui, chez nos voisins. On va voir qui s'en prend de manière répétée à Arthur. Et je vous en dis plus dans un instant.
0: Très bien, je me tais, nous nous retrouvons dans 30 secondes.
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0: 6h14, l'info chez nos voisins. C'est donc dans les Bouches-du-Rhône que nous sommes ce matin, Anne Domès, à Carry-le-Rouet précisément, où Arthur est la cible d'enlèvement répété.
3: Alors rassurez-vous, Arthur n'est pas une personne. Bon. C'est la figurine de la sécurité routière installée à proximité de l'école de Carry pour inciter les automobilistes à lever le pied. Elle est haute d'1m50 à peu près. Elle représente un enfant avec une casquette et une veste rouge qui s'apprête à traverser, mais elle est régulièrement volée. Dernier rapt en date, le 4e samedi dernier. Alors Arthur a été retrouvé à Vitrolles, mais le maire de Carry en a plus cassé, Laurent Grollet.
6: Et c'est le maire de Carry-le-Rouet qui en fait l'annonce.
7: Je n'ai pas trouvé de solution, si ce n'est de mettre Arthur au repos.
6: René-Francis Carpentier, lassé par ses vols répétés et coûteux, 1500 euros la figurine, a donc décidé de ne pas réinstaller Arthur.
7: Le colère intérieure manie, parce que c'est insupportable. Bon, on peut être suffisamment lâche pour s'attaquer à des marionnettes qui sont utiles.
6: Devant le groupe scolaire, la disparition de cette figurine en résine, haute d'1m50, fait parler.
8: C'est un mystère. Où est passé Arthur ?
6: Conchetta me montre l'endroit où Arthur a été vu pour la dernière fois.
8: Ben voilà, il était là, vous voyez.
6: Cette grand-mère s'indigne.
8: C'est catastrophique parce que justement, c'est des repères pour les gamins, pour les faire traverser. Et Arthur, c'est le 4e qu'ils mettent. Alors nous, carriens, on est un petit peu en colère.
6: Christian lui aussi regrette le personnage.
9: Ça sort de l'ordinaire. Même à l'entrée de la ville, pour nous, c'est joli.
6: Ce papy a du mal à comprendre pourquoi on fait tant de misère à Arthur.
9: Ben, c'est l'envie de détériorer. C'est le monde dans lequel on vit à l'heure actuelle. Je veux dire, on ne peut rien conserver, ce qui est bien ou ce qui est mal. Pourquoi s'en prendre à des trucs pareils ? Je veux dire, il y a plus important. Hein ?
6: C'est à Vitrolles que les gendarmes ont retrouvé Arthur samedi après-midi, aidé par le capteur GPS installé dans la figurine géante.
3: Bah oui, il y a un capteur GPS et l'homme chez qui Arthur a été retrouvé explique qu'il l'a trouvé dans la rue.
0: Voilà. Il l'a recueilli tout simplement.
3: Mais bon, donc Arthur disparaît de devant l'école là pour l'instant, en attendant que les choses se calment.
0: Ça c'est l'info chez nos voisins, c'est chaque matin à 6h15. Moi je vous propose un déjeuner, tiens dimanche, il va faire très très beau, il va même faire très chaud hein, dimanche, mais un déjeuner qui sort vraiment de l'ordinaire. Je vais vous emmener dans un lieu secret, à deux pas d'Avignon, où une chef étoilée est en train de préparer là en ce moment, dans le plus grand secret, une surprise gourmande. Et celui qui va vous emmener en balade et qui va vous en dire plus sur ce repas surprise qui vous attend, c'est Philippe Garcia, là dans trois petites minutes. Après Jean-Jacques Goldman, il suffira d'un signe. Vous écoutez ici Vaucluse.

0: Ça a été son premier gros succès en solo, ça, Jean-Jacques Goldman, en 1981. Il suffira d'un signe. Il est 6h20. Et vous écoutez ici Vaucluse. Derrière chaque commune du Vaucluse, il y a des visages, il y a des histoires, il y a des gens aussi qui font vivre notre territoire. Et justement, dans Un jour en Vaucluse, Philippe Garcia, vous partez à la rencontre de toutes ces personnes. Bonjour Philippe.
1: Oui, bonjour Mathieu, bonjour à tous.
0: Et on va s'intéresser au festival Bien Bon. C'est le festival gourmand du Grand Avignon. C'est un événement ici Vaucluse, hein, qui nous fait d'ailleurs souvent découvrir des lieux rares, hein, Philippe.
1: Et pour la nouvelle édition 2026, du 12 au 18 septembre, Bien Bon nous invite à la gourmandise dans une magnifique propriété du 18e siècle, située dans un lieu bien caché.
0: Sur l'île de la Barthelasse, hein, pas loin du pont d'Avignon, dans un domaine arboré de près de 5 hectares.
1: Alors là, nous sommes au domaine Le Taleur à Sauveterre, précisément sur un bout de l'île de la Barthelasse. C'est là que Bien Bon organise une surprise des chefs. Un repas mitonné par la chef de cuisine Colline Folquier du restaurant étoilé Off à Marseille. Ça sera le dimanche 13 septembre à midi. Je vous emmène à la découverte de ce beau domaine avec Ophélia Maréchal. Elle gère le domaine acquis par ses parents et c'est là que ça va se passer. Avec vous.
2: C'était une maison agricole, en fait, une propriété agricole avant qu'on arrive, qui était reliée avec l'île de l'Oiselet et d'autres propriétés qui sont autour. En fait, la propriété était beaucoup plus grande à l'époque. Ça a été divisé après en plusieurs parties. Ce qu'on a transformé en gîte aujourd'hui, à l'époque, c'était la chapelle du domaine.
1: On a un chemin vraiment ombragé par les platanes notamment, et on déboule sur votre maison.
2: On a la sensation d'être au bout du monde alors qu'on est aux portes d'Avignon, à même pas 10 minutes. C'est vraiment un cadre très agréable. C'est un petit paradis ici.
1: Avec des platanes qui ont quoi, plus de 2 siècles pour certains, non ?
2: Ah oui, ils sont énormes et on est très contents qu'ils soient encore en bonne santé. Oui. On les garde précieusement.
1: Quels sont vos souvenirs de petite fille ? C'est un cadre enchanteur.
2: Alors moi, je suis arrivée ici, j'avais 2 ans. Bon, la maison était à moitié en ruine, on va dire.
1: Ah oui.
2: Voilà, tous les murs et la toiture et les fenêtres étaient bonnes, mais on n'avait plus du tout d'électricité, pas de réseau d'eau, donc c'était un peu du camping au début. Donc moi, j'ai des très très bons souvenirs d'enfance parce que dans ce grand jardin, j'ai beaucoup joué. Je me souviens aussi, quand on n'avait pas d'électricité, de monter à la bougie dans ma chambre.
1: C'est merveilleux pour la petite fille que vous étiez, non ?
2: Oui, j'ai grandi dans les travaux et je sais faire aussi beaucoup de choses maintenant avec mes parents.
1: Par exemple ?
2: Des enduits, de la peinture, voilà, plein de choses, oui.
1: Et comme Marie-Antoinette, j'ai vu que vous aviez des petits moutons. Bon, ils sont en métal. Ils sont à côté des moutons. Éléments de déco. Hein.
2: Mais on a eu un vrai mouton quand j'étais petite, justement. Le berger qui était dans le coin a eu un souci avec une maman qui venait de faire naître un petit mouton et qui nous l'a confié. Et c'est moi qui lui donnais le biberon quand il était tout petit. On l'a gardé pendant 7-8 ans, ce mouton. Souvent, les gens s'arrêtent devant ce petit panneau aussi.
1: Ah.
2: Il montre les crues,
1: ça
2: les anciennes
1: peur,
2: crues de 1840, voilà, qui sont montées jusqu'au presque au milieu du salon.
1: Et voilà, donc c'est transversal et on rejoint cette partie créée par vos parents.
2: On rejoint le préau, la salle de danse juste en face.
1: Les rêves de princesse, vous les avez vécus, quoi.
2: Oui, on peut dire ça comme ça, mais bon, voilà, j'ai grandi ici, donc pour moi, c'était pas un rêve de princesse,
1: vous,
2: c'était
1: normal,
2: juste
1: quoi.
2: Ma maison, quoi.
1: Oui,
2: je me rendais compte quand j'allais chez d'autres copines qui vivaient dans des appartements en centre-ville, par exemple, je me disais, ah, c'est vrai que j'ai un beau jardin et c'est bien agréable.
1: Pour découvrir cette maison de rêve, un vrai dimanche à la campagne, il faut évidemment vous inscrire. 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
0: Surprise des chefs, hein, dans le cadre de ce festival Bien Bon, festival gourmand du Grand Avignon. Événement ici Vaucluse, c'est le dimanche 13 septembre au domaine Le Taleur. Vous avez toutes les infos sur le site de ce festival Bien Bon. Passez-nous un petit coup de fil, on vous donnera tout ça. Ou écrivez-nous sur le WhatsApp ici Vaucluse. Un message dans les deux cas, c'est le même numéro. On l'a fait simple, 04 90 14 04 04. Alors autour de Teddy Swims, il y avait eu Lose Control. Et bien avec sa grosse voix et ses tatouages, il est de retour, Mr. Know It All.

0: cette grosse voix, c'est celle de Teddy Swims, c'est son nouveau titre. Merci de commencer la journée avec votre radio locale, ici Vaucluse, à 6h27. On va voir ce qu'elle vous réserve justement cette journée. L'horoscope de Catherine Viguier. Catherine, les Gémeaux ont besoin d'indépendance.
1: Et ils l'affirment en privé comme à l'extérieur. Bélier, ne passez pas sur vos priorités, sur ce qui est cher à votre cœur. Taureau, vous mettez vos talents au service de votre réussite. Gémeaux, écoutez-vous, si vous avez besoin de briser des chaînes, faites-le. Cancer, vous avez un objectif, n'ayez pas peur, allez-y, foncez. Lion, cette journée vous rassure, en public ou à la maison, on n'attend que vous. Vierge, sans en faire beaucoup, avec simplicité, vous ferez la différence. Balance, au menu de ce jour, la satisfaction de faire du bien à quelqu'un et ce sera réciproque. Scorpion, sur le plan des affaires, vous allez grave assurer, vous serez fier de vous. Sagittaire, la lune vous invite à travailler tout en prenant soin de vous. Capricorne, vous vous sentez responsable de l'univers, essayez de décrocher aujourd'hui. Verseau, votre ego est regonflé en énergie positive grâce peut-être au regard d'une personne aimée. Poisson, vous êtes un peu noué, c'est passager, restez confiant en votre étoile. Et pour nous tous, on désire, mais on y met la forme et on prend le temps.
0: Et ben voilà, dans l'ensemble des belles nouvelles préparées par Catherine Viguier. 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
0: Merci de votre fidélité, merci d'avoir choisi votre radio ICI Vaucluse pour démarrer la journée avec Anne Domès qui est à mes côtés, qui va vous informer. Bonjour Anne.
4: Bonjour Mathieu, bonjour à tous.
0: Parce qu'ICI Vaucluse s'écoute et se regarde aussi hein, chaque matin entre 6h30 et 9h, et vous avez fait votre plus beau maquillage et votre plus belle coiffure, vous êtes magnifique.
4: Non, je peux faire mieux, je ferai mieux demain.
0: C'est dommage, demain il n'y a pas de télé. Donc. Tiens, si vous avez toujours rêvé de passer à la télé justement, bon je ne vous promets pas le petit écran, mais je peux vous offrir l'expérience d'un vrai plateau télé. C'est à Vedaine, en plus, c'est à côté de chez vous, ça s'appelle le Quiz Room. Vous allez être derrière un buzzer avec vos amis, vous allez répondre à des questions, vous allez avoir la lumière, la musique, la pression qui monte, et vous serez dans la peau d'un candidat à un jeu de télé. Je vous offre votre partie de Quiz Room, 238€ de cadeaux à remporter après les infos. L'info à 6h30 avec, en ce vendredi 4 septembre, Anne Domès. J'ai pas mon lancement, je vous laisse faire.
4: C'est l'arrivée prochaine d'une trentaine de nouveaux médecins dans le Vaucluse. Des docteurs juniors qui terminent leurs études par un stage. Ils seront accueillis cet automne par des médecins installés partout dans le département. Ils pourront mener des consultations de manière autonome. Une vraie bonne nouvelle pour les communes qui manquent de généralistes. Élus et parents d'élèves se mobilisent ce matin à Sceaux. Ils se rassemblent devant le collège pour réclamer le retour d'une professeure d'anglais qui gérait aussi les projets d'échange avec d'autres pays européens. Son poste n'a pas été renouvelé, les parents ne comprennent pas. Et puis la campagne des sénatoriales qui s'accélère en Vaucluse. Hier, le candidat RN Thierry Desgremont a présenté ses colistiers. On y revient en détail après le tour de l'actu en France et dans le monde en 90 secondes. Avec vous, Féline Leloir.
5: Les 20 plus grandes villes de France sont quasiment toutes concernées par des enquêtes pour des violences dans le périscolaire. Conclusion de l'enquête de la cellule investigation de Radio France, des violences physiques mais aussi sexuelles. À Marseille, une vingtaine d'enquêtes ont été ouvertes sur un an. À Paris, près de 200 animateurs sont suspendus depuis le début de l'année. On a vécu l'été le plus chaud jamais enregistré en France, d'après la ministre de la Transition écologique, Monique Barbu, avec des températures bien au-dessus des normales de saison. Et ce n'est pas fini. La vigilance orange canicule est de retour à partir de ce midi dans le sud. 5 départements sont en risque élevé pour les feux de forêt aujourd'hui. L'Aude, le Gard, l'Hérault, les Pyrénées-Orientales et le Vaucluse. Après cet été caniculaire, le monde agricole attend des mesures. La ministre de l'Agriculture, Annie Genevard, doit détailler son plan de sauvetage ce matin à 9h. Le but, venir en aide aux agriculteurs largement touchés par la sécheresse dans les cultures. En football, victoire de Lille hier 1-0 face à Toulouse en ouverture de la 3e journée journée de Ligue 1. Le LOSC prend provisoirement la tête du classement. Ce soir, l'Olympique lyonnais reçoit Auxerre et Monaco se déplace au Parc des Princes pour affronter le PSG. Et puis, c'était sa dernière dans un tournoi du Grand Chelem. Le tennisman français Gaël Monfils a été éliminé cette nuit au deuxième tour de l'US Open par l'Américain Lerner Tien. À 40 ans, il doit prendre sa retraite à la fin de la saison au Masters 1000 de Paris.
4: Merci Féline. L'info d'ici donc, c'est l'accélération de la campagne des sénatoriales. Hier, le candidat du Rassemblement National, Thierry d'Aigremont, a présenté ses quatre colistiers, David Daubin.
3: Après avoir annoncé sa candidature en juin dernier, Thierry d'Aigremont a donc franchi une nouvelle étape dans sa campagne en dévoilant officiellement sa liste à un peu plus de 3 semaines de l'élection, liste qu'il qualifie de rassemblement.
6: Quand on a constitué cette liste, on cherchait des personnes qui n'étaient pas obligatoirement politiques. Ça aurait été facile pour nous de prendre des maires. Je fais une liste avec que des maires, mais quelque part on a essayé d'aller chercher des compétences. Donc c'est pour ça qu'on a cherché quelqu'un qui soit du monde de la sécurité, quelqu'un qui soit du monde de l'agriculture. Et je tenais aussi à avoir le maire d'une petite commune.
3: Et cette personne issue de l'agriculture, c'est Audrey Piazza, un nom bien connu du monde agricole.
7: Qu'est-ce qui m'a décidé ? Mon expérience chez GIA a été très bénéfique pour moi, j'ai appris beaucoup. Mais le syndicalisme, ça a des limites.
3: Comme tous les colistiers, l'ancienne présidente des jeunes agriculteurs de Vaucluse affirme avoir longuement réfléchi avant de s'engager. Et elle l'assure, rien à voir avec le parti de Marine Le Pen. C'est le programme, et uniquement le programme, qui a fini par la convaincre.
7: Tout ce qu'on vit au quotidien dans les fermes, c'est les institutions politique. C'est au Sénat que ça se passe en partie. Et pour moi, il était important de basculer de la partie syndicale à la partie politique pour pouvoir essayer de faire avancer un peu plus les choses.
3: Et Thierry d'Aigremont l'affirme d'ailleurs haut et fort, contrairement à ce que l'on pourrait croire, s'afficher à ses côtés ne signifie pas pour autant partager les valeurs du RN.
6: La discussion fait que on est tombé d'accord et puis elle nous rejoint sur cette liste, mais sans appartenance politique.
3: En deuxième position sur la liste, une autre personnalité bien connue des électeurs, Catherine Rimbert, la députée de la 5e circonscription, qui, si elle est élue, devra faire un choix entre Sénat et Assemblée nationale, choix qu'elle refuse d'envisager pour le moment.
8: Ça ne veut pas dire que je quitte mon poste de députée. Hein. Bien sûr, il faudra faire un choix, mais je ne me suis pas encore posé la question parce que je suis là pour accompagner Thierry, parce que je connais énormément de maires qui me sollicitent beaucoup. Là, franchement, la question ne se pose pas vraiment, que ce soit au Sénat ou à l'Assemblée nationale. Pour ma part, je tiens beaucoup à ma circonscription. J'y suis très heureuse et très implantée. On verra au soir du 27 septembre.
3: 3 sièges de sénateurs seront à pourvoir en Vaucluse.
4: Et également sur la liste RN, Juan Garcia, le maire de La Motte-sur-Rhône, et David-Alexandre Legal, policier et conseiller municipal d'opposition à Sorgues, sont également candidats pour les élections sénatoriales en Vaucluse. Jean-Baptiste Blanc pour les Républicains, Anaïs Haussmann pour le Bon Sens des Territoires, Lucien Stanzion du Parti Socialiste. LFI a pour sa part désigné 2 têtes de liste, Mathilde Louvain et Julien Gauthier. Le scrutin auquel participent uniquement les grands électeurs, c'est-à-dire les élus, se déroule le 27 septembre. La météo, Mathieu ?
0: On va transpirer, Anne, aujourd'hui.
4: Ah, j'en ai bien peur.
0: Eh oui, c'est le début de cette canicule annoncée par Météo France. On y est, hein, ça y est, là c'est pour aujourd'hui déjà, avec la vigilance jaune pour le Vaucluse, orange dans l'enclave des Papes, et donc cet après-midi sous abri, hein, jusqu'à 37 degrés à Lille sur la Sorgue, 36 à Bolène, température se tienne, hein, 35 à Avignon, Carpentras, Valréas, et 32 degrés sur le plateau d'Albion. Déjà ce matin, 23 degrés à Orange, à Visan, 21 à Cavaillon. Pour aller chercher de la fraîcheur, il faut être sur le plateau de Sceaux, hein, ce matin, 10 petits degrés, et sinon 16 degrés à Pertuis.
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0: Et 22 degrés hein, déjà ce matin, c'est la température que Mado relève. Il y a des étoiles dans le ciel, hein, c'est plutôt dégagé semble-t-il. Elle va en profiter, elle va s'enfermer cet après-midi à faire les confitures, Mado, confitures de melon, les pots de ratatouille, elle peut par l'hiver aussi. On est preneurs hein, d'ailleurs, si vous en avez en trop, n'hésitez pas Mado, venez nous voir. On vous laisse nous avec Daniel Balavoine, 6h36. Bon réveil.

0: Tiens, est-ce que vous connaissez le prix d'une baguette? C'est vrai que, bon, ça peut fluctuer entre parfois 0,90 à 1,10, à 1,30, parfois 1,40. Mais saviez-vous qu'en 1784, à Carpentras, même le prix du pain était fixé et surveillé par la ville? Bon, au supermarché, quand le budget est un peu serré, on compare les prix, on regarde les promotions, on change parfois même de magasin. Eh bien, imaginez, à Carpentras, donc en 1784, je suis tombé sur cette histoire. À l'époque, le pain, c'est évidemment un aliment essentiel. Et son prix est une affaire tellement importante que les autorités de la ville décident de le surveiller directement. Donc pas question pour un boulanger de se réveiller le matin en se disant « Bon, ben aujourd'hui j'augmente mon pain ». Non, non, les consuls de Carpentras fixent les tarifs désormais au XVIIIe siècle. On en a même conservé d'ailleurs une preuve très précise. J'ai retrouvé un document daté du 28 mai 1784 où on nous donne les prix des différents pains vendus à Carpentras. Oui, parce qu'il n'y a pas qu'un seul pain.
1: Justement, Maxime, combien coûtait le pain à Carpentras en 1784?
0: Bon, attention, oubliez les euros. À l'époque, les prix sont exprimés en patas. Je vous explique pourquoi les patas dans un instant. Le pain blanc, tiens, c'est celui qui coûte le plus cher, 19 patas. Le pain roussé, 16 patas. Et le pain bis, plus grossier, moins cher, 11 patas. Déjà, à l'époque, donc, en fonction de son budget, on ne mange pas forcément le même pain. Ça, c'est indicateur d'une société, c'est une info. Mais surtout, les boulangers doivent respecter ces tarifs et ils doivent aussi proposer les différentes qualités prévues. S'ils ne suivent pas ces règles à Carpentras, ils peuvent être sanctionnés. Voilà, tout simplement. Alors évidemment, ça ne veut même pas dire que le système fonctionne parfaitement. Les prix du blé bougent, les monnaies se mélangent et certains boulangers ont parfois un peu de mal à appliquer scrupuleusement les tarifs. Mais derrière tout ça, l'objectif est très concret. Éviter que le prix de cet aliment indispensable ne s'envole. Et puis, il y a un autre détail aussi qui peut surprendre. C'est qu'en 1784, quand vous allez acheter votre pain à Carpentras, vous n'êtes pas en France.
1: Ah bon ? Carpentras n'était pas française à cette époque ?
0: Eh ben non, Carpentras est alors la capitale du comtat venaissin, un territoire qui appartient au pape, le comtat venaissin qui sera rattaché en France après la Révolution française, en 1791. Voilà pourquoi les patas nous parlent pas vraiment, parce que c'est pas la monnaie de France, ça. Les patas, c'est une monnaie qui est frappée, avec un S d'ailleurs, les patas, une monnaie qui est frappée à la fin du XVIe siècle et qui continue à circuler jusqu'à la fin de l'Ancien Régime. Elle doit son nom à la croix pâtée, représentée au revers de la pièce. Et ce qui est assez formidable, c'est que plus de 240 ans après, on peut encore connaître le prix donc du pain de l'époque. Ça, c'est plutôt pas mal. Le document est conservé dans les archives communales de Baume de Venise. Et il est aujourd'hui valorisé par Memento, notamment les archives départementales de Vaucluse. Je vous ai mis la photo pour voir à quoi ressemble un patas de l'époque. Vous allez voir, c'est sympa, tout petit, tout mignon.
1: 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Merci beaucoup, Maxime. Il est 6h40.
2: Vous connaissez cette scène, Mathieu. Vous êtes encore à quelques minutes de la maison et quand vous arrivez, votre chien est déjà derrière la porte.
1: Ouais, ça marche aussi avec les chats d'ailleurs. Ouais. Et c'est un truc de fou ça. Et on peut se demander, qu'est-ce qui se passe? Comment il fait? Est-ce qu'il a un sixième sens? Ça a un nom d'ailleurs ça. C'est le syndrome du chien télépathe. c'est scientifique et c'est notre vétérinaire, le docteur Pierre Fabin, qui va nous expliquer ce phénomène là dans même pas une minute.
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2: Mais oui, vous avez fait le bon choix. Merci de nous rejoindre avec le docteur Pierre Fabin qui est à nos côtés pour s'occuper de vos animaux. Vous avez l'impression que votre chien lit dans vos pensées ou qu'il devine votre retour là à l'avance. C'est un nom ce syndrome, le syndrome du chien télépathe. Docteur, nos chiens, est-ce qu'ils ont vraiment un sixième sens ?
3: Eh bien, on pourrait effectivement le penser, mais il n'y a absolument rien de magique là-dedans. C'est en fait de l'hyper-observation. Nos chiens vivent dans un monde sensoriel beaucoup plus riche et subtil que le nôtre. Alors oui, par exemple, leur permet de reconnaître

0: Votre façon de marcher sur le trottoir à plusieurs dizaines de mètres. Côté flair, c'est encore plus impressionnant. Ils sont capables de sentir vos variations hormonales. Si vous stressez avant même de prendre vos clés pour partir au travail, vous dégagez des phéromones et votre chien les capte instantanément. Ils lisent aussi nos micro-expressions faciales avec une précision redoutable. En clair, ils nous étudient toute la journée.
1: Alors docteur, comment est-ce que vous expliquez que notre chien se pose là devant la porte exactement 10 minutes avant notre retour le soir, même quand on rentre à pied, on fait un silence absolu, il est là.
0: C'est dû à la fabuleuse horloge olfactive de votre chien. Imaginez que lorsque vous êtes à la maison le matin, l'air est saturé de votre odeur. Quand vous partez, cette odeur va commencer à se dissiper dans l'air, heure après heure, et votre chien mémorise parfaitement cette courbe de diminution. S'il a l'habitude que vous rentriez tous les jours à 18h, il sait exactement à quel niveau de concentration se trouve votre odeur dans le salon à cet instant précis. Quand l'odeur atteint ce seuil critique, c'est le signal de votre retour imminent. Mais si un jour vous rentrez à midi, à l'improviste, l'odeur sera encore trop forte et vous allez le surprendre en plein sommeil sur le canapé.
1: Est-ce qu'on peut utiliser cette incroyable capacité d'observation pour améliorer son éducation et puis aussi notre quotidien avec lui ?
0: Et absolument, c'est même la clé d'une cohabitation réussie. Puisqu'il vous observe autant qu'il vous écoute, vous devez être parfaitement cohérent entre votre voix et votre corps. L'erreur classique, c'est de gronder son chien parce qu'il a fait une bêtise, tout en souriant nerveusement. Votre chien lit votre visage souriant et se dit « c'est un jeu ». Du coup, à la maison, associez toujours un mot très simple à un geste franc de la main. Il décodera votre langage corporel bien plus vite qu'une longue phrase d'explication.
1: Les conseils de notre vétérinaire, le docteur Pierre Fabin, qui sur ici.fr vous donne également des conseils pour calculer la bonne ration de croquettes. Ça fonctionne aussi pour les chats d'ailleurs. L'appli ici pour retrouver les conseils du vétérinaire. Vous avez toujours, vous, rêvé d'être candidat à un jeu télé. Votre rêve va devenir ce matin réalité. Et sans quitter le Vaucluse, tout près de chez vous, je vous offre une expérience à vivre avec vos amis d'une valeur de 238 euros.

0: Cette chanson, elle a plus de 40 ans, vous vous rendez compte, ça n'a pas pris une ride. Hein. On écoute toujours avec autant de plaisir, c'est indémodable, ça. Michael Jackson, Billie Jean.
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0: Oui, il est 7h-10. Vous avez toujours rêvé de participer à un jeu télé. Cette fois, c'est vous, oui, vous, qui allez vous retrouver derrière le pupitre. Vous serez sous les projecteurs, avec le buzzer devant vous, et vous allez affronter votre famille, vos amis, dans une partie de Quiz Room. Pas besoin d'aller à Paris pour passer à la télé. Là, vous allez jouer près de chez vous, à Vauden. Je vous offre une partie de Quiz Room, justement. Vous serez comme sur un vrai plateau télé, avec la musique, les lumières, la tension qui monte, les pupitres. Et vous allez devoir tester votre culture générale avec vos copains ou avec la famille. C'est un jeu de culture générale. Je vous offre une partie pour 6 personnes et ça vaut tout de même ce cadeau, 238 €. Vous avez joué depuis lundi, il reste encore une place avant la finale d'ici quelques minutes. Pour cela, on va tester votre culture sur les jeux télé que vous regardez peut-être assidûment. Dites-moi, dans quel jeu diffusé sur France Télévisions un candidat ne doit-il surtout pas... J'allais vous donner la réponse. Un candidat peut-il bloquer les paroles? Voilà. Bon, de toute façon, vous avez retrouvé le jeu en question. Bon, sinon, c'était vraiment trop facile. 04 90 14 04 04. Dernière possibilité de vous sélectionner. Et juste après, ça sera la finale pour remporter 238 € de cadeaux. Bonne chance.

0: Ah oui, c'est fini. On adore ça, le dernier jour du disco. C'est Juliette Armanet, 6h54, ne serait-ce pas Sandrine qui est là au bout du fil. Bonjour Sandrine, c'est vous ?
1: Bonjour à toutes.
0: Bonjour Sandrine, bienvenue, vous êtes à Gigondas, c'est vous Sandrine de Gigondas ? C'est vous, parfait, c'est à vous que je voulais parler parce que j'ai une question à vous poser, tiens. Puisqu'on parle de jeux télé, je vais vous offrir peut-être une partie de Quiz Room à Veden d'ici quelques minutes, vous et cinq autres personnes. Vous qui regardez les jeux télé sur France Télévisions, il y en a un dans lequel chaque candidat doit bloquer les paroles, c'est quel jeu ça ?
1: C'est N'oubliez pas les paroles.
0: Ben, bien sûr, bravo Sandrine. Vous
1: merci,
0: êtes une habituée, vous regardez les jeux télé, peut-être que vous avez participé à un jeu télé d'ailleurs, non ?
1: Alors, non, franchement, je n'ai pas le temps. Je le vois des fois en cours de route, mais c'est vrai que je ne peux pas m'installer et regarder et profiter de ces émissions qui sont sympathiques.
0: Et peut-être que Sandrine, c'est vous qui serez au cœur justement de cette quiz room. Le concept est vraiment très sympa. Vous allez être avec vos amis. Vous en avez beaucoup des amis autour de vous, Sandrine ?
1: Oh ben écoutez, j'ai le parrain de mon fils aîné avec sa femme qui viendra nous accompagner parce qu'ils sont de bons joueurs. Donc du coup, ça va être sympathique et avec mes deux fils.
0: Alors,
1: et mon mari.
0: Ben, et franchement, c'est tout ce que je vous souhaite, Sandrine. Alors, vous n'êtes pas toute seule, hein, vous imaginez bien parce que...
1: J'ai bien compris, oui.
0: On joue depuis lundi, il y a Cyril qui a joué avec nous à Carpentras, mardi Jean-Michel à Avignon, mercredi Pierre à Veden, jeudi Karine au Pontet, et donc vous désormais, on va procéder tout de suite au tirage.
1: On souhaite à tout le monde un bon moment pour le gagnant.
0: Et bien ça c'est très sympa à vous. Je vous souhaite bonne chance Sandrine et à tous les autres. Tout de suite c'est le tirage au sort, on y va. Le tirage, qui a désigné ? Eh bien, qui a désigné ? Cyril, vous êtes là, Cyril ?
2: Oui, bonjour.
0: Bonjour, Cyril. C'est Cyril de Carpentras. Hein ?
2: Tout à fait.
0: On est
2: tout
0: d'accord. Vous êtes notre champion. Bravo.
2: Yes. Ah, ben, super. Ben, écoutez, merci à tous. Désolé pour les autres joueurs.
0: À la fin. Il n'en restera qu'un, comme le disait Denis Brognard. Ouais. Ah oui. Et oui, puisqu'on parle de jeux télé, bah c'est vous qui allez être candidat d'un jour avec vos cinq autres copains. Ça va être chouette, ça. Je suis ravi de vous offrir ce cadeau.
2: Super, super, super.
0: Il y en a pour 238 euros quand même. Hein. Vous avez bien commencé la journée, vous.
2: Bon, bah écoutez, un grand merci à tous et belle journée pour cette veille de week-end. Et
0: bon week-end à vous.
2: Profitez du beau temps. Merci.
0: Bah oui,
2: merci,
0: oui, merci Cyril. À bientôt.
2: Au revoir.
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0: Oui, c'est le moment de l'humour en tube avec cette question ce matin. Vaste question d'ailleurs que nous pose Fred Ballard. La virilité serait-elle un concept devenu obsolète ? Fred Ballard a traîné son caddie pour le savoir dans un magasin de bricolage. Elle s'est arrêtée devant un attroupement d'hommes fascinés par une vidéo promotionnelle.
5: Et alors on voit un mec, il est en sueur comme ça, il pousse une armoire normande comme ça, il fait comme ça. Et nous avec les mecs, tu vois là, on se connaît pas, et on fait comme ça, on dit, il n'y arrivera pas.
6: Alors, on ne sait pas si la virilité a disparu des radars. En revanche, on sait que la mauvaise foi masculine est encore bien vigousse. Avec cette petite pointe de moquerie hein, envers ceux qui sont taillés comme des ablettes, le Célic déconstruit n'aime pas que les hommes des films publicitaires soient plus musclés que lui.
5: Et un mec qui arrive, tu sais pas d'où, parce que c'est mal fait, tu vois. C'est pas Spielberg qui a fait le film, tu vois. Et là, t'as un mec qui arrive dans l'histoire. Et lui, il est impeccable en bleu de travail. Il a une coupe à la con avec une raie. Qui c'est qui fait des raies aujourd'hui, quoi ? Alors, et puis lui, il a une tête de con en plus, tu vois, le bon connard, quoi, tu vois.
6: Ah bah oui, forcément, hein, on ne peut pas être gaulé comme un combattant de MMA et être stylé, tout ça dans une vidéo qui vend des patins pour armoire normande, non. Qui c'est les plus beaux et les plus forts ? Évidemment, c'est ceux qui regardent, heureusement. Il y a aussi des hommes lucides sur leurs attributs.
7: À la base, j'ai bien conscience que je ne suis pas un mâle alpha. Je ne suis pas un dominant. Je ne suis pas le genre de mec, je rentre en soirée et tout le monde fait « Eh ». Sentirais pas la testostérone. Ah, je suis pas ce mec-là. Moi, je serais né il y a 3 millions d'années, tu fais « Ah, on lui laisse 5 jours !»
6: Oui, et heureusement que c'était pas la mode des armoires normandes il y a 3 millions d'années, hein, sinon Vérino serait mort au bout de 5 jours, écrasé par une armoire normande. Alors qu'aujourd'hui, il fait mourir de rire les gros virils. Quelle époque comique!
0: L'humour en tube, Fred Ballard. Tiens, puisqu'on parle d'humour, je vous donne également rendez-vous chaque week-end avec notre humoriste, comédien, chanteur. Il a tous les talents. Il s'appelle Philippe Roche. Vous l'avez peut-être vu d'ailleurs au Festival d'Avignon cet été. Et tous les week-ends, il partage son humeur du moment avec sa grand-mère d'ailleurs, qui n'est jamais bien loin et qui vient faire un petit coucou. Ça nous permet aussi de parler du Vaucluse. C'est chaque week-end à 7h20 et à tout moment sur ici.fr.
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0: Et oui, c'est bientôt le week-end aujourd'hui, vendredi 4 septembre, il est 7h.
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0: Anne Domès, c'est reparti pour les fortes chaleurs dans le département.
8: La vigilance orange pour canicule est activée aujourd'hui dans la Drôme, donc dans l'enclave des Papes. Les communes de Valréas, Visan, Grillon et Richerange sont concernées. Le reste du Vaucluse est en vigilance jaune. Météo France reconnaît que nous vivons un été de tous les records, à commencer par les records de température. Est-ce que ça augure d'un automne marqué par d'importants phénomènes méditerranéens avec de fortes pluies? Eh bien, pas forcément, assure Virginie Schwartz. C'est la PDG de Météo France. Mais le réchauffement climatique accentue, dit-elle, les phénomènes exceptionnels.
9: On n'a pas d'éléments qui, scientifiquement, permettent de dire qu'il y aura plus d'épisodes méditerranéens là, cette année, à l'automne. Ce qu'on sait dire, c'est que dans le cadre du changement climatique, les précipitations intenses se renforcent. Et donc, de manière générale, sous l'effet du changement climatique, on peut effectivement s'attendre à avoir davantage d'épisodes de très fortes précipitations.
8: Le thermomètre devrait afficher plus de 35 degrés aujourd'hui dans le Vaucluse. On fait un point météo complet à la fin du journal.
0: Les pompiers, Anne, qui restent sur le qui-vive hein, avec ces fortes chaleurs.
8: Elles renforcent le risque incendie. Hier, deux feux simultanés ont éclaté à Sorgues. Le premier, chemin des pompes, il a détruit 2,5 hectares de broussailles. Et le deuxième a démarré le long de la départementale à proximité de l'usine d'explosifs Eurinco. Il a parcouru 15 hectares, dont 3 situés dans l'emprise d'Eurinco. Il a aussi impacté un champ de panneaux photovoltaïques. Quatre canadaires et un hélicoptère bombardier d'eau ont été mobilisés pour appuyer les pompiers au sol. Un dispositif de surveillance reste en place ce matin sur le secteur pour pallier à toute reprise. Et le groupe de produits retardants positionné à Orange est parti dès hier dans le sud de l'Ardèche où là les pompiers luttent contre un gros incendie dans un endroit très difficile d'accès près du village des Vences. Les flammes ont déjà parcouru près de 30 hectares. Elles continuent de progresser. Une trentaine de personnes a été évacuée.
0: On les appelle les docteurs juniors. Une trentaine de médecins généralistes en fin de formation sont attendus ici dans le Vaucluse.
8: Oui, ils vont venir faire leur stage de fin d'études auprès de praticiens confirmés. Mais ils sont déjà complètement autonomes et peuvent avoir leurs propres patients. Ils en sont à leur 10e année d'études. Ils sont donc attendus à partir du mois de novembre partout dans le département, d'Orange à Carpentras, en passant par Roussillon ou Vaison-la-Romaine. Et ils resteront chez nous 6 mois ou 1 an ou plus s'ils s'y plaisent. Un de ces docteurs juniors doit poser ses valises à Huchot, le maire Joseph Sora, on a eu la confirmation hier, il est ravi.
10: Vous pensez bien que nous en sommes heureux, quand je dis heureux, c'est pareil, hein, c'est même plus que ça, vraiment enchanté de voir arriver un nouveau médecin, même si c'est pour quelques mois, puisqu'il sera, je veux dire, dans un an, il partira, il y en aura un autre. Mais on a énormément de personnes, d'habitants qui n'ont plus de médecins traitants. Et ça, c'est un gros problème, hein, partout d'ailleurs, pas qu'à Huchot, hein. C'est vrai dans toutes les communes de la région et de France sûrement. Et donc, avoir arrivé un médecin qui va recevoir ses patients pendant 3 jours par semaine, c'est quelque chose d'énorme.
8: On y revient en détail dans une demi-heure à 7h30, c'est l'info d'ici.
0: Une manifestation ce matin devant le collège de Sceaux.
8: Les parents d'élèves et les élus se rassemblent à 8h10 pour demander le retour d'une professeure d'anglais dont le poste n'a pas été renouvelé cette année. L'enseignante gérait aussi le programme d'échange européen Erasmus et accompagnait les élèves dans des voyages à l'étranger. Les parents craignent que ce programme ne soit abandonné. Lui veut accentuer l'apprentissage des langues régionales. Le ministre de l'Éducation, Édouard Geffray, souhaite accélérer le recrutement d'enseignants bilingues et permettre aux bacheliers de passer une de leurs spécialités dans une langue régionale. On en parle en détail tout à l'heure dans 3 quarts d'heure avec Simon Calamel. Il est prof de provençal au lycée Henri Fabre de Carpentras. C'est l'invité d'ici matin à 7h45.
0: Pour l'instant, il est 7h04 et vous écoutez ici Vaucluse, la campagne des sénatoriales en Vaucluse avec la présentation hier de la liste du Rassemblement National.
8: C'est le délégué départemental du RN dans le Vaucluse, Thierry Daigremont, qui conduit cette liste avec à ses côtés la députée députée Rassemblement National Catherine Rimbert, le conseiller municipal d'opposition à Sorgues David-Alexandre Le Gall, Audrey Piazza, l'ancienne présidente des jeunes agriculteurs du Vaucluse, et le maire de La Motte-sur-Rhône, Juan Garcia. Il affirme avoir été séduit par le programme et uniquement le programme.
11: Quand Thierry est venu me voir, il n'est pas venu chercher un grand électeur, parce qu'à La Motte-sur-Rhône, il n'y a que moi. Donc il n'est pas venu chercher un grand électeur, il est venu chercher un maire d'une commune rurale, en PPRI rouge, qui ne peut plus construire, qui ne peut plus rien faire. Donc là, je suis vraiment le reflet du petit maire au milieu de ses pommiers et de ses champs. J'ai lu le programme, on a discuté du programme, on a discuté qu'est-ce qu'on peut apporter, on a échangé là-dessus, et le programme me convenait. Et je sais qu'avec Thierry et tous nos collègues, hein, on va aller au charbon, parce que chacun a apporté. Moi, l'agriculture, c'est pas mon truc, mais j'ai vu qu'elle était bien défendue, la sécurité est bien faite. La liste est bien faite, est bien structurée, elle est très bien et le programme est encore mieux que la liste, je crois.
8: Et les autres candidats à cette élection sénatoriale dans le Vaucluse, Jean-Baptiste Blanc pour les Républicains, Anaïs Haussmann pour le Bon Sens des Territoires, Lucien Stanzione du Parti Socialiste, une liste LFI conduite par un binôme Mathilde Louvain et Julien Gauthier. Le scrutin se déroule le 27 septembre, seuls les grands électeurs votent.
0: L'US Open de tennis, et ça passe encore pour Arthur Géa.
8: Ouais, le Vauclusien originaire de Velleron s'est qualifié cette nuit pour le troisième tour de l'US Open en battant l'Américain Zachary Zvajda. Au prochain tour, il affrontera un autre Américain, Michael Zeng. Et puis ça vous dit, Mathieu, de manger un sandwich au maroilles en buvant un pacalo ou un pastis?
0: Pourquoi pas?
8: Ouais,
0: pourquoi
8: c'est deux cultures bien différentes, hein, pourtant. Mais c'est possible de le faire au tout nouveau bar des Deux Accents qui a ouvert ses portes cet été à Entraigues sur la Sorgue. C'est le seul bar du village d'ailleurs, et il est tenu par Jordan, un enfant de la commune, donc un Provençal, et Laura, une ch'ti originaire du Pas-de-Calais. Le couple propose donc des spécialités ch'ti. Sandwich au maroilles, j'en parlais, fricadelle, frites cuites au gras de bœuf et bientôt des spécialités provençales. Les Jordan et Laura nous expliquent leur concept.
12: Alors c'est reprendre un bar pour faire revivre, comment ça s'appelle, Entraigues, parce que c'est vrai qu'il n'y en avait pas, ben, il n'y en avait plus du moins, et qu'on puisse fournir aussi, faire à manger, donc les spécialités du Nord que Laura va proposer.
13: La fricadelle déjà, la saucisse qui vient du Nord. Et après j'essaie de faire surtout des Américains avec le fromage, le maroilles. Voilà, et on va essayer de faire un peu des choses d'ici aussi pour essayer de mélanger un peu les deux, et peut-être que ça va pas plaire non plus. Et les frites du Nord justement, de cuisson, le gras de bœuf et des frites fraîches surtout.
14: Donc vous allez faire manger des fricadelles ou du maroilles à des Provençaux?
13: C'est ça, bon, on va essayer du moins de leur faire manger, on verra si ça fonctionne ou pas. Mais ils sont curieux déjà.
8: Ouais, et puis ça donne faim. Le bar des Deux Accents est ouvert tous les jours sauf le lundi de 6h30 à 20h à Entraigues. La météo?
0: On va manger léger aujourd'hui, on va éviter
8: la fricadelle. Ouais.
0: Et la fricadelle, ouais. Non. Plutôt une salade, vous voyez, un truc un peu fraîcheur, parce que les températures, elles grimpent. À nouveau, c'était prévu et on y est avec jusqu'à 37 degrés cet après-midi à Lille sur la Sorgue. La vigilance jaune canicule est activée par Météo France sur le Vaucluse. C'est même orange dans l'enclave des Papes et les températures vont continuer de grimper dans le week-end. Cet après-midi, vous aurez 36 degrés à Bolène, tout se tient à 35 à Avignon, à Carpentras, dans l'enclave des Papes aussi, et 32 degrés sur le plateau d'Albion. Et ce matin, ce matin, il fait 10 degrés. On est bien dans le pays de Sceaux, avec 14 degrés aussi à Roussillon, on respire, mais déjà 23 degrés à Orange comme à Visan. Dans le ciel, écoutez, c'est du soleil en bleu ce matin, cet après-midi, et c'est la même tendance qui se profile pour votre week-end.
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0: Mais oui, ne cherchez pas, il n'y a qu'une radio qui vous permet de démarrer la journée comme ça, de bonne humeur, et en plus en écoutant les artistes que vous aimez. On a invité là pour démarrer cette heure quelqu'un que vous connaissez. Il a chanté à Ville-sur-Ozon d'ailleurs il n'y a pas longtemps, enfin c'était avant l'été, pour sauver l'église de Ville-sur-Ozon. Le village où il a grandi, c'est Jean-Louis Aubert avec, ici, le groupe.

0: Un autre monde, c'est Téléphone. Je vous parlais de Jean-Louis Aubert qui a chanté au printemps pour sauver l'église de Ville-sur-Ozon, qui a été sélectionné pour l'auto du patrimoine. Ça, faut le rappeler, c'est une très bonne nouvelle, l'auto du patrimoine porté par Stéphane Bern. Vous allez pouvoir jouer à ce loto et l'argent récolté permettra notamment de financer une partie de la restauration de cette église de Ville-sur-Ozon. Début du loto du patrimoine, ça sera le 7 septembre.
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0: 7h13, il n'y a pas un bruit là dans la maison, vous êtes bien, vous êtes au calme, les enfants dorment encore, c'est votre moment, vous avez fait couler le café, vous avez mis la radio ici Vaucluse. Bienvenue, on se réveille ensemble, aussi sur les réseaux sociaux, comme Martine qui nous écrit et qui relève à la Bolène 21 degrés, le ciel est clair ce matin. Bon, c'est à peu près le cas partout en Vaucluse, hein. Bédouin aussi soumis, qui nous a envoyé un petit message sur le WhatsApp ici Vaucluse, 16 degrés, et puis 20 degrés 3 chez Bernard qui lui se réveille à Sorgues. Ce matin aussi, Anne Domès, cette question, 100 euros d'aide pour le carburant. Et vous à la maison, est-ce que vous y avez le droit?
3: Oui, parce que 3 millions de Français peuvent en bénéficier, mais plus de la moitié ne réclament pas ces 100 euros parce qu'ils ne savent pas qu'ils peuvent en bénéficier. Alors pourquoi est-ce que cet argent reste-t-il dans les caisses? Eh bien, David Oussiou s'est penché sur la question.
0: C'est mon œil et c'est dans, allez, 30 secondes. Ne bougez pas.
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0: 7h14, mon œil, l'actualité vue par David Oussiou. Le gouvernement, David, prolonge d'un mois les aides pour les carburants. Ça sera donc jusqu'au 30 septembre.
9: Et vous savez pourquoi on les prolonge? Parce que les Français ne viennent pas chercher l'argent. Prenez l'aide donc de 100 euros pour les grands rouleurs, ceux qui utilisent beaucoup leur voiture pour travailler. 3 millions de Français peuvent y avoir droit, seulement 1,4 million l'ont réclamé. Ça veut dire que plus de la moitié des bénéficiaires ont laissé 100 euros sur la table. C'est pas propre au carburant, hein. En France, beaucoup d'aides ne sont jamais réclamées. Pour le RSA, par exemple, environ un tiers des foyers pourraient le toucher et ne le réclament pas. Pour la prime d'activité destinée aux travailleurs aux revenus modestes, c'est la moitié. Une étude du ministère des Solidarités a demandé aux Français, mais pourquoi? Première raison citée par 39% d'entre eux, le manque d'informations. Tout simplement, on ne sait pas qu'on y a droit. Et 23% citent des démarches trop longues, trop compliquées. Bon, on prend l'exemple des 100 euros de carburant. Donc, pour l'obtenir, c'est pas vraiment le parcours du combattant, mais il faut déjà savoir que l'aide existe. Aller sur le site des impôts, se connecter avec son numéro fiscal, code secret, code de sécurité. Et ensuite, il faut bien chercher. Descendre tout en bas de la page et commencer à répondre à des questions. Entrer son revenu fiscal, son nombre de parts. Et là, vous savez si vous avez droit aux 100 euros. Et bien sûr, pas d'internet, pas de 100 euros. Alors on peut quand même se poser une question. Pourquoi faut-il réclamer les aides? L'État connaît tout, nos revenus, notre situation familiale, il possède déjà énormément d'informations pour calculer nos droits. C'est d'ailleurs l'idée derrière le projet d'une allocation sociale unifiée, simplifiée, regroupée, automatisée. On parle beaucoup de ceux qui touchent des aides auxquelles ils n'ont pas droit, les fameux fraudeurs. On pourrait peut-être aussi s'occuper de ceux qui ont des droits et qui ne touche rien.
0: Merci David Oussiou. 7h16 sur Ici Vaucluse. Votre journée commence toujours avec quelques mots de provençal. Bonjour Médéric Gasquet-Cyrus.
10: Bonjour Mathieu, bonjour tout le monde.
0: Médéric, vous êtes linguiste, rappelons-le, à l'université d'Aix-Marseille. Ça n'a pas changé, toujours le cas?
10: Non, il n'a pas changé, toujours.
0: Et ce matin, comme c'est bientôt le week-end et qu'on aura un petit peu plus de temps pour ouvrir un bon bouquin, vous allez nous donner quelques conseils de lecture?
10: Tout à fait, à l'occasion du salon Les Écrivains en Provence de Fuveau, où je serai ce week-end. Passez me voir, mais passez aussi voir d'autres écrivains et écrivaines. Ça ne va pas barder, ça va vous barder. Je vous expliquerai ce mot.
0: Dans 3 petites minutes. Hein. Le temps de se faire, couler pourquoi pas un café et écouter cette magnifique chanson de Suzanne Vega, c'est Luca. Vous écoutez, vous regardez ici Vaucluse. Belle journée.

0: Luca, c'est Suzanne Vega, 7h20.
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0: Le Parler Provençal, Médéric Gasquet-Cyrus avec vous. C'est donc de la littérature dont nous allons parler ce matin.
3: Exactement, à l'occasion donc du salon Les Écrivains en Provence à Fuveau, demain et dimanche, un rendez-vous incontournable auquel j'ai le plaisir de participer depuis quelques années, avec un grand marché artisanal dans les rues du village tout le week-end, mais aussi des dizaines d'auteurs et d'autrices dont pas mal écrivent avec des mots d'ici. Je pense par exemple à l'une des vedettes du salon, l'ancien journaliste et écrivain Jean Contrucy, auteur d'une série à très grand succès, Les Nouveaux Mystères de Marseille, dans laquelle à travers des faits divers authentiques, il nous fait revivre la vie à Marseille et ses alentours au début du XXe siècle avec le parler de l'époque. Ce spécialiste de l'histoire de Marseille, hein, auteur de livres comme La merveilleuse histoire de Marseille ou qui vient de sortir La merveilleuse histoire du Vieux-Port, avait même sorti à l'époque un fascicule comprenant notamment un glossaire du parler de la belle époque. On trouve dans ses livres des mots comme toupin, estranciné, capundibundi ou bazarette, espenché, agradé, mistralade, maganius, maufatan, ainsi que des expressions comme kenovi ou alors d'actualité kefakao, qu'il fait chaud. À Fuveau, vous pouvez aussi rencontrer les auteurs classiques de la littérature marseillaise et provençale comme Patrick Coulon, Gilles Delpapas, Maurice Gouiran, Jean-Paul Delfino, François Thomazot et quelques autres. Alors certains ont leurs petits mots préférés. Par exemple, pour parler d'une jolie fille, Gilles Delpapas emploie souvent dans ses romans le mot « girelle », qui est aussi le nom d'un poisson, hein, alors que Maurice Gouiran utilise plutôt le mot « galine », qui désigne une poule, une jolie poule, quoi. Alors, il y aura aussi Audrey Sabardey, dont j'ai dévoré le dernier roman cet été, Cargo Blues, une bonne intrigue, un bon rythme, et là aussi, bah, des mots d'ici, Minot, Fada, Cafouche, Gabian, Fatch, Malon, Rouca ou Pébron. Il est aussi question d'une sauteuse embarnissée d'huile d'olive. Ce salon de Fuveau, c'est chaque année pour moi l'occasion de rencontrer des gens qui, en plus de s'intéresser à mes livres, viennent partager des anecdotes avec moi, ce qui me donne souvent des sujets pour les chroniques radio. Alors, c'est pourquoi j'y vais toujours avec mon petit carnet, vous savez, j'ai mon stylo, mon carnet. Et voilà, parce que c'est comme ça que j'enrichis moi aussi mon travail. Ça consiste certes à parler, comme ici dans le micro, je parle trop, je sais, mais aussi à écouter, à vous écouter. Et justement, je vous ai parlé des mots des écrivains que je lis, mais il y en a un que j'écoute souvent, parce que son parler, c'est à la fois du parler de Marseille, où il a travaillé, parler de la Bédoule, où il habite, et du parler gardois, car sa région d'origine, c'est le Gard, et un peu la Camargue aussi. Bref, il pratique un parler provençal très riche, très large, avec des mots comme counifle, paraclet, boussignol, couillostre, rancel, ou alors le verbe barder dans le sens de régaler. Ce tchatcheur, c'est mon ami Bernard qui va aujourd'hui subir une opération. Alors, je termine cette chronique en disant que je pense fort à lui, que je lui souhaite de revenir bien gaille pour qu'on continue de faire les bazarettes autour des mots de chez nous. Un chez nous très vaste avec plein de variations. Et sache que toi aussi, Ber, tu me bardes. Tu me régales.
0: Merci Médéric. Très bon week-end et à lundi.
3: Bon week-end à vous. Ciao, ciao.
0: Je vous emmène moi au Beau de Provence, évidemment. Ça vous parle, ça, Anne-Domès, les Beaux de Provence?
4: Ben, bien sûr. Les carrières de lumière?
0: Ben oui, c'est exactement ben, ça. Oui. C'est là qu'on part. Parce que figurez-vous qu'au Beau de Provence, on ne se contente pas de regarder un tableau, là, comme ça. On entre dedans, aux carrières de lumière, où les chefs-d'œuvre prennent vie sous vos yeux. Et en l'occurrence, les chefs-d'œuvre du cubisme, puisque c'est Picasso qui est à l'honneur en ce moment aux carrières de lumière. Ces œuvres qui se mettent en mouvement sur d'immenses parois au rythme du bande-son. La bande-son est soigneusement choisie, sélectionnée. Et ben justement, vous allez découvrir tout ça, puisque je vous offre 4 invitations. Vous irez avec qui vous voulez aux carrières de lumière pour découvrir cette expérience immersive. Je vais vous faire une affirmation. Vous me dites si elle est vraie ou si elle est fausse. Picasso a peint son célèbre tableau Les Demoiselles d'Avignon ici à Avignon. C'est vrai ou faux? 04 90 14 04 04 pour vivre l'expérience Carrière des Lumières. Vous jouez tout de suite et dans 3 petites minutes, on est ensemble le temps que Rose fasse sa liste là avec vous.

0: avec la liste, 7h27. Un voisin a aidé une association à soutenir un proche, à accompagner. Vous êtes plutôt du genre justement à tendre la main vers les autres, à donner de votre temps, de votre énergie, de vos compétences aussi. Qu'est-ce que vous êtes prêt à donner aux autres? Venez nous en parler à partir de 9h. Ici, c'est vous et David Bérard. On va parler ce matin de votre engagement envers les autres. Racontez-nous ce que vous faites au quotidien. Pour qui, pourquoi vous le faites également? Vous pouvez témoigner tout de suite en nous envoyant un message sur le WhatsApp ici Vaucluse, 04 90 14 04 04. Mais le mieux, c'est de venir en parler et de témoigner dès 9h. David Bérard vous attend et ça se passe forcément sur votre radio ici Vaucluse qui va aussi vous donner l'info là, dans même pas une minute.
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0: Votre radio Ici Vaucluse qui vous invite, vous et trois autres personnes, aux Carrières des Lumières pour vivre l'expérience immersive Picasso. Et c'est Ombeline qui va en profiter. Bonjour Ombeline.
5: Bonjour.
0: Vous êtes à Saz, dans le Grand Avignon. Nous aussi, on a une...
5: C'est ça.
0: Alors, c'est pas une Ombeline chez nous, il y a le...
5: C'est Ombeline à l'antenne. Voilà.
0: C'est Ombeline qu'on va retrouver pour Vraiment Nature, là, juste après les infos.
5: J'ai
0: fait une petite affirmation sur le tableau Les Demoiselles d'Avignon. Il a été peint à Avignon par Picasso. C'est vrai ou faux, ça?
5: Ça, c'est faux.
0: Oui, il a été peint où, vous le savez ou pas?
5: Je dirais qu'il a été peint soit en Espagne, soit à Paris.
0: Ah bah à Paris, exactement. Vous avez les deux, hein, finalement, parce qu'il a été peint à Paris, ce tableau, mais il fait référence à une rue du quartier gothique de Barcelone. Exactement,
5: oui.
0: Ça n'a rien à voir avec la ville d'Avignon, hein, ce tableau. Bah voilà, vous en savez des choses, et vous allez découvrir, parce que c'est une première, les Baux de Provence, et surtout les Carrières de Lumière.
5: Oui, c'est ça.
0: Vous en profitez, vous faites la journée, il y a un magnifique panorama aux Baux de Provence, enfin voilà, vous allez être bien là-bas.
5: Merci beaucoup.
0: Et je vous en prie, Ombeline, je vous souhaite un agréable week-end. Dites-moi juste, tiens, avant de raccrocher, avant de vous laisser filer, quelle est la seule radio qui vous gâte comme ça de bon matin?
5: Ah, il n'y a que Ici Vaucluse.
0: Merci, à bientôt, Ombeline.
5: Merci.
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0: Il est 7h30, nous sommes le vendredi 4 septembre. Anne Domès, un dispositif de surveillance toujours déployé à Sorgues.
6: Oui, pour éviter toute reprise après l'incendie qui a détruit 15 hectares de végétation à proximité de l'usine de fabrication d'explosifs Eurinco. Le feu a impacté un champ de panneaux photovoltaïques. D'importants moyens aériens ont été mobilisés. Élus et parents d'élèves se mobilisent ce matin à Sceaux. Ils se rassemblent devant le collège pour réclamer le retour d'une professeure d'anglais dont le poste n'a pas été renouvelé cette année. L'US Open de tennis, le Vauclusien Arthur Géa s'est qualifié cette nuit pour le troisième tour. Il affrontera demain l'Américain Michael Zeng. Et puis une trentaine de jeunes médecins attendus dans le Vaucluse, étudiants en dernière année, ils viennent faire un stage de 6 mois ou 1 an. On en parle avec le tour de l'actu en France et dans le monde avec vous, Philalie Leloir.
7: Le plan de sauvetage de l'agriculture dévoilé ce matin par la ministre Annie Genevard à 9h. Des annonces très attendues par le monde agricole, marquées par les gros épisodes de sécheresse cet été. Hier encore, le Premier ministre Sébastien Lecornu a demandé de nouvelles économies dans le budget 2026 pour financer ces nouvelles aides. Éducation, accessibilité et emploi, les grands thèmes de la conférence nationale du handicap qui s'ouvre aujourd'hui. L'objectif, améliorer le quotidien des personnes handicapées au cours des prochaines années. Une 60aine de mesures doivent être annoncées cet après-midi par le président Emmanuel Macron. Un incendie en cours dans le sud de l'Ardèche. Le feu a parcouru entre 25 et 30 hectares d'après le dernier bilan des pompiers. Il n'est pas encore fixé. Une trentaine de personnes ont été évacuées. L'Ardèche passe en vigilance orange canicule ce midi avec l'Aude, la Drôme, le Gard et l'Hérault. De nouvelles menaces de mort envers le maire de Famec en Moselle. Deux des mineurs blessés hier en examinant un courrier anonyme destiné à l'élu. À l'intérieur, une une poudre blanche qui a été testée. Elle a engendré une réaction chimique suivie d'une explosion. Depuis plusieurs années, le maire Michel Liebgott est victime d'une campagne de harcèlement. Il annonce porter plainte à nouveau. Fin de partie pour le The Event. Le grand marathon de streaming sur la plateforme Twitch tire sa révérence pour sa 10e édition. 90 streamers réunis ce week-end à Montpellier pour 3 jours de live. Objectif, collecter le maximum de dons pour une vingtaine d'associations. Top départ à 18h.
6: Et l'info dans le Vaucluse, c'est donc l'arrivée prochaine d'une trentaine de nouveaux médecins généralistes dans le département. Ce sont des docteurs juniors, des étudiants en fin de cursus. Ils terminent leur 10e et dernière année par un stage et ils rejoignent un médecin déjà installé pour 6 mois, pour 1 an. Mais ils peuvent mener des consultations de manière tout à fait autonome et avoir leurs propres patients. Ils sont attendus à partir du mois de novembre dans les secteurs d'Orange, Carpentras, Valréas, Piolenc, Huchot ou encore Vaison-la-Romaine. Et leur arrivée est très attendue à Delbossard.
3: À Huchot, par exemple, village de 1700 habitants au nord d'Orange, le médecin junior sera là pour 1 an à partir du 2 novembre prochain, à raison de 3 jours par semaine.
8: Pour nous, c'est quelque chose de formidable, quoi. Voilà.
3: Joseph Sora est le maire d'Huchot.
8: Moi, je rencontre tous les jours des habitants qui me disent « j'ai plus de médecin traitant, je sais plus comment faire ». Donc, vraiment, l'installation d'un deuxième médecin... Même si c'est au titre de médecin junior, c'est quelque chose de phénoménal, quoi.
3: Et à Huchot, comme pour les autres communes, ce médecin junior sera installé près de son maître de stage, mais il sera autonome avec son propre cabinet, sa propre patientèle. Charlotte Rungoat est chef de projet à Vaucluse Santé Attractivité. C'est l'agence d'attractivité du département dédiée à la santé qui s'est investie dans l'installation de ces jeunes médecins.
9: L'objectif principal, c'est surtout la gestion d'un cabinet, l'administratif, le rythme. Bien évidemment, il y a toujours le côté accompagnement dans un diagnostic, mais ils ont déjà ce cursus-là. Ce sont déjà des médecins, en fait, aboutis.
3: Et Vaucluse Santé Attractivité se démène aussi pour que ces médecins soient bien accueillis, tant professionnellement que personnellement.
9: Parce qu'on veut derrière qu'ils restent. Ça passe par la qualité d'accueil, ça passe par la qualité de leur stage. Aujourd'hui, on sait que un médecin généraliste va s'installer prioritairement là où un stage s'est super bien passé. Et donc, le logement. Parce que finalement, si on arrive à loger un docteur junior pendant 1 an, c'est aussi un très bon moyen pour lui de s'ancrer.
3: Et l'agence s'est appuyée pour ça sur les maires, comme à Piolenc, où la mairie a déjà prévu de mettre un logement à disposition. Antoine Brunel est l'adjoint à la santé. Lui veut tout faire pour que le médecin junior ait envie de rester.
10: On a essayé de jouer de l'attractivité sur le cadre de vie, la transdisciplinarité avec les différents professionnels de santé installés sur la commune. Après, c'est vrai qu'à Piolenc, on a également donc toutes nos écoles, centres de loisirs, commerces de proximité. Donc j'ose espérer qu'on soit attractif.
3: Et comme lui, le maire d'Huchot a déjà repéré des logements qu'il va proposer au médecin junior pour l'aider dans son installation.
6: Une première arrivée de ces médecins à partir du mois de novembre. La météo, Mathieu.
0: C'est de la chaleur, sans surprise. On vous en parle depuis quelques jours. Ça y est, là, on y est. Avec cet après-midi, 37 degrés, c'est ce qui est prévu par Météo France. À Lille, sur la Sorgue, à Cavaillon, température sous abri. Et la vigilance canicule déclenchée sur le Vaucluse jaune. Pour l'instant, c'est orange quand même dans l'enclave des Papes. Ça risque d'évoluer dans le courant du week-end parce que les températures vont continuer de grimper. 35 cet après-midi à Avignon comme à Carpentras. 32 sur le plateau d'Albion avec un beau soleil. Notez ce matin 21 degrés déjà à Bolène, 19 à Orange, 16 degrés à Gordes. Les températures baissent un peu avec le jour qui se lève. Et puis 10 degrés sur les pentes du Ventoux. Et sur la route, ça y est, vous êtes au volant, vous partez bosser ce matin. Vous êtes un peu ralenti. Si vous êtes sur la rocade de Charles de Gaulle à Avignon, vous arrivez du Pontet et vous rejoignez la route de Marseille. À ce niveau-là, vous perdez 4 minutes sur votre temps de trajet. Et puis des ralentissements également au sud d'Avignon, au niveau du carrefour de Bonpas, lorsque vous arrivez des Bouches-du-Rhône en direction d'Avignon. Sinon, ailleurs, je n'ai pas de difficulté à vous signaler. Mais vous, peut-être que vous en avez fait à nous faire remonter. Pour ça, vous nous appelez. Ou alors, le plus simple quand on est au volant, c'est de s'arrêter et d'envoyer un petit message sur le WhatsApp ici, Vaucluse. Tout ça, ça se passe au 04 90 14 04 04. Toute la journée, on fait la route ensemble.
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0: Un petit bonjour de Colette qui se réveille, elle, dans l'enclave des Papes à Valréas avec 18 degrés ce matin. Et comme elle, vous allez écouter I Love You. Comment s'appelle-t-il? Attendez, vous savez ce qu'on va faire? On va le refaire. C'était n'importe quoi. Vous êtes d'accord avec moi?
6: Ouais.
0: C'était n'importe
6: on coupera au montage.
0: Voilà. Non, je cherchais son nom. C'est Chris. J'allais faire Heidelberg. J'ai fait un mix du titre et de la chanson. Chris de Burgh, High on Emotion.

0: diable. Mais avant de nous dire comment l'observer chez nous, déjà, comment est-ce qu'on peut le reconnaître ?
1: Alors, en ce qui concerne son apparence, il est parfaitement magnifique. Il a des couleurs autour du bleu, hein, des variantes de bleu qui vont du bleu turquoise au bleu cobalt, etc. Donc, plus l'apparence d'un oiseau exotique que d'un oiseau de chez nous. Il a la taille à peu près d'un geai, donc c'est un oiseau quand même d'une certaine taille. Et voilà, en ce qui concerne les endroits où on peut le trouver chez nous, eh bien c'est un oiseau plutôt des milieux ouverts, puisqu'il chasse essentiellement dans les champs, les friches, les vignes, etc. Et donc à cette occasion, on le voit souvent perché sur un arbre, une branche dégagée, en haut d'une haie, sur un piquet de vigne si c'est dans les vignes, ou même potentiellement sur un fil électrique, hein, qui lui donne une certaine hauteur pour observer ses proies. Alors, il faut avoir un peu de chance pour l'observer, d'autant que c'est pas un oiseau très commun, hein. Il y a environ 1500 couples en France, principalement dans les départements qui bordent la Méditerranée. Et donc, effectivement, il faut quand même bien connaître ses habitudes et avoir un petit peu de chance pour l'observer. Il faut aller plutôt se positionner dans les milieux qu'il affectionne, hein, donc ces fameux champs, vignes, etc. Essayer d'observer à la cime des arbres. Et puis donc essayer de repérer, soit par la couleur, donc cette couleur magnifique et particulière, mais également par le cri, puisqu'il a un cri assez puissant, pas très très harmonieux d'ailleurs, qui ressemble un peu au cri du geai ou de la pie, et qui est assez sonore, et donc qui peut être un bon indice pour repérer sa présence.
2: Alors moi je suis très curieux, Omblin, j'ai envie de l'écouter, ce fameux Rôlier d'Europe.
0: Et je vous ai vu venir, je l'ai trouvé, son chant, mais alors, effectivement, vous allez voir, il chante aussi bien que moi, hein. Vous voyez plutôt.
2: Ah oui, c'est mélodieux, ça aurait été dommage de s'en priver.
0: Donc, si vous entendez ce chant, entre guillemets, ou que vous voyez donc un oiseau bleu, c'est bien notre star du jour, le Rôlier d'Europe, qui est visible jusqu'à sa migration, donc à la fin du mois.
2: Et qui sera visible aussi lors d'une projection d'un film, hein, le film de Jérôme qui était avec vous, Omblin, ce matin, qui s'appelle L'Oiseau Bleu. Ce sera le 25 septembre, 19h, à l'autre scène de Veden. C'est dans le cadre de ce festival du film Nature, qui s'appelle Escapade en vie sauvage. Vous avez le programme complet sur notre site ici.fr et sur l'appli ICI. 7h43, à suivre Anne Domès, l'invité d'ici matin.
3: Oui, un professeur de Provençal du lycée Henri Fabre de Carpentras, Simon Calamel. On va revenir avec lui sur le souhait du ministre de l'Éducation nationale d'accélérer les recrutements de profs de langue régionale.
2: Et nous, on se retrouve dans moins d'une minute.
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2: Son chapeau, c'est sa marque de fabrique, à Yann Muller. Pas que, parce que c'est vrai qu'il s'est fait une spécialité, c'est de remixer les grands succès de la chanson française, et notamment ce titre de Michel Delpech.
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0: 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C'est la deuxième soirée, avec notamment Jennifer également. 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
0: Il est 7h47. Le ministre de l'Éducation nationale, Édouard Geffray, veut accélérer les recrutements de profs de langue régionale au lycée pour permettre aux élèves de passer une spécialité dans la langue régionale qu'ils étudient. Alors, comment l'appliquer en Vaucluse? Nous en parlons à Domès avec l'invité d'ici matin. Il est professeur de provençal au lycée Henri Fabre de Carpentras.
3: Bonjour Simon Calamel. Merci beaucoup d'être avec nous ce matin. C'est possible de recruter de nouveaux professeurs de provençal dans le Vaucluse? Il y a assez de candidats, assez d'enseignants bilingues?
4: Ben en fait, il faut trouver le calendrier pour le faire. Voilà, c'est sûr qu'il va falloir trouver le moment pour faire un petit peu de pub et aller voir dans les centres de formation des profs comment expliquer ça et comment flécher un peu le parcours pour les candidats potentiels. Recruter en quelques jours, en quelques semaines, mais c'est pareil pour toutes les autres matières, c'est pareil pour le provençal, ça prend un peu de temps. Donc voilà, là, ici, il s'agit de trouver des candidats pour le bac 2027. C'est vrai que ça va être un petit peu juste et qu'il faut s'y mettre dès maintenant, mais pourquoi pas. De toute façon, on ne parle pas de dizaines de candidats. On est sur un dispositif qui va concerner quand même, il faut le reconnaître, assez peu d'élèves, mais c'est vrai que on a le droit de se dire, oui, pourquoi pas. C'est une annonce qui avait été faite au printemps, donc une petite partie du baccalauréat, une des spécialités qui pourrait être présentée en langue régionale. Oui, on est très heureux, nous, les profs de lycée, quand on voit des élèves qui s'engagent dans le...
3: Mais vous pourriez, vous, faire passer en provençal une spécialité de maths, par exemple?
4: Ah, alors voilà, la question c'est ça, c'est plutôt ça, ouais. C'est comment, au moment de l'épreuve, réunir un jury qui sera compétent. Évidemment, il est fort possible qu'on passe par une espèce de séparation entre le fond et la forme. Sur le plan linguistique, oui, évidemment, j'arriverai à suivre ce que me dit le candidat. Après, sur ce qu'il dit, si c'est vraiment très très pointu en sciences par exemple, je risque d'être un peu perdu, en effet. Donc il faut que j'ai à côté de moi un collègue qui lui puisse dire en effet c'est bien ou c'est pas bien. Alors ça se fait pour d'autres matières. Quand un élève passe une épreuve en anglais ou en espagnol, il cherche à avoir une petite validation au niveau européen et langue étrangère vivante, c'est possible. Donc on doit pouvoir y arriver aussi pour le provençal.
3: En tout cas, simplement, pour vous, c'est une bonne idée, Simon Calamel, c'est une bonne idée de continuer à développer justement les langues régionales, l'apprentissage des langues régionales.
4: Alors oui, moi je trouve que c'est une très bonne idée. C'est très sympa de penser à donner une petite place supplémentaire à l'enseignement des langues régionales et à la pratique des langues régionales. J'ai entendu moi des gens qui se posent un peu des questions, ils sont un peu chagrinés à l'idée de se dire est-ce que l'équité entre les candidats va être respectée? Oui, je pense que oui. D'autant plus que voilà, il y a déjà pas mal de candidats qui propose une partie du bac dans une langue étrangère, donc dans une langue régionale, pourquoi pas. Et puis, si certains élèves s'emparent de ça, évidemment, c'est sûr que ça va donner à leur bac une connotation plus ancrée sur le patrimoine local, l'intérêt pour l'histoire locale, par exemple. Mais après tout, pourquoi pas. Alors, moi, je me dis que c'est plutôt des élèves qui vont choisir une épreuve d'histoire, par exemple, en provençal. Donc, dans ce cas, c'est sûr que on trouvera ça peut-être plus cohérent.
3: Mais vous disiez, pardon de vous interrompre, Simon Calamel, vous disiez que finalement ça ne concernerait qu'une poignée d'élèves, parce que en fait le nombre d'élèves qui apprennent le provençal baisse d'année en année.
4: Alors non, le nombre se maintient. Je pense que ça va concerner une poignée parce que c'est toujours pareil, c'est toujours un peu présenté au dernier moment. Là, on est au moment où l'année est déjà entamée, depuis hier, depuis avant-hier. Et l'annonce est faite, je trouve, un petit peu tardivement. Donc, pour cette année, en tout cas, pour la mise en place du procédé, je pense qu'on va avoir du mal à recruter des élèves. J'imagine que ça va être continué dans les années qui arrivent. Donc, on peut imaginer qu'il y en aura plus dans les années à suivre. Mais sinon, l'idée est bonne, pourquoi pas. En tout cas, ça vaut le coup d'essayer et de voir ce qui se passe.
3: Et ça donne un nouveau coup de projecteur sur les langues régionales.
4: Oui, petite pub, petite place supplémentaire, puisque les élèves peuvent présenter déjà, par exemple, une petite partie du brevet en fin de troisième dans une langue vivante étrangère ou régionale. Alors, au début, tout pareil, au début, il y avait peu d'élèves qui le savaient. Et depuis 2-3 ans, il y a pas mal d'élèves qui présentent une petite partie de leur oral du brevet en provençal, par exemple.
3: Et donc, peut-être très bientôt le baccalauréat. Merci beaucoup, Simon Calamel.
4: Une spécialité seulement.
3: Oui, bien sûr. Merci beaucoup, Simon Calamel. Donc, professeur de Provençal au lycée Henri Fabre de Carpentras. Merci, bonne journée.
0: Il est 7h52. Stéphane Bern, lui, va nous faire voyager dans le temps, comme chaque matin, direction la Charente-Maritime aujourd'hui à Brouage. Vous connaissez Brouage, Anne ?
3: Pas du tout.
0: C'est une très belle cité entourée de remparts, mais très loin de la mer. Et figurez-vous qu'autrefois, elle était pourtant l'un des ports les plus prospères du Royaume de France. Une cité loin de la mer, qui était un port prospère. Il n'y a pas un truc qui vous dérange là-dedans ?
3: Oui, ça me semble assez improbable.
0: On est d'accord. Comment cette ancienne cité maritime s'est-elle comme ça retrouvée loin de l'océan ? Eh ben, c'est Stéphane qui va vous raconter dans trois petites minutes, après Véronique Sanson.

0: il fait déjà plus que bon hein, ce matin. Antoine qui se réveille en écoutant ici Vaucluse, à Morières-les-Avignon, 20 degrés, ça c'est au thermomètre, mais déjà 25 degrés en ressenti. Merci de faire la météo, en tout cas si nombreux, nombreuses avec nous chaque matin, et continuez hein, sur le WhatsApp ici Vaucluse, par exemple, au 04 90 14 04 04. Dans 30 secondes, nous allons voyager dans le temps avec Stéphane Bern.
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0: Oui, l'actu locale, ça sera dans moins de 3 minutes. Mais d'abord, donc, Stéphane Bern qui est avec nous pour sa page d'histoire. Bonjour Stéphane.
5: Bonjour à tous.
0: Et ce matin, vous nous faites voyager au XVIIe siècle, sur la côte charentaise.
5: Il existe des ports sans bateau, mais rares sont ceux qui ont été abandonnés par l'océan lui-même. Au XVIe siècle, en Charente-Maritime, Brouage était l'un des ports les plus prospères du royaume. Fondé en 1555 par Jacques de Ponce, la cité doit sa richesse au commerce du sel, alors surnommé l'or blanc. Il faut imaginer chaque jour des centaines de navires y charger leurs précieuses cargaisons à destination du nord de l'Europe. Et clairement, pour les habitants de Brouage, c'est ce commerce qui leur permettait de mettre du beurre dans les épinards.
6: Et ta sœur ?
7: Elle bat le beurre !
5: Du beurre salé, évidemment. Pour protéger cette place stratégique, Richelieu fait renforcer les fortifications au XVIIe siècle. Mais pendant ce temps, la nature poursuit son œuvre. Les alluvions charriées par les rivières et les marais voisins envasent progressivement le chenal. Les grands navires peinent à accoster, comme quoi les remparts sont très utiles contre les ennemis, sauf quand l'ennemi, c'est la boue. Et lorsque Colbert choisit Rochefort pour accueillir l'arsenal du roi, l'activité maritime se déplace définitivement.
8: Vous le trouverez au bas de la ville, c'est au bord de la mer, vous pouvez pas vous tromper.
9: Mais nous ne voulons pas le port !
5: Ironie de l'histoire, les puissants remparts sont restés presque intacts. Aujourd'hui, derrière leurs murailles, les visiteurs découvrent une ancienne cité portuaire située à plusieurs kilomètres de l'Atlantique. Ce qui est assez étrange, car un port sans mer, c'est un peu comme une raclette sans fromage ou un casino sans retraité. Il manque l'essentiel. Une ville née grâce à la mer et finalement quittée par elle.
10: Ne me quitte pas.
5: D'habitude, quand une ville perd son port, c'est à cause d'une guerre ou d'une crise économique. Là, c'est juste l'océan qui a dit « Désolé, je crois que je vais prendre mes distances
0: ». Stéphane Bern qui vous fait voyager dans le temps. Et comme je sais que vous êtes curieux et curieuse, d'autres voyages vous attendent avec Stéphane sur notre site ici.fr. Bonjour Brigitte. Brigitte qui est à La Penne sur Louvèze ce matin avec un beau ciel. Je crois qu'on est tous logés à la même enseigne. Hein. C'est bleu, c'est bien dégagé. 16 degrés, c'est la température qu'elle a relevée. Et puis, rendez-vous compte, hein, Maryse qui était quasi au pied du Ventoux. Elle est quand même en altitude. Maryse, elle a déjà 20 degrés et elle nous le confirme. Bah oui, une nouvelle canicule qui arrive également sur le Ventoux. On va faire un point complet sur la météo de ce vendredi, ce qui vous attend également pour votre week-end tout de suite.
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0: Bon début de journée, vendredi 4 septembre, il est 8h.
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0: Anne Domès, il se rassemble en ce moment devant le collège de Sceaux.
12: Élus et parents d'élèves se mobilisent pour une professeure. Bonjour Valérie Mourard.
13: Oui, bonjour.
12: Vous faites partie du conseil d'administration du collège et du conseil municipal. Vous êtes devant le collège de Sceaux. Il y a déjà du monde avec vous ?
13: Oui, il y a déjà du monde. Tous les élus du plateau sont là. Il y a l'adjointe à la conseillère, au conseiller départemental. Et les parents et la population arrivent, oui, petit à petit.
12: Vous ne bloquez pas l'entrée, vous n'avez pas l'intention de bloquer l'entrée, les élèves vont aller en cours.
13: Alors, on laisse rentrer les plus petits, et donc il y a une classe Ulysse qui est un dispositif d'inclusion des enfants. Ceux-là vont rentrer, donc les sixièmes et les classes Ulysse, parce qu'on sait que pour eux ça peut être perturbant. Et non, les plus grands savent qu'ils ne rentreront pas en cours pour le moment.
12: Alors pourquoi ou pour qui, plutôt, vous organisez ce rassemblement ?
13: Alors, pourquoi déjà ? C'est pour avoir un professeur d'anglais et un professeur d'italien aussi, puisqu'on n'a pas de professeur d'italien et pas de professeur d'anglais. Et pourquoi pour cette personne ? Parce qu'elle menait un programme Erasmus. Et donc, le programme Erasmus, c'est un programme d'échange avec des lycées étrangers. Et donc, elle avait récolté 37 000 euros de fonds. Et donc, on sait très bien que si on nous met un autre professeur ou un vacataire, personne ne reprendra ce programme. Et ce qui fait que les élèves ne pourront absolument pas profiter de cela, quoi.
12: Parce que cette professeure-là, son poste n'a pas été renouvelé cette année. Quels sont les arguments de l'inspection académique pour expliquer cette décision ?
13: Alors les arguments, c'est qu'elle, c'est une professeure contractuelle, c'est qu'elle ne rentre pas exactement dans le moule de l'éducation nationale, mais il faut savoir que tous les élèves, vraiment progressent avec elle. Et,
12: mais pourquoi elle ne rentre pas dans le moule ? Qu'est-ce qui la distingue ?
13: Parce qu'il y a eu beaucoup de nouveaux, parce qu'elle fait un enseignement qui est différent. Elle fait un enseignement différent, mais où ils apprennent.
12: Elle ne suit
13: beaucoup.
12: Pas les programmes.
13: Elle suit le programme, si, mais sa manière d'enseigner n'est pas classique.
12: De quelle manière ? Enfin, si vous pouvez être un peu plus concrète.
13: Ils sont pas forcément avec le manuel, ils sont beaucoup autour du jeu, beaucoup autour de la parole, c'est beaucoup à l'oral. Ils font beaucoup d'oral, ils font de l'écrit, mais ils progressent énormément. Il faut savoir qu'ils progressent énormément et que qu'il avait l'année dernière en troisième et qui sont partis au lycée ont fini avec un niveau d'anglais qui est vraiment très correct, quoi.
12: Et vous prévoyez d'autres mobilisations si vous n'êtes pas entendu pour le retour de cette professeure?
13: Alors on espère vraiment être entendu parce que sinon on ne sait pas comment on va faire. Et oui, s'il faut encore se mobiliser, on se remobilisera bien sûr.
12: Merci beaucoup Valérie Mourard, donc en direct du collège de Sceaux où parents d'élèves et élus se mobilisent aujourd'hui pour une professeure. Merci beaucoup, bonne journée.
0: Deux incendies simultanés hier à Sorgues.
12: Le premier chemin des pompes, il a détruit 2,5 hectares de broussailles. L'autre a démarré le long de la départementale à proximité de l'usine d'explosifs Eurinco. Il a parcouru 15 hectares, dont 3 situés dans l'emprise de Rinco. Il a aussi impacté un champ de panneaux photovoltaïques. 4 canadaires et 1 hélicoptère bombardier d'eau ont été mobilisés pour appuyer les pompiers au sol. Un dispositif de surveillance reste en place ce matin sur ce secteur. Le groupe de produits retardants positionné à Orange est parti dès hier dans le sud de l'Ardèche où les pompiers luttent contre un gros incendie dans un endroit très difficile d'accès près du village touristique des Vences. Les flammes ont déjà parcouru près de 30 hectares. Elle continue de progresser. Une trentaine de personnes a été évacuées.
0: Ici Vaucluse, il est 8h04. Une trentaine de nouveaux généralistes attendus dans le Vaucluse.
12: Il s'agit de docteurs juniors, des étudiants qui terminent leur cursus par un stage auprès d'autres médecins. Mais ils sont déjà autonomes et peuvent avoir leurs propres patients. C'est ce qu'explique Charlotte Rongoat. Elle est chef de projet au sein de Vaucluse Santé Attractivité, l'agence départementale dédiée à la santé.
6: Docteur junior, donc c'est l'appellation pour la 10e année en études de médecine générale. Certaines autres spécialités ont déjà des docteurs juniors et pour la médecine générale, c'est à partir de novembre 2026. Et jusqu'à présent, ils avaient 9 ans d'études. Là, ils ont une année supplémentaire. L'idée, en effet, c'est qu'une fois qu'on a passé une année avec une patientèle, forcément, la patientèle s'est habituée au docteur, le docteur s'est habitué aussi à sa patientèle. Donc, c'est une vraie opportunité d'installation et d'offre de soins supplémentaires, d'abord pour un an, et puis bien évidemment après pour l'installation définitive, on va dire. Donc ça, c'est une vraie opportunité.
12: Et l'enjeu, c'est bien de les faire rester dans le département. Ces jeunes médecins rejoindront leur maître de stage vauclusien à partir du mois de novembre. Donc, ils resteront entre 6 mois et 1 an ou plus, dans des cabinets répartis sur tout le département, Orange, Carpentras, Uchaud ou encore Vaison-la-Romaine. 6 cas de virus du Nil occidental diagnostiqués cet été dans le Vaucluse, 18 en tout en Provence. La maladie se transmet par les piqûres de moustiques qui se contaminent eux-mêmes en piquant des oiseaux infectés. Les symptômes ressemblent à ceux de la grippe, fièvre, maux de tête, douleurs musculaires, avec parfois des complications neurologiques. Il n'existe ni vaccin ni traitement préventif.
0: Le US Open de tennis, et ça passe encore pour Arthur Géa.
12: Le Vauclusien s'est qualifié cette nuit pour le 3e tour en battant l'Américain Zacharys Wajda. Au prochain tour, il affrontera un autre Américain, Michael Zeng. Et puis, il porte bien son nom, le bar des deux accents a ouvert ses portes cet été à Entraigues-sur-la-Sorgue. C'est le seul bar du village. Et derrière le comptoir, on entend, oui, deux accents. L'accent du Sud et l'accent ch'ti. Jordan, un enfant de la commune, et Laura, originaire du Pas-de-Calais, ont repris l'établissement et ils proposent des spécialités du Nord, bientôt des spécialités provençales. Anouk Caron, vous avez poussé les portes de ce bar aux deux cultures.
11: À la carte, des frites cuites deux fois dans la graisse de bœuf, des sandwichs au maroilles et même des fricadelles, une spécialité du Nord. De quoi décontenancer les clients provençaux, comme Pascal. Le maroilles, vous avez déjà goûté ou pas?
14: Non. C'est quoi ce truc? C'est une boisson?
11: C'est un fromage.
14: C'est un fromage? Ah ouais, d'accord. Ouais.
11: Alors c'est vrai qu'en Vaucluse, c'est plutôt rare d'en trouver dans les bistrots. Et ici, les Entraigois n'ont pas vraiment l'habitude d'en manger. Vous voulez pas goûter?
15: Si, je l'ai goûté. Je n'en vois pas.
11: Pourquoi?
15: Mais parce que c'est pas bon. Voilà, ça pue.
11: Mais d'autres clients comme Nabil sont conquis.
16: Je suis fan de maroilles, ouais.
11: Derrière le comptoir, c'est Laura, la gérante, qui est au fourneau.
17: Ben, du coup, je suis originaire du Pas-de-Calais, de Neuilly-les-Mines, à côté de Lens.
11: Et pour cuisiner, elle fait venir tous ses produits du Nord.
17: Du coup, c'est un peu la fierté aussi de montrer que bah, dans le Nord aussi, on fait des bonnes choses, on fait des bonnes frites surtout. Donc, faut vraiment pas que je me loupe sur les frites.
11: Vous avez la pression?
17: Un peu. Après, non, on a une clientèle vraiment très sympathique, donc je pense que ça va le faire.
11: Surtout que la plupart des habitants du village sont ravis de retrouver un bar dans leur commune.
18: Mais moi, je pense que c'est très bien.
19: Qu'il le fallait. On manquait d'un bar.
11: Et comme le bar des deux accents porte bien son nom, les Provençaux s'entraînent à parler ch'ti en buvant des pastis.
15: Biloute. Biloute.
12: Ah, il le tient bien, le bigoute.
0: Pas mal, ouais.
12: Le bar des deux accents est ouvert tous les jours, sauf le lundi, de 6h30 à 20h. Il est situé rue du 19 mars 62 à Entraigues. La météo.
0: Oui, en ce 4 septembre 2026, nous avons deux vigilances en cours chez nous en Vaucluse. Parce que, bah oui, ça y est, on y est. À nouveau une vague de chaleur avec une vigilance orange canicule pour l'enclave des Papes. Où ce matin, c'est là qu'il fait le plus chaud. Vous avez 23 degrés en ce moment à Valréas. Ça sera jaune, la vigilance canicule sur le reste du Vaucluse. Mais allez savoir, on n'est pas à l'abri que ça continue et que ça se transforme ce week-end en vigilance orange. Parce que les températures localement pour la journée de dimanche pourraient atteindre les 42. On n'en est pas encore là, même si cet après-midi vous aurez 37 degrés à Cavaillon et à Lille-sur-la-Sorgue, 35 à Avignon, dans l'enclave des Papes aussi, 32 degrés sur le plateau d'Albion, et puis ce matin, hormis les 23 degrés de Valréas, 21 à Bolène, 15 degrés à Carpentras, là c'est déjà plus agréable, plus respirable. Quoique 23, on s'en sort encore, mais voyez ce que je veux dire. On sent déjà que la chaleur s'installe. Et puis 10 degrés, 10 petits degrés, pour ça il faut aller sur les pentes du Ventoux ce matin.
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0: On dit de grand, on n'est pas loin de sortir la doudoune, franchement là.
12: Écoutez, j'ai bien envie d'y aller moi sur le Ventoux là.
0: Ah ouais, on va vous mettre votre petit sac de couchage au sommet du Ventoux.
12: Allez, parti.
0: Vous seriez bien là.
12: Ah, absolument.
0: Bah, l'année prochaine, vous allez être au frais.
12: Je vais dormir comme un bébé.
0: Clairement. Il n'y a pas de honte, c'est ce que chante Michel Berger. Et puis nous nous retrouvons dans trois petites minutes. Vous êtes déjà au boulot, bon courage. Encore sous la couette, profitez-en. Et puis, bah, dans la voiture, soyez prudents.

0: Il n'y a pas de honte, Michel Berger, et nous vous avons préparé Céline Dion avec le titre de l'album, l'un des titres de l'album culte 2 en 1995. On écoutera Prière païenne avant 8h30.
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0: Alors là, normalement, ça commence un peu à s'agiter à la maison. Les enfants sont en train de se préparer. Normalement, 8h12, ils doivent être prêts pour partir à l'école. Les sacs sont bouclés, les clés dans la poche. Mais il est temps de partir. Merci en tout cas de le faire en écoutant votre radio ici Vaucluse. Martinelle, visiblement. Non, ce sera une journée tranquille pour Martine, qui se réveille à Visan avec 21 degrés. Hier, elle était à la plage au Gros du Roi et elle avait emmené sa fouta de plage ici Vaucluse. Très bon réflexe. Bah tiens, justement, pour le week-end, peut-être que vous allez réserver au bord de la mer un hôtel. Méfiez-vous des messages que vous allez recevoir ensuite.
3: Oui, par exemple, un message qui semble venir de l'établissement, hein, avec vos dates, toutes les informations sur votre réservation. Ça peut être une arnaque. Aude Razo vous explique dans moins d'une minute.
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0: C'est pas vrai, c'est le rendez-vous anti-arnaque préparé par Aude Razo chaque matin. Aude, attention parce que les arnaques à la réservation d'hôtel continuent en cette rentrée. Vous avez justement reçu le témoignage d'une auditrice.
6: Oui, c'est Yasmine qui me raconte la mésaventure de sa fille. Tout commence sur Booking, la plateforme de réservation, vous connaissez. Morgane, la fille de Yasmine, réserve un hôtel à l'étranger pour un petit week-end fin septembre. Jusque-là, tout va bien. Mais voilà qu'arrive un message WhatsApp. Nous sommes ravis de vous accueillir pour votre prochain séjour. Le message a bien l'air de venir de l'hôtel à première vue. Il y a le nom de l'établissement, les bonnes dates de réservation et puis il y a un lien où Morgane est censé cliquer. Pourquoi ? Pour transmettre ses informations, lui dit-on, pour gagner du temps à l'enregistrement quand elle arrivera à l'hôtel et surtout pour confirmer sa réservation. En gros, le message dit à Morgane très poliment que si elle ne remplit pas ce formulaire dans les 24 heures, l'hôtel proposera la chambre à quelqu'un d'autre.
0: Oui, c'est donc une arnaque. Est-ce que Morgane, elle, est tombée dans le piège ?
6: Non, et bravo, hein, parce que franchement, c'était pas évident. J'ai cliqué, moi, sur le lien dans le message. J'atterris sur un site qui ressemble énormément à celui de Booking. Il reprend toutes les informations de la réservation de Morgane et lui demande de rentrer son numéro de carte bleue pour, je cite, garantir sa réservation. Là où Morgane et sa mère ont tiqué, c'est qu'elles ne sont pas sur booking.com. Elles sont sur booking.hotelcheckininform.com. Ça ressemble, mais ce n'est pas booking.com. Très bon réflexe. Question que vous vous posez peut-être, comment est-ce que l'escroc a su que Morgane allait partir dans cet hôtel là, à ces dates, fin septembre ? Réponse, un piratage informatique. Le site de l'hôtel s'est peut-être fait pirater et le malfaiteur sait maintenant tout de ses futurs clients.
0: Aude Razo, notre spécialiste anti-arnaque, que vous retrouverez également tout à l'heure aux côtés d'Enora Malagré, entre midi et 13h. On vous doit bien ça, Aude, qui vous mettra en garde contre de faux QR codes sur les bornes de recharge de voitures électriques, parmi les sujets qui seront évoqués donc tout à l'heure à partir de midi. Pour l'instant, il est 8h16. Ah tiens, Anne Domès, vous aimez savoir quand vous allez au resto ce qu'il y a dans votre assiette ou vous aimez bien être surprise?
3: Plutôt. Ouais, j'aime bien les surprises.
0: Ouais, j'aime bien les... Ah, bah alors ça va vous plaire, ce dont on va parler là. Ah, ça va beaucoup vous plaire, parce qu'il y a un déjeuner qui se prépare sur l'île de la Barthelasse à Avignon, dans un lieu magnifique, avec une chef étoilée au fourneau, et on ne connaît pas le menu. C'est justement toute l'idée de ce festival bien bon, festival gourmand du Grand Avignon, mais Philippe Garcia, lui, il n'a pas attendu, il est impatient, il va lever une partie du voile, et il vous emmène là-bas, dans ce domaine caché sur l'île de la Barthelasse. Dans 4 minutes, le temps d'écouter Céline Dion.

0: Alors, je sais pas si vous êtes au courant, on en a pas beaucoup parlé, mais c'est Lyon est à Paris.
1: C'est vrai que... Tiens donc,
0: ben
1: ah
0: oui,
1: bon.
0: Je vous l'apprends, Anne Domès.
1: Vous savez qu'il y a des fans qui sont déjà arrivés à Paris. Là, c'est la semaine...
0: septembre, hein, la première.
1: Oui. C'est dans plus d'une semaine, ils sont déjà là.
0: Ah ben oui, enfin, c'est un tel événement. D'ailleurs, on vous... On ne sera pas à côté, évidemment. On vous prépare une journée spéciale Céline Dion le 12 septembre pour son premier concert à Paris, la Défense Arena.
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0: Derrière chaque commune en Vaucluse, il y a des visages, des histoires, des gens qui font vivre justement ces communes. Et dans Un jour en Vaucluse, Philippe Garcia, vous partez à leur rencontre. Bonjour Philippe.
4: Oui, bonjour Mathieu, bonjour à tous.
0: Le festival Bien Bon, c'est le festival gourmand du Grand Avignon qui nous fait souvent découvrir des lieux rares, hein, Philippe.
4: Et pour la nouvelle édition 2026, du 12 au 18 septembre, Bien Bon nous invite à la gourmandise dans une magnifique propriété du 18e siècle située dans un lieu bien caché.
0: Ouais, on est sur l'île de la Barthelasse, hein, pas loin du pont d'Avignon, dans un domaine arboré de près de 5 hectares.
4: Alors là, nous sommes au domaine Le Taleur à Sauveterre, précisément sur un bout de l'île de la Barthelasse. C'est là que Bien Bon organise une surprise des chefs. Un repas mitonné par la chef de cuisine Colline Folquier du restaurant étoilé Off à Marseille. Ça sera le dimanche 13 septembre à midi. Je vous emmène à la découverte de ce beau domaine avec Ophélia Maréchal. Elle gère le domaine acquis par ses parents et c'est là que ça va se passer. Avec vous.
5: C'était une maison agricole, en fait, une propriété agricole avant qu'on arrive, qui était reliée avec l'île de l'Oiselet et d'autres propriétés qui sont autour. En fait, la propriété était beaucoup plus grande à l'époque. Ça a été divisé après en plusieurs parties. Ce qu'on a transformé en gîte aujourd'hui, à l'époque, c'était la chapelle du domaine.
4: On a un chemin vraiment ombragé par les platanes notamment, et on déboule sur votre maison.
5: On a la sensation d'être au bout du monde alors qu'on est aux portes d'Avignon, à même pas 10 minutes. C'est vraiment un cadre très agréable. C'est un petit paradis ici.
4: Avec des platanes qui ont quoi, plus de 2 siècles pour certains, non?
5: Ah oui, oui, ils sont énormes et on est très contents qu'ils soient encore en bonne santé. Oui. On les garde précieusement.
4: Quels sont vos souvenirs de petite fille? C'est un cadre enchanteur.
5: Alors moi, je suis arrivée ici, j'avais 2 ans. Bon, la maison était... à moitié en ruine, on va dire.
4: Ah oui.
5: Voilà, tous les murs et la toiture et les fenêtres étaient bonnes, mais on n'avait plus du tout d'électricité, pas de réseau d'eau, donc c'était un peu du camping au début. Donc moi, j'ai des très très bons souvenirs d'enfance parce que dans ce grand jardin, j'ai beaucoup joué. Je me souviens aussi, quand on n'avait pas d'électricité, de monter à la bougie dans ma chambre.
4: Mais voilà, oui, mais c'est merveilleux camping, pour la petite fille que vous étiez, non?
5: Oui, j'ai grandi dans les travaux et je sais faire aussi beaucoup de choses maintenant avec mes parents.
4: Par exemple?
5: Des enduits, de la peinture, voilà, plein de choses, oui.
4: Et comme Marie-Antoinette, j'ai vu que vous aviez des petits moutons. Bon, ils sont en métal. Ils sont à côté des moutons. Éléments de déco. Hein.
5: Mais on a eu un vrai mouton quand j'étais petite, justement. Le berger qui était dans le coin a eu un souci avec une maman qui venait de faire naître un petit mouton et qui nous l'a confié. Et c'est moi qui lui donnais le biberon quand il était tout petit. On l'a gardé pendant 7-8 ans, ce mouton. Souvent, les gens s'arrêtent devant ce petit panneau aussi.
4: Ah!
5: Qui montre les crues, les anciennes crues de 1840, voilà, qui sont montées jusqu'au presque au milieu du salon.
4: Et voilà, donc c'est transversal et on rejoint cette partie créée par vos parents.
5: On rejoint le préau, la salle de danse juste en face.
4: Les rêves de princesse, vous les avez vécus, quoi.
5: Oui, on peut dire ça comme ça, mais bon, voilà, j'ai grandi ici, donc pour moi, c'était pas un rêve de princesse,
4: vous,
5: c'était
4: normal,
5: juste
4: quoi.
5: Ma maison, quoi.
4: Oui,
5: ouais, ouais, je me rendais compte quand j'allais chez d'autres copines qui vivaient dans des appartements en centre-ville, par exemple, je me disais, ah, c'est vrai que j'ai un beau jardin et c'est bien agréable.
4: Pour découvrir cette maison de rêve, un vrai dimanche à la campagne, il faut évidemment vous inscrire. Pour 38 euros par personne, sur de grandes tables, vous dégusterez la gastronomie locale, livrée dans une très jolie cagette. Un repas complet, réalisé par Colline Folquier. Entrée, plat, dessert, accompagné par des jus ou vins d'ici.
0: Si ça vous tente, les infos sont sur le site du festival Bien Bon, grandavignonbienbon.fr, c'est un événement ici, Vaucluse. 8h25, et il y a des chansons qu'on reconnaît comme ça, dès les premières notes, et c'est vrai que Julien Clerc, on peut dire qu'il en a signé quelques-unes. Hein.
6: Et c'est qu'on est
0: Pas préférence, ce n'est rien, celle-ci qu'on écoute. Femme, je vous aime. Il y aura ses grands succès, des chansons plus récentes aussi. À Confluence Spectacle à Avignon, il est en concert le 16 octobre, c'est bientôt ça. À 20h, on vous a mis deux places pour le concert de Julien Clerc. Vous les voulez ? Dites-moi dans quelle comédie musicale est-ce qu'il a démarré sa carrière, Julien Clerc ? Je ne vous fais pas de proposition. On va vérifier vos connaissances sur le sujet. Au 04 90 14 04 04, vous jouez maintenant.

0: The Champions, c'est Queen. Qui sera le champion pour aller voir Julien Clerc? Vos places à gagner sur Ici Vaucluse. La réponse, c'est juste après ça.
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0: Votre radio vous invite au concert de Julien Clerc à Confluence Spectacle le 16 octobre. Bonjour Marie-Jo.
16: Bonjour à tous.
0: Pernes-les-Fontaines, c'est là que vous écoutez Ici Vaucluse. Êtes-vous une vraie fan de Julien Clerc? On va le vérifier. Dites-moi, dans quelle comédie musicale est-ce qu'il a démarré sa carrière?
16: La comédie R.
0: Eh bien oui. C'était en quelle année ça, d'après vous, comme ça, à vue de nez?
16: En 70.
0: Non. Ah, pas loin, 69, effectivement. Bravo.
16: Ah oui, c'est notre génération, ouais, c'est ça.
0: Eh bien vous allez chanter, et ça sera un beau cadeau pour l'anniversaire de monsieur, ça.
16: Eh oui, c'est ça. Et oui, la semaine prochaine, donc ça y fera, voilà, un petit cadeau surprise.
0: Ah bah c'est chouette, vous allez passer une belle soirée. Je vous embrasse, je vous souhaite une belle journée Marie-Jo. Dites-moi juste, quelle est votre radio préférée en Vaucluse?
16: Ici Vaucluse, bien
0: ah
16: sûr.
0: Oui, ça va de soi, à bientôt.
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0: Il est 8h30, nous sommes le vendredi 4 septembre. Anne Domès, l'info dans le Vaucluse, c'est l'arrivée prochaine d'une trentaine de nouveaux médecins.
18: Des docteurs juniors qui terminent leurs études par un stage. Ils seront accueillis cet automne par des médecins installés partout dans le département, mais ils pourront avoir leurs propres patients. Élus et parents d'élèves devant le collège de Sceaux ce matin, ils se mobilisent pour réclamer le retour d'une professeure d'anglais qui gérait aussi des projets d'échange avec d'autres pays européens. Son poste n'a pas été renouvelé cette année. Le Vauclusien Arthur Géa, qualifié pour le troisième tour de l'US Open de tennis. Il affronte demain l'Américain Michael Zeng. Et puis, la campagne des sénatoriales qui s'accélère dans le Vaucluse avec la présentation hier de la liste du Rassemblement National. On y revient en détail après le tour de l'actu en France et dans le monde. Avec vous, Féline Lenoir, c'est le 90 secondes.
19: 9 millions d'euros collectés par la Fondation de France pour aider les victimes des incendies de cet été. Ce fonds a déjà engagé 25 actions sur le terrain auprès des particuliers et des pompiers. Une troisième vague d'aide sera consacrée à l'adaptation aux prochaines vagues de canicule. On en reparlera dans le 13h de nos régions. On a vécu l'été le plus chaud jamais enregistré en France, d'après la ministre de la Transition écologique Monique Barbu, avec des températures bien au-dessus des normales de saison. Et ce n'est pas fini. La vigilance orange canicule et de retour à partir de ce midi dans le sud. 5 départements sont aussi en risque élevé pour les feux de forêt aujourd'hui. L'Aude, le Gard, l'Hérault, les Pyrénées-Orientales et le Vaucluse. Après cet été caniculaire, le monde agricole attend des mesures. La ministre de l'Agriculture, Annie Genevard, doit détailler son plan de sauvetage dans une demi-heure. Le but, venir en aide aux agriculteurs largement touchés par la sécheresse dans les cultures. Une vingtaine d'enquêtes ouvertes à Marseille. Près de 200 animaux suspendu à Paris sur un an. Les 20 plus grandes villes de France, quasiment toutes concernées par des enquêtes pour des violences dans le périscolaire. La conclusion de l'enquête de la cellule investigation de Radio France, des violences physiques mais aussi sexuelles. Notre dossier détaillé est à lire sur ici.fr. En football, victoire de Lille hier 1-0 face à Toulouse en ouverture de la 3e journée de Ligue 1. Le LOSC prend provisoirement la tête du classement. Ce soir, l'Olympique Lyonnais reçoit Auxerre et Monaco se déplace au Parc des Princes pour affronter le PSG.
18: Et l'info d'ici, c'est l'accélération de la campagne des sénatoriales. Hier, le candidat du RN, Thierry Desgremont, a présenté ses quatre colistiers, David Dobin.
1: Après avoir annoncé sa candidature en juin dernier, Thierry Dagremont a donc franchi une nouvelle étape dans sa campagne en dévoilant officiellement sa liste à un peu plus de 3 semaines de l'élection, liste qu'il qualifie de rassemblement.
10: Quand on a constitué cette liste, on cherchait des personnes qui n'étaient pas obligatoirement politiques. Ça aurait été facile pour nous de prendre des maires. Je fais une liste avec que des maires, mais quelque part on a essayé d'aller chercher des compétences. Donc c'est pour ça qu'on a cherché quelqu'un qui soit du monde de la sécurité, quelqu'un qui soit du monde de l'agriculture. Et je tenais aussi à avoir le maire d'une petite commune.
1: Et cette personne issue de l'agriculture, c'est Audrey Piazza, un nom bien connu du monde agricole.
15: Qu'est-ce qui m'a décidé ? Mon expérience chez GIA a été très bénéfique pour moi, j'ai appris beaucoup. Mais le syndicalisme, ça a des limites.
1: Comme tous les colistiers, l'ancienne présidente des jeunes agriculteurs de Vaucluse affirme avoir longuement réfléchi avant de s'engager. Et elle l'assure, rien à voir avec le parti de Marine Le Pen. C'est le programme, et uniquement le programme, qui a fini par la convaincre.
15: Tout ce qu'on vit au quotidien dans les fermes, c'est les institutions politique, c'est au Sénat que ça se passe en partie, et pour moi il était important de basculer de la partie syndicale à la partie politique pour pouvoir essayer de faire avancer un peu plus les choses.
1: Et Thierry Dagremont l'affirme d'ailleurs haut et fort, contrairement à ce que l'on pourrait croire, s'afficher à ses côtés ne signifie pas pour autant partager les valeurs du RN.
10: La discussion fait que on est tombé d'accord et puis elle nous rejoint sur cette liste, mais sans appartenance politique.
1: En deuxième position sur la liste, une autre personnalité bien connue des électeurs, Catherine Rimbert, la députée de la 5e circonscription, qui, si elle est élue, devra faire un choix entre Sénat et Assemblée nationale, choix qu'elle refuse d'envisager pour le moment.
17: Ça ne veut pas dire que je quitte mon poste de députée. Hein. Bien sûr, il faudra faire un choix, mais je ne me suis pas encore posé la question parce que je suis là pour accompagner Thierry, parce que je connais énormément de maires qui me sollicitent beaucoup. Là, franchement, la question ne se pose pas vraiment, que ce soit au Sénat ou à l'Assemblée nationale. Pour ma part, je tiens beaucoup à ma circonscription. J'y suis très heureuse et très implantée. On verra au soir du 27 septembre.
1: 3 sièges de sénateurs seront à pourvoir en Vaucluse.
18: Et également sur la liste RN, Juan Garcia, le maire de La Motte-sur-Rhône, David-Alexandre Le Gall, policier et conseiller municipal à Sorgues, sont également candidats pour ces élections sénatoriales en Vaucluse. Jean-Baptiste Blanc pour Les Républicains, Anaïs Haussmann pour Le Bon Sens des Territoires, Lucien Stanzion du Parti Socialiste. LFI a pour sa part désigné 2 têtes de liste, Mathilde Louvain et Julien Gauthier. La météo, Mathieu.
20: Il y a un message, Anne, qui m'a beaucoup fait rire, qui est arrivé là il y a quelques minutes sur le Facebook ici Vaucluse. C'est Rita qui se demande si la canicule sera terminée pour la Toussaint. On espère.
18: Ah là là, on croise les doigts. Oui, je pense que oui.
20: Mais bon, en tout cas, on en a encore une là qui se profile. Bah, d'ailleurs, on y est. Hein. La vigilance est orange, canicule dans l'enclave des Papes. Aujourd'hui, c'est jaune pour le reste du Vaucluse. Et puis, ça sera sans doute orange ce week-end. On n'a pas encore de certitude, mais vu les températures qui sont annoncées, on risque de basculer sur tout le département. En tout cas, cet après-midi, 37 degrés. C'est ce qui est prévu par Météo France à Lille sur la Sorgue à Cavaillon. Température sous abri, hein, sous un grand beau ciel bleu. 35 à Avignon, à Valréas, 32 sur le plateau d'Albion, avec ce matin 23 degrés dans l'enclave des Papes, 21 à Bolène, 17 à Carpentras et 10 petits degrés sur les pentes du Ventoux. Et sur la route, eh ben, un petit peu de patience quand même, hein, si vous circulez notamment autour du carrefour de Bonpas, Avignon Sud, vous arrivez de Caumont-sur-Durance, vous arrivez des Bouches-du-Rhône, ça bouchonne sérieusement dans ce secteur. Vous avez également de gros ralentissements sur Avignon, Roquette Charles de Gaulle, en particulier lorsque vous arrivez du Pontet pour rejoindre le carrefour de la route de Marseille. Dans ce secteur, vous êtes ralenti, hein, 5 minutes en plus sur votre temps de parcours. Un petit peu plus loin sur la roquette Charles de Gaulle, croisement avenue de Tarascon, là c'est 7 minutes en plus sur votre parcours ce matin. Si vous avez des infos, vous qui êtes au volant, à nous donner, vous mettez évidemment en sécurité. Un petit message sur le WhatsApp ici Vaucluse, c'est beaucoup plus rapide et pratique, au 04 90 14 04 04. Toute la journée, hein, on fait la route ensemble.
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20: Un trajet en voiture, c'est quand même beaucoup plus agréable, même quand on est dans les bouchons, quand on écoute ici Vaucluse. Et Étienne Dao, tout de suite.

0: 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Étienne Dao, bon réveil, belle journée, 9h20, c'est ici Vaucluse.
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0: Maxime Perron va vous raconter des histoires, il fait ça tous les matins, des histoires que l'on ne soupçonne même pas sur notre département. Et en cette rentrée, Maxime, entre les fournitures, les activités, les factures, bah oui, toutes les familles surveillent leur budget. Et là, vous nous emmenez à Carpentras. On va parler sous-sous, justement, à une époque où même le boulanger ne pouvait pas librement décider du prix de son pain.
3: Tiens, est-ce que vous connaissez le prix d'une baguette?

0: qu'un seul pain.
1: Oui, alors justement, Maxime, ça coûtait combien le pain à Carpentras en 1784?
0: Bon, attention, oubliez les euros. À l'époque, les prix sont exprimés en patas. Je vous explique pourquoi les patas dans un instant. Le pain blanc, tiens, c'est celui qui coûte le plus cher, 19 patas. Le pain roussé, 16 patas. Et le pain bis, plus grossier et moins cher, 11 patas. Déjà, à l'époque, donc, en fonction de son budget, on ne mange pas forcément le même pain. Ça, c'est indicateur d'une société, c'est une info. Mais surtout, les boulangers doivent respecter ces tarifs et ils doivent aussi proposer les différentes qualités prévues. S'ils ne suivent pas ces règles à Carpentras, ils peuvent être sanctionnés. Voilà, tout simplement. Alors évidemment, ça ne veut pas dire que le système fonctionne parfaitement. Les prix du blé bougent, les monnaies se mélangent et certains boulangers ont parfois un peu de mal à appliquer scrupuleusement les tarifs. Mais derrière tout ça, l'objectif est très concret. Éviter que le prix de cet aliment indispensable ne s'envole. Et puis, il y a un autre détail aussi qui peut surprendre. C'est qu'en 1784, quand vous allez acheter votre pain à Carpentras, vous n'êtes pas en France.
1: Pourquoi ? Parce que Carpentras n'était pas française à cette époque ?
0: Eh ben non, Carpentras est alors la capitale du comtat venaissin, un territoire qui appartient au pape, le comtat venaissin qui sera rattaché en France après la Révolution française, en 1791. Voilà pourquoi les patas ne nous parlent pas vraiment, parce que c'est pas la monnaie de France, ça. Les patas, c'est une monnaie qui est frappée, avec un S d'ailleurs, les patas, une monnaie qui est frappée à la fin du XVIe siècle et qui continue à circuler jusqu'à la fin de l'Ancien Régime. Elle doit son nom à la croix pâtée, représentée au revers de la pièce. Et ce qui est assez formidable, c'est que plus de 240 ans après, on peut encore connaître le prix donc du pain de l'époque. Ça, c'est plutôt pas mal. Le document est conservé dans les archives communales de Baume de Venise. Et il est aujourd'hui valorisé par Memento, notamment les archives départementales de Vaucluse. Je vous ai mis la photo pour voir à quoi ressemble un patas de l'époque. Vous allez voir, c'est sympa, c'est tout petit, tout mignon.
1: On va aller voir. Très bien, très bien. Merci Maxime Perron. 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Bonjour David de Bérard.
2: Bonjour Mathieu, bonjour à tout le monde.
3: David de Bérard.
1: Oui, c'est vrai.
3: Ma mère sera contente.
1: Particule. Allez-y. On va faire un bon plan emploi dans 30 secondes, c'est ça. Service à la personne, David.
2: Exactement, on ira parler de tout ça à Cavaillon.
1: Allez, à tout de suite.
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2: Oui, tous les jours, ici Vaucluse vous donne un coup de main pour trouver un emploi. Et ce matin, donc, David Bérard, c'est dans le domaine des services à la personne.
3: Oui, et ça se passe à l'agence France Travail de Cavaillon. Mardi prochain, le 8 septembre, on organise une journée des mardis du service à la personne. Et ce jour-là, une grande entreprise du secteur sera présente pour rencontrer. C'est 9h à midi. Il y a plusieurs postes à pourvoir à Cavaillon et dans les alentours pour devenir aide-ménager, assistant de vie, auxiliaire de vie. Si vous avez déjà une expérience dans ce domaine, c'est parfait. Mais on prend aussi d'ailleurs les débutants. C'est bien. L'entreprise que vous allez rencontrer propose un planning adapté à vos disponibilités, c'est la promesse. Des primes, une indemnisation, des déplacements, des formations régulières. La rencontre, c'est donc mardi à partir de 9h et jusqu'à midi. C'est à France Travail à Cavaillon. Pensez surtout à prendre votre CV, c'est important.
2: Exactement. Où est-ce que vous nous emmenez, vous, pour ce week-end? Une petite idée de sortie?
3: On va à Gordes, des Mélodies à Gordes. C'est le concours international de Mélodies. On en parle dans quelques instants.
2: Et nous avons, nous avons Jennifer qui, elle, s'est fait un plaisir, c'est de reprendre les chansons de Dalida sur son prochain album. Voilà, Mourir sur scène, tout à fait.

0: Il est presque prêt, hein, son nouvel album, ça s'appelle DJ, et elle a fait appel justement sur ce remix de Dalida, Jennifer, à la DJ Barbara Butch, qui s'était illustrée, vous vous en souvenez peut-être, au JO de Paris, à la cérémonie d'ouverture. Bon, il sortira à la fin de l'année, hein, son nouvel album, à Jennifer, spécial Dalida.
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0: On ouvre l'agenda, 8h49, David Bérard, vous nous avez promis Gordes.
3: De la musique et un concours international de mélodie ce week-end à Gordes, les saisons de la voix de Gordes, qui organise le 18e concours, c'est presque notre âge, un concours de très haute réputation, les éditions antérieures ont toujours été très sélectives, il y a eu beaucoup de jeunes talents qui ont été découverts à cette occasion, sont maintenant des étoiles internationales. Rendez-vous samedi, les éliminatoires, les auditions publiques se déroulent à partir de 14h et jusqu'à 20h20, donc profitez-en. Et puis dimanche, ça c'est pour la partie soliste voix. Et puis dimanche, ce sont des duos chant piano entre 11h et 13h et entre 14h30 et 17h30. C'est à l'espace Simiane, c'est l'hôtel de ville. En fait, il y a une salle dédiée. L'entrée est libre, évidemment, c'est pas très très grand, donc allez-y un peu plus tôt si vous voulez participer à cet événement et entendre de très très belles choses en douceur ce week-end à Gordes.
0: Il y a un gardois, figurez-vous, qui est au théâtre antique d'Orange, un gardois très célèbre.
3: Philippe Corti.
0: Alors non, c'est pas lui, c'est l'autre, c'est Julien Doré.
3: Ah oui, Julien Doré, encore plus connu.
0: Qui vient nous voir en voisin. Justement, il vient demain soir au Théâtre Antique avec ses grands succès, évidemment 15 ans de carrière, quand même des millions de disques vendus, et il sera là pour vous faire vivre, c'est ce qu'il souhaite, une véritable expérience. Il en parlait il y a quelques jours à Émilie Mazoyer.
4: C'est l'idée d'amener quelque chose de total, l'idée que les gens qui nous aiment bien et viennent nous voir plongent à, j'allais dire, à 360 degrés dans un univers où il y aura effectivement les chansons qu'ils aiment, mais où il y aura quelque chose qui va faire qu'on a l'impression d'être immergé dans une ambiance totale qui ressemble à l'artiste. Voilà. C'est là où se joue le plus important pour moi, c'est que quand je fais des folies de mise en scène, je veux qu'elles aient un écho poétique juste, en accord avec la chanson que je suis en train de faire autour de cet effet. Et c'est ça qui est très important pour moi. Quand j'utilise du feu ou des baleines qui volent, je veux que ce feu ou ces baleines, au moment où elles volent ou que les flammes s'élancent dans les airs et surprennent, je veux que c'est un sens avec la chanson que je suis en train de faire et un décor total. Et c'est là où est le plus subtil, le plus excitant et parfois le plus délicat. C'est comment trouver cette chose-là pour qu'elle soit cohérente, même si elle est folle visuellement, quoi.
0: Bah vous verrez ça, parce que c'est vraiment une expérience, un concert de Julien Doré, demain soir, 20h30, au Théâtre Antique d'Orange. 8h51, tout autre chose. Est-ce que vous mangez, est-ce que vous aimez les tomates, ma chère Anne ?
5: J'adore ça. J'adore ça. Chaude, froide, en salade, rôti au four, j'adore.
0: Donc, sous toutes ses formes, quoi. Là, ça doit être sous toutes ses formes, mais c'est une bonne nouvelle, figurez-vous. Continuez d'en manger parce qu'a priori, c'est une bonne nouvelle pour votre foie. Bah ouais, la tomate aurait des effets bénéfiques. On va vérifier ça quand même avec le docteur Kirzek pour votre consultation dans 3 petites minutes.

0: Les chansons de vos années 90, ne cherchez pas, elles sont ici, hein, avec Mike and the Mechanics, Over My Shoulder. Ici Vaucluse, 9h-5, c'est la consultation médicale du docteur Kierzek. Et avec vous, docteur, on va donc évoquer la tomate ce matin. Une tomate par jour, eh ben ça serait bon pour notre foie. Bonjour docteur.
1: Bonjour à toutes et à tous. C'est le petit geste santé qui pourrait faire du bien à votre foie sans que vous ayez à changer toute votre alimentation. En tout cas, c'est ce que nous dit une étude italienne publiée dans une revue de nutrition qui suggère que manger une tomate par jour pourrait aider à réduire la graisse accumulée dans le foie. Alors, il y a beaucoup de nutritionnistes et même vous allez me dire, bah, sans doute, c'est un légume qui est plutôt sain, la tomate, grâce à ses composés antioxydants. Mais ça peut être un allié pour la santé hépatique. C'est pas non plus un médicament miracle, c'est comme le thé vert hier. L'étude a été menée sur 79 patients qui avaient déjà une maladie du foie, une maladie du foie gras. Il y a un groupe qui a consommé 200 grammes de tomates crues et 50 grammes de sauce tomate, maison évidemment, et l'autre groupe qui n'avait pas de régime avec de la tomate. Eh bien, figurez-vous que le groupe tomate a vu son taux de graisse hépatique diminuer de manière significative. Et ça, c'est important de le dire, cette amélioration s'est produite sans perte de poids notable. Ça veut dire que la tomate a agi directement sur le foie et c'est pas par d'autres facteurs d'amélioration de la santé. Alors, la maladie du foie gras, cette stéatose hépatique, c'est une accumulation anormale de graisse dans les cellules du foie. Il n'y a pas de symptômes, c'est souvent lié au surpoids, au diabète de type 2, à l'hypertension artérielle. Il n'y a pas de symptômes au début. Le problème, c'est que ça évolue vers une fibrose, voire vers une cirrhose, voire pire, vers un cancer du foie. Donc, c'est vraiment une maladie silencieuse, mais qui serait très répandue.
0: Comment est-ce qu'elle agit sur le foie? Qu'est-ce qui la rend efficace?
1: La clé, c'est ce qui donne la couleur à la tomate. C'est ce qu'on appelle le lycopène. C'est ce pigment et c'est un antioxydant, là aussi, très puissant. Ça va réduire l'aspect inflammatoire, ça va réduire l'accumulation de graisse, indépendamment de la perte de poids. Et un détail intéressant, l'étude a utilisé à la fois des tomates crues et des tomates cuites en sauce. Et la cuisson, figurez-vous, augmente la disponibilité de ce pigment. Donc ça veut dire que cuite, elle serait même encore meilleure que crue. Bref, pour préserver votre foie, il y a bien sûr la tomate, mais il n'y a pas que ça. C'est surtout l'hygiène de vie globale. C'est plutôt des céréales complètes, des protéines maigres, favoriser les légumes et on évite tout ce qui est ultra transformé. Ça, c'est important. Puis je vous rappelle que la maladie du foie gras, c'était la maladie des sodas ou du soda. Donc on évite évidemment toutes ces boissons sucrées. Allez, d'ici là, portez-vous bien.
0: Merci docteur pour vos conseils. Merci à vous d'avoir suivi ici matin. On vous souhaite une excellente journée et un bon week-end également avec nous et avec David Bérard surtout, parce que moi, vous savez ce que je vais aller faire, là, je vais aller me coucher.
2: Des fois, c'est l'heure, c'est ça.
0: Voilà. David, ici, c'est vous et David Bérard, vous donnez la parole sur un sujet qui nous concerne.
2: Aujourd'hui, on parle de votre engagement envers les autres, le bénévolat, les bonnes actions, pourquoi, comment, pourquoi vous le faites et où. Vous allez nous raconter tout ça, évidemment. Le 5 septembre, c'est la journée de la charité, de la solidarité. On parlera de tout ça et de votre engagement. Pendant une heure ensemble, on va partager un joli moment avec plein de belles choses et plein de gens qui disent, moi, je fais, voilà pourquoi.
0: Très bien, j'ai vu qu'il y a déjà quelques témoignages qui vous sont arrivés, oui. David. Je vous souhaite une belle journée, passez un bon moment, et puis moi je vous retrouve demain à partir de 7h. Merci.
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2: Bonne journée à tous et à toutes, il est 9h exactement. Et Anne Domès, les infos, et c'est reparti pour de fortes chaleurs dans le département.
8: La vigilance orange pour canicule est activée aujourd'hui à partir de midi dans la Drôme et donc dans l'enclave des Papes. Les communes de Valréas, Visan, Grillon et Richerange sont concernées. Le reste du Vaucluse est en vigilance jaune. Météo France reconnaît que nous vivons un été de tous les records. Alors, est-ce que ça augure d'un automne marqué par d'importants phénomènes méditerranéens avec de fortes pluies? Eh bien, pas forcément, assure Virginie Schwartz. C'est la PDG de Météo France, même si elle assure que le réchauffement climatique accentue les phénomènes exceptionnels.
9: On n'a pas d'éléments qui scientifiquement permettent de dire qu'il y aura plus d'épisodes méditerranéens là cette année à l'automne. Ce qu'on sait dire, c'est que dans le cadre du changement climatique, les précipitations intenses se renforcent. Et donc, de manière générale, sous l'effet du changement climatique, on peut effectivement s'attendre à avoir davantage d'épisodes de très fortes précipitations.
8: Et le thermomètre devrait afficher plus de 35 degrés aujourd'hui dans le Vaucluse. On fait un point météo complet à la fin du journal.
2: Et les pompiers restent sur le qui-vive avec ces fortes chaleurs.
8: Oui, qui renforcent évidemment le risque incendie. Hier, deux feux simultanés ont éclaté à Sorgues. Le premier, chemin des pompes. Il a détruit 2,5 hectares de broussailles. L'autre a démarré le long de la départementale à proximité de l'usine d'explosifs Eurinco. Il a parcouru 15 hectares, dont 3 situés dans l'emprise de Rinco. Il a aussi impacté un champ de panneaux photovoltaïques. 4 canadaires et 1 hélicoptère bombardier d'eau ont été mobilisés pour appuyer les pompiers au sol. Un dispositif de surveillance reste en place ce matin sur ce secteur. Et le groupe de produits retardants positionné à Orange est parti dès hier dans le sud de l'Ardèche où les pompiers luttent contre un gros incendie dans un endroit très difficile d'accès à proximité du village des Vences. Les flammes ont déjà parcouru près de 30 hectares, elle continue de progresser. Une trentaine de personnes a été évacuée.
2: On les appelle les docteurs juniors. C'est une trentaine de médecins généralistes en fin de formation qui sont attendus dans le Vaucluse.
8: Oui, ils viennent faire leur stage de fin d'études auprès de praticiens confirmés, mais ils sont déjà complètement autonomes. Ils peuvent avoir leurs propres patients. Ils sont attendus à partir du mois de novembre partout dans le département, d'Orange à Carpentras en passant par Roussillon ou Vaison-la-Romaine, et ils resteront dans le département 6 mois ou 1 an ou plus s'ils s'y plaisent. Un de ces docteurs junior doit poser ses valises à Huchot. Le maire, Joseph Saura, en a eu la confirmation hier. Il est ravi.
10: Vous pensez bien que nous en sommes heureux. Quand je dis heureux, c'est pas rien. C'est même plus que ça. Vraiment enchanté de voir arriver un nouveau médecin, même si c'est pour quelques mois, puisqu'il sera, je dirais, dans un an, il partira, il y en aura un autre. Mais on a énormément de personnes, d'habitants qui n'ont plus de médecin traitant. Et ça, c'est un gros problème, hein, partout d'ailleurs, pas qu'à Huchot. Hein. C'est vrai dans toutes les communes de la région et de France sûrement. Et donc, avoir arrivé un médecin qui va recevoir ses patients pendant 3 jours par semaine, c'est quelque chose d'énorme.
8: Arrivée prévue donc de ces médecins dans le Vaucluse en novembre. Pas de cours ce matin pour la plupart des élèves du collège de Sceaux. Parents et élus sont rassemblés devant les grilles. Ils demandent le retour d'une professeure d'anglais qui gérait aussi le programme d'échange européen Erasmus. Son poste n'a pas été renouvelé cette année en raison, pensent les parents, de ses méthodes d'enseignement peu académiques tournées vers le jeu. Une pétition est en ligne pour demander son retour.
2: Et puis l'US Open de tennis, ça passe encore pour Arthur Géant.
8: Le Vauclusien originaire de Velleron s'est qualifié cette nuit pour le 3e tour en battant l'Américain Zachary Zverev. Au prochain tour, il affrontera un autre Américain, Michael Zeng. Et puis, ça vous dit, David, de manger un sandwich au maroilles en buvant un pacalo ou un pastis?
2: Sacré bon programme.
8: Deux cultures bien différentes, ouais. Mais c'est possible de le faire au tout nouveau bar des Deux Accents, qui a ouvert ses portes à Entraigues sur la Sorgue. C'est le seul bar du village et il est tenu par Jordan, un enfant de la commune, et Laura, une ch'ti originaire du Pas-de-Calais. Le couple propose des spécialités ch'ti, hein, comme sandwich au maroilles, fricadelle, frites cuites au gras de bœuf et bientôt des spécialités provençales. Jordan et Laura nous expliquent le concept de leur bar.
11: Alors c'est reprendre un bar pour faire revivre Entraigues, parce que c'est vrai qu'il n'y en avait pas, il n'y en avait plus du moins, et qu'on puisse fournir aussi on va faire à manger, donc les spécialités du Nord que Laura va proposer.
12: La fricadelle déjà, la saucisse qui vient du Nord. Et après j'essaie de faire surtout des Américains avec le fromage, le maroilles. Voilà, on va essayer de faire un peu des choses d'ici aussi pour essayer de mélanger un peu les deux et peut-être que ça va pas plaire non plus. Et les frites du Nord justement, de cuisson, le gras de bœuf et des frites fraîches surtout.
13: Donc vous allez faire manger des fricadelles ou du maroilles à des Provençaux?
12: C'est ça, bon, on va essayer du moins de leur faire manger, on verra si ça fonctionne ou pas. Mais ils sont curieux déjà.
8: Voilà, le bar des deux accents est ouvert tous les jours, sauf le lundi de 6h30 à 20h à Entraigues sur la Sorgue.
2: Jolie, bonne idée, c'est bien. Avec des températures fraîches.
8: Ouais, la météo, oui. Peut-être qu'on n'aura pas trop envie d'un sandwich au maroilles cet après-midi. Hein.
2: Allez, pour aujourd'hui, déjà, c'est un grand soleil qui est annoncé par Météo France. 35-37 degrés cet après-midi sous la Fricadelle. Un peu plus, 32 degrés sur le Ventoux, le plateau d'Albion. On est au-dessus des valeurs, évidemment, où les Diane, on l'a observé. Côté nuit prochaine, c'est très clair. On a un petit vent qui se lève, un petit mistral. 15 à 18 degrés demain matin au réveil. 12 degrés si vous êtes sur les pentes du Mont Ventoux. Et puis demain samedi, c'est du grand et beau soleil. 37, même température qu'aujourd'hui, même tendance qu'aujourd'hui. Il y a peu de vent, le mistral calme demain matin et pour la nuit d'après. 22 degrés quand même, on va se réveiller avec de 22 degrés dimanche matin et du soleil encore. Dimanche, 37 degrés. Lundi, 37 degrés. Mardi, 37 degrés. Bon, allez, j'arrête là, ça suffit. Et ça continuera. Non, ça devrait tomber un tout petit peu à partir de jeudi, visiblement, en raison du vent. Voilà, vous avez toute la tendance météo, en tout cas. On va se passer un bon week-end, c'est encore l'été, profitez-en. Restez avec nous dans quelques instants, c'est de vous dont on parle.
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2: On va parler avec vous, on va parler de votre engagement, le bénévolat. Pourquoi vous engagez d'ailleurs envers les autres? Pourquoi vous les aidez? Pourquoi vous les soutenez? Pourquoi vous investissez? Pourquoi le matin vous vous levez pour aller dans une association, aider les autres, proposer du temps, passer du temps? Tout ça, on va vous poser cette question. Parce que le 5 septembre, après-demain, c'est demain, la journée de la charité. On va échanger ensemble au téléphone, évidemment, au 04 90 14 04 04. On va vous entendre et puis on va parler aussi du Secours Populaire. On a choisi de faire un focus sur cette association. Vous connaissez tous et toutes, évidemment. Bonjour Delphine. Delphine, vous êtes la responsable du Secours Populaire pour le département de Vaucluse. C'est vous qui avez la charge d'animer toutes les actions qu'on va découvrir dans un instant. On entendra certains de vos bénévoles aussi qui vont nous appeler. Pourquoi pas des aidants? On va aller un peu plus loin que les bénévoles. On va aller tous ceux qui aident, tous ceux qui se lèvent encore une fois le matin pour aller aider autrui au 04 90 14 04 04. Ça représente combien de bénévoles et combien de personnes soutenues le Secours Pop en Vaucluse?
16: Un peu plus de 350 bénévoles, déjà. Plus ou moins réguliers. Et au niveau public, on est entre 12 et 15 000 personnes.
2: Et l'émission principale?
16: C'est très vaste, c'est d'abord de faire de l'humain et de l'accueil.
2: Ouais.
16: C'est là où on perd le fil. C'est pas de donner, c'est pas le côté matériel de tout ce que l'on peut revoir qui est facile à visualiser. C'est vraiment le côté humain, accueil et écoute.
2: C'est l'immatériel qui est plus important.
16: Bien sûr, encore plus avec la société d'aujourd'hui.
2: On a besoin de bénévoles aujourd'hui en 2026.
16: On a toujours besoin de bénévoles. Ouais. Motivés, surtout pas susceptibles et prêts effectivement à entendre que le public en face a besoin de vrais bisounours parce que aujourd'hui c'est de plus en plus terne, de plus en plus dur et humainement on le sent totalement différemment. Enfin, moi, ça fait 30 ans, je vois bien la différence.
2: On les trouve encore ces gens, ces bénévoles aujourd'hui?
16: Oui, on en trouve encore, bien sûr. Sinon, on ne serait pas là.
2: Ouais, on en parlera, on en écoutera d'ailleurs certains et certaines. Et puis vous aussi d'ailleurs au 04 90 14 04 04. Viens nous raconter pourquoi cet engagement. Ils ont tous quelque chose de commun, ces bénévoles? Ils partagent quelque chose?
16: Ils partagent l'envie de donner. Le fait d'être présent parce qu'il y a besoin de donner. Ils ont besoin de recevoir aussi. Il ne faut pas non plus se voiler la face.
2: C'est un échange.
16: C'est un échange, c'est une relation. Donc à partir de ce moment-là, ça permet d'avoir une réciprocité. Et puis nous, on est beaucoup sur l'engagement aussi de public en difficulté parce que souvent, on a l'impression que parce qu'on est en difficulté, on ne peut pas justement aider les autres, alors que souvent si. Et puis c'est formateur pour eux, on en a qui repartent dans une vraie vie.
2: Allez, on va échanger autour de tout ça, évidemment, pendant une heure. Et avec vous, et avec la musique, évidemment, d'ici Vaucluse.
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2: Avant d'écouter Suzanne, qui est allée dans la rue, d'ailleurs, à votre rencontre, hein, parler d'engagement, de bénévolat, la musique, c'est celle de Laurent Voulzy et Bubble Star.

0: Easy, Bubble Star. Tiens, petite info circuit, Loulou Love, merci beaucoup, vient de nous envoyer le message. Un accident à Saint-Pierre-de-Vassol, on va vérifier tout ça évidemment, mais elle nous annonce un accident au niveau de Saint-Pierre-de-Vassol et la route de Bédouin qui va être coupée. Voilà pour l'info, on essaie d'en savoir plus. Si vous êtes sur place, 04 90 14 04 04.
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0: L'engagement, le bénévolat envers les autres. On est avec Delphine du Secours Populaire qui est là avec nous et qui va nous en parler évidemment. Puis on va vous écouter au 04 90 14 04 04. Parler d'engagement, de pourquoi vous y êtes, pourquoi vous y allez, pourquoi vous prenez votre voiture, pourquoi bénévolement, gratuitement, vous prenez du temps pour les autres. Et ça, c'est hyper important de le valoriser aujourd'hui et surtout à l'occasion de la journée de la charité. Ça sera le 5 septembre et on fêtera partout les bénévoles qui s'engagent. Bonjour Suzanne.
3: Bonjour David, bonjour tout le monde.
0: Et merci d'être là avec nous. Vous êtes tendre votre micro dans la rue pour nous expliquer pourquoi les gens s'engagent.
3: Bien sûr, exactement. Et comme demain, du coup, c'est la journée de la charité, ma question était, comment avez-vous aidé les autres bénévolement au cours de votre vie ?
4: Pendant plusieurs années, j'ai entraîné les enfants au hand. C'était extraordinaire parce que c'était une relation d'apprentissage, mais c'était dans le jeu et dans le respect de l'autre. Cette capacité qu'on a, nous, adultes, à pouvoir transmettre le mieux possible les fondamentaux de ce que peut être une existence idéale, on va dire.
5: J'aime les gens, comme je vous dis. Et dans ma vie, j'ai eu des personnes que j'ai rencontrées qui étaient en difficulté et j'ai toujours essayé d'aider dans ce qui était possible les personnes au repas ou quelque chose, ou les pièces. J'ai toujours été à essayer de discuter avec eux.
6: J'ai rendu service à des gens quand j'ai fait du bénévolat. On les recevait, je cuisinais pour eux et je les aide quand il faut monter dans le bus, quand il faut descendre. Je me sens utile, oui. Le fait d'aider les autres me permet à moi-même d'exister et puis de me projeter pour plus tard. Peut-être que j'aurai moi aussi besoin.
3: Alors, se sentir utile, se sentir exister aussi, c'est cet effet qui dit « j'aide les autres et peut-être on m'aidera en retour
0: ouais, ».
3: Ça paraît revenir quand même assez souvent.
0: C'est joli. C'est ça l'engagement, Delphine.
7: C'est beau, effectivement, c'est ça l'engagement. Alors j'en profite parce que demain c'est la journée de la charité et ça c'est encore une notion culturelle qui existe, mais nous on ne fait pas de l'engagement par rapport à une croyance quelle qu'elle soit, sauf la croyance humaine. Et c'est vrai qu'on ne fait pas de la charité.
0: La charité peut être aussi laïque, oui, je pense.
7: C'est pour ça, c'est important à préciser parce que dans toutes nos activités, par exemple, nous on demande souvent une participation quand les gens peuvent, sur le principe d'avoir une certaine dignité vis-à-vis du respect de la personne et de pouvoir les engager quelque part dans la démarche qu'ils ont avec nous. C'est pas uniquement on donne, c'est aussi on reçoit autre qu'humainement, comme je disais tout à l'heure, mais parfois financièrement sur des petits montants, mais qui leur rendent leur dignité.
0: Suzanne, ces gens, ils ont quelque chose de partagé, je sais pas, quand on les voit, quand on leur parle ?
3: Ah ben, pas. C'est difficile à dire, parce qu'en plus, moi, de ce que j'ai vu dans les rues quand j'ai interrogé ces gens, c'est tout profil. Donc c'est vrai que c'est compliqué.
0: C'est pas les mêmes.
3: Ouais. Ben non, mais c'est tout profil, c'est tout âge et c'est surtout chacun voit la charité comme il a envie de le voir. Par exemple, le premier monsieur qu'on a entendu, c'est la charité par le sport. Voilà, d'aider les autres au niveau du sport parce qu'il y en a qui n'ont pas les mêmes chances physiquement. On peut pas tous faire du sport également, on va dire. Et pareil aussi, la dernière personne, c'est plus au niveau religieux. Voilà, vraiment de se donner, par exemple, d'aller dans des endroits, dans des églises, aider à la reconstruction. Donc c'est vraiment hyper compliqué de voir. J'ai vraiment galéré à trouver une personne dans la rue et me dire cette personne fait de la charité parce que ça se voit pas. Donc ça peut pas être quelque chose d'égal. On ne peut pas le voir.
0: C'est bien l'invisible, c'est beau d'aller chercher l'invisible.
3: Oui.
0: Oh, c'est un sacré boulot, Suzanne. Et vous, au 04 90 14 04 04, vous allez nous parler de votre engagement, votre générosité, pourquoi vous le faites, pourquoi vous êtes bénévole, pourquoi vous allez aider les autres, vous êtes peut-être aidant aussi familial, à domicile, là aussi, on attend vos témoignages. 04 90 14 04 04, et aussi par WhatsApp, hein, sur le même numéro, vous n'hésitez pas à nous envoyer plein de messages. Jean-Pierre à Carpentras lui dit, voilà, moi ça fait des années que j'aide tout le monde, que ce soit dans le domaine technique, je gère très bien l'électricité, par exemple, la mécanique. Il cite l'exemple d'ailleurs de Jean-Pierre, qu'il avait rencontré, un autre Jean-Pierre, qu'il avait rencontré par l'intermédiaire de France Bleu, qu'il est allé aider et puis sont devenus amis. Enfin, tout ça, c'est joli, c'est hyper important, ça existe. Et c'est un joli partage, toutes ces choses-là. Continuez à nous envoyer vos messages, vos témoignages, en vocal aussi d'ailleurs, 04 90 14 04 04. Allez-y. Ça, c'est Manon Lisa pour la musique. Et un petit pêcheur qui arrive.

0: Manon Lisa et le petit pêcheur est là, il est déjà 9h20.
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0: Et aujourd'hui, on parle de votre engagement, le bénévolat, et vous d'ailleurs, pourquoi vous vous engagez, pourquoi vous pratiquez la charité aussi, parce que le 5 septembre, c'est la journée de la charité. Qu'est-ce que vous mettez d'ailleurs ce mot charité, qu'est-ce qu'il y a pour vous, pourquoi le matin, vous partez, vous allez donner de votre temps pour les autres. Delphine, qui est la responsable du secours populaire en Vaucluse, est là avec nous aussi pour échanger, pour parler de tout ça. Plutôt masculin ou plutôt féminin, le public des bénévoles chez vous au secours populaire ?
11: Féminin ? Beaucoup il y a quand même beaucoup plus de femmes, oui, qui sont engagées. Est-ce que c'est la sensibilité? Est-ce que c'est justement le côté maternel? Est-ce que, mais effectivement, on a beaucoup plus de femmes que d'hommes. Mais on lance appel à tout le monde, bien sûr, hein. Au contraire,
0: oui, on a besoin de tout le monde, oui.
11: On manque d'hommes. Et qui veulent réfléchir et travailler sur des projets, que de la manutention, que comme les autres bénévoles. Les hommes comme les femmes sont les bienvenus.
0: Je vous posais cette question-là parce qu'on a pour l'instant que des femmes qui ont appelé au 04 90 14 04 04 ou qui ont réagi à l'émission. Est-ce que c'était une tendance qui se vérifiait ou pas ? Bonjour Elisabeth.
12: Bonjour.
0: Elisabeth, vous êtes la responsable du camion du cœur. C'est une partie des Restos du cœur qu'on connaît peut-être moins, mais qui va au contact des plus défavorisés directement avec une cuisine mobile quelque part. C'est tous les jours pour vous, c'est un engagement quotidien. Pourquoi vous y allez ? Qu'est-ce qui vous anime ? Pourquoi vous donnez de votre temps comme ça, Elisabeth ?
12: Le bénévolat, c'est quelque chose de très important pour moi, pour apporter de l'aide, alors un peu d'aide, parce que bien sûr, on a quand même nos limites, mais un peu d'aide aux plus démunis. Pourquoi les Restos du Cœur ? Parce que il y a très longtemps, j'avais participé à plusieurs années de suite à des collectes, et j'avais été stupéfaite de voir l'engagement des bénévoles, et déjà de voir l'engagement d'autres bénévoles, ça m'a donné envie. Dès cette période, et donc je me suis dit que vraiment c'était des gens qui étaient admirables par leur engagement. Je me suis dit que moi aussi je pouvais et je pourrais le faire. Donc voilà la raison pour laquelle je suis au camion du cœur, Resto du cœur, et donc la responsabilité de ce camion. Alors ce qui est important pour nous, c'est non seulement de leur servir des repas au plus près, donc nous cuisinons ce que nous pouvons bien entendu, et nous leur apportons au plus près, on dresse des tables et ils peuvent manger, et surtout on essaie de faire le plus complet et le plus diversifié possible, de trouver d'autres sources pour apporter des repas différents pour voilà. Donc ce qui nous importe vraiment, c'est de voir c'est plus démunis contents des petites choses différentes. Donc pour moi ce bénévolat, c'est ça m'apporte beaucoup, bien entendu, parce que Ben, j'ai le retour. Je les vois contents. Ils sont vraiment. Ils nous remercient beaucoup.
0: C'est un vrai échange aussi. Hein. C'est un vrai échange.
12: Tout à fait, tout à fait. Et puis il y a aussi ben, la relation avec les autres bénévoles. On ne reste pas tout seul, enfin, tout seul dans notre petit coin, dans notre petit monde, à regarder des oiseaux passer. Non, on rencontre des tas de personnes différentes avec ben, beaucoup de problématiques et ben, ça nous permet de faire fonctionner notre cerveau, mais aussi notre cœur. Donc ben, voilà, ça m'apporte beaucoup. Ouais, c'est pas uniquement je donne évidemment, mais ça m'apporte.
0: Merci Elisabeth, très beau témoignage. Avec ça, on devrait faire la promo du bénévolat avec vous et de l'engagement, parce qu'il y a tout en fait, c'est très très fort Delphine.
13: Ouais, moi je veux bien tout. Compléter, bonjour Elisabeth, enchantée de vous entendre. Quand elle parle justement de la relation aux autres par rapport, pour le coup, au sein des équipes, c'est important aussi de se dire que c'est une vraie vie de famille, avec ses bons et ses mauvais côtés, c'est ouais. Ce que je disais tout à l'heure. Mais en revanche, c'est une vraie vie de famille, c'est-à-dire qu'on passe beaucoup plus de temps avec les bénévoles sur le terrain qu'il y a des fois avec nos propres familles, donc c'est important aussi d'avoir un relationnel et puis le soutien des uns aux autres.
0: Elisabeth, merci beaucoup. Bon courage aux équipes des Restos du Cœur et du Camion du Cœur.
12: Merci.
0: Salut, merci encore d'être venu nous apporter ces belles images. Ça fait du bien d'entendre tout ça aussi. Bruno Mars arrive, ça c'est la musique. Et puis dans quelques instants, Marie Vernet, l'œil de Marie. Et puis vous surtout, Gilberte sera, je crois, avec nous dans quelques minutes. Elle est bénévole chez vous au Secours Populaire et elle viendra témoigner de son engagement elle aussi. Allez, Bruno Mars pour la musique sur Ici Vaucluse.

0: Ici Vaucluse et la musique de Bruno Mars à l'instant. Les petits coups d'œil à la circuit.
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0: Pour vous rappeler cet accident au niveau de Saint-Pierre-de-Vassol, et merci à Loulou Love qui nous a envoyé le message tout à l'heure, avec une route de Bédouin qui est fermée à la circulation visiblement. Si vous êtes sur place, on a besoin de nouvelles. 04 90 14 04 04. Envoyez-nous des infos WhatsApp, vocaux, ou alors directement, vous nous passez un petit coup de fil.
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0: Votre engagement envers les autres à l'occasion de la journée de la charité, c'est le 5 septembre. Et ici, Vaucluse, on en parle un petit peu avant avec vous. Dans quelques instants, c'est Gilberte qui sera avec nous. Elle est bénévole au Secours Populaire. Ici, en studio avec nous, on a Delphine du Secours Populaire de Vaucluse qui échange avec nous et nous parle d'ailleurs de cet engagement, de qui s'engage, de comment on s'engage. Et Marie Vernet, vous avez des félicitations à adresser aujourd'hui.
3: Bonjour. Salut, tout le monde. Oui, félicitations à notre jeunesse. Les jeunes individualistes, collés à leur téléphone, chacun pour soi? Non, non, pas vraiment. 30% des 18-24 ans sont bénévoles régulièrement. 41% des 15-30 ans prennent position pour une cause sur les réseaux sociaux. En fait, j'ai deux minutes pour démonter une idée reçue. Peut-être que les jeunes ne sont pas moins solidaires, peut-être qu'ils sont simplement changés la façon de l'être. Pour cette génération, s'engager, ça ne veut pas forcément dire prendre une carte de membre, assister à une réunion le mardi soir. Ça peut aussi être partager, alerter, faire circuler une information. La moitié d'entre eux ont déjà signé une pétition ou pris position pour défendre une cause sur Internet. Les réseaux sociaux sont devenus un moyen d'engagement. Les jeunes y partagent leurs opinions, relaient des publications d'influenceurs sur les causes qui leur tiennent à cœur. D'ailleurs, sujet de prédilection, le gaspillage alimentaire, l'environnement, le bien-être animal, la lutte contre le racisme et les discriminations. Donc oui, oui, ils ont une conscience forte des enjeux de société. Et encore plus incroyable, les communautés de joueurs, de streamers qui organisent plusieurs fois par an des collectes caritatives boostées par des youtubeurs, ça rapporte des millions d'euros à des associations reconnues d'utilité publique. Et dans la vie concrète, eh bien l'année dernière, 560 jeunes sont entrés en service civique dans le Vaucluse. Ils nettoient nos rivières, ils s'occupent de nos anciens dans les EHPAD. Donc, quand il s'agit de travailler, ils ne sont pas les derniers. D'ailleurs, la solidarité, ça peut aussi faire mal au dos. C'est magnifique, c'est généreux. Jusqu'au moment où on vous explique qu'elle commence à 7h du matin dans une vigne avec un sécateur à la main. Les élèves du lycée viticole Pierre Leroy de Boiseau-Marié d'Orange vont être à l'œuvre ce samedi, là, le 5, demain, de 9h à 16h à l'occasion de Vendanges solidaires. Une journée sympa pour vendanger les parcelles de l'exploitation du lycée. Et vous, vous pouvez les rejoindre. Vous payez 5 euros pour participer et ils sont intégralement reversés à deux causes, l'AFM Téléthon, et ce sera aussi un soutien financier aux jeunes vignerons vauclusiens touchés par les sinistres climatiques. La réservation, elle est obligatoire. Appelez-nous, nous vous donnerons les modalités. 04 90 14 04 04. Donc, notre jeunesse pourrait être pessimiste, mais elle a décidé de transformer le tir. 18-24 ans de France, nous avons de la chance de vous avoir. Vous n'avez pas peur de la sueur, des chaussures pleines de terre et des courbatures. Bonne vendange à tous.
0: Merci Marie Vernet, vendange du cœur, là, évidemment. En l'occurrence. On va écouter Gilberte qui est là avec nous et qui veut nous parler de son engagement elle aussi. Bonjour Gilberte.
4: Oui, bonjour.
0: Vous avez entendu parler là de l'engagement de la jeunesse? C'est essentiel, important, c'est, vous leur transmettez ça aux jeunes, vous leur expliquez qu'il faut s'engager?
4: Ah ben, j'étais très contente d'écouter cette intervention-là.
0: Ça vous a parlé.
4: Parce que je pense que un élément important par rapport à ce qu'on peut penser du bénévolat avec essentiellement des personnes disponibles et souvent âgées. C'est vrai qu'il y a des équipes qui sont quand même très très métissées, très internationales, très intergénérationnelles. Et ça, c'est vrai un peu partout, dans toutes les antennes. Alors, bien entendu...
0: Vous êtes au Secours Populaire, hein, je resitue les choses, vous êtes bénévole,
4: oui,
0: du Secours Populaire.
4: Oui, oui, oui. Oui, alors bien sûr, quand on a des jeunes qui arrivent et qui restent un peu plus parce qu'ils ont un peu plus de disponibilité, on est ravis. Après, on comprend que chacun donne ce qu'il peut.
5: Et pour compléter, même, je dirais, salut Gilberte.
4: Oui, salut.
5: Il y a nos jeunes, entre guillemets, c'est pas nos jeunes, les jeunes d'aujourd'hui, et j'entends effectivement l'histoire des réseaux, je suis tout à fait d'accord. Ils sont aussi, malgré tout, pérennes dans le temps, dans le sens où ils sont peut-être pas pérennes dans le Vaucluse, mais là, on en a qui partent sur Avignon, on en a qui sur Montpellier, sur Marseille. Ils vont aller au Secours Populaire de là-bas, donc c'est pour dire qu'il y a une transmission qui se fait. Au Secours Populaire, on a aussi ce qu'on appelle le mouvement copain du monde, c'est-à-dire des jeunes, là, des moins de 18 ans, à qui on laisse l'opportunité de dire, ben voilà, tu as la possibilité, toi aussi, d'agir, parce que je pense que la conscience de nos enfants commence bien avant. et on passe la crise ado juste avant ou après. Mais en tout cas, on a des jeunes engagés et qui y croient vraiment. Donc c'est
0: Gilberte, en deux mots, pourquoi vous vous êtes engagé? Vous êtes en charge de l'international Secours Populaire, c'est-à-dire les grandes crises, les gros désastres qu'on connaît dans le monde entier. Pourquoi vous êtes engagé, vous, au Secours Populaire ou ailleurs, du reste, peut-être avant?
4: Oui, moi, j'ai un itinéraire personnel qui est un itinéraire militant, c'est-à-dire que j'ai toujours été plus ou moins engagé dans la société civile sur des grandes causes. Ça va sans dire, j'ai eu la chance de bénéficier d'une retraite assez tôt. Et à ce moment-là, je ne voyais pas arrêter complètement mon activité. Le bénévolat au Secours Populaire est venu tout naturellement avec une amie qui y était déjà et qui m'y a amené. Voilà, donc c'était pour moi une suite logique.
5: Et ça fait 10 ans.
4: Maintenant, ça dure. Hein, ça dure. La retraite, elle est loin.
5: C'est ça, Gilberte, plus de 10 ans maintenant. 10.
4: Oui, plus de 10 ans. Et c'est vrai que la solidarité internationale, c'est un secteur dont j'ai la charge et qui me tient quand même très à cœur parce que c'est pas celui qui est le plus connu. Mais c'est vrai que moi, quand j'entends le mot solidarité, derrière, international, ça vient tout à fait naturellement. Et je sais que c'est demain la journée de la charité. Et que nous, par notre solidarité internationale, entre autres, on développe un concept qui est moins de vertical, je dirais. On le veut et on le met en œuvre dans nos projets parce que c'est pas simplement pour répondre à des urgences. On le fait aussi pour développer des projets de soutien à des écoles, à des constructions diverses, à des enfants handicapés, à des des villages de lépreux. Et on le fait pas d'une manière dominante. On essaye d'avoir, on appelle un partenariat d'égal à égal. C'est peut-être très très très optimiste comme vision des choses. En tout cas, c'est ce qu'on essaye de faire.
0: On consacrera une émission là-dessus à ce qui se passe depuis le Vaucluse et ce qui va ailleurs. Gilberte, merci beaucoup. Bravo pour cet engagement. En tout cas, bravo, bravo.
4: Je vous en prie.
0: Bonne journée. Merci à vous. Merci, Gilberte. Merci. Ouais, il faudrait parler de tout ce qu'on fait, tout ce qui rayonne du Vaucluse en termes de solidarité beaucoup plus loin. Annick sera là dans quelques instants avec nous. Delphine aussi pour continuer à parler d'engagement. Et vous, évidemment, 04 90 14 04 04. Voici Mécano côté musique.

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0: Je suis toujours avec Delphine, la responsable du Secours Populaire en Vaucluse. Avec elle, on parle des actions qui sont faites, du bénévolat, de qui sont ces bénévoles, qui êtes-vous, comment. Delphine, on va écouter le témoignage d'Annick. Et je crois que c'est le mieux pour nous décrire ce qu'est l'engagement. Vous êtes à Pertuis, Annick, bonjour.
3: Oui, bonjour.
4: Bonjour.
0: Annick, racontez-nous, oui. Vous avez créé une association à Pertuis.
3: Oui, tout à fait. Donc j'ai créé le Circuit Solidaire Pertuisien, qui consiste à récolter des fonds pour les femmes et les hommes atteints d'un cancer du sein. Ce qui m'a touchée il y a 2 ans, où on m'a décelé un cancer du sein en stade 4. Et j'ai été hospitalisée à l'hôpital d'Aix, pour lequel j'ai été super bien reçue. Et surtout, j'avais décidé de m'engager pour une seule raison dans le bénévolat pour Octobre Rose, suite à toutes les personnes que j'ai pu rencontrer lors de mon traitement, qui nous ont donné du temps, du bénévolat, pour venir nous soigner, pour venir nous parler, pour venir nous donner du remontant, du PEP, et nous dire que on s'en sort. Et donc, j'ai voulu créer cette association qui fonctionne très bien à Pertuis. On fait énormément de choses tout le mois d'octobre et on récolte des fonds auxquels on distribue à l'hôpital de Aix, de Pertuis, et l'hôpital HPP à différentes associations qui mettent ses dons. Et tous ces fonds sont à l'aide du patient. Ça ne va pas dans une caisse, ça va pour le patient directement.
0: Ah, vraiment,
3: et c'est pour finalité. Ça que je me suis engagée.
0: Ah, c'est ce qui vous a mobilisé, c'est ce qui vous a motivé, vous. C'est vraiment la finalité directe.
3: Oui, ça va directement au patient. Ma propre sœur a été touchée de cette maladie et elle en profite aujourd'hui de soins, de kiné, de thérapie, de thérapeute. Des sorties en catamaran, de la plongée, qui sont destinées aux malades, pour vous montrer qu'en fait, même malade, on peut continuer à vivre.
0: Merci Annick pour ce témoignage. Le nom de l'association à Pertuis, Wex, c'est
3: Circuit Solidaire Pertuisien, c'est à Pertuis.
0: Circuit
3: et on a une très grosse manifestation le 4 octobre, pardon, où l'on fait une course et une marche de 3 ou 10 kilomètres. Il faut venir et on s'inscrit sur Eloasso, Circuit Solidaire Pertuisien.
0: C'est bien noté, entendu. Merci Annick.
3: Merci beaucoup.
0: À bientôt,
3: bonne journée. Au revoir, merci beaucoup.
0: Delphine, la finalité, peut-être que quand on s'appelle Secours Populaire, c'est plus facile parce qu'on sait, on imagine en tout cas des choses derrière. C'est concret, peut-être un peu plus difficile quand ça s'appelle Circuit Pertuisien, etc. C'est plus éloigné. Les gens cherchent aussi une finalité et peut-être qu'ils viennent plus chez vous parce qu'ils savent à peu près ce qui se passe et où ça va. Ils ont la garantie que c'est bien fait.
5: Effectivement, les têtes de réseau comme la nôtre, parce que l'engagement, c'est pas que chez nous, mais c'est l'impression de savoir ce qu'on fait, ce que derrière l'association donne et ce qu'elle organise. Or, beaucoup découvrent énormément, c'est-à-dire que là, quand j'entends Annick parler de santé, on fait aussi de l'accompagnement à la santé, on fait de l'accompagnement administratif, parce qu'aujourd'hui, ça devient compliqué. Tous ces points-là, si vous voulez, aujourd'hui, ce qui se voit dans nos associations, que sur les Restos du Cœur, la Croix-Rouge et bien d'autres, c'est le côté alimentaire, vestimentaire. Ça, c'est
0: la première chose à laquelle on pense. Ouais.
5: Mais en fait, on fait 3 millions de choses. Ouais. C'est-à-dire qu'à un moment donné, quelqu'un qui aujourd'hui se présente au sein du Secours Populaire, moi je leur dis toujours, il n'y a pas de mauvaise question, il n'y a pas de question bête. C'est posé là et puis on verra. Si on peut aider, tant mieux. Si on ne peut pas aider, on fera marcher le réseau. Là, par exemple, c'est aussi le message qu'on fait passer puisqu'on intervient avec, en tant que région, dans le Var. Auprès des sinistrés, donc on fait appel à tous ceux qui ont été d'ailleurs délocalisés parce qu'ils ont perdu leur maison, de pas hésiter à venir nous voir. Sur un sinistre comme celui-là, on peut aller de l'achat du chargeur parce que l'urgence est dans l'urgence, au doudou, en repartant par la reconstruction de la maison, en passant par la reconstruction de la maison ou les permis de conduire.
0: Très, très loin, ouais.
5: On va très très loin. Et c'est vrai qu'il faut arrêter de croire que nos associations déjà ne sont que pour les minima sociaux, elles sont pour les gens qui en ont besoin, qui ont besoin de parler, qui ont besoin de rencontrer quelqu'un, mais aussi du matériel divers et varié avec vraiment un gros V à varier.
0: Qu'est-ce qui vous a pris, vous, il y a 10 ans, c'est ça, 30 ans, pardon, vous engagez 10 ans, c'était tout à l'heure.
5: Je me suis perdue, j'ai vu de la lumière.
0: Oui, 30, ouais.
5: Moi, il y a 30 ans, j'ai commencé. Alors, moi, j'ai une histoire familiale qui fait qu'ils sont très engagés.

0: Je pense qu'on y laisse quelque chose quand même au niveau des enfants. J'en reste convaincue. Et puis un beau jour, il a fallu que je cherche un stage dans le cadre de mes études. Je suis arrivée au Secours Populaire. À l'époque, j'ai rencontré mes petites mamies. Et de mes petites mamies, aujourd'hui, 30 ans plus tard, je vais bientôt être la mamie du Secours Pop. Du coup, c'est la chaîne qui est enchaînée.
1: Le temps passe, ouais.
0: Mais c'était, je suis restée parce que le côté humain. Moi, c'est ce que je préfère. Que ce soit le relationnel avec nos partenaires, même quand il faut dire des choses désagréables, il y a des fois. Que ce soit avec les bénévoles ou avec les publics, moi, ce que je préfère, c'est ça.
1: Comment on évacue le côté, je vais l'appeler côté dur de l'engagement, parce que dans vous, chez vous, c'est pas comme un comité des fêtes où on organise l'auto. Il y a des moments, il y a des rencontres qui doivent faire trembler à l'intérieur.
0: C'est très compliqué. Alors il y a la rencontre effectivement difficile parce que la personne est agressive. Mais souvent on est agressif parce qu'on a un mal-être et qu'on est en grogne contre la société. Et après il y a aussi les publics qui sont désagréables parce qu'on n'en fait jamais assez. Et tout ça, c'est ce que je disais tout à l'heure. Pour moi, ça s'évacue avec l'esprit de famille, c'est-à-dire que nous, il faut qu'en interne, on soit tous à l'écoute les uns des autres. Et quand il y a des histoires qui nous touchent, je pense entre autres, on ne va pas se mentir, des situations de migrants, par exemple, qui ont parcouru des kilomètres avec leur gosse sur le dos, traqués par des chasseurs, parce que c'est comme ça qu'on peut les appeler plutôt qu'autre chose. Effectivement, ça vous glace le sang et je pense qu'on n'est pas conscient de tout ce qu'ils vivent avant d'arriver ici. Mais le seul moyen de l'évacuer déjà, c'est de prendre du recul, de savoir être égoïste et puis surtout d'être solidaire entre bénévoles et entre structures. Je pense qu'il n'y a rien de mieux.
1: Ouais, l'échange encore une fois, évidemment, et parler. Ça, c'est très, très, très important. Comment on devient bénévole, Secours Pop?
0: On téléphone, on laisse son numéro de téléphone et
1: aussi simplement que ça, numéro de téléphone, lequel, le
0: 04 90 même plus parce que maintenant ça
1: va
0: être le mien. 06 49 17 35 83. Ouais,
1: 06 49
0: 17 35 83.
1: Un numéro qu'on laisse évidemment
0: faire les
1: 04 90 14 04 04, on peut vous le donner. Bien logiquement, on va écouter Bob Marley, c'est ça, c'est la musique qui vient. Bob Marley and the Wailers, One Love.

0: Bob Marley, and the Wailers et One Love. Dans quelques instants, on referme cette émission consacrée à l'engagement et au bénévolat.
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0: C'était une très très belle et douce émission avec beaucoup de témoignages, beaucoup d'engagement, beaucoup d'envie. On a compris qu'on donnait mais qu'on recevait beaucoup. Dans ce cas-là, il y avait beaucoup de femmes, disait tout à l'heure Delphine, des femmes en majorité aussi. Les hommes, il va falloir faire un effort. Il y a un vrai besoin de bénévoles aussi, on en a de moins en moins. Delphine nous racontait son engagement, qu'il est quotidien, qu'elle reçoit beaucoup aussi. Des fois, on doit prendre un peu de recul et qu'il faut beaucoup de solidarité entre les gens, entre les organisations aussi, que tout le monde se parle. On a eu des jolis témoignages. Je pense à Elisabeth et son camion du cœur, tout à l'heure Gilberte et les actions internationales du Secours Populaire, Annick et son association qui soutient les femmes malades de cancer du sein. Tout ça, c'est très fort et c'est de l'engagement. On a eu ces petits témoignages, celui de Jean-Pierre qui dit qu'il aidait ses voisins, qu'il venait donner des coups de main et que comme ça, il s'était créé un réseau d'amis aussi. On a une pensée aujourd'hui pour Delphine, toutes celles et tous ceux qui souffrent et toutes celles et ceux qui travaillent aujourd'hui, qui s'investissent bénévolement.
9: C'est ça, c'est important de leur dire merci et de nous donner la parole sur des radios comme la vôtre. C'est l'occasion aussi de qu'ils aient une reconnaissance autre et qu'ils prennent conscience qu'on pense à eux, même quand on n'est pas toujours là pour leur dire merci tous les jours.
0: Ouais, c'est vrai. Alors demain, c'est la journée de la charité. Certes, on y pensera, mais c'est au quotidien. Tous les jours, il y a des gens qui se lèvent très tôt ou un peu plus tard pour aller aider les autres. Et c'est eux qui font un peu le ciment de notre société, en fait, parce que s'ils n'étaient pas là, ben, on aurait vraiment des grands interstices, non, des gouffres, des failles, en tout cas, dans la société. Et toutes ces associations les comblent, bien évidemment. Merci Delphine, merci d'avoir exprimer la voix du Secours Pop ce matin. C'était une des voix parmi les milliers et milliers d'acteurs qu'il y a dans le Vaucluse et de vous tous et vous toutes qui êtes des bénévoles engagés et qui vous bougez chaque jour. On était heureux de la faire cette émission sur Ici Vaucluse. C'est vraiment votre place à vous. Electric Light Orchestra, avant de jouer dans quelques instants avec Marie Vernet.

0: Electric Light Orchestra sur ici Vaucluse. Et bonjour Marie Vernet. Qu'est-ce qui marche aujourd'hui en Vaucluse?
1: Les céréales, les légumineuses locales, responsables, délicieuses.
0: Ah bah ouais, il faut consacrer de l'énergie, du temps et de l'argent à ça, oui.
1: Graines du Ventoux, il paraît que vous connaissez un peu en plus, David.
0: Bien sûr, moi je suis vu la naissance du projet. Moi j'achète à Monteux, à la maison des agriculteurs, et je prends le pain de la Grange des Roux, parce que je sais comment ils travaillent. Je suis allé visiter la minoterie, je sais les blés qu'ils ont sélectionnés, et Amande m'avait raconté toute son histoire, et j'ai été émerveillé quand j'ai visité il y a 3-4 ans le projet.
1: Donc c'est Amande Desrochers, notre invitée, et le but, c'est qu'à la fin de cette demi-heure, tout le monde pense comme vous et fasse la même chose.
0: Non, mais il faut le faire, il faut acheter du vrai pain. De toute façon, déjà, rien que ça, vous le voyez, un pain quand il est moche et quand il y a un truc qui ne va pas. Quoi. De toute façon, c'est pas belle.
1: J'adore, on va se régaler. Il est bien comme commercial, hein. On va se régaler. David Bérard, merci.
0: Salut.
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1: Il est 10h aujourd'hui, nous sommes le vendredi 4 septembre. L'information, c'est avec vous Anne Domès. Bonjour Anne.
3: Bonjour Marie.
1: Plus d'un milliard d'euros pour soutenir l'agriculture.
3: La ministre Annie Genevard dévoile ce matin le plan de soutien aux agriculteurs marqué par d'importants épisodes de sécheresse cet été. Ce plan prévoit à la fois des indemnisations, des dégrèvements de taxes foncières, des prises en charge de cotisations sociales. Il prévoit aussi un renforcement de l'accompagnement social et psychologique des agriculteurs.
1: Une trentaine de nouveaux généralistes attendus dans le Vaucluse.
3: Ce sont des docteurs juniors, des étudiants en fin de cursus. Ils terminent leur 10e et dernière année par un stage et ils rejoignent donc un médecin déjà installé pour 6 mois ou 1 an. Ils peuvent mener des consultations de manière autonome et avoir leurs propres patients. Ils sont attendus à partir du mois de novembre dans les secteurs d'Orange, de Carpentras, de Valréas, du Chaud ou encore de Vaison-la-Romaine. L'enjeu ensuite pour le département sera de les convaincre de rester. 6 cas de virus du Nil occidental diagnostiqués cet été dans le Vaucluse, 18 en tout dans toute la région. La maladie se transmet par les piqûres de moustiques qui se contaminent eux-mêmes en piquant des oiseaux infectés. Les symptômes ressemblent à ceux de la grippe, hein. Fièvre, maux de tête, douleurs musculaires avec parfois des complications neurologiques. Il n'existe pour l'instant ni vaccin ni traitement préventif.
1: Et 2 incendies simultanés hier à Sorgues.
3: Le premier, chemin des pompes, il a détruit 2,5 hectares de broussailles et l'autre a démarré le long de la départementale à proximité de l'usine d'explosifs Eurinco. Il a parcouru 15 hectares dont 3 situés dans l'emprise d'Eurinco. Il a aussi impacté un champ de panneaux photovoltaïque. 4 canadaires et 1 hélicoptère bombardier d'eau ont été mobilisés pour appuyer les pompiers au sol. Un dispositif de surveillance reste en place ce matin sur tout le secteur. Le groupe de produits retardants positionné à Orange est parti dès hier dans le sud de l'Ardèche où les pompiers luttent contre un gros incendie dans un endroit très difficile d'accès près du village des Vences. Les flammes ont déjà parcouru plus de 30 hectares.
1: Et pas de cours ce matin pour la plupart des élèves du collège de Sceaux.
3: Parents et élus sont rassemblés devant les grilles. Il demande le retour d'une professeure d'anglais qui gérait aussi le programme d'échange européen Erasmus. Son poste n'a pas été renouvelé en raison, pensent les parents, de ses méthodes d'enseignement peu académiques tournées vers le jeu. Une pétition est en ligne pour demander son retour.
1: Et l'US Open de tennis, ça passe encore pour Arthur Géard.
3: Le Vauclusien originaire de Velleron s'est qualifié pour le 3e tour en battant cette nuit l'Américain Zachary Zvajda. Au prochain tour, il affrontera un autre Américain, Michael Zeng. Notez que Gaël Monfils a été éliminé cette nuit par Lerner Tienne. C'était sa dernière dans un tournoi du Grand Chelem. À 40 ans, le Français va prendre sa retraite. La météo, Marie.
1: Vaucluse sous le soleil. C'est chouette, hein? Ah non, là, on est très très bien. Et puis la chaleur, par contre, qui commence à déjà bien se faire sentir. Le Mistral qui souffle encore faiblement sur les plaines. L'ouest du département. Et puis ensuite, hop, le Mistral va disparaître au milieu de journée. Il fait actuellement 24 degrés. 10h03, 24 à Avignon, 23 à Orange, 22 à Carpentras, 21 à Cavaillon, 20 degrés à Apt. Par contre, cet après-midi, on attend 37, hein, avec beaucoup de soleil toujours. Demain samedi, la chaleur sera encore plus forte. Météo France dit 39. Soyez prudents sur les routes, je vais faire la route avec vous. On avait un accident tout à l'heure qui était signalé du côté de Sorgues. Pour le moment, ça va mieux, voilà, ça roule. Mais je vais quand même jeter un œil de temps en temps. Et puis vous faites de même. 04 90 14 04 04. Vous êtes au volant, il se passe quelque chose. Vous venez, vous appelez, on relaie l'info. On se serre les coudes. Anne, merci. À quand?
3: À lundi.
1: C'est bien.
3: Victor Costa-Mounier qui vous rejoint à 11h.
1: Allez, super, on vous souhaite un bon week-end, Anne.
3: Merci.
1: Merci.
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4: Bienvenue dans Ici ça marche, votre rendez-vous consacré à celles et ceux qui font bouger le département. Aujourd'hui, nous parlons de pain, de céréales, de farine, mais surtout de circuits courts de coopération avec une filière qui rassemble des agriculteurs, des meuniers, des boulangers, des artisans autour du Ventoux. Ça s'appelle Graines du Ventoux. Pour nous en parler, je reçois Amande Desrochers. Bonjour Amande.
5: Bonjour à tous.
4: Vous êtes administratrice de la Grange des Roux, porteuse du dispositif Graines du Ventoux. Donc cette filière, elle va être à l'honneur, on va le dire tout le long de l'émission, hein, dans le 19e festival Ventoux Saveur qui se tient jusqu'au mois d'octobre, avec notamment Pain en balade le 12 septembre, on va en reparler. Bon, avant de parler de pain, de farine, on va essayer de comprendre ce qu'est Graines du Ventoux, la filière. C'est une démarche globale qui s'inscrit aussi dans un lieu où il se passe beaucoup de choses en fait, Amande, hein.
5: Oui, tout d'abord, c'est un lieu historique, le moulin de la Grange des Roux, qui était abandonné et qu'on a, depuis huit ans, rénové avec beaucoup de chantiers. C'est devenu petit à petit un tiers-lieu productif et nourricier. Et aujourd'hui, avec beaucoup d'amour et de volonté, on a l'ambition de faire bouger le territoire en relocalisant notre agriculture, notamment une agriculture biologique, pour que notre système alimentaire soit un peu plus proche de nous et surtout cohérent.
4: Donc c'est la philosophie. Au départ, c'est une manière de voir la vie, de voir aussi la manière dont on travaille nos sols, notre territoire.
5: Tout à fait. C'est défendre en fait aussi une autre conception du travail et de l'économie, moins concurrentielle, plus coopérative. C'est-à-dire se mettre d'accord concrètement avec agriculteurs, agricultrices, meuniers, boulangers sur qu'est-ce qui constitue la rémunération de notre travail, mais aussi se soucier de la préservation des sols, des variétés de blé qui sont favorables sur notre territoire, qui auraient un bon rendement et qui seraient propres à être panifiés, c'est-à-dire à être consommés dans nos boulangeries locales. Et ça, c'est quelque chose d'assez révolutionnaire parce que dans les boulangeries, habituellement, on a plutôt des farines qu'on dit améliorées avec des ajouts d'enzymes, de gluten. Nous, ce qu'on voudrait, c'est défendre un pain avec des farines pures, biologiques. Et vous savez que dans l'agriculture biologique, quand on fait des céréales, on intègre chaque année, de manière triennale ou quinquennale, des rotations avec des légumineuses. Parce que les légumineuses permettent de fixer l'azote dans la terre. Et cet azote, elle est précieuse pour la céréale l'année suivante, parce qu'elle va amener un taux protéique intéressant dans les blés. Et là, c'est les boulangers et les boulangères qui vont être heureux, parce que ce taux protéique fait lever le pain.
4: C'est une autre manière aussi pour nous de consommer. Je ne vais pas forcément acheter ma baguette blanche habituelle. Je vais faire différemment et je vais m'éduquer à de nouvelles saveurs. C'est génial.
5: Oui, voilà, de nouvelles saveurs. Aussi un pain évidemment nourrissant. Et la clé de voûte de ce projet, c'est aussi que le pain soit accessible. Parce qu'aujourd'hui, acheter un pain au levain biologique à moins de 6 euros le kilo, même dans beaucoup de boulangeries industrielles, ce n'est pas possible. Mmh. Alors que là, on a une chaîne de valeur entre agricultrices, meuniers, boulangers, qui est absolument viable financièrement pour tous, qui permet de rémunérer justement aux alentours de 600 euros la tonne de blé en moyenne. C'est quelque chose d'assez important, il faut le souligner. Et à la fin, les mangeurs, les mangeuses peuvent avoir un pain qui est bon pour la santé, digeste avec le levain et surtout accessible à tous.
4: On va parler d'une date dans les prochaines minutes, 2023. On va parler d'une émotion aussi, puisque cette filière, elle permet donc de faire travailler ensemble ceux qui cultivent les céréales, ceux qui les transforment et ceux qui les font arriver jusque dans nos assiettes. Et puis derrière cette organisation, il y a une volonté, hein. On va donc s'intéresser à la rémunération de tous et on va y revenir. On continue de découvrir Graines du Ventoux. Une filière dont on est absolument fier avec vous, Amande Desrochers. On se retrouve après Indochine l'aventurier. C'était une aventure de monter tout ça, on va y revenir.
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0: Christine et nous vous parlons de l'aventure Graines du Ventoux.
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0: Une idée, c'est une chose, la transformer en une véritable filière avec des agriculteurs, des moulins, des boulangers, des artisans qui travaillent ensemble, c'en est une autre. Graines du Ventoux, créée en 2023. Depuis, la filière s'est structurée, s'est développée. Aujourd'hui, on a 30 agriculteurs partenaires, 8 boulangeries, des artisans, 60 tonnes de farine produite. Et c'est chez nous que ça se passe. Amande Desrochers, administratrice de la Grange aux Roues, avec nous pour nous en parler. Si on devait, dans toute cette aventure, toutes ces années de travail, de coordination, si on devait retenir une émotion, un moment clé où là, on se dit, oh, ben ça y est, on y est, ça y est, ça a pris vie, quoi.
3: Ben, je vous amène fin 2023, une grande émotion, au moment où dans le moulin de la Grange des Roues, pour la première fois dans l'histoire de ce bâtiment, on sent l'odeur du pain chaud traverser les étages. Et ça, c'était assez bouleversant parce que c'était le lancement du fournil de la Grange des Roues avec 3 boulangères qui nous ont rejoints, qui ont créé leur coopérative. Donc elles sont salariées de leur outil de travail, et ça c'est déjà remarquable. Et elles font chaque semaine 500 kilos de pain au levain issu de ces farines locales biologiques. C'est la première fois dans le Vaucluse, donc c'est un moment très émouvant. Et depuis, eh bien, les agriculteurs et agricultrices qui ont souhaité se diversifier sur le territoire, qui faisaient souvent, bah, par exemple, de la viticulture, ils ont eu envie de faire des céréales parce que c'est une autre manière de valoriser leur travail.
0: Et c'est des femmes, c'est marrant, boulangères, des femmes alors?
3: Eh oui, des femmes. Quand je parle de boulangerie, je parle souvent de boulangères parce qu'en plus donc de ces 3 fondatrices de la SCOP du fournil de la Grange des Roues, on peut parler notamment de 2 boulangeries formidables qui viennent d'ouvrir tout récemment. On a Pain de Lune à Châteauneuf-du-Pape avec Manon Vicente qui fait du pain au levain issu des céréales de la filière le Graines du Ventoux. Et on a également Marianne Malfondé qui vient tout juste d'inaugurer sa boulangerie au cœur de village de Puméras. Sa boulangerie s'appelle La Base. Et toutes les deux, elles réchauffent le cœur de leur village parce que manger des pains biologiques, accessibles à tous, localement, eh ben, c'est pas du luxe, mais c'est quand même une idée qui bouscule.
0: Vous avez réussi à décliner parce qu'aujourd'hui, c'est aussi une épicerie, c'est une cantine. En fait, on fait des petits.
3: Oui, et puis on parle des fermes aussi, on parle des terrasses d'Éole, on parle de la ferme du Rouret, on parle de la Gravérette juste à côté de chez nous à Bédaride, la Camarette à Pernes. Tout ça, c'est une communauté d'acteurs et d'actrices qui s'engagent. On parlait d'engagement tout à l'heure associatif. La Grange des Roues, initialement, c'est un projet associatif qui a émergé grâce à l'intérêt et à la volonté aussi des collectivités locales. C'est pour ça qu'on a tout de suite pensé à construire cette filière dans le cadre de cette coopération avec le parc naturel régional du Mont Ventoux, notamment son projet alimentaire territorial, mais aussi l'association Agribio 84 qui accompagne et structure les fermes locales sur la production biologique. Donc Graines du Ventoux est accompagné dans son animation par Agribio 84. On organise des réunions avec les agriculteurs, agricultrices depuis bientôt 3 ans. Et c'est ça qui fait la différence puisqu'on part vraiment des besoins du terrain des agricultrices.
0: Et alors, juste quand même, parce que donc 2023, tout le monde se structure, on sent qu'il y a des acteurs en plus qui vous rejoignent. Là d'ailleurs, on va vous découvrir tous hein, dans le cadre du Festival Ventoux Saveur, il y a plusieurs rendez-vous, donc on va y revenir. Mais juste quand même un mot, parce que dans cette émission, on propose de passer un coup de fil à un ami, et justement, vous avez choisi quelqu'un qui est en charge du projet alimentaire territorial au Parc Naturel et Régional du Mont Ventoux, c'est Mathilde qui va être avec nous dans 3 minutes. Quoi.
3: Oui, j'ai choisi Mathilde Cotigny, parce que tout récemment, la bonne nouvelle, c'est que la cantine de Pernes-les-Fontaines a choisi de s'approvisionner en pain du fournil de la Grange des Roues. 70 kilos par semaine, c'est un début. Et il y a tout un travail de diagnostic auprès de la restauration collective qui est menée notamment par Mathilde qui fait aussi un travail de terrain formidable. Et petit à petit, les responsables de cantines scolaires ont la volonté d'introduire des céréales et des légumineuses biologiques dans les assiettes.
0: Ce qui est
3: un plus pour notre agriculture, notre alimentation.
0: Nos pékélés qui mangent bien, ça c'est une bonne nouvelle. Alors coup de fil à Mathilde, on continue de découvrir Graines du Ventoux et tout ce qui se déploie sur notre département. 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

0: direct du Canada, Charlotte Cardin pour un atterrissage The Way We Touch.
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13: 10h22, vous connaissez, vous, la farine Alessio, la farine Meunier d'Apt. Vous connaissez aussi tout ce qui est petit épeautre, pois chiche, seigle en farine fraîche, hein, j'entends. Et si vous dégustiez des pains, des viennoiseries, des tartinables, et même pourquoi pas de la bière faite avec tout cela, la filière Graines du Ventoux, c'est chez nous depuis 2023. Elle regroupe des fermes, des moulins, des boulangeries, des artisans. C'est durable, c'est sain, c'est local, tout ce que l'on aime, c'est l'initiative dont on vous parle aujourd'hui. Alors avec moi, Amande Desrochers. Et puis on a souhaité inviter quelqu'un d'autre, on a souhaité inviter Mathilde Cotigny. Bonjour Mathilde.
14: Bonjour Marie, bonjour Amande.
13: Vous êtes chargée de mission pour le projet alimentaire territorial au parc naturel régional du Mont Ventoux, donc partenaire de la filière. On va y revenir, également co-organisateur du festival Ventoux Saveur, on va annoncer quelques beaux événements. Juste avant ça, c'est quoi un projet alimentaire territorial ? Je veux bien une petite définition.
14: Oui, bien sûr, souvent on a du mal à comprendre. Alors le projet alimentaire territorial qu'on appelle aussi PAT, c'est une démarche qui existe au niveau national et qui se décline ensuite dans les territoires. Et l'idée du PAT, c'est vraiment de relocaliser notre alimentation, de créer du lien entre les acteurs du territoire et de soutenir des initiatives locales. Donc, par exemple, on a travaillé sur des menus 100% Ventoux dans les cantines, on a réalisé un guide des producteurs. Et l'objectif de fond, c'est d'aller vers un système alimentaire plus durable et aussi plus résilient et plus autonome. Et donc en ça, on partage des objectifs avec la filière Graines du Ventoux. Donc sur le territoire, l'agriculture, elle est assez spécialisée autour du vin, des fruits, de la lavande. Mm-hmm. C'est souvent des produits qui sont exportés. Et là, l'idée, c'est de favoriser des initiatives qui tendent vers une production de qualité, qui respecte le vivant et qui nourrit le territoire.
13: C'est génial parce que Amande, elle nous disait tout à l'heure, par exemple, c'était la rentrée hein, là cette semaine pour les loulous. Elle nous disait, bah, les pitchouns, ils mangent à Perne, par exemple, le bon pain qui est fait avec la filière, quoi.
14: Oui, c'est ça. Ben, le PAT travaille sur la restauration collective. C'est une des thématiques phares sur lesquelles on travaille. Donc là, vous parlez des cantines scolaires, mais la restauration collective, c'est plus large. C'est aussi les restaurants d'entreprise, les établissements de santé, les centres de loisirs, etc. Et donc, un des axes de travail qu'on fait avec la filière pour améliorer la qualité des repas dans la restauration collective, c'est notamment, ça concerne le pain qui est servi dans les cantines. Parce que bon, le pain, c'est un aliment qu'on retrouve à quasiment tous les repas.
13: Mmh.
14: Et aujourd'hui, dans les cantines, c'est souvent du pain blanc, assez peu nutritif, donc il cale sur le moment, mais il est assez rapidement digérées. Et donc là, on essaye de voir comment on peut tendre vers un pain plus nutritif, plus rassasiant, notamment grâce au levain et fabriqué à partir des farines biologiques issues de la filière Graines du Ventoux.
13: Alors Mathilde Pain, il va être en balade. Je m'explique. Le festival Ventoux Saveurs qui a commencé au mois d'août, qui se poursuit jusqu'en octobre avec plusieurs rendez-vous. Et main dans la main avec Graines du Ventoux, il y a 4 dates à retenir. On ouvre l'agenda. Qu'est-ce que c'est Pain en balade le 12 septembre?
14: Pain en balade, c'est un paysan boulanger qui a un camion itinérant et qui va se rendre dans 2 communes, donc Monieux et Saint-Trinite, pour proposer une initiation aux habitants pour qu'ils confectionnent eux-mêmes leur pain au levain et puis qu'ils puissent repartir avec. Donc l'idée, c'est vraiment de découvrir le métier de boulanger, le travail du levain, donc un vrai véritable travail d'artisan. Et donc voilà, c'est le festival, ça permet ça aussi de sensibiliser les habitants et de leur permettre de découvrir les métiers des artisans du territoire.
13: Le 10 octobre, il y aura un atelier Les Mains à la Pâte. Le 11 octobre, une balade gourmand à vélo entre Puméra et Faucon autour du pain local au levain. Et puis le 17 octobre, je sais que ça vous tient à cœur, une soirée festive, ça c'est autour du four banal de Faucon. Ça veut dire qu'on va faire revivre un savoir-faire là.
14: Oui, exactement. On propose aussi des ateliers pour confectionner son pain et le faire cuire dans un four banal qui date de plus de 300 ans et qui va être remis en chauffe pour l'occasion. Donc d'ailleurs, il faut près de 3 semaines pour remettre en chauffe le four, donc c'est assez inédit. Et donc vraiment, j'invite toutes les personnes intéressées à regarder le programme et à participer à ces animations et à découvrir le monde merveilleux du pain, et découvrir ce four banal et voilà.
13: Le 19e festival Ventoux Saveurs, c'est tout un programme. Il y a plus de 100 événements. Et donc, ceux-là. Alors, pour aller préparer votre visite, vous allez sur le site en quelques clics et vous prenez tous les renseignements. Vraiment, vous allez vous régaler. C'est un programme gourmand que vous nous avez concocté, durable, équitable et tout ce que l'on aime. Mathilde Cotigny, merci pour ce coup de fil, pour cet éclairage sur le rôle du Parc du Ventoux auprès de Graines du Ventoux. Et on se dit à très vite.
14: Merci.
13: Nous, on vous garde encore quelques secondes, Amande Desrochers, pour parler de Graines du Ventoux. J'ai quelques questions. On aime bien essayer d'apprendre un petit peu plus encore sur notre invité. Pourquoi on s'engage? Pourquoi ça nous tient tant à cœur aussi? C'est intéressant et c'est inspirant. Donc après Daniel Balavoine, Dieu que c'est beau, je vais faire ce qui s'appelle un questionnaire de Proust. Et là, Amande, elle a peur. Mais non, ça va bien se passer. Graines du Ventoux à l'honneur. La filière, quand ici ça marche.

0: Mais oui, quelle est belle cette initiative qui s'appelle Graines du Ventoux qu'on vous présente ce matin dans Ici ça marche. Une filière, une histoire et celles et ceux qui font l'ancrage tout simplement.
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0: Ça fait 20 minutes maintenant qu'on en parle avec vous, Amande Desrochers de Graines du Ventoux. J'ai envie qu'on vous connaisse un petit peu mieux. C'est le moment du questionnaire de Proust. Ah là là là là, elle me fait les grands yeux. Amande, quel est le goût qui vous ramène immédiatement à votre enfance ?
3: Le fromage de chèvre, dites-vous. Parce que quand j'étais petite, une productrice de chèvre m'amenait tous les jours à la traite dans l'étable qui était à côté de chez nous, dans notre petit village. Et l'odeur de cette étable fait que j'adore les fromages de chèvre qui ont du caractère.
0: Quel produit du Ventoux pourriez-vous manger toute votre vie sans vous en lasser ?
3: Ah bah les tartinables à base de pois chiches, c'est formidable parce que le houmous c'est vraiment dans la cuisine méditerranéenne, c'est absolument extraordinaire. Il y a peut-être 100 manières de préparer le houmous et avec chaque épice, c'est toujours différent.
0: Allez, la dernière question. Si vous deviez inviter 3 personnes autour d'une grande tablée, alors vivantes ou disparues, hein, qui choisiriez-vous ?
3: Ah bah évidemment, je vais parler d'agricultrices, agriculteurs. De meunier, parce que le métier de meunier aujourd'hui, il faut savoir qu'à l'échelle artisanale, c'est quand même assez rare en fait. La meunerie est essentiellement industrielle en France, elle a été extrêmement centralisée après-guerre. Et donc le métier de meunier est un métier à se réapproprier dans la chaîne alimentaire. Et la troisième personne, ça serait une boulangère, évidemment.
0: Une belle tablée. On va dire que vous avez besoin de nous à partir d'aujourd'hui, parce qu'il y a une cagnotte participative.
3: Incroyable. Aujourd'hui, vendredi 4 septembre, la Grange des Roues, en tant qu'association, développe son premier financement participatif. Parce que la Grange des Roues, en fait, elle développe différents projets. Il y a un projet d'hydroélectricité dans le moulin. Mais il y a notamment une épicerie cantine, une épicerie associative qui est le reflet de la filière Graines du Ventoux. Parce que au rez-de-chaussée du moulin de la Grange des Roues, on a une épicerie en libre service avec tous les produits de la filière que vous pouvez retrouver. Des pâtes, des bières, des jus, etc. Et on a développé depuis 2 ans environ une cantine participative. Alors une cantine, c'est pas seulement pour les petits, c'est un chef qui invite des bénévoles à travailler, à préparer le repas. Et ensuite, on propose pour tous un repas à prix libre. C'est une centaine de personnes qui viennent chaque mois pour cette cantine éphémère. Et aujourd'hui, on lance le financement pour construire cette cuisine durablement. Donc venez sur la page principale de la Grange des Roues,
0: grangedesroues.fr,
3: et vous allez trouver un lien vers la cagnotte participative de cette cantine.
0: Et puis vous découvrirez tout sur Graines du Ventoux, où vous procurez vous, parce que nous les particuliers on peut acheter les farines, les produits transformés, les boulangeries partenaires, vous allez tout découvrir, et enfin les rendez-vous dans le cadre du festival Ventoux Saveurs pour vous rencontrer, discuter et aller plus loin. Merci Amande Desrochers d'avoir été avec nous, vive cette filière et à très bientôt, merci de prendre soin de nous.
3: Merci, merci Marie et toute l'équipe.
0: Zebda avec Tomber la chemise. Et puis on va continuer, il se passe des choses très sympas à l'autre bout de la France. Toujours autour des écoles, une école a été complètement rénovée grâce à des gagnants à l'euro million. Et je vais vous raconter cette histoire. Allez, ne bougez pas.

0: à tomber la chemise, les Marseillais.
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0: Oula, Toulousain. Ah non, mais je veux pas m'attirer les foudres. Si vous allez sur la route, si vous prenez la route direction Toulouse, comment ça se passe? Je ne sais pas. Par contre, Avignon, je peux vous dire, c'est compliqué, notamment sur la rocade Charles de Gaulle. Alors, il doit y avoir quelque chose en particulier parce que là, c'est vraiment beaucoup plus compliqué que d'habitude à cette heure-là, à 10h39. En tout cas, vous avez à peu près 10 minutes de plus sur votre temps de trajet qu'habituellement. 04 90 14 04 04. Dites-moi si vous y êtes, ce qui se passe. Rocade Charles de Gaulle, Avignon, compliqué, 10 minutes de plus sur votre trajet.
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0: Allez, qui n'a jamais imaginé ce qu'il pourrait faire en gagnant plusieurs millions d'euros à la loterie? Eh bien, dans une commune de Charente, une famille a fait un choix pour le moins inattendu. Un geste qui, vous allez l'entendre, année après année, change le quotidien des habitants, particulièrement celui des enfants. Ça marche aussi à l'autre bout de la France, Robin Bernot et Pierre Massa.
3: Imaginez un instant, vous gagnez à l'euro-million et l'une de vos premières dépenses sert à rénover l'école de votre commune.
4: Ben, c'est une super idée.
3: À Saint-Michel, en Charente, une famille a remporté 50 millions d'euros à l'euro-million en 2009. Depuis ce jour-là, ces habitants qui veulent continuer à rester anonymes offrent chaque année un chèque de 80 000 euros pour payer la cantine des enfants du village. Sauf que désormais, ils souhaitent que cet argent serve à rénover l'école. Les explications de la maire de Saint-Michel, Fabienne Godichaud, à notre reporter Pierre Marza.
5: Oui, c'était vraiment le souhait qu'ils ont exprimé, de dire, bah, écoutez, c'est 80 000 euros, pourquoi ne pas les investir? Pourquoi ne pas vous aider? Et bien évidemment, nous contribuerons nous aussi à compléter cette manne, hein, toujours ce don, pour pouvoir améliorer nos écoles, nos salles de classe, nos salles de vie, nos cours et voilà.
3: Gagner à la loterie et en faire profiter tout son village, ici en Charente, ça marche. Mais vous, tiens, qu'en pensez-vous? J'ai posé la question à Bénédicte.
6: Ce qui est bien, c'est de pouvoir partager l'argent, ne pas que prendre pour soi et développer des projets pour des écoles et pour l'avenir de la France, les enfants.
3: Et puis, il y a aussi Brigitte qui salue également l'initiative, surtout après les épisodes de canicule de ces derniers mois et aussi le manque d'équipement de nos écoles.
7: C'est très bien parce que l'été, il n'y a pas trop de clim et tout ça. Donc, pour les enfants, ça sera génial. Peut-être mettre de la verdure, pour le bien-être des enfants. C'est une très, très, très bonne idée.
3: Parlons-nous honnêtement, entre nous. Vous gagnez 50 millions d'euros. Alors, vous achetez une maison au bord de l'océan, un grand appartement en ville, vous voyagez. Mais est-ce que vous donnez autour de vous? Écoutez les réponses de Bénédicte et Brigitte.
6: Je paye mes dettes et j'aide les gens autour de moi qui en ont besoin. Et puis, un petit peu mettre de l'argent pour la santé aussi. Comme on ne sait pas si on aura beaucoup de choses à payer dans l'avenir, donc il faut toujours avoir un petit peu de pécule.
7: D'abord, égoïstement, je donne à mes enfants. Et s'il en reste, oui, moi je me serais plus vers les Restos du Cœur et tout ça. Ouais, j'aimerais bien aider les gens dans le besoin et tout ça.
3: À Saint-Michel, le jackpot remporté par ces euros gagnants continue, des années plus tard, de profiter aux enfants. Comme quoi, parfois, gagner à l'euro million ne change pas seulement une vie, ça peut aussi changer celle de tout un village.
0: Et ça, c'est inspirant. Merci beaucoup. Vous êtes invité à déguster l'excellent muscat du Ventoux. Il est AOP. Reportage après.

0: Louise attaque peut-être à fond dans le tracteur si vous êtes en train de vendanger. Le reportage est pour vous.
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0: Et le reportage de David Bérard au milieu des vignes. Les vignes de raisin de table, le célèbre Muscat AOC du Ventoux à Caron, David.
3: Oui, il est sucré, il est goûteux. Et puis, il est surtout de saison, ce Muscat du Mont Ventoux. Allez, on va dans les rangées de vignes avec Guillaume Gréter.
4: Bonjour Guillaume.
5: Et bonjour David.
4: On se retrouve au milieu des raisins Muscat, c'est la pleine saison, ça y est.
5: C'est ça, on est au milieu d'un verger de raisin de table Muscat au pied du Ventoux. On est en pleine récolte, on est au pic de la saison.
4: Je vois le Ventoux là ici. Comment ça se récolte alors? On a des petits ciseaux à la main.
5: Ah ouais, ben là on entend le ciseau en train de récolter. En fait c'est une cueillette manuelle, on sélectionne les grappes pour avoir une qualité optimale et une qualité de raisin avec une taille des baies et des grappes.
4: Alors ça c'est les raisins qui sont ici devant nous. Le grain il est particulier sur le Muscat du Ventoux?
5: Eh oui, il est particulier, il a une taille qui est très homogène, les grappes sont homogènes en forme de V. Et en fait dans le cahier des charges, notamment en AOP, on a un certain poids à respecter par grappe.
4: Ah oui, en plus les grappes elles ont une forme, elles ont un poids aussi. Comment il est à la dégustation ce raisin?
5: Ah ben il est excellent, hein, n'importe comment. Le Muscat c'est un raisin d'excellence, il a une notoriété qu'aucun raisin a dans le monde. C'est une excellence française. Ici, surtout au pied du Mont Ventoux, on est dans un terroir d'exception. Et on fait un raisin d'exception. Et au point de vue gustatif, on doit respecter aussi un certain nombre de brinks, de taux de sucre dans le raisin. On ne doit pas aller en dessous. Donc c'est pour garantir la qualité aux consommateurs.
4: On en fait quoi du raisin Muscat? On le croque, on le mange déjà, première chose?
5: Ah, bien sûr. Quand on mange un raisin, on le déguste. Et frais, c'est encore meilleur. Sachant que manger des raisins, 300 grammes par semaine, a des effets bénéfiques sur la santé, notamment sur le système digestif, sur le pancréas ou sur le système de réflexion.
4: C'est pour ça qu'ils sont beaux, tous nos agriculteurs. Tiens, à propos de ça, vous êtes un jeune agriculteur. Pourquoi vous avez décidé de reprendre l'affaire familiale, vous?
5: Eh oui, merci. Donc, je suis vice-président des jeunes agriculteurs de Vaucluse, producteur du coup de raisin table. J'ai repris la ferme parce que c'est une passion et c'est un métier de cœur avant toute chose. Et comment vous dire que le matin quand je me lève, mon bureau c'est regarder le Ventoux, on dirait qu'il a les bras ouverts pour m'accueillir tous les jours.
4: Ça c'est vrai, clairement. Pourtant c'est dur, c'est compliqué de faire, de produire des choses et de produire à manger.
5: Ah oui, oui, c'est sûr que c'est un métier qui est compliqué, surtout en ce moment avec le contexte qu'on est en train de vivre. Tout est compliqué, mais la satisfaction pour un agriculteur, c'est de voir le consommateur se régaler et d'avoir le sourire trois fois par jour quand il déguste un fruit ou un légume ou une denrée agricole française.
4: Et de voir là aussi ces raisins si beaux, ces belles grappes en V.
5: Alors ça c'est une satisfaction, c'est 365 jours de travail pour obtenir ce résultat-là.
3: Et ce raisin, vous le trouvez absolument partout sur les étals. Attention, c'est bien écrit, Muscat du Mont Ventoux.
0: Oui, on ne se trompe pas. On va continuer à aller travailler la terre. Pourquoi pas la vôtre? Vous avez un jardin? C'est parfait. C'est le moment de faire des semis. Aurélien Roguet, notre jardinier, vous conseille dans quelques minutes.

0: Vanessa. Vanessa Paradis, les épines du cœur. Et justement, on passe au jardin dans une minute.
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0: Qui est là avec nous, Aurélien. Bonjour.
5: Bonjour Marie.
0: Bonjour Aurélien Roguet, spécialiste jardin. Aurélien, la rentrée est passée. Les cartables sont sortis. Au jardin aussi, il y a encore des choses à semer en ce début septembre. Et là, on se dit, pourquoi ne pas en profiter pour faire participer les loulous?
5: Eh bien oui, absolument. Et c'est même une très bonne idée. Parce que le jardin, eh bien, ça permet de prendre l'air, de se détendre et de faire une petite pause après le rythme de la rentrée. Et pour commencer, je conseillerais quelque chose de très simple. Les radis ou la mâche. Et pourquoi pas les deux? La variété de radis, qu'on appelle radis 18 jours, est bien sûr l'idéal pour commencer, car comme son nom l'indique, en moins de 3 semaines, on peut déjà récolter les premiers radis. Et ça, pour les enfants, c'est vraiment super quand ça va vite. Mais il n'existe pas que les radis de 18 jours, et certains sont aussi très intéressants pour leur couleur. Les radis sont parfaits pour les enfants parce qu'ils sont faciles à semer, les graines sont assez grosses et qu'on peut voir rapidement le résultat. On peut donc aussi s'amuser avec les petits radis ronds, les radis roses, les blancs, les rouges, les violets, etc. Il existe aujourd'hui des sachets de radis en mélange qui permettent de varier les plaisirs. On peut faire des lignes de différentes couleurs, de formes, ou alors semer à la volée sur une surface définie. Cela n'a pas d'importance, les radis ne sont pas très exigeants. Et surtout, ce qui est intéressant ici, c'est que les enfants les plus réticents aux légumes auront peut-être davantage envie de goûter ceux qu'ils ont eux-mêmes semés et récoltés.
0: C'est sûr, les radis, ok. Et si on veut quelque chose d'un peu différent?
5: Eh bien, je partirai sur la mâche, car elle est également très intéressante. On la sème facilement, souvent à la volée. Là encore, les graines sont assez grosses, donc faciles à manipuler pour les enfants. Et ça produit de mini-salades, donc c'est rigolo. Et comme pour les radis, bien les enfants auront sans doute plus de facilité à en manger si ce sont eux qui les ont produites et récoltées. La mâche forme rapidement de petits tapis verts. Elle se récolte simplement. C'est vraiment un semis qui est vraiment très ludique pour les enfants. Et pour les jardiniers un peu plus aguerris, eh bien début septembre dans le Vaucluse, on peut aussi penser aux épinards, aux navets et à certaines salades d'hiver. Là, c'est un peu moins spectaculaire pour les enfants et un peu plus long, mais ce sont de très bons légumes à installer maintenant pour les récoltes des prochains mois. Pour conclure, eh bien, plutôt que de laisser les enfants devant les écrans ce week-end, pourquoi ne pas leur donner quelques graines, un petit coin de terre et une petite mission? Faire pousser leur propre récolte, c'est sympa et je vous assure qu'ils adorent ça. Et comme toujours, eh bien, c'est pas le tout d'en parler, mais si on allait tous au jardin en famille ce week-end, ça ferait du bien à tout le monde sans doute.
0: Allez, go, on y va. Merci beaucoup Aurélien Roguet. La main verte, c'est sur l'appli ici, n'hésitez pas, tous les conseils jardin, c'est quotidien. C'est vrai que c'était bien cette rentrée, on a vécu ça ensemble, hein, avec les pitchounes à l'école, vous peut-être au travail, ou en tout cas, une reprise des activités. Je sais que les bénévoles s'y remettent, je sais que voilà, chacun va qu'à ses occupations, et vous avez quand même toujours en rituel, en routine, et on valide ici Vaucluse dans les oreilles toute la journée. Trop bien. Madonna nous chante encore un peu les vacances. Holiday.

0: Day. Madonna, vous aussi vous avez dandiné de la tête. Parfait. Madonna pour la musique et vous pour jouer. Oh, j'adore. J'adore parce que c'est la première fois que je fais cette émission qui s'appelle le Vaucluse en question. Et j'attaque par un vendredi, jour de finale, jour de cadeau depuis le début de la semaine. Vous jouez pour gagner votre robot de piscine. Valeur 399 euros. Oh, incroyable. Et vous avez encore une place pour jouer, absolument. Et pour faire partie du grand tirage de tout à l'heure avant midi et le remporter. C'est aujourd'hui que tout se passe. Dernier jour pour jouer. On est sur un robot nettoyeur compact que vous mettez donc au fond de la piscine, jusqu'à 12 mètres par 6. Système de navigation intelligent, brossage actif, nettoyage en profondeur. Oh, je sais pas ce que ça veut dire tout ça, mais ça a l'air génial. Vraiment, visiblement, vous allez gagner du temps et pouvoir lézarder au bord de la piscine. C'est dans le cadre du salon piscine et aménagement qui se tient la semaine prochaine du 11 au 13 septembre au Parc Expo d'Avignon qu'on vous offre ce magnifique cadeau à leur 400 euros. Pour ça, on joue, on s'amuse. 04 90 14 04 04, c'est maintenant que vous inscrivez. Ça démarre dans 5 minutes.
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0: Il est 11h aujourd'hui, nous sommes le 4 septembre, vendredi. L'information ici Vaucluse, c'est avec vous Victor Costa-Mounier. Bonjour Victor.
2: Bonjour Marie, bonjour à tous.
0: Les mesures de la ministre de l'Agriculture déjà contestées.
2: Contre les conséquences de la sécheresse historique qui touche les exploitations agricoles françaises, Annie Genevard a promis ce matin 1 milliard d'euros. Un plan qui prévoit des indemnisations mais aussi des baisses de taxes et des prises en charge de cotisations sociales ou encore le renforcement de l'accompagnement social et psychologique. La FNSEA demande 1 milliard de plus et de son côté, la Confédération Paysanne annonce que le syndicat se mobilisera dans les prochains jours pour, je cite, ne pas laisser les fermes mettre la clé sous la porte. La circulation est coupée en ce moment sur la D974 à Saint-Pierre-de-Vassol à cause d'un accident. Circulation coupée dans les deux sens, une déviation est en place. Le trafic devrait revenir à la normale avant midi.
0: Une trentaine de nouveaux généralistes attendus dans le Vaucluse.
2: Ce sont des docteurs juniors, comme on les appelle, des étudiants en fin de cursus. Ils terminent leur dixième et dernière année par un stage. Ils rejoignent un médecin déjà installé pour 6 mois ou pour un an, mais ils peuvent mener des consultations de manière autonome et avoir leurs propres patients. Ils sont attendus à partir du mois de novembre dans les secteurs de Carpentras, d'Orange, de Piolenc, de Valréas, d'Uchaud ou encore de Vaison-la-Romaine par exemple. L'enjeu pour le département sera de les convaincre de rester. 6 cas de virus du Nil occidental diagnostiqués cet été en Vaucluse, 18 en tout en Provence. C'est une maladie qui se transmet par les piqûres de moustiques qui se contaminent eux-mêmes en piquant des oiseaux infectés. Les symptômes ressemblent à ceux de la grippe, fièvre, maux de tête ou encore douleurs musculaires avec parfois des complications neurologiques. Il n'existe ni vaccin ni traitement préventif.
0: Et on l'a appris tout à l'heure, la mort de Tony Gatliff.
2: Le cinéaste est mort à l'âge de 77 ans à Arles. Il a réalisé plus d'une vingtaine de films avec pour décor les cultures des gens du voyage, Roms, Tziganes, Gitanes, dont Tom Medina, tourné en Camargue et sorti en 2021. Il avait aussi reçu le prix de la mise en scène à Cannes en 2004 pour son film Exil. Dans le ciel du Vaucluse, Marie, pour cette journée du 4 septembre.
0: Pas de changement à l'approche de midi, c'est le soleil qui domine largement, les températures qui poursuivent leur ascension. Petit Mistral présent ce matin, il est en train de s'essouffler là, avec juste quelques brises cet après-midi, rien de bien méchant. Il fait déjà 27 degrés à Avignon, 26 à Orange, 25 à Carpentras, 24 à Cavaillon, 23 degrés à Apt. Et cet après-midi, ça grimpe, 37 degrés. Demain, ce sera 39. Demain samedi. Voilà.
2: C'est chaud.
0: Ouais, c'est chaud. Allez, on ne s'attendait pas à revivre quelques jours aussi chauds. On va suivre ça de près. Merci beaucoup, Victor.
2: À tout à l'heure
0: midi.
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0: Bon, ben c'est maintenant. C'est aujourd'hui. 04 90 14 04 04. Ce jeu s'appelle le Vaucluse en question. Vous allez vous affronter. C'est un duel trop sympa. Vous allez faire la connaissance. Fair play avec un autre candidat, candidate. Et ensuite, on va jouer des questions de musique, des questions de culture générale et des questions sur le Vaucluse, évidemment. Vous allez être bon. Bon, j'en suis sûre. À la fin, là avant midi, eh bien, si vous êtes le grand gagnant de la journée, vous rejoignez les gagnants de la semaine. semaine. Et c'est aujourd'hui qu'a lieu le grand tirage pour gagner le robot nettoyeur que l'on vous offre pour la piscine à l'occasion de ce salon piscine et aménagement Parc Expo à Avignon la semaine prochaine. Valeur 399 euros. Ah. Bon, alors il faut avoir une piscine, vous me direz. Oui. Une piscine où ça vaut le coup de mettre un gros robot dedans. Oui, je vous le souhaite. Ça veut dire que c'est bien pour vous. Et si jamais c'est pas le cas, vous ferez plaisir à quelqu'un autour de vous. Je pense que même si vous l'offrez à Noël, bien emballé, il faut beaucoup de paquets cadeaux, mais bien emballé, vous allez devenir tonton ou tata préféré, c'est sûr. Voilà. Écoutez, jouez, on va passer un bon moment. Pour ça, il y a une question de sélection. Alors, c'est votre mot de passe, en fait, pour arriver jusqu'à moi aujourd'hui. Dans quelle commune du Vaucluse se trouve le château du Marquis de Sade? Je vous fais pas de proposition, le mot de passe, et vous arrivez jusqu'à moi. 04 90 14 04 04. Dans quelle commune du Vaucluse se trouve le château du Marquis de Sade? Allez, venez, on va jouer, ça va être trop bien.
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0: Cynthia, c'est Palmines. Vous aimez la bonne musique, ça tombe bien, on a même joué avec la musique.
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0: A gagner le robot de piscine. Le robot de piscine à presque 400 euros. C'est aujourd'hui, là, avant midi, qu'il y aura le grand tirage parmi les gagnants de ce tout nouveau jeu qu'on vous propose depuis 2 semaines. Moi, c'est ma première. J'ai hâte de jouer avec vous. Ça s'appelle le Vaucluse en question. J'ai Sylvie et Thierry. Coucou tous les deux.
2: Bonjour.
0: Et Thierry, il est là? Ah non. Thierry. Bon bah vous, ça va Sylvie, en attendant qu'on retrouve Thierry. Comment ça va,
2: ça
0: vous,
2: va
0: Sylvie?
2: Très bien, ouais. Ça va très bien, merci. Et vous-même pour votre première?
0: Bah, c'est la première, je me suis bien noté les règles. Les règles sont pas si simples, mais je les ai bien notées, normalement ça ira.
2: Ok, j'ai hâte.
0: Je vais vous les répéter, comme ça, ça nous fait un entraînement à toutes les deux, Sylvie.
2: Bien.
0: Donc, en fait, il va y avoir 2 manches pour ce duel. Vous allez affronter normalement Thierry qui devrait revenir. On va faire une première question sur de la musique. C'est une intro musicale que vous devez reconnaître. Une deuxième question sur de la culture générale. Une troisième sur le Vaucluse. Et la petite subtilité sur la question musique, c'est que vous avez 1 point si vous reconnaissez l'interprète, mais 1 point de plus si vous avez aussi le titre. Voilà Sylvie, comment ça va se passer?
2: Ok.
0: Voilà,
2: il faut donner son prénom, c'est ça, avant la réponse.
0: Alors voilà, c'est ça. Mais c'est-à-dire que comme Thierry c'était un mec, je me suis dit qu'on vous reconnaîtrait.
2: Ok.
0: Mais comme Thierry a disparu, qu'est-ce que je fais alors les loulous? Je joue qu'avec Sylvie, c'est ça peut-être?
2: Ah moi je veux bien jouer toute seule.
0: Vous voulez jouer toute seule Sylvie?
2: Écoutez, bon, comme ça je suis sûre pas de gagner, mais j'aurai 50% de chance supplémentaire.
0: C'est vrai, vous avez raison. Ah bah si vous êtes bonne en maths, il y aura des questions de maths tout à l'heure.
2: Oulala.
0: Ah mais je crois qu'il y a Thierry qui est là.
2: Je suis pas mauvaise, mais je suis pas non plus.
0: On va y arriver. Thierry, on vous a retrouvé?
3: Oui, ça y est, je suis là.
0: Ah, coucou.
2: Oh, mince alors.
0: Et ouais, Sylvie, bonjour, elle se dit flûte. Thierry, ça va?
3: Oui, ça va.
0: Ouais,
3: la circulation, c'est vrai que selon où je suis, ça passe pas trop bien.
0: Vous êtes arrêté là, hein, tout va bien.
3: Oui,
0: super. Donc je vous présente Sylvie, Thierry, on va y aller, on va jouer. Il y a 3 questions. On va commencer avec une intro musicale. Je vous passe juste quelques secondes d'intro. Il faut trouver l'interprète pour 1 point et le titre pour 1 point. Vous dites votre prénom ou alors je comprendrai si c'est un homme ou une femme qui parle. On y va, ça commence.
2: Sylvie?
0: Oui.
2: Mistral gagnant, Renaud.
0: Bien.
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0: Ouais.
2: Pour voir la suite,
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2: hein.
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2: Ah, tout est un gars chez nous quand même.
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0: Et les Mistral gagnants.
4: Mistral gagnants.
0: Ah, l'île sur la Sorgue que l'on embrasse. Oui. Sylvie Cavaillon remporte 2 points. Nickel.
2: Oui.
0: Thierry, on se concentre pour la suite.
3: Oui.
0: Il va falloir prendre la main, vous dites bien votre prénom, vous prenez la main. Je vais vous demander de me donner plein d'éléments, le plus d'objets possible que l'on trouve dans la salle de bain. C'est parti.
2: Sylvie.
0: Oui.
2: Le gel douche, le shampoing, la brosse, le dentifrice, la brosse à dents, le peigne, le ciseau. Les cotons-tiges. La brosse pour le dos, la brosse à cheveux.
0: Stop! 15 secondes!
2: Le chloroforme, le rasoir, la lame de rasoir, le gel rasoir.
0: Ah ouais, mais
2: rasoir.
0: Sylvie, c'est bon,
2: oui,
0: Sylvie!
2: Je suis intarissable, hein.
3: Ah ouais, mais c'est normal, mais elle doit faire souvent le ménage, c'est pour ça. Elle doit
0: Thierry!
3: Oui.
2: Le drap de bain, le drap d'invité.
0: Ça y est, Sylvie, ça faisait 15 secondes, vous avez fait 9 points. Alors là, je vais vous dire, vous êtes au top. Bon, allez, non mais Thierry, j'y crois. On a une dernière question, c'est une question Vaucluse, d'accord?
3: Oui.
0: Prenez vite la main, on y va. Quelle ville du Vaucluse est aussi un fruit et une couleur?
2: Orange, Sylvie.
0: Et j'adore parce que vous me dites oh purée Thierry, j'adore. Oh purée.
2: Ah Thierry, pas assez rapide. Il va falloir revoir ça.
0: C'est pas grave,
3: ouais,
0: vous
3: c'est
0: savez.
3: Ça, ouais. Thierry, je vais m'installer pour la prochaine fois.
0: Non mais Thierry, c'est pas grave. La prochaine fois, c'est dans 5 minutes. Parce qu'en fait, il y a une deuxième manche de duel. Eh oui, c'est okay. Ça, c'est ça la petite subtilité. Pour le moment, Sylvie, vous avez 12 points. Thierry, 0.
3: Ouais,
0: mais dans 3 minutes, Thierry, j'y crois. Deuxième manche, on remet ça. Deuxième round. À la fin, n'oubliez pas, il y a le robot piscine à gagner, valeur 400 euros. On y retourne. Je vous laisse 3 minutes, le temps d'écouter Dalida pour vous reconcentrer. À tout de suite, tous les deux.
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0: Il est drôle ce jeu, le Vaucluse en question. Enfin, 12-0. Mais je sens que Thierry est capable de remonter. On va bien s'amuser ici.

0: Madame Dalida. Dans une minute, on joue avec Sylvie et Thierry. C'est le Vaucluse en question à gagner un robot de piscine.
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0: Oh là là, et alors ce premier duel, c'est quelque chose. Nous avons Thierry, nous avons Sylvie. Ça va tous les deux, toujours?
9: Ça va. Toujours aussi
0: bien,
9: toujours à zéro.
0: Oui, Thierry, toujours à zéro. Alors, je récapépète, comme on dit. Donc, on a fait une première manche ensemble pour tenter de gagner à la fin quand même le gros robot piscine à l'occasion de du salon piscine et aménagement là, à Avignon. Oh, 400 euros le robot. Oh là là, vous aurez la piscine toute nickel, ce serait super. Mais ça se mérite. On joue avec trois questions. Question musique, question culture générale, question Vaucluse. Et sur la première manche, c'est vrai Thierry, vous avez fait zéro. Et Sylvie, elle a fait 12. Mais j'ai une bonne nouvelle. C'est possible, vous allez vous rattraper. On est reparti pour une manche, trois questions, exactement sous le même format. Vous l'avez compris tous les deux, c'est aussi la rapidité qui compte. On commence avec la musique. C'est une intro. Vous avez le temps de l'intro plus 15 secondes pour me dire qui chante. Et le titre de la chanson, ça fait un point par bonne réponse. On y va, c'est parti.
9: Sylvie?
0: Oui?
9: Téléphone, un jour j'irai à New York avec toi.
0: Oh waouh! Alors, c'est New York avec toi. Mais je le compte, évidemment je le compte.
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11: Dites-moi Sylvie, vous êtes DJ ou quoi?
9: Ah, pas du tout.
0: Sylvie, vous étiez DJ dans une autre vie?
9: C'est mon époque, on va dire là. Là pour le moment, c'est mon époque. Je vais pas dire mon âge, mais vous avez compris quoi en clair.
0: Bon, ça va, hein, téléphone, ça va, hein, moi j'en suis pas si loin.
9: Ah oui, le téléphone. Ouais.
0: C'est ok. C'est le téléphone. Bon, et en fait, Thierry, c'est là maintenant que ça va se jouer. Hein. Si, là, bah oui, elle a, du coup, elle a quand même 14 points, Sylvie. Donc, c'est-à-dire que là, il va falloir hurler votre prénom et vous rattraper sur la question. Vous avez 15 secondes, tous les deux, pour me dire le plus d'objets possibles que l'on trouve sur un balcon.
9: Sylvie. Là, j'ai dit Sylvie avant.
0: Allez, Sylvie, on y va.
9: Alors, table de jardin, chaise de jardin, jardinière, parasol, pied de parasol. qu'est-ce qu'il pourrait y avoir?
0: Stop, c'est fini.
9: Maintenant, c'est la mode avec la chaleur, des fleurs, des pots de fleurs.
0: C'est fini, Sylvie, c'est fini. J'adore parce que Sylvie, on pourrait la lancer 3 heures, quoi.
9: Ah, je suis allée dehors dans ma terrasse et j'ai vu tout ça, je vous ai énuméré ce que j'avais.
0: Bah là, Thierry, c'est à plat de couture, hein. Bah attendez, Thierry, on a, pour l'honneur, vous pouvez me faire encore un point, peut-être.
9: Ouais,
0: avec la question Vaucluse, allez, c'est juste pour l'honneur. Allez, on y va. Question Vaucluse, c'est parti. Répondez à cette énigme. De quoi?
11: Non, je disais que Sylvie, il y a quelqu'un qui sonne chez elle à la porte.
0: Ah oui, Sylvie, c'est le facteur.
9: Il attendra.
0: Allez, la dernière question pour l'honneur, on y va. Quelle ville du Vaucluse compte 2 foires internationales annuelles et plus de 300 antiquaires permanents?
9: Sylvie,
0: allez, c'est bon, c'est Sylvie qui gagne. Allez, hop.
9: Je m'applaudis,
0: qu'elle dit. Non, mais là, Thierry, c'est pas de votre faute. Elle dégaine aussi vite
9: pas,
0: que Lucky Luke.
9: C'est pas grave, hein. C'est, voilà. Agréable. C'est parce que les cerveaux des femmes vont plus vite.
0: Ah, c'est ça.
9: Je pense. Parce qu'ils connaissaient les réponses, en fait.
0: Thierry, elle se venge. Elle se venge parce que tout à l'heure, vous avez dit que les filles faisaient le ménage. Vous voyez, elle se venge. Là.
9: Ah oui, et puis Thierry, c'est le hasard. Peut-être que vous n'êtes pas la même génération, je ne sais pas.
0: Oh, Thierry. Oh, et vous reviendrez, Thierry, on fera la revanche.
9: Oui. Et vous êtes d'où, Thierry? On ne l'a pas su.
0: Ah oui.
11: Ah, moi, je suis à Velleron.
0: À Velleron? Allez. Eh bien, écoutez, on viendra se faire payer le café à Velleron, Thierry.
9: On ira danser le jerk avec vous, Thierry.
0: Bon, exactement. Et je vous embrasse tous les deux. Vous m'avez fait tellement rire. Alors, Sylvie, de toute façon, nous, on se retrouve avant midi pour la grande finale. Vous allez affronter quelqu'un d'autre pour la finale. Et puis, alors, Thierry, à bientôt. Franchement, tout se joue sur la vitesse. Et grâce à vous, on l'a bien compris. Vous êtes au top. Plein de bisous à vous deux. Bisous, bisous.
11: Allez, merci beaucoup.
0: Allez, ben, c'est le moment de nous rejoindre pour vous aussi faire un nouveau duel. Il me faut 2 candidats, 04 90 14 04 04 pour arriver jusqu'à moi. Un mot de passe. Dans quelle commune du Vaucluse se trouve le château du Marquis de Sade? 04 90 14 04 04. C'est à vous tout de suite. À la fin, le robot de piscine a gagné.

0: Samedi 12 septembre, Paris, à la capitale. Première série de show. En attendant la suite en mai l'année prochaine, Céline, évidemment.
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0: La circulation coupée en ce moment sur la départementale 974 à Saint-Pierre-de-Vassols à cause d'un accident. Circulation coupée dans les deux sens, déviation mise en place. Le trafic devrait revenir à la normale là, d'ici une petite demi-heure. On vous tient informé évidemment. Évitez le plus possible le secteur. Autre difficulté sur la rocade Charles de Gaulle à Avignon où il y a plus de monde que d'habitude. C'est vraiment plus chargé et je vois 10 minutes quand même de plus sur votre trajet habituel. 04 90 14 04 04, soyez prudents, on l'est ensemble.
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0: Toute première fois, c'est ma première fois sur ce jeu. Le Vaucluse en question. On rigole bien, on vient de s'amuser avec Thierry et Sylvie. Et puis là, ce sont Audrey et Marie-Christine qui se préparent pour un nouveau duel. Deux manches, à la fin, un robot piscine. Valeur, 399 euros. Ah, ça rigole pas.

0: Alan Parsons and Project, Eye in the Sky. C'est parti, le Vaucluse en question.
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0: C'est vrai qu'en fait, c'est une question de rapidité, ce jeu, c'est sympa, on rigole bien. Vous êtes deux à vous affronter, il y a deux manches pour ce duel. Le premier duel de la matinée a été remporté par Sylvie à Cavaillon. Elle a battu tous les records, elle a fait 19 points, c'est incroyable. Mais ne vous inquiétez pas, en finale, ce sera remis à zéro, d'accord? Et le gagnant d'aujourd'hui va rejoindre les gagnants de la semaine. Et avant midi, on saura qui gagne le robot piscine. Vous le plongez dedans, il bosse à votre place. Valeur 399 euros. Et je crois que ça irait bien. Bien Audrey. Coucou Audrey.
2: Oui, bonjour.
0: Vous avez juste une épuisette, vous, pour le moment.
2: Oui, à peu près, oui. J'avoue que c'est un travail pas évident, quoi.
0: Ah ouais.
2: Voilà.
0: Elle est grande, la piscine de votre grand-mère?
2: Oui, justement. Et j'ai vu que le robot pouvait aller jusqu'à cette taille-là. Et
0: oui.
2: Quand j'ai entendu ça, j'ai tout de suite joué parce que moi, j'en peux plus.
0: 12 par 6.
2: Voilà, j'ai mal au dos.
0: Ah, mais oui, je comprends. Bah, écoutez, on va tout faire pour que ça fonctionne. Votre adversaire, oui. Je vous la présente. Elle est à Carpentras. C'est Marie-Christine. Coucou.
3: Bonjour Marie-Christine.
0: Alors Marie-Christine, l'entretien de la piscine, c'est compliqué aussi?
3: Ça serait pour ma fille.
0: Oh, mais vous êtes trop mignonne. J'adore.
3: Oui.
0: Bon, vous lui ferez en cadeau de Noël, c'est ça?
3: En avance.
0: En avance, exactement. Elle vous écoute peut-être, elle est en train de tout miser sur vous là. Elle dit, allez maman, allez maman. Bon bah mesdames, on repart tout à zéro. Hein. Il n'y a pas de souci, il va y avoir une question musique, une question culture générale, une question Vaucluse. Vraiment, vous avez compris, c'est la rapidité qui compte. Dès la première question, il faudra crier votre nom pour prendre la main. D'accord? Et ensuite, vous êtes prioritaire pour parler. La question, c'est de la musique. On va écouter une intro. Vous avez le temps de l'intro plus 15 secondes de chrono pour me donner le nom de l'interprète. Alors là, vous allez voir, c'est plutôt... Enfin, vous allez voir. Et le titre de la chanson. Ça fait un point par réponse. OK?
2: OK.
0: On y va.
2: Alors,
0: c'est Marie-Christine qui a commencé. Oui, j'écoute.
2: Ah, oui, les 10 commandements.
0: Non, c'est pas ça. On continue, les filles.
2: Audrey, Notre-Dame de Paris.
0: Non, c'est pas ça. Vous avez encore 15 secondes, les filles.
2: Marie, les rois du monde.
0: Oui, les rois du monde. Et alors, qui interprète? C'est quoi le nom de la comédie musicale, Marie-Christine?
2: Molière.
0: Ah, flûte.
2: Non. Non, Roi Soleil. Non. Audrey, le Roi Soleil.
0: C'est fini. Ouais, c'est fini.
2: Bon.
0: Là, on est à la fin du chrono. Bah, Audrey, oui, c'était le Roi Soleil. Non, pas du tout. N'importe quoi. C'était Roméo et Juliette. Pardon.
2: Ah, bon, bah voilà.
0: Voilà. On est que Roméo et Juliette, on écoute. Regardez, ça donne ça. Voilà. C'était Damien Sargue. Enfin, tout ce petit monde-là, quoi. Les rois du monde, ouais. Roméo et Juliette. Du coup, ça fait un point pour vous, Marie. Puisque vous avez donné le titre. Audrey, tout est rattrapable. On passe sur cette question de culture générale. Mesdames, pareil, prenez bien la main avec votre nom. Ça va aller très vite. Révision d'école en cette semaine de rentrée scolaire. Lequel de ces deux pays a la forme d'une botte, l'Italie ou l'Espagne?
2: Audrey, l'Italie.
0: Audrey, vous
2: Italie.
0: Me dites l'Italie?
2: Oui.
0: C'est oui. C'est bon, c'est validé. C'est un combat de tous les instants, les filles. J'aime bien.
2: Oui.
0: J'adore. Vous êtes à un point chacune. Allez, c'est la dernière question, question Vaucluse. Prêtes, les filles, répondez à cette énigme. Qui suis-je? Je suis inachevée. Je vous invite à danser.
2: Pont d'Avignon, Audrey, Pont d'Avignon.
0: Mais oui, je dis oui. Ah, Marie, on vous a perdu là.
2: Non, j'étais pas assez rapide.
0: Eh ben super, écoutez, c'est officiel. Nous sommes arrivés au bout de cette première manche. Audrey a 2 points, Marie, vous en avez 1. La très bonne nouvelle, c'est que dans 3 minutes, on attaque la deuxième manche de ce duel. C'est-à-dire qu'on repart sur 3 questions, exactement sous le même format. À quelle sauce allez-vous être mangées, les filles? J'ai hâte, j'aime bien. Vous êtes en tout cas combatives. On est dans l'arène, quoi. Ça rigole plus.
2: Voilà.
0: Allez, à tout de suite, mesdames. On joue pour le robot de piscine. C'est le Vaucluse en question. À tout de suite.

0: suspense s'est serré entre Marie-Christine et Audrey. Elles ont un point et deux points, voilà. Et on va savoir qui va remporter cette manche puisqu'elle va se dérouler. On joue au Vaucluse en question pour gagner un robot piscine, c'est dans une minute.
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4: Et pour le moment, elles sont deux. Il y a Audrey et Marie-Christine. Recoucou les filles.
5: Recoucou.
4: Première manche de ce duel, Audrey, vous avez marqué 2 points. Marie-Christine, vous en avez marqué 1. Autant dire que c'est très serré, très très serré. Il faut dire que le cadeau vaut le coup. Nous vous offrons, à l'occasion du salon piscine et aménagement le week-end prochain à Avignon, au Parc Expo, un robot piscine qui vous ferait du bien au dos, Audrey, et qui serait un beau cadeau pour votre fille Marie. Allez, mesdames, on est reparti. On a de nouveau 3 questions. Musique, question générale, culture générale, question Vaucluse. La musique, je vous le redis, on va écouter une intro. Je donne 1 point pour l'artiste, 1 point.

0: rapide sur la question culture générale. Révision d'école toujours, rentrée scolaire. Lequel de ces deux animaux est le plus lourd? L'éléphant ou l'hippopotame?
1: Audrey, hippopotame.
0: C'est pas la bonne réponse. C'était l'éléphant. Allez les filles, c'est pas grave, on fait pas de points là-dessus. Bah, c'est jouable, puisque vous avez 3 points, Marie-Christine. Audrey, vous en avez 2. Tout va se jouer sur cette question. On y va. Répondez à cette énigme. Qui suis-je? Mes paysages sont rouges et orangés. Mes anciennes carrières donnent naissance à un sentier célèbre. C'est parti.
1: Marie Roussillon.
2: Audrey Roussillon.
0: Elle a dit Marie Roussillon, elle l'a donné avant. Bravo Marie!
1: Ouais, génial!
0: Audrey, vous l'aviez aussi.
1: Ah bon?
0: Ah ouais.
1: J'ai dit trop tard. En plus, c'est mon nom de famille, alors ça me fait un peu de la peine parce que je l'ai dit, mais j'ai pas dû passer, mais c'est pas grave.
0: Oh mince! Non, c'est pas ça, c'est qu'il faut attendre la fin de la question et que le chrono se lance.
1: Ah, pardon.
0: En plus, c'est votre nom de famille, vous êtes trop mignonne, j'adore.
1: Oui, justement, c'est le nom de ma grand-mère qui m'a adoptée, qui m'a donné son nom, et voilà, je m'appelle Roussillon, mais pour une autre fois, tant pis, c'est pas grave.
0: Alors, vous ferez un gros bisou à votre mamie. Et puis vous rejouerez la semaine prochaine avec joie, Audrey. Franchement, vous avez été super.
1: Oui.
0: Vraiment, vraiment, vraiment. Et en plus, vous avez fait 2 points.
1: Merci.
0: Je vous fais de gros bisous. Marie-Christine, j'ai une bonne nouvelle. Dans 3 minutes, vous jouez cette finale face à Sylvie à Cavaillon. Voilà, les filles.
1: D'accord.
0: À tout de suite.
1: À tout de suite.
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0: République avec Runaway.
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0: Ah, c'est l'heure de la finale. Et pas n'importe laquelle. Finale de la semaine. Ça veut dire que la gagnante, puisqu'elles sont deux filles, la gagnante de la journée va rejoindre le nom des gagnants de toute la semaine pour gagner le robot piscine, 399 €. Nous avons Marie-Christine qui n'a pas bougé, elle vient de gagner. Et nous avons Sylvie qui a joué tout à l'heure. Coucou Sylvie.
2: Coucou.
0: Ah, les filles, vous êtes concentrées, vous êtes au top?
2: Bon, on va essayer, hein.
0: Oui. Il y a trois questions, on fait la même chose pour la finale. Je remets tous les compteurs à zéro. Hop. Trois questions. Allez. Musique, question de culture générale, question Vaucluse. Attention, on y va pour la musique. J'ai un point pour l'interprète, j'ai un point.

0: pour le titre « Les filles, on se concentre ». Dites bien votre prénom avant de donner votre réponse. On y va. Secondes, les filles. Tentez quelque chose. Allez. Tentez quelque chose.
1: Alors là, je ne vois pas du tout. Julien Doré, non
0: C'est qui parle? Oui.
1: Sylvie.
0: Sylvie, oui. Julien Doré.
1: Julien Doré, mais j'arrive pas le titre, je sais pas.
0: Le chrono est terminé, je valide, c'était Julien Doré. Bravo. Le titre, c'est Paris-Séchelles.
1: Je me souvenais plus du titre.
0: Bravo, un point. Trop bien. Merci. Bravo Sylvie, c'était sur la fin, mais c'est compté, c'est bon. Rien n'est perdu, Marie-Christine, on s'accroche. C'est une question de culture générale, toujours à l'école, on révise. Et cette fois, c'est du calcul mental, mesdames. Au restaurant, 4 personnes prennent chacune 2 desserts. Combien de desserts sont commandés au total ?
2: Sylvie.
0: 8.
2: Sylvie ?
0: 8. 8 ? Allez.
2: Marie,
0: il fallait dire. Ouais, c'est 8. Non, mais Sylvie, c'est 8, c'est validé, vous avez le point, bravo. Hein. Bravo, merci. C'est ça. Ah là là, Marie, il faut être plus rapide, il faut dire son prénom.
2: J'étais rapide.
0: Ah, flûte. Allez, c'est la dernière question, malheureusement. Ça veut dire que c'est fini pour vous, Marie-Christine, mais on y va pour le jeu quand même. Hein, on y va. Répondez à cette énigme, qui suis-je ? Je suis un village perché du Vaucluse, dont le nom est aussi celui d'un célèbre vin rouge.
1: Sylvie Ventoux.
0: Non.
2: Marie Gigondas.
0: Non.
1: Un village, c'est... Luberon ?
0: Non. C'était Châteauneuf-du-Pape.
1: Ah,
0: chat, on a du pain.
1: Ok.
0: Bon, en tout cas, c'est officiel. 2 points, Sylvie. Vous avez gagné aujourd'hui. Bravo. Marie, vous êtes bien battue. Vous avez été super avec Audrey tout à l'heure. Vraiment, hein.
2: Tant pis, une prochaine fois.
0: Ah bah, la semaine prochaine, si vous voulez.
2: Voilà.
0: Vous voulez que je vous dise ce qu'on fait gagner la semaine prochaine?
2: Oui.
0: Parce que ça vaut le coup aussi. Hein. Attendez, bougez pas, je me le suis noté. On fait gagner un pulvérisateur à batterie et une débroussailleuse à l'occasion du salon au bonheur des jardiniers au Taillade. Bien aussi une débroussailleuse, c'est utile.
2: Oui, c'est pas mal.
0: Allez, c'est pas mal. Eh ben, on se dit à la semaine prochaine alors, Marie. Gros
2: allez,
0: bisous.
2: Au revoir.
0: Au revoir. Sylvie, depuis tout à l'heure, de toute façon, vous êtes au top. Vous m'avez fait 19 points. Là, maintenant, vous en avez fait 2. Vous êtes notre grande gagnante de la semaine. Bravo. Trop chouette. Oui. Voilà comment ça va se passer. Vous allez raccrocher. Et dans 3 minutes, moi, je vais mettre dans l'ordinateur le nom de tous les gagnants de la semaine. Il va y avoir un grand tirage. Et si on vous rappelle, ça veut dire que c'est vous qui gagnez le robot de piscine.
2: Okay.
0: En tout cas, félicitations. Bravo pour tous les points que vous avez faits. J'ai adoré la description de votre balcon. Et je vous fais de gros bisous.
2: Merci. En tous les cas, bisous. Merci à vous pour votre première. Hein. Vous êtes super sympa.
0: Ah, c'est
2: et
0: sympa.
2: Merci aussi Vaucluse.
0: Ah, mais c'est parce que j'ai eu des chouettes candidats. Ça m'a aidé. Merci Sylvie. Je vous embrasse
2: merci.
0: Fort. Bisous.
2: Au revoir.
0: Allez, je rentre les noms de tout le monde. Hein. Il y a Francis, Marie, Philippe, Yves, Roxane et donc Sylvie. Dans 3 minutes, on saura qui a gagné son robot.

0: Ah voilà, jusqu'au cri d'Élie Médéros.
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0: Vous avez joué toute la matinée, fière de vous, vraiment. La question c'était dans quelle commune du Vaucluse se trouve le château du Marquis de Sade. Toute la journée, vous vous êtes inspiré de Lacoste. N'est-ce pas, c'était bien Lacoste, l'une des trois résidences du Marquis de Sade en Vaucluse. Début de construction, 11e siècle à visiter, n'hésitez pas. Et la gagnante d'aujourd'hui, c'est donc Sylvie à Cavaillon. On embrasse nos trois autres candidats qui ont été super. Alors cette semaine, il y a eu Francis Aménerbe qui a gagné, Marie à Entrechaux, Philippe à Saint-Martin-de-Castillon, Yves à Coustelet-en-Luberon, Roxane à Mazan et donc Sylvie à Cavaillon. Je mets tout cela dans mon ordinateur et on va savoir chez qui ça sonne à la maison. Qui a gagné le robot piscine? Alors, ça sonne. Il faut décrocher par contre. Ah, chez qui ça sonne? Je suis stressée.
2: Allô?
0: Allô, c'est qui?
2: C'est Sylvie.
0: Bravo Sylvie!
2: Mais non!
0: Mais ouais!
2: J'y crois pas!
0: En plus, vous avez joué aujourd'hui? C'est dingue!
2: Oh là là là là! Franchement, je ne m'attendais pas! Merci!
0: Ah ben avec plaisir, c'est pas moi, c'est l'ordinateur! Vous avez vu comment ça marche en fait?
2: Bon, on joue pour le fun, parce qu'en plus, on a une toute petite piscine qu'on démonte, donc c'est vraiment pour jouer pour mon fils qui a une piscine, il vient de faire construire une maison, ils vont être ravis!
0: Waouh!
2: J'ai dit à mon mari, mais non, je ne gagnerai jamais! Franchement, merci pour vous, merci à vous, merci aux candidats. Et surtout Thierry, peu cher, parce qu'il n'a rien gagné du tout comme point.
0: Ah, mais ce sera la semaine prochaine. Moi, j'ai foi en Thierry, il reviendra. C'était juste une répétition,
2: oui,
0: là.
2: Et merci à ICI Provence qui nous permettent d'avoir des lots comme ça.
0: Ah, mais oui, ICI Vaucluse est là pour
2: Vaucluse, mon mari me dit, c'est pas ICI Provence, c'est ICI Vaucluse. Merci à vous tous, franchement.
0: Avec plaisir, je suis tellement heureuse de vous rendre heureuse.
2: Franchement, j'y croyais pas.
0: Quand on fait construire, on a tellement de frais, je suis tellement contente.
2: Bah,
0: super.
2: C'est ça, ça va être leur cadeau de Noël, hein, voilà.
0: C'est génial.
2: Cadeau.
0: Vous allez voir, Christelle va vous expliquer. C'est dans le cadre du salon de la piscine et de l'aménagement au Parc Expo d'Avignon du 11 au 13 septembre. Donc, vous allez récupérer le robot piscine là-bas, elle va tout vous expliquer. Voilà.
2: Écoutez,
0: je suis contente. Je vous embrasse fort, Sylvie. Bravo.
2: Merci
0: et bravo
2: encore
0: à tous ceux qui se sont lancés. À bientôt. Et bravo à tous ceux qui se sont lancés. Ça fait que 2 semaines que ce jeu existe. Vous êtes au top. À partir de lundi, vous jouez avec Pascal Lorenz pour gagner un pulvérisateur à batterie et une débroussailleuse à l'occasion du salon au bonheur des jardiniers au Taillade le 27 septembre.
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0: Il est midi, aujourd'hui nous sommes le vendredi 4 septembre. L'information, Victor Costamounier. Bonjour Victor.
3: Bonjour Marie, bonjour à tous.
0: 1 milliard d'euros pour l'agriculture française après un été destructeur.
3: Des milliers de volailles mortes de chaud dans certaines exploitations, dans d'autres, des rendements en baisse de 80% pour les productions végétales. Exemple d'un secteur agricole lourdement touché par la sécheresse et les incendies ces dernières semaines. La ministre de l'Agriculture, Annie Genevard, a donc souhaité apporter ce qu'elle appelle une réponse forte, Nicolas Joly.
4: 1 milliard d'euros d'argent neuf pour relever l'agriculture. La moitié, 520 millions, c'est l'indemnisation de solidarité nationale. Un dispositif pour compenser les pertes de récolte liées aux aléas climatiques exceptionnels. La sécheresse de cet été. Le régime des calamités agricoles viendra aussi compenser à hauteur de 30 millions d'euros les pertes de fonds non assurables, comme les vignes, par exemple, durablement abîmées. Les exploitations agricoles les plus durement touchées bénéficieront aussi d'un dégrèvement de taxes foncières, 320 millions d'euros. Il faut soigner l'agriculture, mais aussi lui permettre de redémarrer via un fonds de réarmement agricole de 235 millions d'euros. Piloté par les préfets, il doit permettre aux fermiers d'acheter notamment du fourrage et des semis pour l'an prochain. La ministre promet que cet argent sera disponible dès la semaine prochaine.
3: Les précisions de Nicolas Joly, le plan prévoit aussi un renforcement de l'accompagnement psychologique. Plan déjà contesté ce matin par les syndicats, la FNSEA demande 1 milliard supplémentaire. La Confédération paysanne, elle dit qu'elle va se mobiliser dans les prochains jours. La circulation est rétablie sur la D974 à Saint-Pierre-de-Vassol. Le trafic avait été coupé dans les deux sens et une déviation avait été mise en place suite à un accident ce matin. Une enquête ouverte par la gendarmerie d'Avignon suite aux incendies qui ont touché Sorgues hier soir. Deux incendies distincts et 16 hectares brûlés, dont deux sur le site du fabricant d'explosifs Eurinco. Un champ de panneaux photovoltaïques a aussi été touché. Une dizaine d'enquêteurs est mobilisée pour en connaître les circonstances.
0: Une trentaine de nouveaux docteurs juniors attendus dans le Vaucluse.
3: Ils sont étudiants en médecine en fin de cursus, fin de leur 10e année d'études, et sont attendus à partir du mois de novembre dans les secteurs de Carpentras, d'Orange, de Valréas ou encore de Piolenc. Ils rejoignent un médecin déjà installé pour 6 mois ou pour 1 an, mais ils peuvent déjà mener des consultations de manière autonome et avoir leurs propres patients. L'enjeu pour le département, ce sera de les convaincre de rester.
0: Et pour vous ouvrir l'appétit, pourquoi pas un sandwich au maroilles?
3: Ah oui, le fromage du Nord au menu du bar des deux accents à Entraigues-sur-la-Sorgue, le seul bar de la commune. Il a rouvert cet été, il est tenu par Jordan, un enfant d'Entraigues, et Laura, une ch'ti, originaire du Pas-de-Calais. Le couple propose des spécialités de là-haut, le sandwich au maroilles donc, mais aussi la fricadelle, et bientôt des spécialités provençales. Anouk Caron, vous avez poussé les portes de ce nouveau bar qui mêle ces deux cultures et qui a cuit ses premières frites hier, des frites au gras de bœuf évidemment.
5: À la carte, des frites cuites deux fois dans la graisse de bœuf, des sandwichs au maroilles et même des fricadelles, une spécialité du Nord. De quoi décontenancer les clients provençaux comme Pascal.
6: Le maroilles, vous avez déjà goûté ou pas?
7: Non. C'est quoi ça? C'est une boisson?
6: C'est un fromage.
7: C'est un fromage? Ah ouais, d'accord. Ouais.
5: Alors c'est vrai qu'en Vaucluse, c'est plutôt rare d'en trouver dans les bistrots. Et ici, les Entraigois n'ont pas vraiment l'habitude d'en manger.
6: Vous voulez pas goûter?
8: Si, je l'ai goûté. Je ne vois pas.
6: Pourquoi?
8: Mais parce que c'est pas bon. Voilà, ça pue.
5: Mais d'autres clients comme Nabil sont conquis.
9: Je suis fan de maroilles, ouais.
5: Derrière le comptoir, c'est Laura, la gérante, qui est au fourneau.
10: Ben, du coup, je suis originaire du Pas-de-Calais, de Neuilly-les-Mines, à côté de Lens.
5: Et pour cuisiner, elle fait venir tous ses produits du Nord.
10: Du coup, c'est un peu la fierté aussi de montrer que ben, dans le Nord aussi, on fait des bonnes choses, on fait des bonnes frites surtout. Donc, faut vraiment pas que je me loupe sur les frites.
5: Vous avez la pression?
10: Un peu. Après, non, on a une clientèle vraiment très sympathique, donc je pense que ça va le faire.
5: Surtout que la plupart des habitants du village sont ravis de retrouver un bar dans leur commune.
11: Ben moi, je pense que c'est très bien.
12: Ouais, qu'il le fallait. On manquait d'un bar.
5: Et comme le bar des deux accents porte bien son nom, les Provençaux s'entraînent à parler ch'ti en buvant des pastis.
8: Biloude.
3: Biloude. Reportage entre Nord et Sud d'Anouk Caron. Il a mis en image les cultures roms, tziganes, gitanes durant 50 ans. Le cinéaste Tony Gatliff est mort à l'âge de 77 ans à Arles. Une vingtaine de films avec pour décor souvent le sud de la France, le pourtour méditerranéen, la Camargue comme Tom Medina, sorti en 2021. Il avait reçu le prix de la mise en scène à Cannes en 2004 pour son film Exil. Midi 4, Marie, dans le ciel du Vaucluse à la mi-journée.
0: Oui, grand soleil et forte chaleur attendue cet après-midi. 37 degrés pour les valeurs les plus élevées. Alors, on a eu du vent ce matin, mais là, ça y est, ça commence à se calmer. Petite brise tout à l'heure. En ce moment, 34 déjà à Avignon. Ouais, 35 à Orange, 33 à Carpentras, 32 à Cavaillon, 31 degrés à Apt. Et attention, demain samedi, la chaleur s'accentue encore avec 39 degrés localement. On vous tient au courant. Je vous souhaite un bon appétit, une belle journée. 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
13: Bonjour à tous, il est midi 5 sur votre radio ICI. Je suis ravie de vous retrouver comme chaque midi. Je salue d'ailleurs toutes les locales du réseau ICI, partout en France. Coucou les amis. Bienvenue donc dans votre nouveau rendez-vous. ICI, on parle bon plan, vie quotidienne, arnaque à éviter, santé. Nous sommes là pour vous rendre service parce qu'on vous doit bien ça. Et c'est le titre de ce nouveau rendez-vous quotidien. Nous sommes ensemble jusqu'à 13h, je vous l'ai dit. Moi, je suis Enora Malagré et voici la joyeuse bande qui m'accompagne. Audra Azo, Madame Anti-Arnaque, coucou.
14: Oui, bonjour, bonjour tout le monde.
13: Valère Coréard et ses bons plans conso, bonjour cher Valère.
15: Salut Enora, bonjour à toutes et tous.
13: Pierre Fabin, que vous connaissez, notre vétérinaire, bonjour Pierre.
16: Bonjour à tous.
13: Et un nouveau dans la bande, et pas des moindres, je l'adore. Et vous aussi, vous le connaissez déjà sur votre radio ici, Nordinatab, notre prof de PS quasiment.
16: Ah j'aime bien, ça fait très old school, très vieille école, ça me va bien.
13: Notre coach sportif, bienvenue dans la famille.
16: Merci beaucoup, alors je vous ai écouté toute la semaine, donc je suis très content d'être là, enfin avec vous.
13: Vous avez bonjour. Aimé
16: ouais, carrément, et ce qui est bien, c'est votre voix. Elle emmène, elle berce en même temps. Donc...
15: Oh, le faillot.
16: Ah ouais, ça tire à balles réelles ici. Ah oui, d'accord.
13: Belle
16: merci Valère.
13: En matière. Merci.
15: Faut pas se fâcher avec un prof de sport.
13: Voix de Yves Carra. Je vais vous le présenter dans un instant. Parce qu'aujourd'hui, pourquoi il est là, notre cher expert? On va parler voiture. Faut-il vraiment passer à l'électrique? Est-ce que c'est vraiment bien pour la planète? Nous avons moultes astuces dans notre besace. Nous allons les partager avec vous parce qu'on vous doit bien ça. Vous voulez nous en parler aussi? Appelez-nous ou laissez-nous un vocal, c'est sur notre WhatsApp, évidemment c'est gratuit, 0810 055 056. Nous sommes là pour vous. Posez-nous vos questions comme l'a fait aujourd'hui une auditrice, nous l'écoutons.
14: Bonjour, c'est Sylvie. Je voulais savoir, est-ce qu'une mutuelle pour les animaux, c'est vraiment valable?
13: Alors, Pierre?
17: Eh ben, on va y répondre tout à l'heure. Mais oui, je peux déjà le dire, c'est valable. Mais sous certaines conditions, il y a beaucoup de choses auxquelles il faut faire attention.
13: Très bien. Notre vétérinaire, Pierre, y répondra plus longuement dans une trentaine de minutes. Et puis, le meilleur pour la fin, tout au long de l'année, je vais booster votre pouvoir d'achat. 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Il est midi 7 sur votre radio ici. Gros dossier voiture aujourd'hui avec évidemment Valère Coréard, notre monsieur bon plan, mais qui a invité un copain dans la bande de On vous doit bien ça, que vous connaissez sans doute, Yves Carat, le porte-parole de Mobilité Club France. Bienvenue, cher Yves.
18: Merci, je suis adopté par la bande, là.
13: Bon, oui, ça bien va, sûr. D'accord.
19: Le temps d'émission, déjà.
18: Ouais, le temps d'émission, c'est déjà pas mal. Hein.
13: Merci à vous d'être là. Alors, Valère.
19: Bah, c'est un gros sujet, la voiture électrique. Oui. Vous savez que parmi les ventes de voitures neuves au mois d'août, 38% ont été des voitures 100% électriques. Ça veut dire quoi? Que les Françaises et les Français, ils veulent s'y mettre. Il y a un vrai sujet. Yves Carat ne dira pas le contraire. La voiture électrique monte en puissance. Moi, ce que je voulais aujourd'hui, c'était qu'on sache définitivement, si possible, est-ce que c'est vraiment un bon plan? Parce que pour des raisons écologiques, on a compris que c'était quand même un gros chouïa mieux que la voiture thermique.
18: En tout cas, dépend. Ça dépend.
19: Ça dépend. Bon, vous allez peut-être pouvoir nous expliquer.
13: Pardonnez-moi, messieurs. Moi, vous m'avez perdu. C'est quoi la différence entre une voiture thermique et une voiture électrique?
19: Yves Carat.
18: Ah ouais, on part de là.
13: Ah bah, pardon. Ah, ouais. Ah bah, excusez-moi.
19: On part de loin, là. 5 minutes. Hein.
13: Et en,
19: on
13: part plus, de loin, là. Je suis blonde, donc
18: ça, je ne me serais pas permis. Voiture thermique, on met un carburant dedans pour que la voiture avance. Voiture électrique, on branche et on roule avec de l'électrique quand on est en 100% électrique.
19: D'accord. Est-ce qu'on peut, alors, tout de suite dire dans quel cas la voiture électrique est plus avantageuse sur le plan économique que la voiture où on met un carburant classique?
18: Sur le plan économique, pas écologique, donc économique. Si on n'a pas de prise à la maison ou au moins au travail, la voiture électrique n'est pas très avantageuse parce que pour avoir souvent fait des Paris-Lyon, par exemple, en voiture électrique, vous consommez, ça vous paye entre 14 et 15 euros les 100 km. Donc c'est à peu près comme une voiture thermique, surtout avec le même quand le prix du carburant est élevé. Donc la recharge à la maison, on achète du kilowattheure, on est entre 10-15 kWh, c'est génial. On consomme quasiment 10-15 rien.
19: 10-15 centimes le kilowattheure.
18: 10-15 centimes le kilowattheure. Si on fait 15 kWh pour 100 km, vous voyez, on est à 2-3 euros les 100 km. C'est vraiment bien.
19: C'est top.
18: Mais il faut avoir une recharge à la maison ou au travail à minimum. Sinon, ça coûte cher. Alors, on dit qu'il y a moins d'entretien. C'est vrai, il y a moins d'entretien. Seulement, il faut savoir, et c'est des chiffres qui sont sortis la semaine dernière, qu'une voiture électrique, les 10 plus vendues, perdent 59%, je vais vous le faire à 60% de son prix d'achat neuf en 5 ans.
19: Pourquoi?
18: Parce que les technologies évoluent, parce que c'est plus dur à revendre, parce que le marché de l'occasion démarre, mais c'est encore faible. Donc 60%, vous avez une voiture, le vrai coût d'une voiture que vous avez, vous connaissez exactement son coût quand vous la revendez.
13: Oui.
18: Et si vous la revendez et que vous avez perdu 60% en 5 ans, une voiture thermique, on est à 45, 50, les 10 000 euros que vous n'avez pas mis dans l'entretien, vous allez les perdre en la revendant. Donc, il faut faire attention à la fin quand même.
19: Ça veut dire qu'on peut la garder, il faut la garder plus longtemps. En même temps, l'entretien coûte moins cher. Oui. 20 pièces à peu près dans un moteur de voiture électrique, 200 dans un moteur de voiture thermique. Donc,
18: Il n'y a pas d'huile, il n'y a pas d'embrayage. Quand on est une voiture électrique, si on sait bien rouler, on ne change quasiment jamais les freins, on ne les touche jamais. Donc oui, c'est à l'entretien, c'est mieux. Par contre, si vous avez une panne avec une voiture électrique, ça coûte beaucoup plus cher que le thermique.
13: Pourquoi?
18: Parce que c'est des systèmes électroniques qu'il faut remplacer directement, donc vous êtes rapidement à quelques milliers d'euros.
13: Et est-ce que c'est facile à recharger? Pardon, vous avez parlé d'une recharge à la maison et tout.
18: Pour vous, c'est difficile. Pour les autres, c'est peut-être plus facile. Je ne sais pas.
13: Je ne suis pas prête de le réinviter.
18: Je ne sais pas, Fondé. Non,
19: mais allez au bout, parce qu'il a peut-être d'autres trucs à dire après. Ouais.
18: non, franchement, c'est très facile. Vous arrivez sur une borne, alors chez vous, il n'y a pas de sujet. Hein, voilà. Vous arrivez sur une borne, vous avez en général une carte qui regroupe 90%. 80% à peu près, voire 95% de toutes les bornes en France. Vous arrivez, vous ouvrez la petite trappe, comme vous le feriez avec l'essence. Vous prenez, vous mettez votre carte sur le beeper. Vous pouvez même payer par carte bancaire maintenant. Ça se développe de plus en plus sur les bornes qui ont une forte puissance. Vous prenez le pistolet, vous le branchez, vous allez boire votre café, vous revenez. Il n'y a pas de sujet là-dessus, c'est assez facile.
13: Mais dans un instant, Aude Razo nous parlera de ces faux QR codes qu'il y a dans certaines bornes.
20: Effectivement, voilà. Sur les bornes de recharge, c'est pour ça effectivement c'est mieux d'avoir une carte.
13: Donc soyons vigilants, on continue de parler voitures électriques ou pas, mais pour l'heure, on va écouter un peu de France Gall. Ça va nous détendre cette fête week-end Hong Kong Star sur votre radio ici. Bienvenue dans votre nouveau rendez-vous, on vous doit bien ça.

0: Hong Kong Star, France Gall sur votre radio, ici.
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0: 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Il est midi 15 sur votre radio ICI, bienvenue dans votre nouveau rendez-vous quotidien. On vous doit bien ça avec une joyeuse bande. Ça parlait même hors antenne, hein. Oh là là, quel sujet, les voitures électriques, est-ce que c'est vraiment une bonne idée? On a même un expert, le plus grand expert de France avec nous, Yves Carin.
2: 1m80, pas mal.
0: Ouais. Yves Carin, le porte-parole de Mobilité Club France. Et on avait, avant le disque, parlé avec eux de ces fausses bornes qu'on peut voir, enfin ces faux QR codes, oh là là, je suis vraiment une vieille dame, j'arrive pas à le dire, qui sont sur nos bornes pour recharger nos voitures électriques, parce qu'il y en a des fausses apparemment.
3: Yves Carin disait effectivement, c'est très facile de se servir effectivement d'une borne de recharge pour la voiture électrique, mais attention, des fois quand vous payez, vous pouvez utiliser le QR code que vous flashez pour payer sur la borne. Et là, il y a des petits malins, je vais vous le dire souvent, petits malins, j'aime bien dire petits malins.
0: J'aime bien que vous dites
3: qui,
0: ça.
3: Qui colle par-dessus le vrai QR code, un faux QR code. Ce qui fait que vous allez flasher, vous allez le retrouver sur un site qui n'est pas le bon site, et vous allez payer en fait à des escrocs. C'est eux qui vont empocher la somme. Donc en fait, regardez bien, quand vous flashez le QR code, qu'il n'y a pas plusieurs couches de QR code. Là, vous scrutez un petit peu, il faut mettre l'œil un tout petit peu près comme ça.
0: C'est Hercule Poirot, cette histoire.
3: Si ce n'est pas un peu abîmé, écorné, si ça n'a pas été tripoté. Et puis sinon, le bon plan, c'est la carte de recharge physique, Yves Carin.
2: Il y a, plein de cartes de recharge physique, alors il y a différentes sociétés, ils sont 90-95% des bornes, voilà, faut avoir ça maintenant.
0: D'accord, alors maintenant, Audrey,
3: je peux poser une question?
0: Mais je vous en supplie.
3: Question, mais c'est parce qu'en fait, j'ai envie de parler de moi, j'ai des amis qui ont une
2: Alors, je fais psy aussi.
3: C'est ça.
2: Mais bon, je parle sous couvert du vétérinaire.
3: j'ai des amis qui ont une voiture électrique et je reste sur la thématique des bornes de recharge. Ils ont une voiture électrique, mais ils sont complètement flippés de partir en vacances en voiture électrique.
0: C'est-à-dire qu'ils n'auraient pas assez de jus.
3: Ouais, ils ont peur de tomber en rade, en fait, et de ne pas trouver une borne, etc. Ouais. Parce qu'ils vont peut-être partir dans un coin un peu paumé. Ils sont même allés jusqu'à louer une voiture thermique. Ça leur a coûté un bras pour les vacances.
0: C'est-à-dire qu'ils s'enquiquinent à acheter une voiture électrique et finalement, ils louent pour les vacances une voiture thermique.
2: Ah, alors, je dirais que ça dépend de la voiture électrique. Parce que vous avez des voitures électriques avec une toute petite autonomie. Les R5 qui sont mignonnes, les premiers prix, elles ont 200 km d'autonomie. Donc sur les longs trajets, vous allez recharger, toutes les heures si vous prenez l'autoroute. Si vous avez des voitures, mais là elles coûtent 40 ou 50 000 euros, qui ont une longue autonomie et un temps de recharge rapide, là c'est moins un sujet sur les longs trajets. Et de toute façon l'électrique, le maître mot c'est l'anticipation, et se dire que de toute façon ce sera moins rapide que le thermique.
4: Et de toute façon, en parlant d'anticipation, la voiture va prévenir et en fait elle va couper petit à petit la climatisation, la radio, tout ça.
5: Mais c'est vrai, en fait,
4: c'est-à-dire que ça ne va pas bloquer d'un coup, c'est progressivement. Alors c'est sûr, vous allez faire des choses. Ouais, un peu, ouais.
0: Alors on attend avec impatience monsieur Bonplan, Valère Coréard et toujours évidemment Yves Carin. Du coup, on achète quoi comme voiture électrique?
5: Bah oui, Yves Carin, du coup, on achète.
0: Mais c'est vrai.
5: Oui. D'abord, est-ce qu'il y a encore des aides pour acheter une voiture électrique aujourd'hui?
2: Oui, il y a même des aides pour des voitures électriques d'occasion. Quels que soient vos revenus, c'est 300 et quelques euros. Donc ça, c'est pas mal. Alors, 300 et quelques euros sur 20 000 euros, c'est pas mal.
5: Mais nous, on prend tout
2: beaucoup,
5: ici.
2: Mais on prend tout, mais il n'y a pas de petites économies. Donc c'est bien parce que faut vraiment, il faut voir que les concessionnaires et les agents et les marques, elles se retrouvent avec des voitures électriques d'occasion. Ça commence à être un vrai problème. Donc ça, c'est bien. Et puis, pour acheter des voitures électriques d'occasion, suivant vos revenus, suivant, etc. Il y a plein d'aides. On ne va pas entrer dans le détail. On les trouve assez facilement sur Internet, mais il y a des aides. Oui.
5: Bon, si on part sur du neuf et qu'on est décidé à aller sur l'électrique pour les raisons économiques, mais aussi écologiques. Donc j'ai bien compris, on recharge à la maison. Ça, c'est le monde idéal, tranquillement. Oui. Là, on a un kilowattheure qui est bas. Oui. Dans ces cas-là, ça vaut le coup. Est-ce qu'il y a des modèles vraiment intéressant d'un point de vue budgétaire, quoi, des entrées de gamme qui sont cool?
2: Oui, alors il faut savoir déjà que la majorité des voitures électriques sont achetées en leasing, LOA ou LLD, location avec option d'achat. D'accord. Ou location longue durée, donc vous les prenez pour 3 ou 5 ans. C'est ce qui fait d'ailleurs qu'on a des couleurs très chatoyantes, parce que vous achetez une couleur, une voiture, non mais c'est important ça, vous achetez une voiture rouge, vous l'achetez à la revente, c'est compliqué, parce que tout le monde n'aime pas le rouge, c'est pour ça qu'on a beaucoup de blanc, de noir, de gris, c'est passe-partout. Donc les voitures électriques c'est bien, mais quand les concessionnaires elles les reprennent, il faut les... Donc voilà, c'est souvent en leasing, donc vous vous embêtez pas, vous la rendez. Si vous l'achetez, vous savez que vous allez perdre énormément les premières années, je l'ai dit, 60% en 5 ans, donc il faut la garder longtemps. Et puis, bah, ça va dépendre de votre budget, mais surtout de votre utilisation. Si vous faites que des petits trajets quotidiens, par exemple, en Ile-de-France ou autour de Saint-Étienne ou Bordeaux, voilà, pas plus de 100 km par jour.
3: Vous restez dans votre ville,
2: voilà,
3: peu importe.
2: 100-150 km par jour, vous pouvez prendre n'importe quelle voiture, elle les fera. Si vous allez faire régulièrement des longs trajets, là, il va falloir rajouter quelques dizaines de milliers d'euros pour avoir une longue autonomie et un temps de recharge qui est court. Et c'est d'ailleurs le problème de la voiture électrique. Si vous achetez, vous avez, mettons, un budget, vous qui nous écoutez, de, on va dire, 15 000 euros pour acheter une voiture.
6: Oui.
2: Vous achetez une voiture thermique, que vous l'achetiez à 15 000 ou à 100 000, vous aurez le même usage, le même temps pour faire le plein et le même temps de trajet pour faire un Paris-Marseille, parce qu'à 130, on ne dépasse pas les 130 et n'importe quelle voiture y va. Pas avec une voiture électrique. Si vous avez peu d'autonomie et un temps de recharge très long, c'est pas la même utilisation suivant le prix de votre voiture électrique.
5: Ça, c'est noté. Alors, je fais une petite parenthèse. Le leasing social, il resterait des véhicules à pourvoir. Faut regarder parce que c'est intéressant.
2: Reste,
5: selon les ressources, je crois qu'il en reste 20 000.
2: 16 880 euros par
3: fiscal. Il est d'une précision,
2: pour le leasing social.
5: Bon, donc il y en a encore. Ça veut dire qu'en fonction des revenus, on accède à un véhicule pour quoi? 150 euros, 200 euros par mois?
2: Ouais, 100 euros, un peu moins de 100 euros, pour les premiers. Ça, c'est vraiment bien. Alors, il faut savoir que c'est payé. En fait, quand vous achetez une voiture en leasing, vous payez le différentiel entre la voiture neuve et le prix estimé de revente au bout de 3 ans. En général, c'est 3 ans ou 5 ans. Et donc, l'État paye une partie de la voiture neuve, donc vous avez des mensualités qui sont moins fortes.
5: Rapidement, si on veut acheter d'occasion une voiture électrique, est-ce que c'est le bon moment? Parce qu'il y en a beaucoup.
2: Oui.
5: Et à quoi on doit faire attention?
2: Première chose, vous demandez le SOH, le State of Health, l'état de santé de la batterie. À moins de 70%, elle est plus utilisable pour une voiture. Et jusqu'à 4%, si vous l'achetez à 80%, vous allez vous dire que votre batterie va perdre 1 à 2% par an dans 10 ans. Elle voudra plus rien, faut le savoir. Et même pas en utilisation au quotidien, parce que vous allez avoir quelques dizaines de kilomètres d'utilisation et d'autonomie. Donc le SOH, c'est la première chose, l'état de la santé de la batterie.
3: On continue de parler voiture électrique avec vous, chers auditrices, chers auditeurs. Le standard, je vous le dis, est en train d'exploser. 0810 055 056. On a Patrick d'ailleurs qui a une question pour vous. Juste après la nouveauté musicale, ça s'appelle Estelle. Te rencontrer encore, c'est ce qui va se passer avec vous, Yves Carat, tout au long de cette année. Vous rencontrez encore.
2: Rencontrez-moi encore.
3: Bienvenue sur votre radio ici.

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2: Midi 25 sur votre radio ici, bienvenue dans votre nouveau rendez-vous, on vous doit bien ça. Nous parlions voiture électrique, Monsieur Valère Coréard et Monsieur Yves Cara, qui est notre expert aujourd'hui, le porte-parole de Mobilité Club France, nous donnaient des bons tuyaux, des bonnes astuces, quelle voiture électrique acheter. Et nous avons un auditeur qui a une question à vous poser, cher Yves Cara. Il nous vient de la ville de Nuel-les-Aubiers, on embrasse très fort ici Poitou, et il s'agit de Patrick. Bonjour Patrick.
5: Bonjour.
6: Bonjour Patrick.
2: Comment allez-vous, cher Patrick ?
5: Très bien, très très bien.
2: Eh bien, vous m'envoyez ravi. Fortez, je vous passe du coup Yves Cara, vous avez une question à lui poser.
5: Oui, j'aurais voulu savoir en ce moment quel véhicule acheter, si c'est thermique, diesel, hybride, quel est le meilleur en ce moment ?
2: Voilà, quel véhicule en général ? Parce que c'est vrai qu'il n'y a pas que l'électrique dans la vie. Hein. Moi, par exemple, je n'irai pas sur l'électrique. Oui. Et voilà, je vous tire la langue.
6: Pas encore, mais peut-être un jour.
2: Non, j'ai trop peur. Mais c'est bête, hein, mais j'ai un peu peur que ça tombe en rade. Voilà, bon,
6: vous savez, les constructeurs savent plus quoi construire, les vendeurs savent plus quoi vendre et les acheteurs savent plus quoi acheter. On est un petit peu dans cette situation-là, on est pas mal. Hein. Mais Patrick, je dirais que ça dépend vraiment de votre usage. Est-ce que vous pouvez avoir une prise à domicile ?
5: Oui, j'ai un garage.
6: Donc,
5: oui,
6: potentiellement, vous pouvez avoir une voiture électrique. Est-ce que vous faites souvent des très longs trajets, c'est-à-dire une fois par semaine, plus de 300 kilomètres ?
5: Je suis juste retraité, donc je n'ai plus de voyage, long voyage.
6: D'accord.
5: D'utilité tous les jours, quoi.
6: Eh ben, pour vous, je dirais qu'une voiture électrique d'occasion serait pas un mauvais plan, parce que vous allez la recharger chez vous à vraiment pas grand-chose, ça va vous coûter 3 euros les 100 kilomètres, et puis des voitures électriques d'occasion, vous pouvez les négocier, parce qu'il y en a plein, donc vous pouvez les avoir pas trop cher. Pourquoi pas une électrique ?
2: Eh ben voilà.
5: Oui.
2: Patrick, ça vous a convaincu ou je vous sens un peu dubitatif ?
5: Non, j'aurais voulu savoir sur l'hybride rechargeable. Si c'est...
6: Alors, moi je suis fan de l'hybride rechargeable. Le problème c'est que c'est un peu plus cher quand même, parce que vous avez 4 à 500 kilos de batterie qu'il faut payer. Mais à l'usage, l'hybride rechargeable, pour vous, ce serait ce qu'il y aurait de plus fantastique. Vous allez rouler au quotidien en électrique, vous rechargez chez vous, et quand vous allez voir peut-être vos petits-enfants ou autres pour plusieurs centaines de kilomètres, vous êtes en thermique, ce serait l'idéal. Mais c'est un peu plus cher.
2: Merci beaucoup Patrick pour votre appel. Je me permets de prendre encore un auditeur parce qu'il y a énormément d'appels au 0810 055 056. Il s'agit de Baptiste. Bonjour Baptiste, bienvenue à vous.
7: Bonjour à tous.
6: Bonjour Baptiste.
2: On est ravis de vous accueillir dans l'émission. Vous êtes chauffeur de taxi, me semble-t-il.
7: Tout à fait. Taxi et transport de malades assis.
2: D'accord.
6: Et 100 000 km par an ?
7: Oui, à peu près. Alors depuis que je suis à l'électrique, en moins, puisque j'ai augmenté ma rentabilité.
2: D'accord. Alors vous vouliez nous parler justement de votre expérience avec les voitures électriques. Vous en avez deux, vous y connaissez bien du coup.
7: Ouais, j'ai des voitures de marque américaine connue. Ça fait 4 ans, je roule donc entre 90 et 100 000 km par an. Il n'y a aucun inconvénient, il n'y a que du positif. Hein, vraiment.
6: Vous êtes en Tesla,
7: donc,
6: on va le dire.
7: Ouais, tout à fait. Moi, quand j'entends, quand vous dites, il y a des trajets longs qui vont mettre plus de temps en électrique, faux. Ça, c'est faux.
2: D'accord. Pourquoi c'est faux?
7: Voiture. Mais parce que cette voiture, elle consomme très peu, elle est très efficiente. Moi, je fais des charges de 10 à 15, 20 minutes, mais maxi.
2: D'accord.
7: Et on va reprendre 80%. Là, aujourd'hui, réellement, sur autoroute, tu fais 500 km. Si je ne veux pas sur l'autoroute, tu fais 500
2: km. Mais cette voiture, elle est chère, ouais. Baptiste. Ah, on peut la nommer,
7: non,
2: chers amis. C'est une Tesla.
7: Elle a 47 000 euros TTC.
2: Oh, bah, pardon. Excusez-moi, je ne savais pas qu'on avait Monsieur Rothschild dans les fils.
7: Non, mais j'en parle tous les jours. Je porte 10 clients par jour. Tous les jours, j'en parle. Moi, je prends des électriques. Il faut arrêter de dire qu'il y a des inconvénients, que c'est ci, que c'est
2: mais
7: ça.
2: Mais on adore cette faculté de convaincre, Yves Cara.
6: Baptiste, sur les longs trajets, vous n'avez pas de problème. Pourquoi ? parce que vous avez un système de recharge dédié à Tesla. Vous sortez de l'autoroute, vous êtes sûr de trouver une borne libre et de forte puissance. C'est pas très cher parce qu'ils sont moitié prix. Ce qui n'est pas le cas avec des autres voitures qui ne peuvent pas utiliser ce réseau.
2: Et voilà, merci beaucoup, cher Yves Cara, pour votre expertise. Un gros bisou à vous. Cher Baptiste, vous l'avez vu, hein, c'est votre émission. Hein. Vous pouvez réagir quand vous voulez, nous laisser des messages vocaux, nous appeler, nous écrire. Ça se passe au 0810 055 0 56. C'est un appel gratuit. Pour l'heure, on va donner 200 euros.
6: Et
2: oui.
6: Ah bon ?
2: Mais oui, mais on est comme ça, Yves Cara. Alors non, vous.
6: Je sais pas, vous me regardez vous, quand vous parlez. Donc
2: mais oui, parce que je suis totalement hypnotisée par vos expertises. Non, on va accueillir un auditeur, ou plutôt une auditrice, Alexandrine, bonjour, qui s'est inscrite sur le site ici.fr. Bonjour Alexandrine, bienvenue.
4: Merci.
2: On est ravis de vous accueillir. Vous êtes inscrite sur le site ici.fr et du coup, vous repartez avec 200 euros de coupons à dépenser dans une grande enseigne. Ça fait du bien en cette rentrée. Oh, vous êtes comédienne de théâtre.
4: Vous vous rendez pas compte à quel point.
2: Bah, je suis ravie et je vois que vous êtes comédienne de théâtre. Ça me parle un peu.
4: Oui.
2: Je voudrais embrasser très chaleureusement, voilà, toutes les comédiennes et tous les comédiens de France. Le théâtre, il faut le soutenir en ce moment. Allez voir des pièces partout en France. On vous embrasse très fort, Alexandrine.
4: Merci beaucoup et belle journée à vous.
2: Bonne journée. Dans un instant, nous allons parler avec Pierre Fabin de l'âge de nos animaux, je crois. Et puis aussi, on va répondre à Sylvie qui nous demandait si c'était une bonne idée ou une arnaque, les mutuelles pour les animaux. Et puis, on va accueillir Nordina Tab. Et là, on va parler vélo électrique. C'est du sport ou c'est de l'arnaque? On verra ça dans un instant. Bienvenue dans votre nouveau rendez-vous. On vous doit bien ça sur votre radio ici.
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9: Cet été, vous avez vibré devant le Tour. Maintenant, c'est à vous de pédaler. Vous vous souvenez, cet été, ici Vaucluse vous a fait vivre le passage du Tour de France Femmes, avec notamment cette arrivée spectaculaire au sommet du Ventoux, une première historique pour la course féminine. Alors, pourquoi ne pas enfourcher votre vélo à votre tour? Le Vaucluse propose un parcours baptisé C'est ton Tour, un itinéraire sur les traces de la Grande Boucle pour découvrir autrement les paysages et les routes qui ont accueilli les champions. C'est au départ de Lille-sur-la-Sorgue. Vous pouvez ainsi vous lancer sur un parcours cyclable inspiré de l'histoire du Tour dans le département. Pas besoin d'être un champion. L'idée, c'est surtout de prendre l'air, de pédaler à son rythme et redécouvrir le Vaucluse autrement. Enfin, c'est quand même un peu plus de 60 km. Vous allez vous régaler. Vous retrouvez le parcours, toutes les infos pratiques sur Provence Guide. À vous de jouer. Le prochain tour, c'est peut-être vous qui le faites. On vous encourage.
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2: Midi 32 sur votre radio. Ici, on est en plein cœur de votre nouveau rendez-vous quotidien qui se nomme On vous doit bien ça. Ici, on parle de bons plans de vie quotidienne, d'arnaques à éviter. On parle de santé aussi, d'animaux. Bref, on est là pour vous rendre service parce qu'on vous doit bien ça. Nous sommes ensemble jusqu'à 13h. Je suis Enora Malagré et je suis avec Aude Razo, Valère Coréard, Pierre Fabin, le vétérinaire de l'émission. J'ai tellement hâte parce qu'il va nous parler de l'âge de nos animaux qui va convertir en âge humain. Exactement. Ça, c'est tout à l'heure, j'ai hâte. Et puis le chouchou, je me suis battue pour l'avoir, Nordina Tab.
6: Merci.
2: Notre coach sportif, bienvenue dans l'émission. C'est votre première avec nous aujourd'hui. Et dans un instant, on va parler du vélo électrique. Alors, est-ce que c'est du sport ou est-ce que ça fait de nous des escrocs? Ben, on verra ça avec vous dans un instant. Mais pour l'heure, nous avons une auditrice qui posait une question à notre vétérinaire Pierre Fabin. Nous l'écoutons tout de suite.
11: Bonjour, c'est Sylvie. Je voulais savoir, est-ce qu'une mutuelle pour les animaux, c'est vraiment valable? Ça vaut le coup? Est-ce qu'on rentre dans notre argent? Merci, bonne journée.
2: Très bonne question, Sylvie, qui nous a laissé un message vocal au 0810 055 056. C'est notre WhatsApp, c'est gratuit. Pierre Fabin, bah alors?
12: Eh ben, c'est une très bonne idée, mais il y a beaucoup de conditions à valider pour ça. Déjà, il faut savoir... L'assurance, c'est un business. Donc, ils sont là pour gagner de l'argent. Donc, en fait, il va falloir choisir son forfait en fonction de ce qu'on va vouloir couvrir. C'est-à-dire prendre une assurance pour couvrir les vaccins, qui sont une dépense qu'on va faire de toute façon. Ça ne sert pas à grand-chose. Ça va juste nous permettre de lisser la dépense sur l'année. Mais on va perdre un petit peu d'argent dans ce cas-là. Donc, pour moi, l'assurance, elle est utile uniquement pour les accidents et les maladies. Donc, c'est ça le forfait qu'il faut souscrire. C'est le forfait accident-maladie. Et pourquoi on souscrit une assurance dans ces cas-là? Parce que les soins vétérinaires coûtent cher. Faut savoir que une opération, notamment en urgence, d'une torsion d'estomac, d'un corps étranger, c'est-à-dire qu'un animal a mangé une bêtise qui est en train de bloquer dans ses intestins, ou d'une fracture, on peut vite avoisiner des prises en charge à 2000 ou 3000 euros. Et il faut être capable de les sortir tout de suite. Donc pour tous les gens qui ont des animaux...
2: Ça, personne ne peut, hein, je vous le dis tout de suite.
12: Il y a des gens qui peuvent, tous les gens qui ne peuvent pas sortir...
2: C'est 2000... que Valère Coréard qui peut, parce que grâce à ses bons plans, il est devenu millionnaire.
12: Donc si on n'a pas l'épargne pour sortir ça, et qu'on n'a pas envie d'être confronté à cette situation, de se poser la question: est-ce que je vais pouvoir avoir la meilleure prise en charge pour mon animal? Il faut souscrire une assurance pour son animal. Une assurance, c'est entre 15 et 40 euros par mois. D'accord. Ça va dépendre de plein de petits facteurs, notamment de l'âge à laquelle on va la souscrire. Plus on va souscrire l'assurance jeune, plus, moins elle sera chère dans ce cas-là. Donc, et en plus, n'attendez pas que vos animaux soient malades. Sinon, si votre animal est déjà malade, la clause va être exclue. C'est-à-dire que sa maladie ne sera jamais couverte. Et par rapport aux maladies, il faut savoir que sur certaines races, par exemple les bulldogs, qui ont systématiquement, je les adore, j'étais éleveur de bulldogs, mais ils ont quand même systématiquement des petits problèmes à respirer, les problèmes respiratoires vont être exclus.
13: Justement, est-ce que les tarifs sont différents selon l'animal, selon la race de l'animal?
12: Effectivement, donc en fait, selon l'âge où on va la prendre, selon l'animal, selon d'éventuelles pathologies qu'il a déjà, donc en fait, quand on va avoir tout un questionnaire, parfois il y en a même qui demandent un examen vétérinaire avant la souscription de l'assurance, pour justement caler le tarif à ce moment-là. Et pensez aussi à tout ce qui est franchise, parce qu'il y a des franchises sur ces assurances, des plafonds annuels à pas déplacer et des délais de carence, c'est-à-dire si notre animal va tomber malade dans le mois qui suit la souscription de l'assurance, ça ne sera pas pris en compte. Donc si votre animal commence à bricoler un peu, c'est pas le moment de la prendre. Ne la prenez pas, ça va pas être pris en compte.
2: Merci Pierre Favin, notre vétérinaire. On vous retrouve dans un instant pour parler de l'âge de nos animaux. On retrouve aussi notre chère Nordinata, mais pour l'heure, Ed Sheeran, Shape of You sur votre radio ici.

0: Shape of You.
1: Shape of You, Ed Sheeran sur votre radio ici.
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1: Il est midi 40, toujours en direct sur votre radio ici. On est ensemble jusqu'à 13h. Vous êtes chez vous, ce nouveau rendez-vous quotidien, c'est le vôtre. Il s'appelle On vous doit bien ça. On a parlé de beaucoup de choses depuis le début de l'émission, notamment de la voiture électrique. Vous pouvez réécouter hein, d'ailleurs en podcast l'émission sur ici.fr. Et puis dans cette émission, on vous donne des bons plans. On vous parle aussi sport grâce à notre coach sportif Nordine Attab. Et on va parler vélo électrique. C'est du sport ou c'est pas du sport, cette affaire ?
4: J'ai envie de répondre par oui, ouais. Et non. C'est-à-dire que oui, si on a une grande nécessité physique, on peut avoir une pathologie, un certain âge, du mal à bouger. Mmh. Et là, en effet, bah, d'une manière ou d'une autre, ça va créer ou recréer du mouvement. Et non, si on est en forme, on n'a pas d'utilité à prendre un vélo électrique. Par contre, c'est là où je nuance, et Valère, tu peux me regarder comme ça,
1: c'est que si jamais
4: on vit sur du plat, il n'y a pas de nécessité. Il n'y a pas de nécessité. Si on vit en montagne, si on vit dans une zone rurale, oui, on est espacé de 5 à 10 km, et puis en plus, ça va recréer du lien social. Si je prends, par exemple, les vélos. Aujourd'hui, les adultes, et notamment les gens, par exemple, certaines personnes qui viennent à ma salle, j'habite Orléans, sur du plat, comme à Paris. Tu as des personnes qui utilisent le vélo régulièrement. Mais si on va bien physiquement, ce que je veux dire, c'est que les personnes, on peut utiliser la voiture, et si on se dit, bah, tiens, je vais créer du mouvement avec le vélo électrique, et que derrière, au final, j'ai pas de nécessité parce que mon premier moteur, ce sont mes jambes.
1: Mais même quand on met la petite vitesse, moi, j'ai un vélo électrique. Il y a trois grosses vitesses. Il y en a un où j'ai l'impression d'être en mob. On va pas se mentir. Et le premier, j'ai quand même l'impression de faire un petit effort. Pas du tout. Je me mens à moi-même.
4: C'est une histoire de petits pas, mais ce que je veux dire, c'est qu'à partir du moment où on va bien, ce que je veux dire, c'est que je vais poser une question. Est-ce qu'on n'est pas en train d'aller vers la médiocrité? Le mouvement ne devrait pas être une option.
1: Nordine Attab, attention, mais... ça ne rigole pas. Valère Correa.
5: Nordine, oui, non, moi j'ai deux remarques. La première, c'est pour moi, le vélo à assistance électrique, ça permet de sauter le pas plus facilement et de se dire, je peux arriver en rendez-vous sans être trempé. Je peux me déplacer à vélo sans quand je suis fatigué. Et en même temps, je peux pousser sur mes jambes pour aller au-delà des 25 km. Et deuxième chose, quand tu as des enfants, même sur du plat, moi j'en ai deux. Heureusement que j'ai l'assistance électrique sur le vélo cargo, sinon c'est insupportable.
4: Et pourquoi les enfants ne prendraient pas le vélo? Ce que je veux dire, c'est
5: trop
4: que
5: dangereux.
4: Non, alors dans ce cas-là, là on parle de culture. Que ce soit par rapport à la douche, pourquoi c'est pas les entreprises dans ce cas-là qui s'équipent correctement? C'est un ensemble qu'il faut voir. On règle pas le problème. Les enfants, je veux bien les trucs cargo, il y a pas de souci. Mais les enfants, demain, ça va être eux les ambassadeurs et les ambassadrices du mouvement. Et si demain on les met déjà dans des assistances électriques, quel message ils vont pouvoir envoyer demain à leurs propres enfants? Donc, si l'enfant a un problème, par exemple qu'il est obèse ou autre et qu'il a une pathologie, là je suis d'accord avec toi. Ce que je veux dire, c'est que ça va créer un premier pas et on va pouvoir créer du mouvement pour aller après, faire une sensibilité vers le sport. Faut pas se leurrer. Aujourd'hui, il y a beaucoup de personnes qui n'aiment pas le sport et le sport n'est pas une obligation. Mais par contre, si l'assistance électrique, que ce soit pour les adultes qui auraient besoin, je vais mettre ça au conditionnel, les enfants qui auraient besoin, mais un enfant, normalement, c'est un vélo classique, ou les seniors, j'adore le vélo électrique. Pourquoi ? Parce que derrière, ça leur permet d'aller plus loin, plus longtemps, de maintenir, de favoriser le lien au social aussi, parce qu'il faut savoir qu'à partir du moment où on bouge moins, derrière, automatiquement, les relations sociales s'écroulent. Et le vélo électrique a un intérêt. Ça, c'est la première chose. Pour les personnes qui habiteraient dans les zones rurales.
1: Réagissez, les amis, 0810, 055, 056. Non, parce que moi, je trouve ça passionnant. Mais je bois vos paroles, je suis pas du tout d'accord avec tout, et c'est ça qui est super.
4: Mais en montagne, là, je rejoins Valère. Ce que je veux dire, c'est que c'est pas simple quand on prend du dénivelé tout de suite et qu'on arrive en sueur. Mais quand derrière, je vais cogner aux portes, ou on va cogner aux portes des entrepreneurs, des chefs d'entreprise derrière qui disent oui, mais le coût de la douche. Mais tout est lié. Ce que je veux dire, c'est que pourquoi ils ne paieraient pas directement des vélos électriques à leurs employés? Ça favoriserait le mouvement, le bien-être mental. Bref,

0: stigmatise le vélo. Moi, ma question, elle est là, parce que c'est quand même mieux pour l'écologie, c'est bon pour la santé.
1: Mais
0: c'est
1: Valère,
0: quand même...
1: parce qu'on pense aujourd'hui.
0: C'est une question.
2: Non, excusez-moi, j'ai l'impression d'être au débat présidentiel.
0: Il est costaud.
1: Lorsqu'on pense à demain, je veux bien que le message là, mais quel message on envoie demain? C'est-à-dire demain, après-demain, c'est ça qu'il faut penser. Dans 10 ans, dans 20 ans, 30 ans, derrière, toutes les assistantes, je suis désolé, à vélo musculaire, quand je passe, je me fais doubler. Wow. Jamais on me double avec un vélo électrique. Je compte les points dès que je double un truc électrique. C'est ça. Alors ça, c'est
2: mais
1: mon projet de vie.
2: Parce que vous êtes Superman.
1: Non, mais ce que je veux dire, c'est que, attention, que ça puisse, par exemple, favoriser le mouvement par rapport à la voiture, c'est très bien. Parce qu'aujourd'hui, il y a 60% des Français qui utilisent leur voiture pour un trajet de 1 à 2 km.
2: Et, oui.
1: Et si le vélo électrique permet de bouger, oui, et de créer davantage du mouvement, mais
2: là,
1: derrière, si on a la capacité, il ne faut pas que le vélo électrique soit l'objet unique.
2: Écoutez, le débat est ouvert, hein. Réagissez. Oh, encore
1: une fois. Merci Valère.
2: 055-056, tout le studio était en apnée.
1: Ah pardon,
2: chers
1: ça, faut
2: amis.
1: Que je me détends.
2: Mais pas du tout, c'est ça qu'on aime chez vous, vous êtes un passionné.
1: Ah oui, totalement.
2: Vraiment, on est ravis de vous accueillir dans la bande de On vous doit bien ça. Dans un instant, nous allons parler d'animaux avec notre vétérinaire Pierre Fabin. On va convertir l'âge de nos animaux en âge humain. Ma passion. Mais pour l'heure, un peu de musique avec Renaud et ce titre mythique. Oh, ça va calmer l'ordinateur.
1: Ça me fait du bien.
2: Mistral gagnant sur votre radio ici.

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0: Renaud, Mistral gagnant sur votre radio ici dans On vous doit bien ça.
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0: Midi 49, encore une dizaine de minutes à passer dans votre bonne compagnie, pardon, j'en suis toute bouleversée, parce que ça débat très fort en antenne dans le studio de On vous doit bien ça, sur votre radio ici. On a parlé vélo électrique, donc Nordine vraiment est montée au créneau, non, ça n'est pas vraiment du sport, mais pour l'heure, nous adressons à notre vétérinaire préféré, monsieur Pierre Fabin. Alors, monsieur le vétérinaire, on va convertir l'âge de nos animaux en âge humain. Et je suis trop contente parce que moi j'ai deux chats et j'aimerais bien savoir quel âge ils ont en vrai.
3: Effectivement, voilà. Et c'est un sujet qui est beaucoup plus léger que du coup le débat précédent.
0: Ça va pas faire de mal.
3: C'est pas plus mal. Alors est-ce que vous avez une idée de comment on fait?
0: C'est plus 7.
3: Fois 7.

0: Fois 7. Donc ça, c'est une vieille croyance, malheureusement. Ah, je vais la détruire. Non, ça n'est pas vrai.
1: Et
0: je vais
1: la détruire. Voilà.
2: Mais moi, j'arrête pas de compter. Je fais fois 7
0: voilà,
2: tous les ans.
0: On fait fois 7 et on pense que voilà, c'est l'histoire des 7 vies du chat. C'est un vieux calcul des années 50. En fait, aujourd'hui, on a des grilles de calcul qui sont beaucoup plus compliquées que ça. D'accord. Et en fait, on les représente souvent sous forme de frise. Vous la voyez dans la salle d'attente du vétérinaire. Vous avez la frise, vous regardez quel âge a votre animal en âge réel et ça convertit en âge humain. En fait, ça se base sur ce qu'on appelle l'horloge épigénétique, c'est-à-dire le vieillissement de l'ADN des animaux et aussi sur les étapes physiologiques de la vie de nos animaux, sur la puberté, sur l'âge adulte et le vieillissement de leurs organes. Mais en fait, la première question qu'on doit se poser en parlant de tout ça, c'est pas juste un gadget, parce que tout le monde est content de convertir l'âge de son animal en âge humain, mais c'est vraiment très utile au jour le jour, pas juste pour faire une publication Instagram pour son anniversaire.
1: Même si on la fera quand même.
0: Même si on la fait avec, voilà. On pourra la faire en disant, voilà, mon animal, il a 35 ans aujourd'hui.
1: Je vais le faire.
0: Voilà.
1: J'attends de savoir quel âge a mon animal. Il s'appelle Bruno, je l'embrasse. Oh, voilà, je l'écoute tous les midis à la radio.
0: En fait, ça va surtout nous aider à pouvoir estimer leur espérance de vie, savoir jusqu'à quand ils vont vivre et à nous projeter sur leur santé. Voilà, quand on sait que notre animal il a 60 ans, on sait que c'est normal qu'il a un peu d'arthrose, qu'il a un peu les genoux qui craquent, oui, qu'il va falloir lui faire un bilan sanguin, ce genre de choses qui ne fait pas assez de vélo.
1: Voilà.
0: Voilà. Et justement, on a besoin de ces grilles pour s'en rendre compte. Alors, ce n'est pas du tout linéaire, ce n'est pas 7 ans tous les ans. La première année, ça explose. Un chien de 1 an ou un chat de 1 an, il est carrément dans sa puberté. Il a 15-16 ans et à 2 ans, un chat a 24 ans. Déjà. Exactement. Voilà, donc c'est pas du tout linéaire.
1: Attends, et mais Bruno, il a 1000 ans.
0: Et ben, quel âge a Bruno?
1: Voilà, Bruno, on va passer il a
0: 9 ans. Et ben, en âge humain, il a 52 ans. Aujourd'hui, c'est un quinquagénaire.
3: Il a connu Ramsès.
1: Ça va, 52 ans. Voilà. Il porte beau.
0: Et il y a une grande différence pour les chiens. Pour les chiens, ça dépend énormément de leur format. Un chihuahua vieillit beaucoup plus doucement qu'un dog allemand.
1: D'accord.
0: Si par exemple, on a un chihuahua et un dog allemand qui ont 8 ans, ils n'ont pas du tout le même âge. Un chihuahua, il a environ 50 ans. Et le dog allemand qui va faire plus de 50 kilos, il va avoir 75 ans.
1: Mais attendez, on la retrouve où, votre frise là,
0: sur Internet, facilement. Vous tapez âge des animaux en âge humain et vous retrouvez ça.
1: D'accord.
0: Ça marche pour les chiens, pour les chats, on a des grilles pour les lapins. Et on peut même aller plus loin sur certaines autres espèces.
1: Sur les poneys, tout ça, tout
0: sur
1: ça.
0: Les poissons, voilà.
1: On sur les aussi. Poissons
0: Il y a des règles qui existent qui sont moins précises, mais même sur les poissons, ça existe.
1: J'adore cette histoire. Je suis Bruno, mon Dieu. Merci Pierre Fabin.
0: Avec plaisir.
1: J'adore. Je vous demanderai l'âge de Brigitte, qui est ma deuxième chatte, elle a 4 ans. Ça sera hors antenne. Alors, dans quelques minutes, on vous redonne 200 € de pouvoir d'achat. Et puis, on va accueillir une auditrice, Juliette, qui a envie de nous parler, parce que vous êtes très nombreux à réagir au standard 0810 055 056. A tout de suite sur votre radio ici.
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1: Quelle joie de vous retrouver chaque midi dans votre nouveau rendez-vous. On vous doit bien ça. C'est notre première semaine. C'était la semaine de rentrée. Donc, on espère que l'émission vous plaît. En tout cas, vous êtes très, très nombreuses et très nombreux à réagir sur le site ici.fr, au standard, au 0810 055 056. Comme l'a fait d'ailleurs Juliette, que nous accueillons avec joie, qui nous appelle de Château-Rouge. J'en profite pour embrasser très chaleureusement ici Berry. Bonjour Juliette, bienvenue.
7: Bonjour.
1: Comment allez-vous, chère Juliette?
7: Ça va, à peu près.
1: Oh, à peu près, que se passe-t-il?
7: Oh, avec l'âge, il y a des ennuis de santé.
1: Bah oui, j'imagine. Mais j'espère au moins qu'on vous fait un peu sourire en écoutant l'émission.
7: Oui, j'aime beaucoup.
1: Ah, bon bah c'est déjà ça. Alors Juliette, vous aviez un petit mot à nous dire.
7: Oui, je reviens sur les voitures électriques.
1: Vous faites bien, c'était le sujet de la première partie d'émission,
7: oui,
1: entre midi et midi 30.
7: C'est bien joli, les voitures électriques.
1: Oui.
7: Où va-t-on trouver l'électricité plus tard? Certaines personnes ne veulent pas du nucléaire,
1: c'est
7: les
1: vrai.
7: Autres d'éoliennes et les autres de barrages. où va-t-on trouver l'électricité ?
1: Mais c'est une très bonne question, Juliette. Non, mais c'est vrai, elle met les pieds dans le plat, si je puis me permettre. Bravo, Juliette.
3: Oui, c'est une bonne...
1: Il va falloir pédaler nous-mêmes, hein, à ce compte-là.
3: Vous avez raison de poser la question. Alors, il faut savoir qu'en France, on est quand même plutôt bien lotis, parce qu'on exporte notre électricité, et on en exporte beaucoup. En fait, c'est vrai qu'on a historiquement un gros parc nucléaire. On est le pays le plus nucléarisé au monde, en fait. C'est-à-dire, entre la population et le nombre de réacteurs. Et puis, on a quand même développé ce qu'on appelle les énergies renouvelables, les énergies alternatives. Donc, le sujet aujourd'hui se pose pas vraiment. Et puis, en vérité, il y a un autre sujet. C'est où va-t-on trouver le pétrole quand il n'y en aura plus? Il y en a quand même de moins en moins. C'est une ressource qui est limitée, en fait. Et on a un problème de souveraineté là-dessus. On l'a vu avec le détroit d'Ormuz il n'y a pas longtemps. On a quand même failli se retrouver bloqué.
2: Et ça ne s'arrange pas, ces derniers
3: jours. Donc, vous avez raison de poser cette question. Mais on va dire qu'au niveau, en tout cas, français, on est plutôt bien loti.
1: D'accord. Vous avez entendu, Juliette, vous êtes plutôt d'accord avec Valère. Vous avez complètement le droit de dire non. Hein. Il est habitué.
3: Je me fais engueuler aujourd'hui.
7: Il faut penser aussi aux personnes qui auront besoin d'électricité pour se chauffer.
1: Je suis d'accord, exactement. Ça sera d'ailleurs... merci Juliette. Ça sera l'objet... Je m'adresse à ma rédactrice en chef, Aude Razo. Ça sera l'objet d'une autre émission grâce à vous, dis donc Juliette. Donc je vous remercie par deux fois.
7: Non, parce que c'est quand même inquiétant. Tout électrique, c'est bien joli, mais...
1: Ouais, je suis d'accord, soyons vigilants. Je vous embrasse très fort, Juliette. Merci beaucoup d'avoir appelé. Prenez soin de
7: rien.
1: Vous.
7: À la prochaine fois.
1: Et nous allons accueillir le deuxième gagnant, puisque vous le savez, tous les jours, je booste votre pouvoir d'achat. C'est 200 euros qui partent tout de suite là, maintenant, si vous avez la bonne idée de vous inscrire sur ici.fr. Et c'est ce qu'a fait Benoît, qui habite à Vendin-les-Béthunes, dans le Pas-de-Calais. Bonjour, bienvenue Benoît.
8: Oui, bonjour.
1: Oh, la belle voix de Benoît, dis donc.
8: Merci.
1: Pardon, excusez-moi, c'est sorti tout seul, pardonnez-moi, c'était un petit peu osé. On embrasse d'ailleurs très chaleureusement ici Nord. Alors Benoît, vous êtes retraité, vous êtes papa de 4 enfants et vous êtes grand-père de 3 petites filles.
8: C'est ça, oui.
1: Que nous embrassons aussi. Et Benoît, vous êtes inscrit sur ici.fr et c'est gagné, Benoît.
8: Merci. Bravo.
1: Bah oui, c'est toujours ça de prix en cette rentrée, voilà, 200 euros, vous allez pouvoir dépenser dans une grande enseigne. Vous écoutez un petit peu l'émission ? On a besoin de vos retours, hein, chers auditeurs. Vous aimez ou pas du tout ?
8: Oui, moi j'aime bien, ça me plaît, oui.
1: Bon, bah, tant mieux, on va continuer comme ça. Merci beaucoup Benoît, prenez soin de vous.
8: Eh bien, merci.
1: On est très, très heureux, vous savez, hein, de vous retrouver dans ce nouveau rendez-vous. On vous doit bien ça. Je voudrais vous dire que... Oui, parce que c'est déjà la fin de l'émission, c'est une catastrophe. On a tous envie de sangloter. J'en rajoute un peu. Le sujet de lundi, figurez-vous, ça sera les pâtes au cadmium. Et nous recevrons un expert, si j'articule, c'est encore mieux, qui travaille avec 60 millions de consommateurs. Gros dossier, hein, lundi avec vous. Merci Aude Razo, merci Pierre Favin, merci Nordinata qui a fait sa première avec nous aujourd'hui.
9: Dit je t'aime à Valère, juste après.
1: Oh, voilà. Ils sont trop mignons. Mais oui, Valère, Coréard. Et puis pour préparer cette émission, je remercie de tout mon cœur ma chère Céline à la réalisation qui m'a portée toute la semaine. C'était ma première semaine, c'était pas évident. Emma à la technique, Sadika au standard et Gwenaëlle à la préparation. Alors, est-ce que vous voulez vous réinscrire d'ailleurs sur ici.fr, vous le pouvez, n'hésitez pas, parce que je vous le dis, tous les jours, je booste votre pouvoir d'achat. Ces deux auditeurs, d'ailleurs, je le précise, dans l'émission, un au début de l'émission, un à la fin de l'émission. Et puis je vous le redis, vous pouvez réécouter aussi l'émission en podcast, en replay, sur ici.fr, Aude Razo.
2: Les gens peuvent nous envoyer des WhatsApp.
1: Oui, des WhatsApp, des messages vocaux, des textos sur ce WhatsApp qui est donc 0810 055 056. Bonjour Emeline Ferry, parce que dans un instant c'est le trésor de vos régions. Bonjour.
10: Bonjour Enora, bonjour tout le monde.
1: Comment allez-vous?
10: Ça va très bien, et vous? Ça y est, la première semaine est passée.
1: C'est toujours ça de prix.
10: C'était chouette. Hein.
1: Merci beaucoup pour votre soutien. Alors, il va se passer quoi dans le journal aujourd'hui?
10: On va parler d'agriculture, évidemment. La ministre a annoncé 1 milliard d'euros pour soutenir les éleveurs, les producteurs. Évidemment, on va décrypter tout ça, on entendra des réactions. On va aussi parler de la chaleur. Vous l'avez remarqué, il fait très chaud déjà.
1: À nouveau.
10: Un petit peu partout en France, ça va durer tout le week-end, on va en parler.
1: On s'en sortira jamais, hein. C'est pas possible. Merci en tout cas, et merci beaucoup d'écouter la radio ici. Nous, on se retrouve lundi avec beaucoup de bonheur.
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1: Merci d'écouter la radio ici. Il est 13h. Les informations. Les informations, Emeline Ferry.
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10: Bonjour et bienvenue dans le 13h de nos régions. Une demi-heure à vos côtés pour parler aujourd'hui d'agriculture face à la sécheresse historique de cet été. Le gouvernement débloque 1 milliard d'euros d'aide pour les agriculteurs. C'est loin d'être suffisant, disent les syndicats.
11: On est loin du compte à l'échelle de toute l'agriculture française. 1 milliard ne suffira pas pour la campagne 2027. L'enjeu, il est là. Réensemencer, remettre en culture, replanter dans le maraîchage et pouvoir refaire tout ce qu'il faut. Sinon, on n'aura pas de production pour 2027.
10: Réaction à chaud d'un représentant de la FNSEA de la Marne qui attend de pied ferme la ministre. Elle est dans les allées de la foire de Chalon cet après-midi. On y sera pour tendre le micro dans quelques minutes. Soleil de plomb, température étouffante, la chaleur est de retour et on en a tellement marre que vous entendrez tout à l'heure une retraitée périgourdine qui a fini par craquer. Elle va acheter une clim. Vous avez été nombreux à répondre à l'appel aux dons de la Fondation de France pour aider les sinistrés des incendies cet été. 9 millions d'euros récoltés. Sa représentante Karine Mo sera notre invitée pour nous dire à quoi va servir cet argent. Quel avenir pour les Girondins de Bordeaux, club de légende du foot français qui s'approche chaque jour un peu plus de la liquidation. Et puis, un reportage dans un village du Bas-Rhin où la mairie a décidé d'adopter un chat abandonné. Belle initiative saluée par les habitants. C'est le 13h de nos régions. Vous avez le programme, on est ensemble jusqu'à 13h30. Parle depuis des semaines sur vos radios ici, les agriculteurs de tout le pays qui témoignent, qui racontent cet été terrible, catastrophique, inédit à cause de la sécheresse et des canicules. Et voici donc la réponse du gouvernement. 1 milliard d'euros débloqués pour réparer les dégâts, pour sauver les exploitations en danger, pour relancer le secteur. La ministre de l'Agriculture, Annie Genevard, a dévoilé ce matin son plan baptisé CASI pour climat, adaptation, sécheresse et incendie. Bonjour Nicolas Joly.
12: Bonjour Emeline, bonjour à tous.
10: C'était le dossier prioritaire de la rentrée pour le gouvernement et c'est donc une réponse forte, je cite, qu'a présentée la ministre ce matin.
12: 1 milliard d'argent neuf pour relever l'agriculture. La moitié de cet argent, 520 millions, c'est l'indemnisation de solidarité nationale, un dispositif pour compenser les pertes de récoltes liées aux aléas climatiques exceptionnels, la sécheresse de cet été. Le régime des calamités agricoles viendra aussi compenser à hauteur de 30 millions d'euros les pertes de fonds non assurés, comme les vignes, par exemple, durablement abîmées. Les exploitations agricoles les plus durement touchées bénéficieront aussi d'un dégrèvement de taxes foncières, 330 millions d'euros. Il faut soigner l'agriculture, mais aussi lui permettre de redémarrer via un fonds de réarmement agricole de 235 millions d'euros. Piloté par les préfets, il doit permettre aux fermiers d'acheter notamment du fourrage et des semis pour l'an prochain. La ministre promet que cet argent sera disponible dès la semaine prochaine.
10: Avec cet argent, le but, Nicolas, c'est de répondre à l'inquiétude des agriculteurs éprouvés par un été caniculaire.
12: Et oui, tous les syndicats ont tiré la sonnette d'alarme, car les pertes sont énormes. 5 milliards d'euros, c'est le surcoût lié au manque de fourrage provoqué par la sécheresse. Pour les seules associations de l'élevage, de la FNSEA, le premier syndicat agricole, la Confédération Paysanne voulait une aide directe de 5 000 euros pour chaque agriculteur, soit un total de 2 milliards. Le plan d'Annie Genevard, c'est la moitié. Elle espère malgré tout que ça permettra d'apaiser les inquiétudes du monde agricole.
13: J'ai demandé aux préfets de région et de département d'être vraiment les interlocuteurs constants et dans les aides qu'ils délivreront, d'être vraiment à l'écoute et adaptés à l'attente des agriculteurs. Les préfets seront vraiment les chevilles ouvrières qui vont permettre d'apaiser, de redonner de l'espoir à cette profession qui a tant souffert.
12: Les jeunes agriculteurs, quant à eux, demandaient une contribution générale sur l'impôt. Ce n'est pas prévu pour le moment et surtout, la ministre a rappelé que toute la mise en place de son plan dépendra de l'adoption du budget de la France pour 2027.
10: Évidemment, merci beaucoup pour ce décryptage, Nicolas Joly. Vous l'entendez donc, toutes ces annonces, 1 milliard d'euros débloqués pour les agriculteurs et ces inquiétudes donc des éleveurs, des producteurs qui vont avoir l'occasion de les partager directement à la ministre. Elle est arrivée il y a une heure à Nigenevar, à la foire de Chalon en Champagne. Hugo Marceau, vous êtes sur place pour ICI Champagne-Ardenne. Racontez-nous ces annonces, elles font réagir.
14: Oui, les services du ministère ont dû atténuer certaines ardeurs à l'arrivée de la ministre de l'Agriculture juste avant midi. Rien de très agité pour le moment, mais un ou deux militants isolés, drapeau jaune de la coordination rurale en main. Ils ont tenté de se frayer un chemin jusqu'au cortège ministériel. Il faut dire qu'il y a des choses à dire. Les 1 milliard d'euros posés ce matin sur les bottes de fourrage n'ont pas séduit, loin de là. 1 milliard divisé par 400 000 exploitations, ça fait 2 500 € par ferme. C'est une goutte d'eau dans l'océan, me soufflait ce matin le vice-président du syndicat dans la Marne, Sébastien Homer. Lui produit des betteraves et assure qu'il va devoir arracher au 1er octobre à cause du manque d'eau, perte anticipée jusqu'à 2 000 € par hectare. Faites le calcul, le trou dans la trésorerie est bien plus grand, me disait-il. Des exploitants en attente qui doivent avoir d'une minute à l'autre leur moment de rencontre avec la ministre ici dans les allées du Capitole de Châlons-en-Champagne. En attendant, Annie Genevard rencontre des exposants. Il faudra comparer dans les prochaines minutes, mais l'accueil est ici bien plus chaleureux.
10: Merci beaucoup Hugo Marceau. Preuve de l'urgence de cette situation sur les exploitations, on constate chaque jour les dégâts de cet été terrible. Dans son verger en Creuse, Hervé Gors, un producteur, le dit, les pertes de rendement sont immenses cette année.
15: Je pense qu'on aura une perte entre plus de 50%, entre 50 et 60%. Malgré une irrigation, on irrigue depuis le 15 mai, tous les jours, 120 mètres cubes. Et le problème, c'est que la canicule à une certaine température, ben, le pommier ne pousse plus, donc la pomme attend tout simplement. Donc on les maintient en vie, les pommiers, c'est tout ce qu'on peut faire. À la base, normalement, on cueille pour aller livrer des magasins. D'habitude, en règle générale, on livre une douzaine de magasins aux alentours. Donc cette année, on ne va pas livrer, zéro, et on va garder le maximum pour les clients. Voilà. Et après, tout ce qui est pommes plus petites, pas calibre, avec des défauts, on va le passer en jus de pommes dérivé. Mais on n'aura pas la quantité pareille, on n'aura pas la quantité qu'on fait habituellement.
10: Face à cette situation exceptionnelle, tout le monde peut agir à son échelle. Et vous aussi, consommateurs, vous allez voir dans les prochaines semaines des légumes moches, des fruits rabougris dans les supermarchés, sur les étals du marché. Eh bien, achetez-en, consommez local, soutenez les agriculteurs fragilisés par la sécheresse. Ne rangez pas tout de suite les vêtements d'été parce que la chaleur est bel et bien de retour sur l'Hexagone. On va atteindre, voire dépasser largement les 30 degrés aujourd'hui. 5 départements sont en vigilance orange à la canicule. La Drôme, l'Ardèche, le Gard, l'Hérault et l'Aude où le thermomètre risque d'afficher 39 cet après-midi. Ambiance été indien, mais on commence à en avoir marre, il faut l'avouer. En Dordogne, à Terrasson-la-Ville-Dieu, les habitants sont exaspérés, Emmanuel Clavry.
16: Madeleine se dépêche. Les commerçants commencent à replier leurs étals et cette habitante de Terrasson n'a plus rien à manger. La retraitée âgée de 80 ans n'est pas emballée à l'idée de vivre un nouvel épisode à près de 39 degrés.
17: Comme beaucoup de gens, hein, difficilement bien sûr. Déjà parce qu'on ne peut pas sortir, il fait trop chaud. On vit dans le noir, c'est surtout ça. Et pour essayer de s'adapter du mieux possible.
16: À cause des canicules à répétition, Maryse, elle, avoue avoir passé un bien mauvais été.
18: Ça a tout gâché, l'été, on n'a rien pu faire. Aucune sortie tellement.
16: Pour ne plus souffrir, cette habitante de Terrasson a donc pris la décision d'investir dans une climatisation.
18: On va la faire mettre. Mais bon, il n'y en avait pas, c'était tout. Mais là, on est en train.
19: Ouais. On apprécie. Hein,
18: là, il nous la faudra.
19: Oui. Je l'ai moi, dans mon appart, heureusement d'ailleurs. Hein.
16: Oui. Morissette, qui habite à Saint-Amand-de-Colly, elle, n'en peut plus.
19: Trop, c'est trop, il y en a. Franchement, ça a été vraiment éprouvant cette année. Bon, après, je pense que c'est plus éprouvant pour des personnes qui sont plus sensibles, mais c'est vrai que, franchement, c'était très, très éprouvant. Oui.
16: Mais en Périgourdine qui se respecte, ce qui l'inquiète encore plus que la chaleur, c'est le manque de pluie.
19: Pour nos cèpes, bien sûr, parce que bon, nous, cette année, je crois qu'on va faire une croix dessus.
10: Mais évidemment, la cueillette des cèpes, très important ici, Périgord. Rappelons que cet été est le plus chaud jamais enregistré en France. C'est ce qu'a expliqué hier la ministre de la Transition écologique. 13h08 et la solidarité après cet été cauchemardesque pour les habitants des départements dévastés par les incendies. La Fondation de France a lancé un appel aux dons il y a un peu plus d'un mois. Bonjour Karine Mo.
20: Bonjour.
10: Vous êtes responsable du pôle urgence au sein de la Fondation de France et vous avez reçu 9 millions d'euros à ce jour. À quoi sert cette somme, cette grosse somme en priorité ?
20: La priorité pour nous aujourd'hui, c'est de répondre aux besoins urgents des populations qui ont été impactées à la fois par cette vague de canicule, mais aussi ces incendies incroyables qui ont traversé plusieurs régions du pays. Alors pour cela, on travaille en lien avec nos bureaux. On a des bureaux un peu partout en France avec des bénévoles qui voient les situations et repèrent les associations en capacité d'aider ces populations. Sur la canicule, par exemple, vous en parliez à l'instant, il y a tout un tas de mesures qu'on peut prendre immédiatement pour minimiser la chaleur à l'intérieur de bâtiments, notamment de bâtiments qui accueillent des populations les plus vulnérables. On a financé, par exemple, des couvertures de survie qui ont permis de limiter les réchauffements à l'intérieur de bâtiments, poser des volets sur ces bâtiments aussi. Donc, ça peut être des bâtiments qui accueillent des personnes âgées ou des hébergements d'urgence.
10: Et vous travaillez avec des associations sur le terrain qui vous font remonter leurs besoins.
20: Tout
10: et donc,
20: fait.
10: Ça permet de mettre
20: Tout
10: en place ces actions concrètes. Je pense aux sinistrés des incendies. Il y a eu du soutien concret. C'était quoi de l'aide psychologique, il y a eu de l'aide pour les gens qui ont perdu leur maison.
20: Alors, pour les sinistrés des incendies, vous savez, pendant un moment, ils ont été évacués. Donc, les associations étaient à pied d'œuvre pour les accueillir, les écouter et s'assurer qu'elles avaient tout ce dont elles avaient besoin en attendant de pouvoir rentrer chez elles, y compris, vous l'avez évoqué, ce temps d'écoute psychosociale, on va dire, d'accompagnement. Et puis, désormais, pour celles qui ont pu rentrer chez elles, mais qui ont perdu une partie de leurs affaires, des aides en matériel et financière pour qu'elles puissent se réinstaller dans les meilleures conditions. Pour ceux dont la maison a été intégralement brûlée, vous vous en doutez, le processus est un petit peu plus long puisqu'il faut attendre de voir quelle sera la réaction, notamment des assurances et des dispositifs publics pour voir comment nous pouvons éventuellement compléter ces aides. Il y a les habitants et puis il y a aussi les activités économiques. Votre reportage d'avant parlait de l'agriculture. Donc on a bien entendu les annonces du gouvernement aujourd'hui. Il y a aussi tout un pan de l'agriculture française qui ne bénéficie pas forcément des dispositifs de droit commun ou des assurances. On pense notamment aux petits agriculteurs maraîchers qui essaient de diversifier leur production et qui, de ce fait, malheureusement, en essayant de développer des bonnes pratiques, finalement, échappent aux dispositifs.
10: Vous les accompagnez également.
20: Exactement. On a énormément de partenaires déployés sur tout le territoire métropolitain pour voir comment les aider dans l'urgence.
10: Il y a cette aide d'urgence, donc vous nous expliquez, qui est mise en place depuis plusieurs semaines, mais cet accompagnement, il va être dans le temps long. Vous nous le dites, c'est 9 millions d'euros. Ils vont servir à quoi dans les prochains mois? Vous nous dites qu'il faut reconstruire. Évidemment, on ne va pas reconstruire à l'identique. Comment on envisage le futur sur ces territoires?
20: Alors, il y a plusieurs réflexions en cours, effectivement. On a parlé de l'habitat. Évidemment, il va falloir penser adaptation de nos espaces de vie, pas seulement pour les maisons qui seront reconstruites, mais aussi de façon plus générale sur l'ensemble du territoire.
10: Face à la canicule aussi.
20: Voilà, exactement, les chaleurs. C'est les deux phénomènes, chaleur et incendie. Dans le domaine agricole, là, pour l'instant, on en est sur des aides d'urgence pour que les petits agriculteurs puissent replanter très vite, c'est maintenant. Mais aussi à l'adaptation à la fois des productions et des méthodes de travail compte tenu de cette augmentation des températures au fur et à mesure des années.
10: Et vous vous appuyez sur un comité d'experts, c'est ça qui vous aide à prendre en compte toutes les problématiques?
20: Oui, toujours. On s'appuie toujours sur des comités d'experts. Dans notre comité d'experts actuel, nous avons à la fois des spécialistes des interventions d'urgence, un élu d'une commune qui a été impactée par les incendies, des médecins, des spécialistes de l'agriculture, de l'environnement, des forêts. Donc on a vraiment, on aborde toutes ces questions de façon transversale. Donc, si vous voulez, c'est pas en silo, parce que tout est lié finalement. Et le point qu'on n'a pas évoqué quand vous demandiez par rapport à la durabilité, c'est aussi cette problématique de l'eau qui est transverse à toutes les questions qu'on vient d'évoquer, sur laquelle on travaillait bien entendu avant cet été, avec des projets très importants concernant l'hydrologie régénérative, repenser les aires humides, voilà, tout ça c'est des choses qu'il faut repenser et qu'on repense bien entendu avec les acteurs du territoire associatif, mais aussi les élus locaux et les pouvoirs publics de façon plus générale.
10: Karine Mo, Grimaud, vous êtes responsable du pôle urgence au sein de la Fondation de France. Cet argent, il sert aussi à accompagner, à aider ceux qui ont été mobilisés en première ligne cet été, les soignants, les pompiers. Quelle aide vous leur apportez concrètement? Et j'ai envie de vous dire, est-ce que c'est votre rôle avec les dons des Français de pallier le manque peut-être des pouvoirs publics? Est-ce que vous, comment vous les accompagnez?
20: Alors, on travaille toujours en complémentarité des pouvoirs publics, c'est-à-dire que ce soit dans le domaine de la sécurité civile ou tous les autres domaines que j'ai évoqués précédemment, on s'assure toujours d'abord qu'il n'y a pas des dispositifs de financement ou d'accompagnement public. Malheureusement, voilà, la situation économique du pays étant ce qu'elle est, il y a parfois besoin de compléments. Si vous voulez, par exemple, si on prend le cas des sapeurs-pompiers, ils avaient une certaine dotation pour faire face à une certaine situation, mais la situation cette année a été exceptionnelle, ce qui a justifié qu'il y ait des moyens exceptionnels, et ça, nous pouvons le faire uniquement parce que les Français nous font confiance, nous donnent de l'argent que nous pouvons débourser immédiatement de façon à ce que, dans votre exemple, les sapeurs-pompiers puissent remplacer le matériel très rapidement en attendant que de nouvelles dotations le soient accordées au niveau étatique.
10: Les Français vous font confiance, les Français sont solidaires. Est-ce que vous avez une idée sur ces 9 millions d'euros? Quel est le don moyen et qui a donné?
20: Alors, le don moyen, il se situe, je pense, autour de 130 euros. Et nous, nos donateurs, ce sont essentiellement des citoyens français, hein, des personnes privées, des familles, des enfants qui vont vendre des gâteaux pour nous envoyer un peu d'argent. Vous avez vu aussi la mobilisation exceptionnelle des artistes cet été avec ce concert fabuleux. Exactement, qui nous a à lui seul permis de collecter 1,5 million d'euros. Et voilà, c'est tous ces petits dons et ces plus gros dons. Les entreprises aussi nous soutiennent, qui nous permettent d'avoir cette possibilité d'aider de citoyen à citoyen, j'ai envie de dire, d'être un petit peu la courroie de solidarité entre ceux qui veulent aider et ceux qui ont besoin d'aide.
10: Eh bien, merci beaucoup Karine Mo de la Fondation de France d'avoir été avec nous. 9 millions d'euros récoltés grâce donc à cet appel aux dons pour les sinistrés des incendies de l'été.
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10: 13h16, à suivre le scandale des violences sexuelles dans le périscolaire qui prend un peu plus d'ampleur avec des plaintes déposées par des familles de victimes. Plainte contre le maire et l'ancienne maire de Paris. On va vous expliquer. Vous avez la parole grâce à notre grande opération L'Isoloir ICI. Aujourd'hui, c'est Eric, un jeune retraité, qui a un message pour le ou la future présidente. Et puis, l'histoire qui se termine bien pour un petit chat abandonné au bord d'une route en Alsace. Le village où il a été trouvé a décidé de l'adopter. Il vivra donc bientôt dans les locaux de la mairie. Je vous le disais, le scandale des violences physiques et sexuelles dans le périscolaire et la colère des parents des enfants qui ont été victimes. 17 familles lancent une procédure contre plusieurs élus de Paris. Une plainte déposée contre Emmanuel Grégoire, l'actuel maire, et contre Anne Hidalgo, à qui il a succédé. C'est l'association MeToo École qui représente ces familles et qui a annoncé ce matin cette nouvelle procédure lors d'une conférence de presse que vous avez suivie, Marie Boueda.
0: Oui, c'est une annonce à 8h30 précise ce matin, heure à laquelle les parents déposent leurs enfants à l'école. Une plainte pour briser le silence, déclare l'un des avocats en charge du dossier, maître de la carte.
21: Je vous rappelle qu'en matière d'infraction sexuelle, le silence est imposé aux enfants d'abord, mais ici, il s'est imposé aussi malheureusement à l'institution. La ville de Paris savait, mais la ville de Paris n'a pas agi depuis 2015 pour assurer la sécurité de nos enfants.
0: La plainte vise 7 élus de la ville de Paris, dont Anne Hidalgo et Emmanuel Grégoire, vous le disiez, pour mise en danger délibérée de la vie d'autrui, non-assistance à personne en danger et non-dénonciation de faits de nature sexuelle, notamment. Car les violences dans le périscolaire sont bien systémiques, martèle maître Kathleen Taïeb.
22: On le sait bien, ce n'est pas un fait isolé. On ne parle pas d'un viol sur mineur à l'école une fois de temps en temps. C'est systémique, c'est dans toute la France. C'est pour ça qu'il faut aller au niveau du système, à la cause et plus seulement aux symptômes, aux conséquences que sont les familles de victimes.
0: Pour Barka Zerouali, porte-parole de MeToo École, il s'agit de permettre aux enfants victimes et à leurs parents de tourner la page.
23: Quand vous voyez les chiffres, par exemple, sur le périscolaire et les parents qui s'organisent pour éviter de mettre leurs enfants à l'école, c'est qu'il y a bien un problème. Hein. La confiance est rompue. Et elle est rompue depuis plusieurs mois.
0: L'association prévient, ce combat ne se limitera pas à la seule ville de Paris, mais bien à toute la France.
10: Et merci beaucoup Marie Boueda pour ces explications. Je signale qu'Emmanuel Grégoire annonce prendre acte du dépôt de plainte qui le vise. Le maire de la capitale se dit pleinement mobilisé en faveur de la protection des enfants. Aujourd'hui à Paris, plus de 200 enquêtes sont ouvertes. 132 animateurs ont été suspendus. Et vous le disiez, Marie, le scandale, il est loin de se limiter aux écoles parisiennes. La cellule investigation de Radio France a mené une enquête dans les plus grandes villes, les 20 plus grandes villes du pays. Résultat, elles sont toutes concernées par des alertes ou par des suspensions pour des violences sur le temps périscolaire. Plusieurs explications à ce phénomène, moins de contrôle, des formations moins exigeantes et la parole des enfants qu'on écoute davantage aujourd'hui. C'est un gros dossier à lire sur ici.fr. Un regard profond, une gueule, un parcours de vie singulier et une filmographie qui a célébré sa culture gitane. Le réalisateur Tony Gatliffe est mort à l'âge de 77 ans. Il a succombé à un problème de santé, selon sa famille, alors qu'il travaillait sur un film historique. Réalisateur de Gaggio d'Ilo ou Exil, il avait le goût des chemins de traverse, des frontières qui s'effacent, des vies que l'on regarde trop peu, réagit la ministre de la Culture.
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10: C'est un nouveau rendez-vous dans le 13h de nos régions. Chaque jour, le témoignage d'un citoyen, ses espoirs, ses préoccupations, les sujets qui l'intéressent et ce qu'il a envie de dire aux candidats à la présidentielle. Avant d'entrer dans l'isoloir pour voter dans 7 mois, vous pouvez pousser le rideau de l'isoloir ici. Il est bleu, cet isoloir, à l'effigie de votre radio locale et il va y en avoir partout dans le pays dans les prochaines semaines. En ce moment, il y en a un à la foire de Chalon jusqu'à dimanche. Eric, un retraité qui vit dans une petite commune de Seine-et-Marne, a joué le jeu, il a répondu aux questions de l'isoloir.
4: Quel monde souhaitez-vous pour vos enfants et les générations futures ?
3: Qu'ils se sentent en sécurité, que l'éducation leur apporte beaucoup de choses et qu'ils aient un beau métier surtout, un métier qu'ils aiment. Je pense que c'est ça surtout le plus important.
4: Parmi ces trois valeurs de la devise nationale, laquelle est la plus importante pour vous ? La liberté ? L'égalité ? La fraternité ?
3: Ben, les trois sont importantes, mais je pense que l'égalité surtout, je pense que c'est surtout ça qui est très important dans notre pays.
4: Quel serait votre message à la future présidente ou au futur président de la République ?
3: Ben, je lui dirais qu'elle s'occupe plus de la France que de l'Europe, parce que l'Europe c'est bien, mais la France est important surtout pour les Français. Voilà.
10: Au total, 5 questions auxquelles vous pouvez vous aussi répondre. L'isoloir ici vous attend également demain après-midi à la braderie de Lille. 13h22, c'est un peu les montagnes russes cet été pour les supporters des Girondins de Bordeaux. Mais voilà qui pourrait bien annoncer la fin du jeu. Malgré l'appel lancé il y a 2 jours à ce micro par la ministre des Sports Marina Ferrari, le COMEX, le comité exécutif extraordinaire, s'est réuni hier et a décidé de ne pas réexaminer le dossier. Traduction, la rétrogradation du club de foot en régional est maintenue. Les Girondins risquent donc plus que jamais la liquidation, Jade Péchira.
6: Une réunion qui s'est achevée en une demi-heure, pas digne d'un club 6 fois champion de France, de son histoire ni de son importance pour le foot français. Voilà pour les mots du club au scapulaire, dont les repreneurs, Sparta Capital, auront lutté jusqu'au bout. Pas au point toutefois de reprendre un club de régional avec plus de 40 millions d'euros de dettes, avait d'ores et déjà prévenu le président désigné, Dominique Delport. Malgré cette épée de Damoclès, le COMEX de la fédération est resté inflexible, choisissant de maintenir la rétrogradation des Girondins sans même réexaminer leur dossier, et ce malgré l'appel de la ministre des Sports mercredi. Marina Ferrari avait estimé qu'il y avait peut-être une voie à trouver. Pas de vote et donc pas de risque que leur décision soit attaquée en justice, analyse une source proche du dossier, alors qu'il y a quelques jours encore, le tribunal de commerce validait l'accord de reprise. Désormais, à moins qu'un très improbable repreneur ne sorte du chapeau dans les prochaines heures, ce plan de continuation sera caduque et la société commerciale des Girondins liquidée, mettant fin à près de 145 ans d'existence.
10: Je vous propose de partir maintenant en Alsace, dans le village d'Eckversheim, pour rencontrer Demos. Demos, c'est un petit chat très mignon qui va être adopté par la commune. L'équipe municipale a été très émue quand il a été retrouvé samedi au bord d'une route, abandonné et enfermé dans un sac. Son propriétaire n'a toujours pas été retrouvé. Le félin va donc vivre dans la mairie. Il est pour l'instant à la fourrière en attendant d'être officiellement adopté par la commune, où il est très attendu, Mathis Caron.
2: Tous les jours, le maire Julien Borner reçoit des vidéos du petit chat blanc et gris qui est encore à la fourrière.
7: Alors c'est un chat mâle, estimé à 7-8 ans, très calme, qui ronronne aux caresses de celle qui lui prodigue les soins tous les jours. Donc pour l'instant, ça se passe bien.
2: L'histoire de l'animal a ému l'équipe municipale qui a choisi de l'adopter au terme d'une réunion très officielle en début de semaine.
7: Pour que ce chat de rue devienne du coup le chat du peuple. Et on se propose de le rebaptiser Demos. Demos vient de l'ancien grec, qui veut dire peuple. Une belle symbolique qu'on pourrait donner demain à ce chat.
2: Le peuple de Egversheim qui s'implique déjà pour bien accueillir sa nouvelle mascotte.
7: On a déjà reçu des arbres à chat, des tipis pour le chat, des riverains également qui m'ont proposé de le prendre lorsque la mairie sera fermée lors des périodes estivales ou à Noël par exemple. On voit qu'il y a une vie solidaire qui peut se tourner autour de simples choses du quotidien qui nous animent tous.
2: Cette décision de la municipalité est saluée par les habitants.
8: La commune devra montrer l'exemple de ce que ça veut dire adopter un chat. Ce serait peut-être quelque chose qui pourrait faire comprendre aussi que adopter c'est facile, mais il y a des responsabilités derrière. Et puis si pendant les réunions, je trouve que ce serait sympa. Ça peut peut-être apaiser certaines tensions, des fois quand ça monte, mettre le chat au milieu, le petit ronronnement. C'est sympa comme idée.
2: Demos vivra dans la mairie du village à partir de mardi.
0: Et il est donc, vous l'entendez, très attendu par ces futurs 1400 nouveaux maîtres dans la commune. Ça va en faire des papouilles. Bon, si vous êtes à table, bon appétit. On vous emmène dans le Morbihan, désormais dans l'assiette, la célèbre andouille de Guéméné qui fait la fierté des Bretons et qui régale les touristes. Sauf que la maison de l'andouille de Guéméné-sur-Scorff, une institution, vient de décider de fermer ses portes en attendant les résultats d'analyse de son procédé de fumage. On vous explique, on s'est aperçu que le produit dépassait les seuils européens de HAP, les hydrocarbures aromatiques polycycliques, des polluants potentiellement cancérigènes qui sont créés par le fumage au feu de bois, ce fumage traditionnel qui donne cette peau noire et son goût à l'andouille. Un nouveau procédé a donc été mis en place il y a quelques semaines, mais en attendant sa validation par un institut spécialisé, l'entreprise a préféré mettre ses ventes en pause. Angéline de Mouink.
9: Amandine est nouvelle dans la commune, elle vient tout juste de s'installer.
24: En début de semaine, donc on voulait absolument goûter l'andouille.
9: Mais ce ne sera pas pour aujourd'hui, le gérant Benoît Rivalan est là pour expliquer.
25: J'ai des andouilles, mais que je préfère ne pas vendre, parce que sinon vous allez peut-être être obligé de me les rapporter.
9: À l'intérieur, c'est évidemment l'odeur de fumée qui nous accueille. On a un ciel d'andouille au-dessus de nos têtes.
25: On a un toit d'andouille, oui. Alors le principe chez nous, c'est qu'on veut vraiment faire les choses comme avant, avec un vrai feu. Alors c'est dans une pièce close qui fait à peu près 2 mètres sur 2 mètres. Et donc la fumée se dépose sur les andouilles et apporte le goût.
9: Et c'est bien ça le problème, cette technique de fumage émet des hydrocarbures aromatiques polycycliques, potentiellement cancérigènes, qui s'accumulent dans la peau de l'andouille.
25: Pendant 5 ans, on mettait un message sur l'andouille. Le fumage traditionnel produit des composés cancérigènes, se mangent sans la peau ou en petite quantité. Ça a tenu jusqu'à un moment où la Direction Générale de l'Alimentation a dit « Beaucoup de personnes ne vont pas en tenir compte, donc il y a un risque. »
9: C'est alors qu'est venue l'idée salvatrice sous la forme d'une simple chaussette en tissu.
25: Les chaussettes sont enfilées sur chaque andouille avant chaque fumage. Et depuis 2 mois et demi, maintenant, les résultats sont très très satisfaisants. Mais il faut que ce soit vraiment validé scientifiquement par l'IFIP. Alors l'IFIP, c'est un institut de recherche de la filière porcine.
9: En attendant, l'entreprise a accepté de se plier aux résultats des analyses.
25: On s'était mis d'accord sur ce principe-là. C'est-à-dire que s'il y avait des andouilles non validées, on ne les vendait pas. Alors c'est la première fois qu'on ferme. Alors, il faut être honnête, c'est aussi parce que le mois d'août a été bon. La fête de l'andouille a été très bonne. On a très bien vendu. Donc le stock est réduit.
9: Pas d'impact sur le chiffre d'affaires, mais quelques inquiétudes donc pour le gérant de l'entreprise familiale qui espère passer le flambeau à ses petites filles d'ici quelques années.
25: Là, c'est au législateur qu'il faut parler. Si on peut faire évoluer la loi, on permettra justement aux produits traditionnels de continuer à exister, parce qu'une application stricte de tout ce qui existe aujourd'hui en termes de normes risque de faire disparaître tous les petits au profit des industriels, quoi.
9: Le résultat des analyses est attendu dans les heures qui viennent. Si tout va bien, le magasin rouvrira ses porte dès lundi.
0: Un reportage signé Angéline Demoinck. Reportage ici Brézizel avec cette andouille de Guéméné qui est dans le patrimoine breton et je vous propose donc de préparer les journées européennes du patrimoine. Elles approchent, hein, ce sera le week-end du 19 et du 20 septembre. Vous avez l'habitude des lieux méconnus, des trésors à découvrir tout près de chez vous. Il y a même des lieux qui n'ouvrent qu'à ce moment-là de l'année, donc c'est un moment à ne pas rater.
10: Par exemple, le palais de l'Élysée à Paris qui va ouvrir ses portes uniquement au public à ce moment-là. Ce sera la 43e édition. Et la billetterie, si jamais vous êtes curieux pour découvrir le palais de l'Élysée, elle ouvrira ce soir à 19h. Vous pouvez retrouver ces infos sur notre site ici.fr. Merci beaucoup d'avoir écouté le 13h de nos régions. Vous pouvez le réécouter en replay sur le site et l'appli ici. Nous sommes de retour lundi avec Marine Logénie. Pour l'instant, l'après-midi se poursuit en musique sur votre radio ici. Bonne journée.
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13: Apprendre à nager à votre enfant, c'est le moment. Si votre enfant rêve de devenir le prochain Léon Marchand ou tout simplement d'être plus à l'aise dans l'eau, c'est maintenant qu'il faut penser à l'inscrire. À Avignon, les prises de rendez-vous pour les tests d'entrée dans les écoles de natation sont ouvertes. Ils concernent les enfants du CP au CM2 dans les piscines Jean Clément, Chevalier de Follard et Stuart Mill, ainsi que les 10-16 ans au stade nautique. Attention, les places sont limitées, le rendez-vous est obligatoire, il faut contacter directement la piscine choisie. À Orange, le Cercle des nageurs organise également ses tests à la piscine Latente, chemin de Keradel. C'est du lundi au vendredi à 19h jusqu'au 18 septembre. Votre enfant vient avec son maillot, son bonnet, sa serviette et le coach évalue son niveau pendant une dizaine de minutes. Il l'oriente ensuite vers le cours adapté. Vive la natation et ne tardez pas à prendre rendez-vous.
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2: Bel après-midi avec nous, c'est vendredi déjà. Elle est passée vite ou pas la semaine avec cette rentrée scolaire au milieu? Oh, puis le retour de la circulation aussi. On a senti qu'en ville, c'était un petit peu plus intense quand même. En tout cas, je vous espère en pleine forme. Maintenant, l'été n'est pas terminé. On est bien. Le soleil, ici Vaucluse, la musique qui vous accompagne avec un Néné Chéri et Woman, tout en douceur qui se prépare. Et Pierre de Mars, c'est une nouveauté. Ça s'appelle Je pense à vous. Pour la suite, nous parlerons nature et ce, dans moins d'une heure, 100% faune et flore locale. Avec notre star du jour, c'est le Rôlier d'Europe. Petit indice, c'est un oiseau.

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1: Ambline et ses oiseaux, aujourd'hui dans Vraiment Nature, notre rendez-vous 100% faune et flore locale. Eh bien, notre star du jour est encore visible jusqu'à la fin du mois, avant son grand voyage migratoire, c'est le Rôlier d'Europe.
2: Il est incroyable, il n'y a que 1500 couples en France, c'est un vrai petit bijou, fidèle en couple, filmé par Jérôme Guillaumeau. Son film sera justement projeté chez nous le 25 septembre à l'occasion du Festival de Films Nature du Caracal. Jérôme, merci d'être avec nous aujourd'hui. Le Rôlier est incroyable. Avant de nous dire comment l'observer chez nous, déjà, comment est-ce qu'on peut le reconnaître ?
3: Alors, en ce qui concerne son apparence, il est parfaitement magnifique. Il a des couleurs autour du bleu, hein, des variantes de bleu qui vont du bleu turquoise au bleu cobalt, etc. Donc, plus l'apparence d'un oiseau exotique que d'un oiseau de chez nous. Il a la taille à peu près d'un G, donc c'est un oiseau quand même d'une certaine taille. Et voilà, en ce qui concerne les endroits où on peut le trouver chez nous, eh bien c'est un oiseau plutôt des milieux ouverts, puisqu'il chasse essentiellement dans les champs, les friches, les vignes, etc. Et donc à cette occasion, on le voit souvent perché sur un arbre, une branche dégagée en haut d'une haie, sur un piquet de vigne si c'est dans les vignes, ou même potentiellement sur un fil électrique, hein, qui lui donne une certaine hauteur.

0: qui est assez sonore et donc qui peut être un bon indice pour repérer sa présence.
1: Ouais, et du coup, je l'ai trouvé, hein, Jérôme, ce chant. Effectivement, il chante aussi bien que moi. Voyez plutôt. Voilà, voilà. Donc, si vous entendez ce chant, entre guillemets, ou que vous voyez un oiseau bleu, c'est bien notre star du jour, le relier d'Europe, qui est visible jusqu'à sa migration, donc là, jusqu'à la fin du mois. Merci, Jérôme.
2: Et visible aussi lors de la projection de votre film, Jérôme, ça s'appelle L'oiseau bleu. On note le 25 septembre à 19h, à l'autre scène de Vedaine, dans le cadre du festival de films nature Escapade en vie sauvage, du 25 au 27 septembre. On vous laisse les infos et le programme, d'ailleurs, sur l'appli ICI. Merci Ombline, on adore ce petit oiseau relié d'Europe.
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0: par Jérémy Frérot. Sympa, hein, c'est éponyme. C'est la suite en musique de ce que je vous propose dans les prochaines secondes. Et puis, si je vous dis « with or without you », j'essaie de le faire avec l'accent, on a repris l'école, les profs d'anglais nous écoutent sans doute. « With or without you », c'est U2 qui se prépare pour aller à l'info de 14h. Vous avez bien fait de choisir ici Vaucluse.
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1: Merci d'écouter Ici Vaucluse et belle journée. Après les infos, le retour de la musique, il est 14h.
2: Milliards d'euros débloqués, ça n'est pas suffisant, regrette la FNSEA qui voudrait le double. Après l'annonce d'un grand plan gouvernemental pour aider les agriculteurs dont les cultures et les élevages sont fragilisés par la sécheresse et la canicule, on est loin du compte, dit aussi la coordination rurale. La Confédération paysanne parle d'un vrai scandale et appelle à la mobilisation dans les prochains jours. Annie Genevard, la ministre, est cet après-midi à la rencontre de la profession à la foire de Châlons en Champagne. À 3 semaines de la visite du pape en France, le collectif des victimes de betteraves exprime sa consternation après le refus de Léon XIV de rencontrer une délégation de victimes le jour de sa venue à Lourdes, à quelques kilomètres de l'institution catholique incriminée. Le pape rencontrera tout de même plusieurs victimes d'abus au sein de l'Église catholique, mais pas de représentants de betteraves. Plus de 80 cas de salmonellose recensés depuis le printemps chez des personnes ayant mangé des graines de courge. Des rappels sont ordonnés. Ces graines étaient notamment vendues dans les magasins Grand Frais. Toutes les infos sont sur ici. Le retour des fortes chaleurs sur une bonne partie du pays. 5 départements, la Drôme, l'Ardèche, le Gard, l'Hérault et l'Aude sont en vigilance orange avec des températures qui vont parfois frôler les 40 degrés aujourd'hui. 3e journée de Ligue 1 de foot ce soir. Lyon affronte Auxerre à 19h. À 21h05, le PSG reçoit Monaco sur sa toute nouvelle pelouse au Parc des Princes. L'ancienne était trop abîmée, il a fallu la changer. Elle était abîmée par les épisodes de canicule et la sécheresse.
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4: Votre météo de l'après-midi et le grand soleil avec une forte chaleur dans notre Vaucluse. Le mercure qui atteint 37 degrés en ce moment sur le Comtat ou sur l'ouest du département, il fait vraiment chaud. Le mistral est faible, quelques petites brises et c'est tout. Il fait 34 degrés en ce moment à Avignon, 35 à Orange, 33 à Carpentras, 32 à Cavaillon, 31 degrés à Apt. Et attention, demain samedi, la chaleur s'accentue avec encore jusqu'à 39 degrés localement. Je vous souhaite une belle après-midi.
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0: Ça sent bon les fruits confits, j'adore ça. En ce moment, si vous êtes à Carpentras, vous participez à l'atelier sur les secrets du fruit confit. C'est dans le cadre du festival Vent tout saveur. Alors, ce qui est chouette avec ce festival, c'est que il dure sur plusieurs jours. Il y a tout un programme pour vous régaler. Nous sommes partenaires avec l'équipe d'ici Vaucluse. Vous allez sur le site Vent tout saveur et vous trouvez la belle idée sortie pour vous aussi pour ce week-end, puisque demain samedi et ensuite dimanche, il y a plein de beaux événements dans le département. La suite en musique, Axel Red.
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1: 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Et ce n'est jamais une démarche agréable. 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Police, rendez-vous. En quelques clics, vous pouvez prendre rendez-vous en ligne dans les commissariats d'Avignon, de Cavaillon, de Carpentras ou d'Orange. Vous indiquez le motif de votre démarche, vous choisissez le commissariat puis le créneau qui vous convient. Votre identité est confirmée avec France Connect et, en cas d'empêchement, vous pouvez également annuler votre rendez-vous. Pour utiliser ce service, rendez-vous sur masécurité.intérieur.gouv.fr et vous recherchez police rendez-vous. Une démarche pensée pour simplifier l'accueil des victimes et être reçu dans les meilleures conditions possibles.
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0: De se faire de nouveaux amis, de se faire aussi du bien au corps et à la tête. Donc allez-y, choisissez votre activité. De toute façon, c'est en ce moment, en ce début septembre, que tout se passe. Les forums des associations, il y en a un petit peu partout. Profitez-en, Vauclusiens, Vauclusiennes. Pour la musique, j'ai Cookie Dingler avec Femmes Libérées. J'ai Grand Corps Malade, Stilto et Scorpion. C'est parti.
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1: Merci d'écouter Ici Vaucluse et belle journée. Après les infos, le retour de la musique. Pour l'heure, il est 15h.
2: Face à une sécheresse historique, la ministre de l'Agriculture met 1 milliard d'euros sur la table des fonds débloqués pour indemniser les pertes de rendement, soutenir les trésoreries pour éviter les faillites et relancer la production agricole. 1 milliard d'euros, pas suffisant, réagissent les syndicats. La Fondation de France a récolté 9 millions d'euros pour aider les sinistrés des incendies et des canicules cet été. Appel aux dons lancé il y a un mois pour mener des actions concrètes sur le terrain, dans l'urgence et dans le temps long. 130 euros donnés en moyenne par chaque participant, a expliqué une représentante de la Fondation sur l'antenne de ICI. Une plainte déposée contre la ville de Paris, contre Emmanuel Grégoire, le maire, et sa prédécesseur Anne Hidalgo, en plein scandale des violences sexuelles dans le périscolaire. 17 familles de victimes s'unissent dans cette procédure pour, selon elles, montrer le silence coupable qui a mis en danger leurs enfants. L'essence la plus consommée par les automobilistes français, le samplon 95, le E10, n'a jamais été aussi cher depuis le début de la guerre au Moyen-Orient, début février. 2,09 € le litre en moyenne. Un défenseur éternel de la culture tzigane, le cinéaste Tony Gatliff est mort. Il avait 77 ans, réalisateur d'une vingtaine de films, dont Gadjo Dilo. Il a raconté l'exil, la liberté, la culture gitane pendant toute sa carrière. Météo France s'attend à battre des records de chaleur cet après-midi. Température en nette hausse. 5 départements sont placés en vigilance orange canicule. L'Ardèche, la Drôme, le Gard, l'Aude et l'Hérault.
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3: Votre météo de l'après-midi est le grand soleil avec une forte chaleur dans notre Vaucluse. Le mercure qui atteint 37 degrés en ce moment sur le Comtat ou sur l'ouest du département, il fait vraiment chaud. Le mistral est faible, quelques petites brises et c'est tout. Il fait 34 degrés en ce moment à Avignon, 35 à Orange, 33 à Carpentras, 32 à Cavaillon, 31 degrés à Apt. Et attention, demain samedi, la chaleur s'accentue avec encore jusqu'à 39 degrés localement. Je vous souhaite une belle après-midi.
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0: la chanson française. Ça tombe bien, ici Vaucluse s'engage. Un quart d'heure de chanson française, c'est tout de suite. Claude Nougaro qui nous chante Nouga York. Oshi dans un autre genre, autre génération avec Je partirai. Et alors l'une de mes chansons préférées, j'ai un peu ramené mes disques cet après-midi, c'est vrai. Étienne Dao nous chante Le premier jour du reste de ta vie. Bel après-midi.
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1: Et si cette rentrée, vous laissiez un peu la voiture au garage? Oui, qui dit rentrée, dit retour des trajets quotidiens. Parfois des bouchons dans Avignon, hein, vous avez remarqué? Alors pourquoi ne pas profiter de septembre pour reprendre le vélo? Avec Vélopop, le Grand Avignon propose des vélos électriques en libre-service, disponibles 7 jours sur 7 et 24 heures sur 24. 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
1: Merci d'écouter Ici Vaucluse et belle journée. Après les infos, le retour de la musique, il est 16h. Après les retentissants piratages des plateformes du fisc cet été, deux hommes ont été interpellés, viennent d'apprendre nos confrères de France Info. L'un des suspects est mis en examen, placé en détention provisoire, suspecté d'être l'un des auteurs de l'attaque informatique qui a conduit à des fuites massives de données sur le site des impôts. Le deuxième suspect a été libéré après sa garde à vue. Pour sauver les agriculteurs en danger face à une sécheresse historique, le gouvernement débloque 1 milliard d'euros des aides d'urgence pour soutenir la trésorerie pour indemniser les pertes et relancer la production. Mais les syndicats jugent ces annonces insuffisantes. La FNSEA réclame 2 milliards d'euros, le double. Des nouvelles de l'incendie au Vence, dans le sud de l'Ardèche, qui mobilise jusqu'à 250 pompiers depuis hier. Feu partiellement contenu dans ce secteur, mais toujours actif dans une commune voisine. L'Ardèche, qui fait partie aujourd'hui des 5 départements en vigilance orange canicule, avec la Drôme, l'Hérault, le Gard et l'Aude. Jusqu'à 39 degrés attendus par endroit, le retour des fortes chaleurs concerne une bonne partie du pays. Un coup d'arrêt, le gouvernement renonce à imposer aux collectivités la consigne pour le recyclage des bouteilles en plastique, projet relancé par Emmanuel Macron au mois de mai, qui avait provoqué la colère de nombreux élus de collectivités. À la place, l'exécutif propose une consigne volontaire et territorialisée. Le PSG inaugure ce soir sa nouvelle pelouse avec la réception de Monaco. L'ancien gazon du Parc des Princes a dû être changé cet été, abîmé par la canicule. Le match est à 21h.
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3: Coup d'œil sur votre météo en Vaucluse et attention, aujourd'hui et demain, le département de Vaucluse est en vigilance jaune pour le phénomène canicule. Demain et dimanche, sur les deux jours de ce week-end, on attend un soleil généreux, le ciel sera bien bleu, quasi pas de nuages pour samedi et dimanche et pas de vent non plus d'ailleurs. Côté température, le thermomètre devrait afficher entre 32 et 37 degrés, 32 degrés dans le pays de Sceaux, 37 degrés partout ailleurs, notamment Orange, Apt et Monteux. Je vous souhaite un bon après-midi et c'est le retour tout de suite du 16-19.
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0: Ah, moi, j'ai pas la réponse. Hein. Florent Pagny, le braquage des sentiments. Est-ce que ça fait de nous des héros? Une nouveauté ici, Vaucluse. Bonjour à toutes, bonjour à tous. Merci d'être avec nous. Je vous souhaite un bel après-midi. On est quasi en week-end. Après, on file en week-end avec un beau ciel bleu. Vous l'avez entendu dans la météo il y a un instant. Et puis, un grand soleil et des températures caniculaires. Mais enfin, que voulez-vous, c'est comme ça. Un jour en Vaucluse, c'est tous les jours à cette même heure. Et à cette même place d'ailleurs, c'est Philippe Garcia qui est avec nous. On s'intéresse aujourd'hui, Philippe, au festival Bien Bon. Le festival gourmand du Grand Avignon qui nous fait souvent découvrir des lieux rares. Et pour la nouvelle édition qui arrive, là, du 12 au 18 septembre, Bien Bon nous invite à la gourmandise dans une magnifique propriété du 18e siècle. Alors là, on est dans un endroit bien caché. Nous sommes sur un lieu de l'île de la Barthelasse, dans un domaine arboré de près de 5 hectares, Philippe.
1: Alors là, nous sommes au domaine Le Thaleur à Sauveterre, précisément sur un bout de l'île de la Barthelasse. C'est là que Bien Bon organise une surprise des chefs. Un repas mitonné par la chef de cuisine Colline Folquier du restaurant étoilé Off à Marseille. Ça sera le dimanche 13 septembre à midi. Je vous emmène à la découverte de ce beau domaine avec Ophélia Maréchal. Elle gère le domaine acquis par ses parents et c'est là que ça va se passer. Avec vous.
2: C'était une maison agricole, en fait, une propriété agricole avant qu'on arrive, qui était reliée avec l'île de l'Oiselet et d'autres propriétés qui sont autour. En fait, la propriété était beaucoup plus grande à l'époque. Ça a été divisé après en plusieurs parties. Ce qu'on a transformé en gîte aujourd'hui, à l'époque, c'était la chapelle du domaine.
1: On a un chemin vraiment ombragé par les platanes notamment, et on déboule sur votre maison.
2: On a la sensation d'être au bout du monde alors qu'on est aux portes d'Avignon, à même pas 10 minutes. C'est vraiment un cadre très agréable. C'est un petit paradis ici.
1: Avec des platanes qui ont quoi, plus de 2 siècles pour certains, non?
2: Ah oui, ils sont énormes et on est très contents qu'ils soient encore en bonne santé. Oui. On les garde précieusement.
1: Quels sont vos souvenirs de petite fille? C'est un cadre enchanteur.
2: Alors moi, je suis arrivée ici, j'avais 2 ans. Bon, la maison était à moitié en ruine, on va dire.
1: Ah oui.
2: Tous les murs et la toiture et les fenêtres étaient bonnes, mais on n'avait plus du tout d'électricité, pas de réseau d'eau, donc c'était un peu du camping au début. Donc moi, j'ai des très très bons souvenirs d'enfance parce que dans ce grand jardin, j'ai beaucoup joué. Je me souviens aussi, quand on n'avait pas d'électricité, de monter à la bougie dans ma chambre.
1: C'est merveilleux pour la petite fille que vous étiez, non?
2: Oui, j'ai grandi dans les travaux et je sais faire aussi beaucoup de choses maintenant avec mes parents.
1: Par exemple?
2: Des enduits, de la peinture, plein de choses, oui.
1: Et comme Marie-Antoinette, j'ai vu que vous aviez des petits moutons. Bon, ils sont en métal. Ils sont à côté des éléments de déco. Hein.
2: Mais on a eu un vrai mouton quand j'étais petite.
1: Ah
2: justement,
1: oui,
2: le berger qui était dans le coin a eu un souci avec une maman qui venait de faire naître un petit mouton et qui nous l'a confié. Et c'est moi qui lui donnais le biberon quand il était tout petit. On l'a gardé pendant 7-8 ans, ce mouton. Souvent, les gens s'arrêtent devant ce petit panneau aussi.
1: Ah,
2: qui montre les crues,
1: ça
2: les anciennes
1: peur,
2: crues de 1840. Qui sont montées presque au milieu du salon.
1: Et voilà, donc c'est transversal et on rejoint cette partie créée par vos parents.
2: On rejoint le préau, la salle de danse juste en face.
1: Les rêves de princesse, vous les avez vécus, quoi?
2: Oui, on peut dire ça comme ça, mais bon, voilà, j'ai grandi ici, donc pour moi, c'était pas un rêve de princesse,
1: pour vous,
2: c'était
1: normal,
2: juste
1: quoi.
2: Ma maison, quoi.
1: Oui,
2: je me rendais compte quand j'allais chez d'autres copines qui vivaient dans des appartements en centre-ville, par exemple. Je me disais, ah, c'est vrai que j'ai un beau jardin et c'est bien agréable.
1: Pour découvrir cette maison de rêve, un vrai dimanche à la campagne, il faut évidemment vous inscrire. Pour 38€ par personne, sur de grandes tables, vous dégusterez la gastronomie locale, livrée dans une très jolie cagette. Un repas complet, réalisé par Colline Folquier. Entrée, plat, dessert, accompagné par des jus ou vins d'ici.
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0: Chris Rea, c'était bien sûr Joséphine. Ici Vaucluse, on est un petit peu votre clim ou votre ventilateur. Hein. C'est la pause fraîcheur que nous vous proposons tous les après-midi. La plus belle des musiques est là dans un instant. C'est le retour de la musique que vous aimez, celle de Niagara. Je dois m'en aller. Soprano avec son DJ, une nouveauté ici Vaucluse. Et puis Marc Lavoine pour une begin avec toi. C'est le quart d'heure français. Trois titres en français à la suite qui arrivent dans un instant. À tout de suite.
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0: Brune Biguine avec toi, bien sûr Marc Lavoine sur votre radio ici Vaucluse. Je vous souhaite un bon vendredi juste avant le week-end. On écoute la meilleure des musiques. Zaz arrive dans un instant avec son sourire, ainsi que Ten Sharp avec le titre des années 90. Ça sera You et ça sera juste après le retour de Marie Vernet qui nous parle de la rentrée. Salut Marie.
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2: Tout petit aussi, la rentrée se prépare. Si vous cherchez un mode de garde pour vos enfants, c'est le bon moment pour pousser la porte d'un relais petite enfance près de chez vous. À Avignon, Orange ou encore dans le pays des Sorgues, autour de Cavaillon, ces relais sont là pour accompagner les parents. Ils vous renseignent sur les différents modes de garde, les assistants maternels disponibles, les démarches, les aides et les coûts. Et justement à Orange, le relais petite enfance organise une journée portes ouvertes, samedi 12 septembre de 9h30 à midi. C'est au 34 rue du Noble. L'occasion de découvrir le lieu, de rencontrer les équipes avec une matinée festive, des jeux en extérieur, piscine à balles, intervention musicale de la compagnie Zikomatic, ça va être génial. Donc si vous êtes à la recherche d'un mode de garde, n'attendez pas le dernier moment pour vous renseigner. Le relais petite enfance est justement là pour vous aider à y voir plus clair.
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0: Bah voilà, c'est ainsi, c'est comme ça, Zaz avec mon sourire. Il n'y a pas de hasard dans la vie, vous nous avez choisi, vous avez bien fait. Dans un instant, les Rita Mitsouko, Marcia Baila, ainsi que Harry Nilsson avec Without You. Mais pour le moment, c'est l'humour en tube de Fred Ballard. Aujourd'hui, Fred s'intéresse à la virilité. Est-ce que la virilité serait un concept devenu obsolète? C'est une vaste question. Aujourd'hui, dans l'humour en tube, on essaye d'y répondre avec Fred Ballard. Salut Fred.
1: Et alors on voit un mec, il est en sueur comme ça, il pousse une armoire normande comme ça, il fait comme ça. Et nous avec les mecs, tu vois là, on se connaît pas, et on fait comme ça, on dit, il arrivera pas.
2: Oui, alors on ne sait pas si la virilité a disparu des radars, en revanche, on sait que la mauvaise foi masculine est encore bien vigousse, avec cette petite pointe de moquerie hein, envers ceux qui sont taillés comme des ablettes. Le Célic déconstruit n'aime pas que les hommes des films publicitaires soient plus musclés que lui.
1: Et un mec qui arrive, tu sais pas d'où, parce que c'est mal fait, tu vois, c'est pas Spielberg qui a fait le film, tu vois, c'est... Et là, t'as un mec qui arrive dans l'histoire, à lui, il est impeccable en bleu de travail, il a une coupe à la con, avec une raie. Enfin, qui c'est qui fait des raies aujourd'hui, quoi? Alors, et puis lui, il a une tête de con, en plus, tu vois, le bon connard, quoi, tu vois.
2: Ah bah oui, forcément, hein, on peut pas être gaulé comme un combattant de MMA et être stylé. Tout ça dans une vidéo qui vend des patins pour armoire normande, non. Qui c'est les plus beaux et les plus forts? Évidemment, c'est ceux qui regardent. Heureusement, il y a aussi des hommes lucides sur leurs attributs.
3: À la base, j'ai bien conscience que je suis pas un mâle alpha. Je suis pas un dominant. Je suis pas le genre de mec, je rentre en soirée, tout le monde fait « Eh !» Sentirais pas la testostérone. Ah, je suis pas ce mec-là. Moi, je serais né il y a 3 millions d'années, tu fais « Ah, on lui laisse 5 jours !»
2: Oui, et heureusement que c'était pas la mode des armoires normandes il y a 3 millions d'années, hein, sinon Vérino serait mort au bout de 5 jours, écrasé par une armoire normande. Alors qu'aujourd'hui, il fait mourir de rire les gros virils. Quelle époque comique!
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0: Alors ça, plus de 40 ans plus tard, ça continue à nous faire bouger. Hein. C'était il y a 42 ans quand même, cette histoire d'Erita Mitsuko, Marcia Baila. Merci d'être avec nous, vous écoutez ici Vaucluse. La musique revient avec Teddy Swims, Mr. Know It All, c'est une nouveauté. Et puis Renaud avec En Cloque, juste avant l'actu locale de 17h. A tout de suite.
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0: Bruno, avec bien sûr le titre En Cloque. Vous écoutez ici Vaucluse, la suite avec Imagination.
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0: Très bel après-midi, 17h tout juste, c'est ici Vaucluse. Les infos de 17h, Victor Costamounier, bonjour.
2: Bonjour Florent, bonjour à tous.
0: Et la canicule est bel et bien de retour dans le Vaucluse.
2: Le département est placé en vigilance orange à partir de demain midi. Météo Sorgaise et Avignonnaise prévoit des maximales entre 37 et 38 degrés, mais aussi des nuits plus douces, voire plus chaudes en vallée du Rhône à cause notamment du retour du Mistral. 6 autres départements français des Pyrénées-Orientales à l'Ardèche sont déjà concernés par cette vigilance orange.
0: Le feu éteint, mais toujours sous surveillance à Sorgue.
2: Alors que deux incendies se sont déclarés hier, l'un sur la départementale 907 qui a brûlé 13 hectares, dont 3 sur le site du fabricant d'explosifs Eurinco. 80 salariés ont été évacués sans faire de victimes. Un champ de panneaux photovoltaïques a également été touché. Un autre feu qui a pris chemin des pompes a lui parcouru 2 hectares et demi. Au total, sur ces deux incendies, ce sont 160 pompiers, une cinquantaine de véhicules, mais aussi 4 canadaires, un avion d'âge et 3 hélicoptères qui ont été mobilisés. Un accident à Sannes ce matin, une moto a percuté une voiture au niveau du chemin des Clos. Le motard, âgé de 62 ans, a été héliporté en urgence absolue à l'hôpital de Marseille-Nord.
0: Le dispositif d'aide à la lecture, coup de pouce, ne sera pas reconduit cette année.
2: Piloté par la Ligue de l'enseignement du Vaucluse, il permettait depuis plusieurs années à une cinquantaine d'élèves de CP des écoles avignonnaises, des élèves en difficulté, de bénéficier d'ateliers pour progresser dans leur apprentissage de la lecture. La mairie, qui y participait à hauteur de 50 000 euros, dit ne plus pouvoir financer le dispositif car l'État qui le cofinançait s'est désengagé. Elle ne peut plus le porter seule. Le Parti communiste d'Avignon dénonce ce désengagement de l'État et conclut, je cite, que ce sont les enfants des quartiers populaires qui paient la facture. Et puis avec les fortes chaleurs de cet été, les Vauclusiens se sont réfugiés dans les centres commerciaux mais aussi dans les cinémas. Le cinéma Pathé Cap Sud à Avignon a vu sa fréquentation augmenter de 66% par rapport à l'année dernière sur les mois de juillet et d'août. Il y a eu 118 000 entrées cet été contre 71 000 l'année dernière. On le rappelle, le Centre National de la Cinématographie a communiqué les chiffres au niveau national mercredi avec près de 20 millions d'entrées. En France, il s'est agi du meilleur mois d'août depuis le début du suivi statistique par mois depuis 1980. La vigilance orange canicule demain midi, Florent, mais ce soir, température douce.
0: Alors déjà, on est sur une vigilance jaune actuellement pour le phénomène canicule sur l'ensemble du département. Ça sera donc orange, vous l'avez dit, à partir de demain midi. Sachez quand même qu'il y a une vigilance orange actuellement dans l'enclave des Papes, Grillon, Richerange, Valréas et Visan. On a droit à une poussée d'air chaud qui est en provenance en fait du Maghreb et qui fait monter les températures, qui devraient donc atteindre ce week-end 37-38 degrés. Température qui ne descendent pas la nuit en dessous des 20 degrés. Il fait effectivement très chaud, c'est la canicule. Demain et dimanche d'ailleurs, nous avons un soleil généreux qui est attendu tout au long de ces deux journées. Ciel bien bleu, quasi pas de nuages et pas de vent non plus au programme. Vous écoutez ici Vaucluse, 17h03. Merci de nous faire confiance tous les après-midi pour vous accompagner. N'oubliez pas de boire, hein, ça c'est hyper important de s'hydrater. Vous êtes sur les routes là, du département à 17h03. Sachez que vous allez rencontrer quelques difficultés sur l'avenue du Maréchal Foch en entrant sur Orange. Vous avez également quelques perturbations dans le secteur de Cavaillon avec un ralentissement là sur le cours Sadi Carnot quand vous êtes sur l'entrée de Cavaillon au niveau de la colline Saint-Jacques en fait. Et puis Avignon également bien embouteillé ce soir avec le pourtour des remparts qui est bien pris. Il y a le pont d'Aladier sur lequel il y a aussi pas mal de monde là pour aller vers Villeneuve ou pour en revenir. Il y a aussi la rocade Charles de Gaulle dans les deux sens de circulation. Vous allez rencontrer des problèmes de circulation. Et puis notez, si on se déplace un petit peu vers Bonpas, que là, bonne nouvelle, ça roule plutôt pas mal en ce vendredi soir. Si vous aussi vous avez des infos à nous donner concernant l'état de vos routes en Vaucluse, eh bien n'hésitez pas, c'est Eden qui vous attend aujourd'hui au standard au 04 90 14 04 04. Et d'ailleurs c'est le même numéro pour nous contacter par WhatsApp si vous avez un petit quelque chose à nous dire, 04 90 14 04 04. Bonne route.
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0: Vous savez ce qui me fait plaisir, c'est quand je vois l'œil pétillant de mon réalisateur Axel qui vient de me dire oh, il y a Imagination, et là je vois qu'il est heureux. C'est Music and Lights, montez le son vous aussi.

0: Music and Lights, Imagination, les années 80. On est en 1982 avec ce titre. Et le meilleur des années 80, vous le retrouverez également tous les soirs entre 21h et 22h avec Monsieur Laurent Petit-Guillaume pour le 100% années 80.
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0: Merci d'être avec nous, je vous souhaite un bel après-midi, un bon début de week-end. On peut le dire ou pas qu'on est en week-end, là, à 17h08, un vendredi? Moi, je crois qu'on peut le dire. Allez, on le dit, on est en week-end. Dans un instant, on va ouvrir un carnet d'adresses, celui de Lynn Meyruès, qui organise la 15e fête du cheval. Alors là, c'est à Barbantane la semaine prochaine, le dimanche 13 septembre. Et Lynn, c'est une véritable passionnée. Elle a des milliers d'anecdotes à raconter, notamment des anecdotes sur le Vaucluse. Dans un instant, Lynn nous emmène dans un lieu qui est reposant pour elle. Un lieu qu'elle adore, c'est dans les monts de Vaucluse. Vous allez découvrir ce lieu juste après une nouveauté que voici, celle d'Estelle. Ça s'appelle « Te rencontrer encore ».
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0: C'est trop beau cette chanson. Estelle te rencontre encore, une nouveauté ici Vaucluse. Il y aura Bernard Lévillier qui arrive pour nous faire un petit pas de salsa dans un instant.
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0: Aujourd'hui, c'est le carnet d'adresse de Lynn Meyerhuis qui organise la 15e édition de la fête du cheval à Barbentane le dimanche 13 septembre. Notez vraiment sur vos agendas qu'à 14h le 13 septembre, va y avoir un grand spectacle. Spectacle équestre gratuit avec tous les cavaliers de Barbentane qui sont réunis. On a rendez-vous aux arènes et on va voir vraiment un très très beau spectacle. Il y a autre chose également à nous recommander pour cette 15e fête du cheval. On a un petit peu de temps pour venir. Vous nous recommandez de venir à quel moment, Lynn ?
3: Eh bien, écoutez, le matin, donc, il y a ce défilé, ouais. Bien entendu, avec tous les centres, écuries et associations équestres. Ensuite, on descend aux arènes, où là, il y a des food trucks, qui accueilleront donc ceux qui voudront. Il y a donc une buvette, des food trucks, et ceux qui voudront déjeuner avec nous, ça sera très, très volontiers.
0: Et on va donc prendre un grand plaisir pour cette 15e fête du cheval à Barmontaine le 13 septembre. C'est la 5e adresse que vous nous proposez. Nous sommes du côté de Sénanque, à l'abbaye de Sénanque, un lieu que vous appréciez particulièrement.
3: Oui, absolument. Tout d'abord, le lieu où il se trouve, c'est dans les monts de Vaucluse. Oui. C'est un lieu qui est retiré absolument de tout. Et cette abbaye de Sénanque, qui est magnifique par la beauté de ses lignes, qui est très épurée, dans ce lieu choisi, dans cette conque, retiré par son isolement et qui incite à la réflexion. Ouais. Bien entendu, les moines étaient, on ne pouvait être mieux, hein, pour l'esprit et pour méditer. Ouais. Voilà. C'est toujours un plaisir de se promener dans ces lieux où l'on admire la basilique qui a été refaite il n'y a pas longtemps, j'y suis allé il y a 2 ans, ouais. Qui est absolument, sa toiture en lauze, ouais. Qui est magnifique, ce monument splendide dans cette nature, un lieu apaisant, reposant et qui incite au recueillement.
0: Vous vous sentez vraiment apaisé quand vous êtes là-bas, vous
3: tout
0: sentez reposé.
3: Ouais. Ah oui. Ouais. Et puis on a envie de se poser, on a envie de marcher, d'aller dans la colline, et puis surtout de regarder cette abbaye de tous les côtés que l'on peut.
0: Vous y allez à l'abbaye de Sénanque lorsque la lavande est là, elle est présente, elle
3: tout
0: est fleurie.
3: Tout ouais. à fait. Et c'est là où
0: c'est magnifique.
3: Ouais. Ah oui, oui. Enfin, pour moi, tous les ans, c'est un peu c'est un lieu de recueillement, ouais. de méditation, comme vous dites.
0: C'est votre rituel de chaque année ?
3: J'aimerais que ça le soit plus souvent.
0: Lynn Meyerhuis, je rappelle qu'on vous retrouve avec la fête du cheval à Barbentane le dimanche 13 septembre, 15e édition de cette fête du cheval. Merci infiniment d'être passé par ici. On vous souhaite une très belle fête du cheval et merci pour toutes ces bonnes adresses que vous avez partagées cette semaine avec nous.
3: Merci à ICI Vaucluse de nous avoir accueillis d'une part et de nous avoir surtout soutenus, ce qui nous a donné envie d'avoir envie, tout simplement.
0: On continue avec un petit peu de salsa. Allez, Bernard Lavillier, un petit peu de salsa. Le soleil est là, hein, vous l'avez vu. On en profite en Vaucluse.

0: La salsa de Bernard Lavilliers, le Stéphanois bien sûr, en 1980. Merci d'être avec nous, je vous souhaite un bel après-midi. Dans un instant, il revient avec sa guitare, Damiano David, qui nous parlera du prochain été, Next Summer. Et puis dans quelques minutes également, le retour d'Émilie Mazoyer. On va monter les décibels ensemble. Émilie qui nous parle de toute l'actualité musicale en France et dans le monde tous les après-midi. Et aujourd'hui, on va célébrer avec Émilie les 60 ans de carrière d'un certain Jacques Dutronc.
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0: Oh là là, on adore Damiano David avec sa guitare Next Summer.
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0: Et dans le 16-19, la plus belle des musiques qui revient dans un instant. Il y aura notamment Mylène Farmer, Gold également, Laissez-nous chanter, puis Charlotte Cardin, la Canadienne avec The Way We Touch, une nouveauté ici Vaucluse, à découvrir dans quelques minutes. Pour l'heure, c'est Émilie Mazoyer qui est de retour elle aussi. Émilie qui nous donne aujourd'hui encore toutes les actus musicales. Et aujourd'hui, Émilie, on fête un anniversaire, les 60 ans de carrière de Jacques Dutronc. Vous nous parlez également d'Angèle et de son nouvel album. Et puis des Toulousains, les deux Toulousains, les frérots là qu'on adore, Big Flo et Oli. Salut Émilie.
3: Salut tout le monde. Émilie au rapport pour votre dose quotidienne d'actualité musicale. On se souvient aujourd'hui d'Annie Cordy. Ça fait 6 ans qu'elle est partie, à 92 ans, en portant dans la tombe la réponse à cette question bouillante. Jamais ce qu'il y avait vraiment sous le grand chapeau de Tata Yo-Yo, mais que cela ne nous empêche pas de replonger dans la discographie d'Annie Cordy, pleine de chansons rigolotes, oui, mais aussi de performances vocales exceptionnelles, comme sa version de Hello Dolly, qui rivalise avec celle du grand Louis Armstrong, ou encore son trio avec Souchon et Cabrel, c'était aux Enfoirés, en l'an 2000. Big Flo et Oli, il faut les voir sur scène présenter les chansons de leur nouvel album Karma.

Parfois, les concerts de rap peuvent être un peu décevants. La faute à un peu trop d'ordinateurs et pas assez de musiciens. Mais avec Big Flo et Oli, c'est tout le contraire. Une dizaine d'artistes sur scène, des cuivres, une batterie, il y a tout. Ils ont fait le conservatoire et ça s'entend. Hein. Le son est parfait, les tubes sont là et les nouvelles chansons tellement belles. Vous l'avez compris, je suis conquise et vous allez pouvoir tenter l'expérience. Big Flo et Oli partent en octobre pour une tournée d'une trentaine de dates partout en France. Angèle aussi part en tournée mondiale en 2027. Après la France et la Belgique, elle chantera au Canada, aux États-Unis, en Espagne, en Angleterre, en Allemagne, en Suisse et en Hollande.

Son troisième album Instinct sort le 16 octobre et Angèle est très attendue. Alors, si vous voulez être sûr d'avoir des places pour les concerts, ne tardez pas. Les préventes ont commencé depuis mercredi et la mise en vente générale est pour demain matin, 11h pétante. Le magazine Rolling Stone France célèbre, dans son numéro de septembre, les 60 ans de carrière de notre légendaire Jacques Dutronc. Il est en couverture dans tous les kiosques et dans vos oreilles sur Ici. Oh oui, oh oui, oh oui.

Et moi, de Jacques Dutronc, bien sûr. Merci beaucoup, Émilie Mazoyer, de retour ce soir dans Décibels. Nouvel horaire cette année, vous le connaissez hein, désormais, c'est 19h. Et nous serons ce soir en direct de la Ciotat, oui, en Provence, pour le Ici Live Festival qui continue, il a commencé hier, et ça continue jusqu'à demain. Nous serons avec Jennifer, et puis avec le DJ Yann Müller. C'est donc ce soir, 19h, 20h, en direct de la Ciotat pour le Ici Live Festival Décibels avec Émilie Mazoyer. Voici, pour continuer, Mylène Farmer, Plus grandir. Et là, nous étions en 1986 pour cette chanson. Je vous souhaite un bel après-midi et un bon début de week-end.

0: Ici Vaucluse, avec Mylène Farmer, c'était Plus Grandir. La suite, c'est Gold, laissez-nous chanter. Puis Charlotte Cardin avec une nouveauté ici Vaucluse, The Way We Touch. Un vieil adage disait, si tu ne viens pas à la musique, alors c'est la musique qui viendra à toi. Et bien dans un instant, on vous propose un concert exceptionnel qui mélange musique classique et street art en Vaucluse. L'adage, vous l'avez compris, c'est moi qui l'ai inventé. Hein.
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0: Ouais, il était pas mal quand même cet adage. Bon, 17h32, merci de nous faire confiance sur les routes y compris, avec tous les jours un petit point sur vos conditions de circulation en Vaucluse. Là, je vois que sur nos cartes, il y a du monde sur le secteur avignonnais, avec le pourtour des remparts qui est encombré, la roquette Charles de Gaulle dans les deux sens de circulation, Saint-Ruf totalement embouteillé en ce début de week-end, et puis les allées de Loul également. Et pareil, hein, pour aller vers les Angles, Villeneuve-les-Avillon, c'est le pont d'Aladier dans les deux sens de circulation, où vous allez rencontrer quelques difficultés. Si on regarde un petit peu le secteur de Château-Renard, là on est côté Bouches-du-Rhône, mais vous êtes en direction du Vaucluse à nouveau pour aller rejoindre l'échangeur sud de l'autoroute A7. Et bien là, il y a des perturbations entre Château-Renard et Nove. Il y en a pour une dizaine de minutes, nous dit-on. Notez que la D28 sur Pernes-les-Fontaines, lorsque vous êtes en direction de Velleron, et bien là aussi, il y a des ralentissements entre Pernes-les-Fontaines et Velleron. Il y en a pour une dizaine de minutes. On ne sait pas à quoi c'est dû d'ailleurs. Si vous avez des infos à nous donner, n'hésitez pas, on est preneur au 04 90 14 0404.
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0: Voici un grand souvenir, comme on les aime. C'est Gold, laissez-nous chanter. Vous écoutez Ici Vaucluse pour ce début de week-end.

0: The Way We Touch, Charlotte Cardin, ici Vaucluse, bel après-midi.
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0: On prend la direction de l'auditorium du Vaucluse au Thor pour un concert exceptionnel autour de Beethoven avec l'Orchestre National d'Avignon Provence. C'est ce dimanche qu'a lieu ce concert, c'est à 16h. Et le concert en question, c'est Beethoven, la symphonie du destin. Bonjour Alexis Labatte.
3: Bonjour.
0: Vous êtes le directeur général de l'Orchestre National Avignon Provence. Alors cette année, les concerts que vous proposez ne sont pas que des simples concerts, hein. C'est aussi d'autres formes d'art. Là, ce concert, c'est l'occasion d'arriver à la musique classique avec une autre entrée, pas uniquement par la musique donc, mais le street art. Pourquoi avoir choisi de mélanger musique classique et street art pour ce concert sur Beethoven, la symphonie du destin, ce dimanche?
3: Alors ce sera pas ce dimanche, mais dimanche 4 octobre.
0: 4 octobre, pardon. Concert-là. Oui, ouais, c'est dans un mois, pardon, excusez-moi, bien sûr.
3: À l'auditorium de Vaucluse au Thor. Ouais. Et effectivement, cette saison, l'idée, c'est d'essayer de faire se parler différentes formes d'art. Ce programme en particulier fait intervenir une street artiste, Madame, qui est une street artiste de Lille-sur-la-Sorgue, qui est vraiment du coin. Et l'idée de mélanger un petit peu les deux, c'est de faire parler sur le rythme de Beethoven, tout le rythme qu'on pouvait retrouver dans ses créations. Madame, c'est une artiste qui a comme inspiration notamment des artistes comme Keith Haring ou Mondrian, et on voit directement dans sa technique de peinture, tout le dynamisme que ça peut entraîner, toute la danse qu'on peut entendre aussi qu'on peut voir, je pense même d'ailleurs sur ses peintures. Et elle le fait à l'extérieur, tout comme à l'intérieur. Et l'idée pour ce concert-là est vraiment de mélanger sa technique picturale avec le son de Beethoven et tout le rythme de Beethoven qu'on va retrouver dans cette peinture-là. Donc, je pense que ça va avoir un effet entraînant, en tout cas, cette peinture avec cette musique.
0: Quand on parle effectivement de street art, on parle de live painting en l'occurrence, du live painting sur écran, du live painting sur toile. C'est quoi le live painting pour celles et ceux qui ne savent pas ce que c'est ?
3: Eh bien, on aura Madame qui sera là en même temps que l'orchestre. Donc l'orchestre sera sur scène, Madame sera en première partie sur scène aussi, peindra sur un petit écran devant elle, une petite toile qui sera projetée directement derrière les musiciens en fond de salle. Et ça, ce sera sur le concerto pour violon de Beethoven qui sera interprété par Nicolas Dautricourt. Et en deuxième partie, on aura cette symphonie du destin avec les fameux pom pom pom pom. Et du coup, sur cette symphonie du destin, elle sera directement derrière les musiciens en train de peindre en rythme et l'enjeu. Et tout le défi sur cette œuvre est de terminer son dernier coup de pinceau avec le dernier accord qui résonnera dans la salle.
0: Alors Alexis Labatte, pardonnez-moi, mais on ne va pas se contenter de votre pom pom pom pom, on va également l'écouter. Voilà, c'était ça.
3: C'est bien celui-ci.
0: Un air très connu et même un symbole très connu puisque symbole d'une victoire, victoire sur les ondes de la BBC pendant la Seconde Guerre mondiale, et c'est notamment l'une des raisons qui fait que cet air est aujourd'hui encore plus à une symbolique forte.
3: Oui, oui, complètement, et qui est dans toutes les oreilles aujourd'hui. Et effectivement, pendant la guerre et pour la BBC, il a été utilisé à chaque fois comme ouverture avec ses trois coups courts et un coup long. Effectivement, c'est pom pom pom pom. Et on l'a tous dans les oreilles, on a toujours envie de le redécouvrir tout le temps.
0: Allez, c'est donc dans un mois tout juste, le dimanche 4 octobre à 16h, Beethoven, la symphonie du destin avec l'Orchestre National Avignon-Provence à l'Auditorium de Vaucluse au Thor, un concert exceptionnel autour de Beethoven. Merci Alexis Labatte d'être passé par ici. Vous êtes le directeur général de l'Orchestre National Avignon-Provence, je le rappelle. À bientôt.
3: À bientôt.
0: Et nous, dans un instant, on part aux Carrières de Lumière, au bout de Provence, pour découvrir une expo autour de Picasso. Vous verrez, c'est magnifique et c'est cadeau ici Vaucluse. Juste après, Michel Berger, celui qui chante.

On a 4 invitations à vous offrir pour les carrières de lumière avec les Baux de Provence et cette expo sur Picasso. Ce sont des invitations pour le mois de septembre. C'est pour vous. Alors, une petite question pour repartir avec vos invitations. Si je vous parle du village des Baux, qui est situé au cœur des Alpilles, et que je vous demande qui est le marquis des Baux, qu'est-ce que vous me répondez? Est-ce que c'est le président de la République française en ce moment, donc Emmanuel Macron, ou est-ce qu'il s'agit du prince héréditaire de Monaco? En ce moment, c'est donc le prince Jacques de Monaco. Vous avez peut-être une bonne réponse à m'apporter? Allez-y, 04 90 14 04 04. Qui est le marquis des Baux? Est-ce que c'est le président de la République française ou est-ce que c'est le prince de Monaco? 04 90 14 04 04. Voici, pour continuer, Sinéad O'Connor avec Nothing Compares to You. Vous écoutez ici Vaucluse.

0: Cinédoc Connor avec Nothing Compares to You. Quelle belle chanson ça. Merci d'être avec nous pour début de week-end.
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0: Alors je vous rappelle que nous avons des invitations à vous offrir pour les carrières de lumière. Les carrières de lumière, c'est au Beau de Provence. Il y a l'expo Picasso en ce moment. On a 4 invitations pour cette expo à vous offrir pour le mois de septembre. Et c'est Eric qui nous a rejoint. Bonjour Eric.
3: Bonjour.
0: Eric, vous êtes dans quel coin là? Je sais que vous travaillez habituellement sur Avignon, c'est ça?
3: Je suis à la retraite, mais je travaille sur Avignon, tout
0: ouais,
3: à fait.
0: D'accord. Et là, vous êtes précisément?
3: Là, je suis à Saint-Gignaz de Comonnas.
0: D'accord, ok. Donc, on est dans le Gard, hein, c'est ça?
3: Oui, le Gard, mais voilà, limite, je suis à, très proche du Rhône.
0: Hein, oui, absolument. Ouais. On est voisins. Bon.
3: Et je reçois mieux ici Vaucluse qu'ici Gard-Lozère, donc c'est pour ça que j'écoute. Je vais beaucoup plus tard à Avignon. Je vais beaucoup plus souvent sur Avignon que sur Nîmes.
0: Ah bon, on est ravis en tout cas de vous avoir avec nous en ce début de week-end. Eric, je posais une petite question il y a un instant. Je demandais le village des Beaux, situé, lui, dans les Bouches-du-Rhône, au cœur des Alpilles. Il a un marquis. Qui est le marquis des Beaux? Vous le savez, vous?
3: Oui, c'est le marquis de Monaco.
0: Exactement, c'est le prince héréditaire de Monaco. Alors en ce moment, donc c'est le fils d'Albert II, c'est-à-dire le prince Jacques de Monaco. Et ça date de 1642. À l'époque, le roi Louis XIII avait fait don du domaine des Beaux à la famille Grimaldi de Monaco pour les remercier de leur alliance. Et donc aujourd'hui encore, le titre officiel de marquis des Beaux est attribué au prince héréditaire de Monaco. Voilà. Alors, vous repartez avec ces invitations, il y en a 4, vous pouvez y aller avec les personnes de votre choix, bien sûr, c'est pour aller voir Picasso, et je crois que vous n'êtes jamais allé aux Carrières de Lumière encore.
3: Pas du tout.
0: Bah, c'est super ça, vous allez découvrir.
3: Pas du tout, avec ma compagne, on voulait y aller, on en a parlé pas longtemps en plus, donc c'est très bien.
0: Oh bah écoutez, ça tombe super bien. Je vous souhaite un bon week-end et un bon moment là-bas aux Carrières de Lumière, vous verrez quand il fait très chaud, comme c'est le cas là par exemple ce week-end, eh bien on est à la fraîche là-bas à l'intérieur.
3: Oui, bah écoutez, je remercie toute l'équipe, merci beaucoup à ici Vaucluse, et puis je vous dis à très bientôt sur l'antenne.
0: À bientôt Eric, avec un grand plaisir. Dans un instant, le retour de la musique, celle que vous aimez, Jean-Jacques Goldman arrive, La Vie par procuration, juste avant les infos et le journal de 18h.
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0: Le son du soleil sur votre radio, ici Vaucluse, avec UB40.
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0: Bon début de week-end et bon début de soirée. Vous écoutez ici Vaucluse, 18h. Les infos, le journal de 18h. Victor Costa-Mounier, bonsoir.
2: Bonsoir Florent, bonsoir à tous.
0: Le feu éteint, mais sous surveillance à Sorgues.
2: Les flammes ont pris à deux endroits différents au même moment, brûlant tout près de 15 hectares hier soir, dont 3 près du site de fabrication d'explosifs Eurinco. Le dernier d'au moins 5 incendies survenus cet été, toujours dans les mêmes zones. Les gendarmes mènent l'enquête et les autorités penchent largement pour la thèse intentionnelle. La difficulté est maintenant de continuer, Marion Bernard, une surveillance rapprochée sur la commune. Vauclusienne.
3: Les pieds dans les cendres, au milieu des racines calcinées, Jean-François Laporte, adjoint au maire et ancien pompier, regarde ce champ de panneaux photovoltaïques sur lequel est passé le feu. Les panneaux n'ont pas trop souffert pour une raison.
4: Un feu qui est passé très vite, qui a parcouru très vite la surface. C'est des feux violents, avec des enjeux assez importants, puisqu'il y a des habitations, il y a de la population, voilà.
3: Ce jour-là, deux départs de feu au même moment, des endroits déjà touchés il y a quelques semaines, et en bord de route à portée d'un jet de cigarette. Pourtant, peu de doute pour l'élu de Sorgues qui pilote aussi le comité des feux de forêt de la ville.
4: Oui, il part pas tout seul.
3: Pour vous, c'est quasiment certain.
4: Je veux dire, comme c'est répétitif, c'est toujours dans ces horaires-là. On voit bien que c'est pas un mégot.
3: Le feu, cette fois, a aussi pénétré l'enceinte de la fabrique de poudre d'Eurinco, site classé Céveso qui a dû être évacué. Comme pour les 5 départs de feu précédents de l'été, une enquête a été ouverte par la gendarmerie. Le maire de la ville, Thierry Lagneau, a aussi décidé d'intensifier les patrouilles de surveillance des autorités, mais pas seulement.
5: Moi, je suis très soucieux. Bien évidemment, on a lancé une démarche pour essayer de disposer de caméras thermiques sur les secteurs qui ont été les plus affectés, pouvoir éventuellement confondre celui ou ceux qui en sont les auteurs.
3: En attendant, le comité des feux de forêt de Sorgues, qui devait terminer sa saison le 15 septembre, prolongera son effort de quelques semaines.
2: À Sorgues, un reportage signé Marion Bernard. Surveiller les feux, encore plus délicat quand la canicule fait son retour dans le Vaucluse. Le département est placé en vigilance orange par Météo France à partir de demain midi, les 35 degrés. Au moins devrait être atteint. 6 autres départements des Pyrénées-Orientales à l'Ardèche sont déjà concernés par cette vigilance orange. Et face à ces fortes chaleurs qui durent même en septembre, les Vauclusiens cherchent de la fraîcheur pendant le week-end, surtout au cinéma.
6: De continuer un peu la période estivale, d'aller en bord de mer, de profiter de la fraîcheur, parce que ben voilà, on arrive quand même à avoir des fins de journée qui se régulent un petit peu. On n'est pas dans l'esprit de rentrer, on est à continuer quelques petites virées de cette manière-là. J'avoue qu'effectivement, j'avais pris quelques jours de congé, l'Odyssée étant le film à aller voir, on a vraiment apprécié d'aller le voir dans l'après-midi parce que ça faisait le petit côté fraîcheur. Ben, on jongle dans les espaces de vie et de travail pour tenir le choc. Hein.
7: Assez compliqué les activités au frais. Il n'y a pas vraiment, les centres commerciaux, c'est pas vraiment si climatisé que ça. Donc c'est très compliqué. Le principal, c'est la clim et que le petit soit bien à la maison avec la clim.
6: 40 degrés, non, on sort pas. Puis on a une petite piscine, donc on plouffe et on rentre à la maison. C'est tout.
2: Et le cinéma Pâté Cap Sud à Avignon a vu justement sa fréquentation augmenter de 66% par rapport à l'année dernière, du 1er juillet au 31 août. 118 000 entrées cet été contre 71 000 l'année dernière.
0: Les mesures de la ministre de l'Agriculture, boudées par les syndicats.
2: Contre les conséquences de la sécheresse historique qui touche les exploitations agricoles françaises, Annie Genevard a promis ce matin 1 milliard d'euros, des aides matérielles, mais aussi qui visent à renforcer l'accompagnement social et psychologique des agriculteurs et des agricultrices. Mais les 3 syndicats principaux de la profession ne sont pas satisfaits. On est loin du compte, dit la coordination rurale. La FNSEA demande, elle, 1 milliard d'euros en plus. De son côté, la Confédération paysanne annonce que le syndicat se mobilisera dans les prochains jours pour, je cite, ne pas laisser les fermes mettre la clé sous la porte. Un accident à Sannes ce matin, une moto a percuté une voiture au niveau du chemin des Clos. Le motard âgé de 62 ans a été héliporté en urgence absolue à l'hôpital de Marseille-Nord.
0: Le dispositif d'aide à la lecture coup de pouce ne sera pas reconduit cette année.
2: Piloté par la Ligue de l'enseignement du Vaucluse, il permettait depuis plusieurs années à une cinquantaine d'élèves de CP des écoles avignonnaises de bénéficier d'ateliers pour progresser dans leur apprentissage de la lecture. La mairie, qui participait à hauteur de 50 000 euros, dit ne plus pouvoir financer ce dispositif car l'État qui co-finançait s'est désengagé et la mairie ne peut plus le porter seule. De son côté, le Parti communiste d'Avignon dénonce ce désengagement de l'État et conclut, je cite, que ce sont les enfants des quartiers populaires qui paient la facture. Florent, on le disait, au moins 35 degrés demain, le retour de la canicule. Peut-être déjà des températures chaudes cette nuit.
0: Oui, effectivement, on ne passera pas en dessous de la barre des 20 degrés cette nuit. Pour demain, vous avez raison, il va faire très chaud, entre 32 degrés, 32 degrés, ça c'est pour le Pays de Sceaux par exemple, jusqu'à 37, 38 degrés à Orange, à Apt, Monteux ou bien encore Avignon. Là, actuellement, nous avons une vigilance jaune pour le Vaucluse, sauf pour l'enclave des Papes, Grillon, Riche-Ranche, Valréas, Visan, où c'est une vigilance orange. Par contre, demain, tout le monde est en vigilance orange dans le Vaucluse. Donc, soyez vraiment prudents et n'oubliez pas de vous hydrater, c'est très important. On boit de l'eau tout au long de la journée, demain et dimanche, sur les deux jours. Donc, on attend un grand soleil bien généreux tout au long de la journée, un ciel bien bleu et quasi pas de nuages et pas de vent non plus. 18h05, vous êtes sur les routes du Vaucluse ? Il y a pas mal de monde là sur le secteur avignonnais. Le pourtour des remparts un petit peu embouteillé. La rocade Charles de Gaulle également. La route de Tarascon, vous dirigeant vers Rognona. Et puis Saint-Ruf. Alors là, c'est Saint-Ruf. Aujourd'hui, il y a vraiment beaucoup, beaucoup de ralentissements à prévoir. Bon pas, une fois n'est pas coutume. Mais en vous dirigeant vers l'échangeur sud de l'autoroute A7, ça circule bien. Et notez ce tout petit ralentissement. Mais quand même, je vous en parle. La route de Carpentras, lorsque vous venez de Velleron, que vous êtes en direction de l'Isle-sur-la-Sorgue, il y a un ralentissement. Soyez prudents. Il y en a pour 5 minutes à patienter. Vous aussi, vous êtes dans un embouteillage en Vaucluse, vous souhaitez nous donner des infos sur cet embouteillage, n'hésitez pas, c'est Eden qui vous attend aujourd'hui au 04 90 14 04 04. Notez juste un point concernant le trafic ferroviaire. Il y a un train qui a été supprimé depuis Avignon-Centre, le Montpellier-Saint-Roch, qui devait partir à 18h21. Ce train est supprimé par la SNCF.
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0: Et justement, nous sommes sur la route avec Gérald de Palmas. Ici Vaucluse.

0: sur la route vauclusienne avec Gérald Pelmas.
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0: Très bon début de week-end, bon début de soirée également, c'est vendredi, nous sommes le 4 septembre et préparez-vous à un grand moment d'humour dans un instant. Il y a Jean-Philippe Janssen qui débarque à Château-Renard dans un mois, le 4 octobre, et nous on a la chance de l'avoir avec nous, cet humoriste, dans 3 minutes. Il va débarquer dans le 3 minutes pour convaincre juste après cette nouveauté de Zazie, voici Peu importe.

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1: Zazie, avec son titre Peu importe, une nouveauté ici Vaucluse. La suite, c'est avec Jean-Jacques Goldman et la vie par procuration.
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1: Direction l'espace culturel et festif de Château-Renard pour un spectacle d'humour comme on les aime. Et c'est dans un mois tout pile, dimanche 4 octobre à 17h. Un rendez-vous avec un humoriste et comédien qu'on voit très souvent à la télé et qui n'a pas sa langue dans sa poche. Il s'agit de Jean-Philippe Janssen.
4: Il paraît quand on devient une vedette, on change. Mais c'est surtout votre entourage qui change. Moi, tu verrais, il y a un nombre de ramifications dans ma famille depuis que je suis connu. J'ai des oncles et des tantes qui sortent de partout, dis donc. Ah, puis alors, ils ont tous un point commun, ils subissent tous l'inflation de plein fouet. Je fais, maman, tu te rends compte? Je fais danser avec les stars, danser avec les stars. Ah oui? Mais avec quelle star tu vas danser? Tu sais, gamin, même que tu serais un assassin, bah, tu serais mon fils quand même. Tu vas j'ai tué personne, maman, je suis juste pédé. Hein.
1: Jean-Philippe Janssen, bonsoir.
5: Bonsoir, comment allez-vous?
1: Ben, ça va bien, et vous?
5: Ben, ma foi, comme quelqu'un qui fait sa rentrée.
1: Elle ressemble à quoi, votre rentrée, la rentrée de Jean-Philippe Janssen? Est-ce qu'il y a un cartable et une trousse?
5: Oh, presque. Il y a beaucoup de choses, parce qu'il y a la reprise des Grosses Têtes, il y a la reprise de la tournée, il y a aussi la sortie d'un bouquin en octobre. Donc, il y a beaucoup de projets qui arrivent tout d'un coup. Donc, elle est dense, mais comme beaucoup de gens, je pense.
1: Alors, votre spectacle qu'on va avoir l'occasion de voir dans un mois tout juste, puisque c'est le dimanche 4 octobre, il est tombé du ciel, hein, c'est l'intitulé de ce spectacle. Il y a de plus en plus d'interactions toujours avec le public. C'est ça, au fond, qui vous plaît dans le one-man show? C'est les liens que vous entretenez avec le public sur scène?
5: Oui, j'aime bien parler au public, parce que au théâtre, on parle pas au public. Il y a le quatrième mur, on parle pas. En one, on parle au public et le public vous répond. Et en plus, moi, je remarque que je fais beaucoup d'impro et mon public n'est pas timide, il n'est pas avare de parole. Oui. Il a envie de me parler, donc et moi, j'ai envie d'aller à son contact. C'est vraiment un échange. Je trouve que c'est une vraie discussion, un one man, finalement.
1: Alors, c'est marrant parce que j'imagine que le public du Nord, il n'est pas forcément le même que celui de l'Ouest, de l'Est ou du Sud. Et vous notez-vous des différences en fonction des régions dans lesquelles vous allez jouer ce spectacle?
5: Alors pas vraiment, parce que mon histoire elle est assez universelle, mais je remarque que selon les régions, les gens réagissent plus à certaines choses qu'à d'autres, ouais. Et les rires sont au même endroit. Mais les rires sont là, mais ils sont un peu plus intenses selon les régions, et selon ma pointe d'accent qui n'est pas forcément comprise partout.
1: Tiens, justement, vous qui êtes du nord de la France, il y a plein d'expressions de votre région, bien sûr. Moi j'ai envie de vous demander cet après-midi de me faire la traduction de nos expressions provençales à nous, pour voir si là, quand vous serez à Château Renard dans un mois, vous allez pouvoir en glisser une ou deux sur scène. On ne sait jamais.
5: Si... Alors, donne-moi une expression provençale.
1: Faire le gobi.
5: Faire le gobi. C'est quoi? Ça veut dire faire le foufou, c'est ça?
1: C'est attendre patiemment ou bêtement quelque chose, la bouche ouverte. Le gobi, c'est le petit poisson de roche.
5: Ça fait alors ça. Je ne sais même pas si nous on a des poissons de roche dans le Nord. Alors si tu veux que je te dise.
1: On en a une autre qu'on utilise beaucoup quand on est dans les transports en commun, notamment, c'est être esquiché. Vous en auriez une expression qui ressemble à ça? Être esquiché.
5: On est enfin inquiet. Esquiché, ça veut dire serré, c'est ça?
1: Exactement, ouais.
5: Nous on est enfin inquiet comme des poulets.
1: Sur l'affiche du spectacle, on vous voit faire un saut en parachute avec un costume, une cravate également, et surtout avec un petit chat qui fait lui aussi un saut avec vous. Comment vous avez fait pour prendre cette photo qui n'a, je le sais, pas subi d'effets spéciaux, j'en suis sûr?
5: Alors, au début, on voulait faire la photo naturellement. Alors, on m'a pendu sur des filins chez le photographe, un truc de malade. Ouais. Et j'ai cru mourir. Et finalement, on a juste pris les expressions de ma tête et celles de ma chatte, parce que c'est ma chatte, c'est ma vraie chatte qui est sur l'affiche.
1: Ah ouais.
5: Et l'intelligence artificielle s'est chargée du reste.
1: Jean-Philippe Janssen, on va vous retrouver dans un mois tout pile et ça va nous faire plaisir à l'espace culturel et festif de Château Renard. C'est le dimanche 4 octobre à 17h. Merci d'être passé par ici et bon spectacle d'avance.
5: Et merci à vous de m'avoir reçu, je vous embrasse.
1: Avec un grand plaisir. Bon début de week-end, vous écoutez ici Vaucluse avec Monsieur Jean-Jacques Goldman. C'est la vie par procuration.

0: Daniel Balavoine et Je ne suis pas un héros en 1980. Le meilleur des années 80 également à retrouver ce soir entre 21h et 22h, le 100% années 80 avec Laurent Petit-Guillaume. Je vous rappelle qu'il y a une vigilance jaune canicule dans le Vaucluse et elle sera orange à partir de demain dans tout le Vaucluse, sachant qu'elle est déjà orange actuellement dans l'enclave des Papes, c'est-à-dire Grillon, Richerange, Valréas et Visan. Là, on a une poussée d'air chaud qui est là en provenance du Maghreb. C'est 37-38 degrés pour les températures de ce week-end. Ça ne descend pas en dessous des 20 degrés cette nuit, donc vraiment il fait très chaud, c'est la canicule. Quelques conseils tiens utiles de prévention en cas de forte chaleur. Maintenez votre logement au frais, donc on ferme les fenêtres, les volets la journée, on ouvre le soir et la nuit. On boit régulièrement, fréquemment de l'eau, sans attendre d'avoir soif, bien sûr. Et puis on pense à se rafraîchir, se mouiller le corps, au moins le visage, et puis les avant-bras plusieurs fois par jour. Voilà pour les petits conseils qu'on peut vous donner ici Vaucluse. 18h28, bon début de week-end. Dans un instant, c'est le retour de la musique, celle qui vous fait bouger avec les nouveautés. Il y aura notamment Tame Impala, ça s'appelle Dracula. C'est une nouveauté ici Vaucluse.
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0: Nouveauté ici Vaucluse, ça s'appelle Time Perla Dracula. Il y aura dans un instant Alain Souchon avec Bidon et puis on va vous offrir également des jolis cadeaux, notamment pour aller au parc de loisirs, le parc Spirou à Monteux.
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0: Vous êtes effectivement sur les routes du département et nous sommes avec vous à vos côtés. Alors, je note que sur Cavaillon, il y a l'avenue Gabriel Péri qui est un petit peu encombrée, mais enfin sinon, ça roule plutôt bien à Cavaillon. Notez également qu'il y a des ralentissements sur l'avenue du Maréchal Foch en entrant sur Orange lorsque vous arrivez vers la colline Sainte-Trope notamment. Et puis dans le secteur avignonnais, ce sont les ralentissements habituels pour tourner en part, la départementale qui longe le Rhône depuis le Pontet en vous dirigeant vers les allées de Loul. Il y a du monde aussi devant le secteur de la gare centre d'Avignon. Saint-Ruf un petit peu ralenti, le boulevard Monod, boulevard Sexisnard également qui est rouvert à la circulation depuis deux semaines, vous le savez. Et enfin la roquette Charles de Gaulle dans les deux sens de circulation. Vous aussi vous avez une info à nous donner concernant l'état des routes en Vaucluse, n'hésitez surtout pas, 04 90 14 04 04. Bonne nouvelle ce soir, on peut vous dire que ça roule plutôt bien sur les autoroutes A7 et A9.
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0: C'est le moment de vous offrir des cadeaux et de vous inviter à Monteux. Ici Vaucluse vous offre 4 entrées pour toute la famille ou pour une sortie entre amis pour profiter du parc Spirou de Monteux toute la saison, quand vous voulez, hein, histoire de prolonger les vacances d'été. On a 4 entrées à vous offrir pour le parc Spirou à Monteux. C'est le 04 90 14 04 04 qu'il faut composer tout de suite. Alors j'ai une question sur un nouvel espace qui a ouvert au sein du parc Spirou Provence à Monteux. Au printemps dernier, il y a un nouvel espace qui est donc l'espace Konoha Land. Et à quel personnage est dédié ce nouvel espace d'après vous? Est-ce que c'est à Naruto ou est-ce que c'est à Lagaffe? Naruto ou Lagaffe, quel est le personnage auquel est dédié ce nouvel espace? 04 90 14 04 04. J'ai 4 entrées pour vous pour le parc Spirou de Monteux. Bonne chance.
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0: La meilleure des musiques pour démarrer votre week-end en douceur, voici Alain Souchon. C'est Bidon, vous écoutez ici Vaucluse.

0: Je suis Bidon, Alain Souchon, merci d'être avec nous. Vous êtes sur Ici Vaucluse et on est quasiment en week-end, on peut le dire, hein, 18h38, on est en week-end. Il y a Jean-Pierre qui nous a rejoint depuis Sorgues en ce début de week-end. Salut Jean-Pierre.
1: Bonsoir.
0: Jean-Pierre, on pose des questions autour du parc Spirou à Monteux. On se demande quel est le personnage auquel est dédié un nouvel espace en ce moment au parc Spirou de Spirou Provence à Monteux. Est-ce que c'est Naruto ou est-ce que c'est l'Agaffe ?
1: Eh oui, c'est Naruto.
0: Naruto, absolument. Il s'agit d'ailleurs du tout premier espace thématique au monde consacré à Naruto hors du Japon, puisque c'est un héros japonais. Et il fait plus d'un hectare et demi d'immersion donc dans le village de Konoha, qui est le village de Naruto. Vous savez qu'il y a une attraction qui est énorme, c'est le Grand 8 Kyuubi Unchained.
1: D'accord.
0: Il est très rapide, il atteint 75 km/h. Il y a également un décor qui est super, vous serez plongé dans les montagnes. On verra également le bureau d'un certain personnage qui s'appelle Okage. Bref, je pense que vous allez vraiment adorer. Vous comptez y aller avec qui ?
1: Alors, je vais y aller avec mon fils, ma belle-fille et ma petite-fille.
0: Bah voilà, petite sortie en famille qui va bien grâce à votre radio ici Vaucluse.
1: Oui.
0: On a 4 entrées pour vous pour le parc Spirou de Monteux. Je vous souhaite d'avance une belle sortie chez Spirou et chez Naruto, du coup, hein, les deux, désormais. Et puis, je vous souhaite un bon week-end, Jean-Pierre.
1: Merci beaucoup.
0: À bientôt. Salut. Dans un instant, on va s'intéresser à la télé et on va se demander qui sera le plus nul. Je dis pas ça comme ça. Je dis ça parce que c'est un nouveau jeu à la télévision. C'est son nom et c'est Patrice Gascoigne qui va nous en parler de ce jeu juste après Indochine avec le chant des signes.

0: d'Indochine et le chant des cygnes. C'est ici Vaucluse. Bon début de week-end, il est 18h44 déjà.
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0: À cette heure-ci, c'est le moment où on retrouve Patrice Gascoigne habituellement avec ses coulisses télé. Et aujourd'hui, Patrice, vous nous proposez un jeu étonnant à voir sur TF1. Son titre, c'est « Qui sera le plus nul ?».
3: Voilà un jeu qui va vous faire perdre tous vos repères, puisque l'idée est de ne surtout pas l'emporter.
4: Oh là là, sortez-moi de là.
5: Qui sera le plus nul ?
6: Pas moi.
7: Le seul jeu que personne ne veut gagner.
3: Voilà pour l'ambiance dissipée de qui sera le plus nul à voir ce soir sur TF1. Vous l'avez compris, le but du jeu, c'est de donner le plus vite possible des bonnes réponses et ainsi quitter le jeu, puisque le dernier en lice sera par définition le plus nul. La première édition de Qui sera le plus nul avait réalisé de belles audiences, d'où cette saison 2 qui rassemble un casting de personnalités éclectiques, mais qui ont quand même un point commun, avoir pas mal d'autodérision. Ce soir, vous verrez donc des profils aussi différents que Christine Bravo, Samuel Etienne, une star de télé-réalité, le danseur Christophe Licata, l'investisseuse de Qui veut être mon associé sur M6, Kelly Massol, mais aussi l'acteur Bruno Sanchez et l'artiste Philippe Catherine. À tous les deux, je leur ai demandé un souvenir d'écolier. On commence par Bruno Sanchez.
8: Oui, j'ai fait croire à mes parents que je passais en troisième, alors que c'était pas vrai, ils étaient hyper fiers. Il y a eu une réunion parents-prof, évidemment, parce que j'avais signé un papier à leur place. Et en fait, il y a eu une grande désillusion. Mon père a appris que non, je redoublais, mais que j'avais imité sa signature et mon père ne m'a pas parlé, mais vraiment pas parlé pendant bien un mois et demi. Et ça, ça a été très dur.
3: Et vous, Philippe Catherine, un petit souvenir de CM2, puisque dans Qui sera le plus nul, on vous pose des questions au niveau CM2.
9: CM2, moi j'étais dans une école catholique et je ne pensais qu'à Jésus. Donc je voulais être un martyr, c'était mon ambition.
3: C'était quoi les matières préférées de Jésus ?
9: C'est le catéchisme, évidemment. Très fort en caté. Et EMT, bien sûr. Jésus, il savait tout à fait s'en tirer avec éducation manuelle et technique. C'est aussi Jésus. Tout ce qui est aussi la philosophie, même si c'est en CM2, c'est les prémices. En dehors de ça, on avait des profs très durs, notamment frère Gérard, qui était vraiment injuste.
3: Il était où ?
9: Moi, j'ai grandi en Vendée, donc terre catholique s'il en est. Mais je passais quand même mes cours un petit peu dans les vapes. Ouais, globalement, j'étais vraiment dans les vapes.
3: On visualise bien Philippe Catherine dans les vapes. Le sera-t-il encore dans Qui sera le plus nul ? La réponse ce soir sur TF1. Et c'est un ancien cancre. Oui, moi, qui vous retrouve demain pour de nouvelles coulisses télé.
0: Merci Patrice, effectivement à demain. Et nous, dans un instant, on va au-dessus de Malemort. On partira dans les rues de Merindol pour une journée très sympa qui se déroule demain. On en parle juste après Alain Bachung avec Osez Joséphine sur votre radio ici Vaucluse.

0: de Malemort pour un événement qui a lieu demain samedi. C'est à Merindol. L'événement s'appelle les Rues éphémères et il a lieu demain de 17h à 22h. Bonsoir Dominique Batou.
1: Bonsoir.
0: Vous êtes la présidente de Merindol Culture. Alors pour cet événement, trois associations se sont regroupées. C'est donc un événement commun. C'est quoi le principe des Rues éphémères de Merindol ?
1: Ce sont des arts de la rue. C'est notre troisième édition. L'idée, c'est de faire ça déjà le jour de la journée des associations. Ouais. Ça ne vous aura pas échappé que le 5, c'est ça. Et ensuite, nous faisons ça justement avec plusieurs associations, histoire de rassembler nos forces et puis de pouvoir nous permettre des spectacles toujours mieux.
0: Alors, vous commencez avec un forum des assos, et puis après, rapidement, on arrive sur les spectacles à partir de 17h. Il y a notamment, le spectacle Octopus, qui est produit d'ailleurs par une grande scène nationale, celle de Cavaillon. Il s'agit de la scène de la Garance. Octopus, c'est quoi ? C'est pas une fanfare habituelle, j'ai l'impression.
1: Non, c'est pas une fanfare habituelle. Alors, c'est dans le cadre des villages nomades. Hein. Nous sommes villages nomades avec la scène nationale. Non, c'est une fanfare, c'est bien plus que ça, parce que c'est une fanfare qui pédale, en quelque sorte. Voilà. Ils sont huit sur des vélos. Ce sont des acrobates, des pédaleurs, des musiciens. Voilà, c'est une compagnie qui est pas mal connue. C'est un collectif qui s'appelle Cheptel Alinicum. Ouais. Et c'est un spectacle qui tourne depuis longtemps et c'est vraiment huit circassiens, musiciens qui sont très performants.
0: Et qui vont nous faire vibrer demain. Et puis on va enchaîner avec un spectacle, avec une compagnie, la compagnie Rumban, le spectacle Filbustière. Là aussi, il s'agit d'un spectacle original, une balade amoureuse quelque part.
1: Oui, et puis surtout une femme de ménage funambule. C'est pas ça, on voit pas tous les jours. Voilà, c'est donc un spectacle qui dure 45 minutes. Ouais. Une de la compagnie, effectivement, Rumban. C'est plein d'imagination, mais il y a tout là-dedans. Non seulement de l'acrobatie, mais du funambulisme, mais aussi de l'amour, un tas de choses, de l'aventure, de l'humour,
0: Dominique,
1: de la tendresse.
0: Avant de se quitter, si jamais j'ai envie de chanter demain, d'après vous, je peux un petit peu chanter à Merindol?
1: Eh ben voilà, bien sûr, vous venez à 20h30. Nous avons un karaoké orchestra. Attention, c'est très particulier. C'est un karaoké live. C'est-à-dire que vous n'aurez pas des disques enregistrés pour vous aider dans votre chant, mais des musiciens qui feront les chœurs, qui feront la musique, qui feront un tas de choses.
0: Ah, oh, voilà. C'est génial. Oh là là là là là là. Donc c'est nous les stars hein, demain à 20h30.
1: Voilà, c'est nous les stars.
0: Bon, et pour ceux qui ne veulent pas chanter, il y a moyen de juste écouter et c'est déjà très bien.
1: Voilà, et de manger dans tous les restaurants de Merindol ou tout.
0: Voilà. Les restos et cafés du village qui vont servir des repas en plein air, rue Relarguier notamment. Merci infiniment, c'est ce week-end, c'est demain, samedi, rendez-vous à Merindol pour les Rues éphémères, 17h-22h. Dominique Batou, présidente de Merindol Culture, je vous souhaite un bon week-end d'avance.
1: À vous aussi, au revoir.
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0: Et écoutez la nouvelle chanson de Céline Dion, « Bonjour, pardon, merci », trois mots qui veulent dire bien des choses.

0: Merci.
1: Ah voilà. Bonjour, pardon, merci, Céline Dion. Et c'est l'événement musical de la rentrée, hein, Céline Dion qui est en concert à Paris à partir du samedi 12 septembre. Une première série de shows dans la capitale, en attendant bien sûr la suite en mai de l'année prochaine. Restez connectés parce que je pense qu'on va bien en parler là dans les prochains jours sur votre radio ici Vaucluse. Dans un instant, The Jacksons avec Blame It on the Boogie, juste avant les infos de 19h. Et puis notez également que tout à l'heure, à partir de 19h, juste après les infos, vous aurez le retour de Décibel. Un décibel avec Émilie Mazoyer en direct de la Ciotat en Provence, donc pour le Ici Live Festival avec Jennifer ce soir et le DJ Yann Muller.
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0: The Jacksons, Blame It on the Boogie sur votre radio ici Vaucluse. Je vous souhaite un bon week-end dans un instant. C'est Émilie Mazoyer qui arrive avec Décibel juste après les infos de 19h. Il est tout pile d'ailleurs 19h pour début de week-end ici Vaucluse. Les infos, le journal, Emeline Ferry, bonsoir.
1: Un incendie en cours dans l'Aude, de nombreux pompiers, des avions Dash, des Canadair mobilisés. Situation jugée défavorable, surtout que le département est en vigilance orange au feu de forêt aujourd'hui et à la canicule. C'est également le cas dans l'Hérault où les retours des fortes chaleurs inquiètent le secteur du tourisme. Écoutez, au Gros du Roi avec Lou Bourdi.
2: Oui, d'ailleurs, quand on parle de cette nouvelle canicule à cette commerçante sur le port, elle préfère tout simplement ne pas y croire.
3: Non, elle revient pas. Vous faites un déni.
4: Je fais un déni total.
5: Bah oui, parce que les gens, ils restent enfermés chez eux au niveau de la clim. Voilà, pour rester au frais, ou sinon, ils sont à la plage.
2: Eh oui, moins de clients, parce qu'ici, il fait tout simplement trop chaud. Pierre, ce local n'en peut plus.
6: On est en train de mourir. On a subi. Regardez, normalement, j'ai 38 ans. Hein. Regardez là, dans l'état où ça m'a mis. C'est la sixième canicule là, qui ouais. commence. On va être obligé de s'adapter et vivre comme les Espagnols. Vivre la nuit et se cacher le jour.
2: Eh bien, c'est justement ce qu'envisage la directrice de l'Office du tourisme du Gros du Roi, Stéphanie Haillet.
7: Peut-être commencer à réfléchir à des actions concrètes. Alors, peut-être prendre en modèle ce qui se passe en Espagne, en Andalousie, avec un décalage des heures d'ouverture. Donc, tôt le matin, peut-être jusque 14 heures, fermer des commerces entre 14 et 17, voire 18. Puis, imaginer aussi des activités qui se font peut-être d'ordinaire l'après-midi, qui devront peut-être glisser tout doucement pour se faire, pourquoi pas de nuit. Par exemple, des balades en mer, en bateau. On a des catamarans qui sortent régulièrement en mer. Là, ça pourrait être des sorties en mer pour aller observer les étoiles ou tout simplement se baigner, mais de nuit.
2: Et oui, se baigner parce que demain, il va faire ici encore jusqu'à 35 degrés.
1: Et demain, 7 départements en vigilance orange canicule, les mêmes qu'aujourd'hui, plus le Vaucluse. Plusieurs coups de feu dans la petite ville de Plourin-les-Morlaix dans le Finistère cet après-midi. Situation un peu confuse. Une femme a été retrouvée morte dans la rue, son fils blessé. Et le tireur présumé, un voisin, un quinquagénaire, s'est retranché chez lui. Un nouveau témoignage contre Jérôme Barella, déjà 6 plaintes et 2 signalements contre l'homme qui est soupçonné d'avoir violé et tué Liana dans le Gers en juin. Et désormais donc, une nouvelle plainte déposée hier, cette fois pour corruption de mineurs, Aurélien Tirard.
8: Cette plainte, elle est déposée par la famille d'une adolescente qui avait 13 ans au moment des faits. Les faits, ce sont plusieurs dizaines de messages que Jérôme Barella est soupçonné d'avoir envoyé à cet enfant, Lise, c'est un prénom d'emprunt, entre février et l'été 2025. Le quadragénaire et la jeune adolescente se sont rencontrés dans un club de taekwondo. C'est dans ce même club qu'il est soupçonné d'avoir violé à de nombreuses reprises une autre mineure. Dans le cas de Lise, Jérôme Barella est suspecté d'avoir multiplié les messages auxquels a d'abord répondu l'adolescente. En cachant sa conversation à ses parents, il sollicite des photos d'elle. Je cite, une petite photo avec un beau sourire. L'enfant s'exécute. Il lui propose aussi une sortie à la piscine ou de venir chez lui pour une pyjama party avec sa fille du même âge. C'est lors de ces pyjama parties que Jérôme Barella est suspecté d'avoir agressé sexuellement une autre mineure. Le temps passe, puis Lise finit par ne plus répondre et par le bloquer avant que Jérôme Barella ne soit arrêté pour le meurtre de Liana et que la famille de Lise ne finisse par porter plainte.
1: Plusieurs associations féministes annoncent ce soir qu'elles vont reprendre les rassemblements devant les tribunaux chaque lundi soir pour réclamer une loi intégrale contre les violences sexuelles. Il faut sauver les agriculteurs en danger face à une sécheresse historique. Le gouvernement débloque 1 milliard d'euros des aides d'urgence pour soutenir la trésorerie, pour indemniser les pertes et relancer la production. Mais les syndicats jugent ces annonces insuffisantes. La FNSEA réclame 2 milliards d'euros. C'est le double. Troisième journée de Ligue 1 de foot. Ce soir, Lyon affronte Auxerre. C'est parti. Et à 21h, le PSG reçoit Monaco. Le champion de France serait bien inspiré de se mettre à gagner, Bruno Salomon.
9: Oui, bonjour Emeline. Effectivement, ce Paris Saint-Germain qui n'a toujours pas gagné en championnat. 2 matchs nuls de suite, 2 buts partout et à chaque fois, Paris qui s'est fait peur. Alors Paris retrouve son Parc des Princes, son stade. Alors le jeu est en place, mais le physique pour l'instant des hommes de Luis Enrique n'est pas encore prêt. Et en plus, ils affrontent ce soir Monaco, seule équipe à avoir remporté ses 2 premiers matchs cette saison en championnat. Et surtout, c'est la bête noire du Paris Saint-Germain au Parc des Princes. Encore l'année dernière, le PSG a perdu face à Monaco, face à cette équipe. Il y aura quand même un homme à surveiller dans tout cela, c'est Martnes Akliouche, transfert cet été de Monaco à Paris. On va surveiller un petit peu sa prestation ce soir dans ce stade, ce Parc des Princes, heureux de retrouver trois mois après le sacre en Coupe d'Europe, ce champion d'Europe de PSG qui retrouve le PSG, le Parc des Princes, pardon.
1: Le Parc des Princes avec une toute nouvelle pelouse. Merci beaucoup Bruno Salomon. Et bon match, on encourage aussi ce soir les basketteuses de l'équipe de France qui débutent la Coupe du Monde. Elles affrontent les Hongroises à 21h.
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0: Coup d'œil sur votre météo en Vaucluse et attention, aujourd'hui et demain, le département de Vaucluse est en vigilance jaune pour le phénomène canicule. Demain et dimanche, sur les deux jours de ce week-end, on attend un soleil généreux. Le ciel sera bien bleu, quasi pas de nuages pour samedi et dimanche et pas de vent non plus d'ailleurs. Côté température, le thermomètre devrait afficher entre 32 et 37 degrés. 32 degrés dans le Pays de Sceaux, 37 degrés partout ailleurs, notamment Orange, Apte et Monteux. Je vous souhaite un bon week-end et voici tout de suite Émilie Mazoyer avec Décibel dans 10 secondes.
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1: Salut à toutes, salut à tous et bienvenue sur votre radio ici. Nous sommes pour le deuxième soir du Ici Live Festival en direct d'un des plus beaux lieux du monde. Oui, je pèse chacun de ces mots. Croyez-moi, j'en ai vu des lieux magnifiques. Mais alors, le Port Vieux de La Ciotat au coucher du soleil, c'est quand même une expérience assez incroyable. Et quand en plus, on sait que des artistes qu'on adore vont se relayer au micro de Décibel, eh ben, c'est encore plus délicieux. Alors, ravi de vous accueillir, les amis, que vous soyez dans le nord, dans le sud, l'est ou l'ouest. On a même, tiens, des auditeurs qui nous ont envoyé des messages et qui nous ont dit qu'ils nous écoutaient depuis le Brésil. Alors, salut à toutes et à tous et vraiment bienvenue à La Ciotat, ici tout près de Marseille, pour la 5e édition du Ici Live Festival avec ce soir sur scène, Jennifer.
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1: alors que sa prochaine tournée est très attendue, eh bien, Jennifer sera en avant-première, ici, sur la scène flottante, sur le port de La Ciotat, pour dévoiler quelques nouvelles chansons, dont cette reprise de Dalida. Et puis, elle sera avec nous en interview tout à l'heure, tout comme Yann Müller. Aussi reprend du Dalida. Décidément, ce soir, mes invités aiment les paillettes, les strass et les grandes voix. Ça tombe bien, je sais que vous aussi. Alors bienvenue, les amis, dans Décibel. C'est parti. Et on commence l'émission avec la bonne nouvelle du jour et la bonne idée surtout du magazine Rolling Stone France qui a décidé de célébrer dans son numéro de septembre, le numéro qui est en ce moment en kiosque, les 60 ans de carrière de notre légendaire Jacques Dutronc. Voilà, il est en couverture et puis il est aussi dans tout un dossier hyper bien écrit comme d'habitude chez Rolling Stone France à l'intérieur du magazine. Jacques Dutronc donc, qui a fait ses débuts en 1966, un de ses premiers tubes, c'était « Et moi, et moi, et moi ». L'année suivante, il chantait des cactus, alors on en remet une petite couche.

0: anniversaire, monsieur Dutronc, 60 ans de carrière célébrée donc dans le magazine Rolling Stone France que je vous recommande.
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0: Nos invités vont arriver ce soir dans Décibel, les artistes qui font l'actualité du Ici Live Festival, Jennifer et Yann Muller, nos têtes d'affiche ce soir, des concerts qui, et si vous n'avez pas la chance d'être au premier rang dans notre public d'invités, eh bien vous pourrez quand même découvrir ces concerts puisque nous enregistrons tout et nous vous diffuserons les concerts voilà, avant les vacances, c'est promis, vous allez profiter de ces grands moments. Mais voilà, les artistes seront là avec nous tout à l'heure en direct. Mais je voulais aussi vous annoncer un retour qui va vous faire plaisir. C'est celui de Sinclair, lui qui avait marqué avec ses tubes Si c'est bon comme ça ou encore Ensemble, la fin des années 90 et le début des années 2000, vient de sortir une petite bombe très funky qui s'appelle Jane Jane et qui annonce une tournée qui arrive. La tournée s'appelle Lumière. C'est le retour de Sinclair et c'est une bonne nouvelle.

0: Jane, Jane, c'est le retour de l'excellence Sinclair. Une vingtaine de dates cet automne partout en France. Et il lancera notamment sa tournée Lumière le 25 novembre prochain à Paris, au Zénith. Alors tiens, je vais tester avec le public de la Ciotat ce soir, les amis. Est-ce que vous connaissez cette petite musique ?
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0: Je vous entends pas, vous connaissez ou pas ? Ils connaissent. Yann Muller est l'invité de Décibel dans quelques secondes. À tout de suite.
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0: La chanson parle de la passion pour l'écriture, la musique, le partage. Et la jeune artiste de Romans-sur-Isère s'est inspirée du roman d'Alain Damasio, La Horde du Contrevent. Camille Perrer, t'as eu vent de nous deux. Un coup de cœur ici de Romardèche.
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2: Merci d'avoir choisi ici pour passer votre vendredi soir. On a franchement de très bons rencarts à vous proposer. Jennifer arrivera tout à l'heure. Et là, c'est Yann Muller pour la première fois dans Décibels. Salut Yann.
3: Salut, comment
2: Bienvenue.
3: Tu vas?
2: Bienvenue. Bah écoute, ça va très bien. Je ne te cache pas que c'est la première fois que j'ai 1 milliard 200 millions de streams face à moi.
3: Ah, ça fait
2: Je
3: plaisir.
2: Frétille un petit peu. Quel chiffre incroyable qui donne le tournis. Qu'est-ce que ça veut dire concrètement pour toi en tant qu'artiste? 1 200 000 000 de streams.
3: Ça veut pas dire grand chose. Non, ce qui est plus impressionnant, c'est de voir les gens en face quand t'es en concert et que là, ouais, tu réalises vraiment le chiffre et que tu vois les gens qui connaissent les musiques, qui chantent sur tous tes titres. Et là, c'est là que tu réalises les chiffres. Mais après, sinon, c'est que des nombres. C'est vrai que c'est difficile à réaliser quand même.
2: Est-ce que t'as compté combien de personnes t'as fait danser cet été?
3: Non, mais ça serait intéressant. J'aimerais bien savoir.
2: Ouais. C'est vrai. Ouais. En tout cas, ça se compte au moins en dizaines de milliers, c'est sûr, parce que t'étais sur des festivals.
3: On a fait des belles scènes. Ouais. J'ai fait pas loin d'ici. J'avais fait près juste 40 000 personnes, par exemple. Ou d'autres grandes scènes, des 20 000, 25 000. C'est vrai que plus c'est grand, moins c'est, tu prends d'énergie, parce que c'est tellement grand. Et là, je préfère des scènes plus petites comme ça, ouais, où je suis plus proche des gens. J'aime bien être proche des gens.
2: Alors là, pour le coup, ce soir, tu vas être tout proche du public.
3: C'est pour ça.
2: Tous et toutes invités d'ici à La Ciotat. Et puis ton set aussi qui sera enregistré et qu'on va diffuser un petit peu plus tard à la radio. Mais alors tiens, dis-nous d'ailleurs, avant d'arriver à ce 1 200 000 de streams, toi, ta première approche de la musique, c'est en tant que chanteur? Je crois que tu gratouilles, hein, tu joues de la guitare.
3: Je joue un peu dans ma chambre, ouais, c'est vrai.
2: Donc ça, c'est le début, mais comment tu deviens producteur et comment tu arrives aux musiques électroniques?
3: Ça vient en commençant à jouer, en étant DJ dans des restaurants. Donc j'ai commencé très tôt, dans les années 2010. Et en fait, j'ai commencé à produire pour moi, pour pouvoir jouer mes morceaux, ouais, dans les restaurants, parce que j'avais plein d'idées, j'avais plein de morceaux que j'aimais d'artistes français ou internationaux. Et c'est vrai qu'il y a un moment où je ne les trouvais pas sur Internet et je m'étais dit, tiens, je vais me les faire moi-même. Et ça a commencé petit à petit par faire des petites reprises au fur et à mesure. Et on progresse jusqu'à en arriver là aujourd'hui.
2: Alors, avec des reprises, des remixes, oui, de chansons que vous connaissez, des classiques américains par exemple. 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Mais on n'a pas peur de la variété française chez Yann Muller. Jonathan, alors eux par exemple, typiquement, c'est des artistes qui sont toujours là dans le oui, paysage musical, que tu peux contacter. Est-ce qu'avant de faire cette version de « Est-ce que tu viens pour les vacances ?», est-ce que tu appelles David et Jonathan?
3: Alors moi, au début, j'ai pas leur numéro, mais en fait, moi je fais le morceau par passion, parce que c'est un morceau qui m'a bercé depuis petit. Moi j'ai grandi avec ce morceau et j'ai toujours aimé les artistes. Et c'est vrai que là, aujourd'hui, de pouvoir collaborer avec eux, pour moi c'est un rêve. Et aujourd'hui, je vis mes rêves, donc rien que pour ça, je suis heureux de faire ce que je fais.
2: T'as repris Dalida.

0: Jennifer, avec qui tu partages l'affiche ce soir, parce qu'elle aussi a une passion d'Alida.
1: Est-ce que tu as vu mon t-shirt?
0: Tu as un t-shirt Jennifer, voilà, absolument magnifique. D'ailleurs, on a des fans de Jennifer là dans le public. Je pense qu'elle voudrait bien te le piquer.
1: Je suis fan aussi, moi. Je suis très content de l'avoir ce soir aussi. J'ai hâte de voir son concert.
0: Tu dis, je vis mes rêves. Est-ce que justement, le fait, en prenant de l'importance en tant que DJ, en tant qu'artiste électro, et de rencontrer ces artistes-là et possiblement collaborer avec eux, ça fait partie du rêve vivant?
1: Ça fait partie du rêve que je vis actuellement. Et justement, je travaille sur un album avec des artistes français pour cette année, justement. Donc, j'ai hâte de finir ma tournée, de rentrer en studio et de pouvoir collaborer avec eux.
0: Évidemment.
1: Et proposer un nouvel album pour l'été prochain.
0: Parce que c'est ça le Graal. Dans ton album Madeleine, donc évidemment, pour le coup, que des Madeleines, que des chansons qu'on connaît par cœur,
1: Proust, voilà,
0: des Madeleines de Proust.
1: Ouais.
0: Mais d'ailleurs, c'est bizarre parce que t'es beaucoup plus jeune que moi, mais on a les mêmes Madeleines. Donc je pense que c'est des Madeleines longue conservation.
1: C'est en écoutant les CD de mes parents, je piquais leurs CD. Et après, même on faisait des longues routes. Je viens de Nice et on montait jusqu'à Metz dans la voiture. Et j'avais CD qui tournaient dans la voiture pendant 10 heures. Donc j'ai été bercé à cette musique-là et
0: merci
1: à la maison. Et même à la maison, ça ils jouaient en boucle ces CD-là, donc j'ai grandi avec ça, moi.
0: Mais c'est vrai que le Graal, une fois que donc t'as fait ces reprises-là avec des voix, alors que t'avais très bien sélectionné, parce que pour le coup, on se rapprochait beaucoup de l'esprit de départ, mais là, avoir les voix originales, les artistes originaux, ça c'est le Graal quand on fait ton style de musique.
1: Complètement,
0: évidemment.
1: Et même de pouvoir, je te dis, de rencontrer ces artistes et de pouvoir discuter avec eux et d'entendre toutes leurs anecdotes.
0: Tu
1: me parlais de David et Jonathan, par exemple, ils ont vécu une carrière incroyable.
0: Ouais.
1: Et de pouvoir entendre toutes leurs anecdotes de carrière, c'est génial.
0: Je pense qu'il y a du lourd.
1: Rien que pour ça, je suis trop heureux de vivre ce genre de moment.
0: Alors, il est pour quand l'album 2027?
1: Ah, l'année prochaine, oui. On y travaille déjà.
0: Bon, et notez-le, 2027, un nouveau président et un nouvel album de Yann Müller. Merci beaucoup d'être venu nous voir.
1: Merci à vous,
0: Yann.
1: Et merci à tout le monde, le public, d'être
0: venu. Par avance.
1: Merci.
0: Par avance, très très bon concert.
1: Merci,
0: ce soir.
1: Merci, j'ai hâte.
0: Alors là, je pense que vous parlerez de Dalida avec Jennifer dans les coulisses. Et les amis, si je vous dis par-dessus les temps, soudain j'ai vu... C'est nul, on recommence. Plus fort, on passe à la radio. Par-dessus les temps, soudain j'ai vu... Ça, c'est mon La Ciotat. Bravo, les amis, merci Yann.
1: Merci à vous, merci à tout le monde, merci.
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Yann Muller sur la scène du Ici Live Festival ce soir, notre belle scène flottante du Port Vieux de la Ciotat et un public qui l'attend de pied ferme et qui a mis ses plus belles chaussures pour aller danser. Alors, avant d'accueillir Jennifer, les amis, je voulais vous annoncer qu'aujourd'hui c'est un jour important, mais oui, le 4 septembre, c'est l'anniversaire de Beyoncé. Alors, envoyons-lui nos bons voeux, même si, bon, elle a vendu 200 millions de disques, elle fait partie des personnalités les plus puissantes du monde de la musique, aux États-Unis et partout dans le monde. Donc nos bons voeux, écoutez, je ne sais pas si elle les entendra passer en soufflant ses bougies en or, mais pour tout le bonheur qu'elle nous a apporté, notamment pour son dernier album où elle a eu l'excellente idée d'aller flirter du côté de la country music, qui lui va aussi très bien, et ben on avait envie d'embrasser Beyoncé. Je me rends compte que je ne vous ai pas dit quel âge elle a aujourd'hui. Qui veut deviner l'âge de Beyoncé d'après vous? Quel âge elle a Beyoncé aujourd'hui? 29? 49? Vous venez de lui mettre 4 ans dans les dents, je vous adore. Elle a 45 ans aujourd'hui, Beyoncé. On l'embrasse donc et on écoute Single Ladies.

0: 8 albums et 200 millions de disques vendus, le tout à 45 ans. Elle n'a pas chômé, la Beyoncé. Bisous, bon anniversaire.
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0: Cet été, vous avez vibré devant le Tour. Maintenant, c'est à vous de pédaler. Vous vous souvenez, cet été, ici Vaucluse vous a fait vivre le passage du Tour de France Femmes, avec notamment cette arrivée spectaculaire au sommet du Ventoux, une première historique pour la course féminine. Alors, pourquoi ne pas enfourcher votre vélo à votre tour? Le Vaucluse propose un parcours baptisé « C'est ton tour », un itinéraire sur les traces de la Grande Boucle pour découvrir autrement les paysages et les routes qui ont accueilli les champions. C'est au départ de Lille-sur-la-Sorgue. Vous pouvez ainsi vous lancer sur un parcours cyclable inspiré de l'histoire du Tour dans le département. Pas besoin d'être un champion, l'idée c'est surtout de prendre l'air, de pédaler à son rythme et redécouvrir le Vaucluse autrement. Enfin, c'est quand même un peu plus de 60 km, vous allez vous régaler. Vous retrouvez le parcours, toutes les infos pratiques sur Provence Guide. À vous de jouer, le prochain tour c'est peut-être vous qui le faites. On vous encourage.
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0: Oui, cinquième édition de ce Ici Live Festival. On a déjà accueilli tellement de têtes d'affiche d'artistes qu'on a adoré, avec qui on a passé des moments géniaux, que ce soit M, Jean-Louis Aubert, Louis Bertignac. On a eu des gens merveilleux. On a eu Célassou aussi, qui avait, je me souviens, enchanté le public du Port-Vieux de La Ciotat. Amir également. Plein de bons souvenirs. Et puis l'année dernière, il y a deux ans, MC Solar aussi. Ça, c'était complètement dingue. Bref, on a que des bons souvenirs ici. Et cette cinquième édition, elle a démarré hier merveilleusement avec Oria, Boulevard Désert et DJ Gel, le DJ historique de la Funky Family, qui est venu avec un très bon copain à lui, Soprano. Donc on a passé une très très belle première soirée de festival. Ce soir, Yann Muller, que vous venez d'entendre en interview, et puis Jennifer, qui va pas tarder à arriver. Mais pour le moment, il est temps, à 19h31, de jouer au Blind Test. D'habitude, les auditrices et les auditeurs jouent par téléphone, mais puisque nous sommes en public. Ça va le public?
2: Oui.
0: Et on très bien, puisque nous sommes en public, eh bien, nous sommes allés chercher dans le public des candidates et des candidats. On a une équipe de filles, Marine et Kenza, bonsoir.
3: Bonsoir.
0: Comment ça va?
3: Super.
0: Est-ce que vous êtes là ce soir pour voir Jennifer?
3: Oui, bien sûr.
0: Ah, je m'en doute. Et je suis ravie de pouvoir vous annoncer qu'elle sera là tout à l'heure en interview, Jennifer. Donc vous allez avoir de très très près. C'est ça aussi ici. Quand on dit qu'on est radio de proximité, eh ben on est vraiment tout près des artistes. C'est et génial. Ça, c'est génial. Alors les filles, face à vous, il y a un homme seul. Oui, je marche seul, tel Jean-Jacques Goldman. Bonsoir Gaëtan.
4: Bonsoir Émilie.
0: Comment ça va?
4: Ça va très bien, et toi?
0: Mais ça va super. Alors tu es prêt à jouer au Blind Test?
4: Oh oui, je suis prêt.
0: Quels sont les cadeaux du soir, les amis? Eh bien, du goodies magnifique. Nous avons le Bob, Ici Live, La Ciotat, qui irait très bien à Joule, hein, quand même, une autre star de la région qui porte énormément de Bob. Donc voilà, le Bob de Joule, mais version Ici Live, La Ciotat. Et puis des bananes, Ici Live, La Ciotat également, que je suis ravie de vous offrir, les amis, avant même que l'on joue, car c'est comme ça, dans Décibels, on gagne avant de jouer. Comme ça, on joue plus détendu, vous voyez ? De tranquille. Parce que les filles avaient peur de ne pas trouver les réponses. Ah, pourquoi ? Vous écoutez quoi comme musique, les filles, à part Jennifer ?
5: Non, de la variété française.
0: Eh ben, genre qui ? Vas-y, dis-moi qui ? Tu adores ?
5: Non, de tout.
3: Ouais, de tout.
5: De tout.
0: De tout. Gaëtan ?
4: Moi aussi, j'écoute de tout, mais j'aime bien Encore Malade.
0: Alors, il n'est pas dans le Blind Test, mais on l'embrasse. Et il sera bientôt dans Décibels. Il sera bientôt invité. Ça, c'est promis. Ok, alors le thème ce soir du Blind Test, ce sont des intros à la guitare emblématique. Normalement, dès les premières notes de guitare, si on est un peu fan de rock ou de chansons françaises, on reconnaît la chanson. Alors Gaëtan, Marine, Kenza, on ouvre les oreilles, grand les oreilles. Le public, évidemment, a le droit de souffler. N'hésitez pas à les aider. De toute façon, nous prenons toutes les tricheries. Vous avez gagné déjà. Voilà, c'est vraiment... C'est pour avoir la médaille en chocolat supplémentaire. L'idée, c'est juste qu'on écoute ça ensemble. Première chanson, les amis, avec une intro de guitare emblématique. Dites-moi, qui chante ça?
4: Téléphone.
0: Eh ben voilà, téléphone, bravo. Ils ont trouvé la réponse en même temps, sauf que Gaëtan, qui a l'habitude de jouer par téléphone, a donné son prénom. Oui, mais là, t'es en face de moi, je vois bien que c'est toi qui parles. En fait, quand les auditeurs et les auditrices jouent par téléphone, on leur demande de donner leur prénom avant de donner la réponse, parce que comme on les voit pas, on ne sait pas qui dégaine en prums. Mais là, vous avez été très raccord. Bravo. Ben voilà. Ça ne servait à rien d'avoir peur. Vous êtes très fort. Gaëtan, Marine, Kenza, tout le monde a un point pour New York avec toi. De téléphone, attention, deuxième chanson, deuxième intro de guitare emblématique. Dites-moi, qui chante ça?
4: Les Rolling Stones.
0: Mais oui, Gaëtan, les Stones, bravo.
5: C'est pas très français, si je peux me permettre.
0: C'est pas très français, non, c'est très anglais même. Tu as raison, Marine.

0: Satisfaction des Stones. Une chanson qui a 60 ans et des poussières. Et pourtant, franchement, pas une ride.
1: Ah oui, c'est bien, on écoute encore et on se régale. On écoute.
0: Gaëtan se régale, par contre Marine, elle m'a fait des yeux genre pardon, non, c'est vraiment un truc de personnage. T'aimes pas les Rolling Stones, Marine?
2: Non, c'est pas que j'aime pas, c'est que je connais mais j'écoute pas forcément.
0: Ah oui, d'accord. Bon, bah écoute, c'est pas grave. Si tu croises Mick Jagger dans la région, parce que de temps en temps il aime bien venir dans le sud, et ne lui dis pas ça.
2: Non.
0: Voilà, tu gardes pour toi.
2: C'est ok.
0: On continue, dernière intro. À la guitare, emblématique, on cherche l'interprète. Et attention, petit indice, il est venu ici à La Ciotat pour un Ici Live il n'y a pas très longtemps. On y va.
2: M.
0: Oui,

0: chansons de M avec Il est vrai. Non seulement
1: on
0: une intro emblématique à la guitare, mais en plus, chanson dédiée à sa guitare. Il parle à sa guitare dans cette chanson, une jolie guitare rose d'ailleurs qui est sur la pochette de l'album. Alors voilà, c'était un beau blind test. Et j'ai derrière moi un jeune homme qui a essayé de souffler toutes les réponses au public. Bonsoir, comment tu t'appelles ?
2: Je m'appelle Vincent.
0: Vincent, tu aimes la musique ?
2: J'essaie d'écouter de la musique.
0: Vincent, t'as un petit look de rocker avec ta marinière. Est-ce que tu espères un jour jouer sur la scène du Ici Live Festival ?
2: Depuis des années que je viens ici, c'est mon rêve absolu. C'est pour ça que j'essaie de me rapprocher de la radio pour que on sait jamais ce qui peut se passer.
0: Mais t'as raison, là déjà tu te rapproches de l'animatrice, c'est pas mal Vincent, on croise les doigts pour toi pour l'année prochaine, peut-être ton premier concert à la Ciotat.
2: Je prends date avec tout le public qui est là, regardez bien la scène, l'année prochaine j'y suis.
0: Allez Vincent, on y croit, Vincent à la Ciotat, c'est un beau projet comme un autre pour 2027, et nous, je vous propose qu'on écoute une autre chanson absolument emblématique, une intro à la guitare. Oh. Voilà, qui me donne des frissons. Juste le temps de remercier infiniment Marine, Kenza, merci les filles.
1: Merci
0: Mégaëtan.
3: Merci Émilie.
0: Bon concert. Vous restez dans le coin là comme Jennifer arrive, hein. Oui voilà, c'est ça. Allez, oui Jennifer va arriver. Mais avant, rock and roll, les amis, le groupe Deep Purple. Vous la connaissez cette intro? Les Anglais de Deep Purple en 1972 sur leur album culte Machine Head.

grands moments de l'histoire du rock'n'roll qu'on doit à un groupe qui fait partie des inventeurs du hard rock, les Anglais de Deep Purple. Allez, après ce Smoke on the Water, eh bien On the Water à la Ciotat, il y a la scène flottante du Ici Live Festival sur laquelle va monter dans moins d'une heure l'ébouriffante Jennifer.

0: le studio de Décibel ici sur le port vieux de La Ciotat en bateau. Avouez que c'est la classe. À tout de suite, les amis, et merci d'avoir choisi ici.
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7: Son nom, Renaud Lémence. Verrouille.

0: Ce chanteur marseillais vient de sortir son premier album, Accoudé au bord du monde. Vois l'homme que je suis. Renaud Lémence, un coup de cœur, ici Provence.
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2: Mais oui, au Ici Live La Ciotat 5e édition, il y a une artiste qui était très très attendue. Mademoiselle, comment elle s'appelle l'artiste qui était très très attendue? Comment elle s'appelle? Tu sais? Vous savez?
3: Jennifer.
2: Ouais, Jennifer est avec nous. Coucou.
4: Bonsoir.
2: Bonsoir tout le monde. Oh là là, mais quelle joie de te retrouver, chère Jennifer. Comment vas-tu?
4: Également, je vais toujours bien quand je suis près de Marseille.
2: Ah, c'est vrai, hein? Oui. Il se passe un truc dans l'air ici.
4: C'est le sud, c'est comme ça.
2: C'est ça. Et alors, il se passe aussi toujours quelque chose autour de tes chansons. Je me faisais la réflexion en préparant l'émission. À chaque moment de la vie, il se passe un truc qu'on peut connecter avec une de tes chansons. Ici, comme il fait très beau, on est au soleil.
4: Oui. Pas mal.
2: La rentrée des classes qui vient de se passer, on chantait très fort dans nos têtes quand même. Ma révolution.
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2: Et puis quand on remet en question ces histoires d'amour, ce qui arrive très souvent après les grandes vacances, on se chante très fort, sauf qui aime.
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2: C'est vu, chère Jennifer, c'était pour les versions jukebox de toutes tes chansons. C'était en 2024.
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2: Tu allais partir en tournée avec ces nouvelles versions, ce jukebox. Comment ça s'est passé? Est-ce que tu t'es régalé autant que tu l'espérais?
4: Je me régale tout le temps. Ouais. À partir du moment où je rejoins les planches, donc et que je rejoins surtout mon public.
2: Ouais. Ils sont là ce soir.
4: Que je retrouve, assez régulièrement.
2: C'est ça.
4: Et c'était une tournée merveilleuse. C'était plein de joie, de surprises, des moments délicats aussi, dans l'émotion.
2: Ouais.
4: Voilà, c'était à taille humaine, donc c'était forcément très puissant émotionnellement parlant.
2: Voilà. Et alors, ce qui est formidable, c'est que tu partages avec nous une nouvelle de tes passions.
4: Enfin, oui.
2: Elle n'est peut-être pas nouvelle, la passion, mais en tout cas, tu ne l'avais pas encore partagée avec nous. C'est ta passion pour Dalida.
4: Oui.
2: Tu parles d'émotion en parlant de celle-ci. Il y en a bien une qui en transmettait et qui en absorbait de l'émotion tout le temps. C'était Dalida. Comment toi, t'es rentrée en contact avec sa musique?
4: C'est dès mon plus jeune âge. Je pense que dans tous les inconscients collectifs, on a Dalida en tête.
2: Si t'as grandi dans le coin,
4: j'ai toujours dansé sur du Dalida. Là, tu fais partie de mes playlists, mais je pense que ça parle à tout le monde. Et quand j'ai fini ma tournée, je travaille aussi sur un nouvel album. Il y a les nouvelles chansons.
2: Ouais.
4: Un projet avec Maxime, parce que j'avais commencé à en parler. Et effectivement, il y a eu la rencontre avec Orlando qui a un peu déclenché ce
2: Donc
4: projet
2: Orlando,
4: de cœur.
2: Le frère de Dalida.
4: Le frère de Dalida, qui a déclenché un petit peu, qui m'a fait avancer ce projet-là que j'avais en tête depuis longtemps. C'est un projet de cœur. Et c'est bientôt son anniversaire, Dalida, l'anniversaire de sa mort. Et donc, du coup, ça tombait très très bien que je propose au public, à l'issue de cette tournée qui était beaucoup plus intime, un show auquel je me suis jamais autorisée, un show musical finalement avec des danseurs, avec DJ, avec musiciens, un spectacle musical autour donc des chansons de Dalida, mais autour de mes chansons aussi, qui seront toutes remixées, mais d'une manière beaucoup plus festive que ce que j'ai proposé sur le jukebox tour.
2: Là, c'est le DJ tour.
4: Ça s'appelle donc le DJ Tour.
2: Alors, on a évidemment
4: Je travaille donc avec un monsieur qui s'appelle Habibi Sly, qui fait de la disco électro. Alors, c'est de disco électro plutôt oriental, lui. Donc, il y a des petites touches orientales grâce à quelques chansons de

0: la folie hein, dans le studio d'ici. Parce que je crois, il y a quelques fans de Jennifer dans le coin. Oui, il y a quelques minutes du concert. Alors c'est quand même hyper touchant. Mais oui, allez-y, tout le monde a envie de faire sa photo avec Jen. Et alors ce qui est dingue, Jen, et ça doit tellement te faire chaud au cœur, c'est,
1: oui, c'est voilà, trop mignon.
0: On a des petites filles, on a des mamans, des papas, des grands-parents. Toutes les générations sont là pour ton concert. Et c'est vraiment une merveille. Alors Jennifer, qui finit de continuer à signer ses petits autographes aux petites filles, c'est vraiment trop mignon.
1: Je t'écoute, je suis avec toi.
0: T'es avec moi. J'avais une question toujours sur Dalida.
1: Oui.
0: Parce que là, on vient de t'écouter chanter Mourir sur scène. En oui. fait, il y a plein de chansons emblématiques de oui. Dalida qui, je trouve, peuvent faire écho à ce que tu fais toi. Et par exemple, il y a cette vision presque enfantine de l'amour. Genre, on y croit, quoi qu'il arrive, on y croit toujours. Même si la vie nous envoie tout un tas de trucs terribles, on croit en l'amour. Toi, J'attends l'amour, bah, c'est une chanson que tu chantes encore aujourd'hui. On écoute quelques notes de la version 2024.
2: J'attends l'amour.
0: J'attends l'amour. Tu la chantais au tout début de ta carrière, tu la chantes en

0: encore aujourd'hui.
1: Oui, c'est vrai.
0: Et je trouvais que c'était, oui, ça faisait un pont quand même, cette vision. On croit à l'amour, quoi qu'il en coûte, tout le temps, à tous les âges, à tous les moments de la vie. C'est un truc aussi qu'elle avait, Dalida.
1: Oui, sa vie a été jalonnée de plus de drames,
0: ouais,
1: à travers
0: mais
1: tout,
0: tu vois, elle chantait l'amour, quoi.
1: Mais elle le chantait quand même avec, ouais, beaucoup d'espoir et toujours et d'une manière passionnée aussi. Elle était complètement, ouais, intègre dans
0: habitée,
1: toutes ses émotions,
0: ouais,
1: habitée. C'est une interprète hors pair.
0: Alors malheureusement, voilà, ça s'est très très mal fini pour elle, puisque elle a mis fin à ses jours, Dalida, parce que oui, bah, peut-être justement trop d'émotions, trop éponge. À part ce côté-là dramatique, qu'est-ce que tu vas chercher chez Dalida et que tu vas réinjecter dans les chansons?
1: Alors, je reste fidèle au lead de chant, c'est-à-dire, oui, à sa manière de chanter. Je ne chante pas comme Dalida, malheureusement. Mais
0: tu gardes ses mélodies, en tout cas.
1: Mais j'essaie de respecter les notes. Après, je me suis autorisée aussi certaines libertés sur certaines chansons. Mais il y a certaines chansons où je n'avais pas le droit de changer la ligne mélodique. C'était impossible et inconcevable. Ouais. Ne serait-ce que par respect pour l'œuvre d'Alida et le monde qui l'entoure, qui a pu l'entourer, par respect par Orlando, et puis, oui, bon, et puis Orlando, il tient aussi, hein, attention, oui, il ne faut pas non plus.
0: Il veille au grain, le petit frère.
1: Ah ouais, ouais.
0: Il a toujours,
1: non,
0: il a toujours fait.
1: C'est sa manière de la protéger encore, et heureusement qu'il est là.
0: Oui, et quand on chante Dalida, on ne peut pas y aller en jean. J'adore ton jean, t'es canon. Mais, ouais, quand on chante Dalida, on t'imagine, ouais, dans un concert avec, comme elle finalement, une robe un peu paillette, les cheveux vraiment gonflés. Est-ce que tu l'imagines comme ça aussi, ou est-ce que tu vas nous surprendre?
1: J'oserais davantage. Je suis Jennifer, qui fait un hommage, non, ouais, pas à Dalida, mais aux chansons de Dalida. Sur une partie des chansons de Dalida,
0: ouais,
1: avec mon répertoire. Donc c'est pas un hommage à Dalida.
0: Je comprends.
1: C'est vraiment un hommage à ses chansons. Mais j'ai la chance d'avoir des grandes scènes et d'être très accompagnée là pour le coup. Donc j'ai envie de proposer un show. Donc forcément il y aura des costumes. J'arriverai pas en jean. Voilà, j'ai envie de m'amuser là-dessus aussi.
0: Alors, ça va être absolument fou. Alors ce soir à La Ciotat, ils sont nombreux, elles, oui, sont nombreuses. Ça va être dingue. T'as déjà joué sur l'eau, toi, une scène flottante?
1: Oui, j'ai déjà fait ça en tournée.
0: Oh ouais.
1: Ouais, ouais. Plusieurs fois. Non, mais c'est assez étrange d'être coupé du public.
0: Ouais.
1: Il y a quelque chose de très magique et en même temps, il y a une certaine frustration parce que moi, j'aime bien les capter, des énergies.
0: Ouais.
1: Mais c'est un peu loin. Mais ils sont plus près qu'une scène flottante que j'ai pu faire.
0: Ouais. Oui, là, en fait, pour celles et ceux qui ne sont pas venus, sachez qu'il y a cette scène.
1: Je vois quand même
0: flottante.
1: Les yeux, là, quand même.
0: Ouais. Voilà, dans le port vieux de La Ciotat. Et puis, il y a un petit peu d'eau, évidemment.
1: Ouais.
0: Et ensuite,
1: quelques,
0: voilà,
1: moustiques.
0: Quelques moustiques.
1: Accessoirement.
0: Et puis, le public qui est là en face. Il y a un jeu de lumière magnifique aussi sur l'église qui est derrière et le port et tous les bateaux et tout. Non, ça c'est fou. Si je suis la fée Clochette, imagine.
1: Oui.
0: Imagine. J'ai une petite baguette et je te propose n'importe où dans le monde, tu peux jouer. Un lieu qui te fait rêver pour un concert. Un truc, même ton fantasme le plus fou, genre ça, si tu veux jouer au pied des pyramides, tu peux. Un endroit comme ça où tu te verrais bien et où tu rêverais de jouer.
1: De continuer à jouer alors.
0: Peu importe l'endroit.
1: Peu importe l'endroit, j'aime tout. J'aime tout. À partir du moment où je partage un moment vrai et intense avec les gens, j'aime. J'aime le sentiment d'évasion qu'on a en fait à, ouais, travers la musique, et ce pouvoir qu'a la musique d'ailleurs de guérir beaucoup de maux. Et on me donne la chance d'avoir cette petite baguette là, donc je m'en sers. J'essaie de m'en servir à bon escient en tout cas.
0: Merci beaucoup Jennifer, bravo à toi, bon concert.
1: Merci
0: ce
1: beaucoup.
0: Soir, le
1: merci à tous.
0: DJ Tour de Jennifer. Vous avez toutes les dates disponibles sur ici.fr et le concert ce soir donc sur le port vieux de La Ciotat. Merci à l'équipe de l'émission, Emma, Juliette, Alexandra, Iris, Mélodie. À demain, les amis, toujours sur ici.
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0: À 20h, les amis, eh bien, on retrouve Éric Bastien avec sa nouvelle émission Il n'y a pas que Paris dans la vie. 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
4: Eh ben bonsoir à tous et bienvenue en ce tout début de soirée. Merci d'avoir choisi ici nouveau rendez-vous désormais chaque soir entre 20h et 21h. La promesse, elle est très claire. Il n'y a pas que Paris dans la vie et je vous invite à voyager en France afin de mettre en avant aussi vos villes, vos villages, vos hameaux, vos départements à travers le parcours d'un invité. Avant de l'accueillir, on ira faire un tour dans toute la France avec Robin Bernou, notamment qui s'intéressera à une très jolie plage en Corse et je crois que notre invité aime la Corse. La revue des merveilles, ce sera avec Benoît Prospero avant 21h. Autour du monde merveilleux et de l'environnement, la nature et la planète. Et puis l'entrepreneuriat sera à l'honneur. Ce sera avec Catherine Kikandon qui nous parlera de chiens et de chats. Pour l'heure, notre invité nous rejoint. Il est président de la certification Origine France Garantie. Autant vous dire que sa fierté de défendre notre pays est grande. Il est à vos côtés dont il n'y a pas de Paris dans la vie. Jusqu'à 21h, j'accueille ce soir Gilles Attaf. Bonsoir Gilles.
5: Bonsoir.
4: Merci d'être avec nous. Comment allez-vous en ce début de soirée, en ce début de week-end là,
5: Très bien, ravi d'être avec vous pour ce nouveau numéro.
4: Vous êtes d'accord avec il n'y a pas que Paris dans la vie, ça ne marche pas parce que vous, Paris, on va le découvrir, vous y tenez.
5: Ouais, mais je suis très content de participer à cette émission parce que pour moi les territoires c'est tellement important. Moi je me déplace beaucoup, je vais dans les usines, je vais dans les villes et pour moi c'est à chaque fois un renouvellement et un réenchantement et je suis bien d'accord avec vous qu'il n'y a pas que Paris dans la vie.
4: Alors on va évidemment beaucoup voyager au gré aussi de votre vie personnelle mais aussi professionnelle. Je l'ai dit, président certification Origine France Garantie, ça veut dire que c'est logique, vous êtes un amoureux de la France, vous êtes fier de vivre dans ce beau pays comme nous.
5: Absolument, moi j'ai une grande fierté. D'ailleurs, j'aimerais qu'on retrouve cette fierté de la France parce que c'est un pays magnifique avec ses paysages, avec son identité, avec ses savoir-faire. Nous, on est les défenseurs des savoir-faire avec Origine France Garantie. On les met en avant et on prouve qu'ils ont été réellement fabriqués sur le territoire français.
4: Comment comprendre votre ascension et votre réussite ? Eh ben, en vous suivant, je disais, Paris fait partie de votre vie. Vous êtes né à Paris même, d'ailleurs ?
5: Absolument, je suis né dans le 11e.
4: 11e où ça ? Vous vous souvenez du nom de la clinique, la maternité ?
5: Ouais, je suis né à la clinique des Bluets, rue des Bluets, dans le 11e, près du cimetière du Père Lachaise.
4: Vous avez l'occasion de repasser devant, de temps en temps, l'endroit où vous êtes né, finalement, Gilles Attaf, ou pas du tout ?
5: Très souvent.
4: Je passe
5: très très souvent dans le 11e. J'adore cet arrondissement, même si j'y habite plus. Et puis, j'ai eu l'occasion de me remarier l'année dernière.
4: Au même endroit ?
5: Enfin, à Belleville, en tout cas, parce que en fait, moi, ma famille est issue de Belleville et donc j'adore ce quartier.
4: Alors justement, c'est vrai que Belleville, c'est un quartier parisien et Belleville, c'est un endroit extrêmement important pour vous. Non seulement Belleville, mais un endroit particulier dans Belleville. Écoutez ceci. Ça, c'est l'atelier de votre papa.
5: Ouais.
4: Alors c'est pas forcément ce bruit qu'on entendait.
5: Non, mais c'est très émouvant pour moi parce que j'ai grandi dans les bruits de cet atelier, dans les odeurs. Ça m'a beaucoup marqué, ça m'a beaucoup porté et jusqu'à aujourd'hui encore, à chaque fois que je rentre dans une unité de production, dans un atelier, j'ai toujours un petit pincement au cœur parce que je trouve que c'est un formidable endroit où les gens se respectent, ouais. Où les gens se parlent et il y a quelque chose. Il y a un côté très sensuel dans ces ateliers, dans la fabrication, en fait, tout ce qui est les métiers du fer qu'on a beaucoup décrié depuis plusieurs dizaines d'années. Et c'est pour ça que moi, à chaque fois, je remets en avant ces personnes qui sont là, qui travaillent et qui participent à créer quelque chose qui n'est pas virtuel.
4: Votre papa, il était culottier. Alors, je ne connaissais pas ce mot. Il s'occupait des pantalons, entre autres, dans cet atelier. Et vous l'avez évoqué, c'est les savoir-faire, c'est ce que vous avez finalement observé lorsque vous étiez tout gamin, Gilles Attaf, qui vous a peut-être poussé à faire le métier que vous faites aujourd'hui. Vous parlez souvent de ces odeurs de tissu, ces bruits de machines. Finalement, c'est un voyage à rebours, votre vie. Quand on voit ce que vous faites aujourd'hui, vous recherchez presque ça encore.
5: Ouais, je recherche ça et puis je pense que j'ai aussi la sensation que j'ai le devoir d'apporter quelque chose. Je me dis que voilà, il faut que je donne un sens et je pense que c'est un devoir pour moi de remettre en avant tout ce mouvement de société qu'on a un peu perdu, toute cette
4: valeur.
5: Oui, toutes ces valeurs, et donc effectivement, c'est quelque chose qui me porte et aujourd'hui qui guide ma vie, parce que remettre en avant les personnes qui produisent, la production qu'on a tant décriée, oui. Pour moi, c'est une mission peut-être aujourd'hui. Et puis je crois que j'ai aussi, je me sens redevable. Je pense que il y a certainement des fois où j'aurais pu faire mieux, et aujourd'hui je voudrais apporter ma pierre à l'édifice.
6: Gilles, il y a eu Paris, il y a eu Belleville. Vous commencez à travailler dès l'âge de 14 ans aux côtés de ce papa. Vous avez toujours eu le sentiment d'ailleurs que vous iriez dans ses pas, hein, et que vous feriez peut-être pas forcément le même métier, mais que vous iriez dans quelque chose d'assez similaire. Votre papa, il devient patron à 20 ans, je crois, ou
5: ouais, c'est
6: assez jeune. Hein.
5: Ouais, très jeune. Alors moi, j'ai pas travaillé à 14 ans l'été. Hein, j'allais dans le pendant
6: c'est
5: les
6: du
5: vacances.
6: Boulot.
5: Oui, oui, bien
6: vous
5: sûr.
6: Étiez payé ou pas?
5: Mais oui,
6: je... ou pas du tout.
5: Pardon?
6: Vous étiez payé? Il y avait quelque chose?
5: Ah, oui, oui, bien sûr. Oui, non, bah, non, oui. Mais c'était mais c'était pendant mes vacances scolaires. Mais mon père, par contre, lui, a commencé à travailler à 14 ans, effectivement, et il est devenu son patron à 19 ans, puisque son patron prenait sa retraite, et comme c'était son meilleur ouvrier, il lui a proposé de reprendre l'atelier, ouais. Ce qu'il a fait avec brio, parce qu'il avait aussi une envie de réussite absolument terrible, mon père.
6: Votre enfance est Fontenay-sous-Bois, c'est le Val-de-Marne, à la limite de la Seine-Saint-Denis, c'est là où vous grandissez aussi?
5: Oui, absolument. D'ailleurs, je suis retourné en Seine-Saint-Denis, parce qu'aujourd'hui, j'habite la Seine-Saint-Denis.
6: Ah, c'est marrant. Je vous parlais de voyage à rebours tout à l'heure. Finalement, vous revenez là où vous étiez. Quels sont les lieux qui vous ont marqué si on quitte Belleville et Paris du côté de Fontenay-sous-Bois? Est-ce qu'il y a des endroits comme ça, des images qui vous reviennent, Gilles Attaf?
5: Alors oui, parce que Fontenay-sous-Bois, c'est assez étonnant comme ville, parce qu'il y a un côté très bourgeois, côté bois de Vincennes, et puis un côté à l'époque où plutôt, moi j'étais plus proche de cet environnement avec des huppes, avec des grands immeubles. Mmh. Mais les images qui me reviennent, c'est vraiment la fraternité qu'on ressentait à l'époque, et surtout ce melting pot qu'on avait encore dans nos villes lorsque j'ai grandi, et qui aujourd'hui me manque beaucoup.
6: Il y a une école comme ça qui vous revient, un collège, une cour dont vous vous souvenez en particulier?
5: Ouais, j'ai vraiment un souvenir de mon lycée Pablo Picasso, qui était au cœur de grands ensembles, mais où j'ai vécu des moments extraordinaires parce que j'avais des amis absolument fabuleux.
6: Gilles Attaf est votre invité, président certification Origine France Garantie. L'idée, Gilles, c'est de se balader dans votre vie et de aussi quitter les endroits qui vous tiennent à cœur pour aller vers d'autres. Peut-être que vous les connaissez aussi, avec notamment Benoît Prospero qui nous rejoint pour la revue des merveilles. Ça, c'est tous les jours aussi dans cette émission, les merveilles de notre planète que l'on passe en revue. Et aujourd'hui, on a rendez-vous juste devant un point d'eau. Écoutez.
7: Et si dans votre jardin, vous installiez un des points d'eau des plus riches en biodiversité, à savoir une mare. Nous voici avec Ici Occitanie. Alors, on vous le dit hein, tout de suite, si vous pensez qu'une mare, c'est sale et envahie de moustiques, on vous rassure, ce n'est pas le cas, et c'est même l'inverse. Ce sont de véritables oasis pour la faune et la flore qui accueillent une multitude d'espèces et qui, face au dérèglement climatique, deviennent des refuges indispensables. Avec nous, Florence Sabatier du Conservatoire d'Espaces Naturels Occitanie, à qui on a d'abord demandé si c'est compliqué de créer une mare.
8: C'est relativement simple.
7: Bon, donc jusqu'ici, tout va bien. Évidemment, il y a d'abord une condition.
8: Déjà, c'est d'avoir un jardin. Une mare est fonctionnelle à partir de 4-5 mètres carrés, donc c'est quand même assez facile de trouver ça.
7: Donc ça, c'est noté, on a compris. Et au fait, elle sera où, cette mare? Oui, parce qu'il y a une autre condition indispensable.
8: Il suffit d'avoir un peu de bonne volonté pour creuser.
7: Ah bah oui, évidemment. Et donc, une fois que j'ai mon jardin et de la bonne volonté, on part sur quelle dimension pour une mare?
8: Une mare idéale, c'est une mare qui va faire au moins 1 mètre de profondeur, voire 1,50 m. Et ensuite, le plus important, vraiment, c'est ne pas avoir des pentes raides. Pour un ordre d'idée, ça veut dire, pour 1 mètre de profondeur, il faut que les berges fassent au moins 3 mètres de longueur. Ça permet en fait aux amphibiens et aux insectes de pouvoir rentrer et surtout sortir de ces mares sans se noyer.
7: Et si vous habitez à la campagne et qu'il y a un petit peu plus de terrain autour de vous, il y a un petit bonus.
8: D'avoir d'autres animaux comme des mammifères, des chevreuils, des sangliers, des renards qui viennent s'abreuver dans cette mare.
7: Et au fait, au-delà de ça, à ce propos, on met quoi dans la mare? Ou plutôt, idée reçue, qu'est-ce qu'on ne met pas?
8: Surtout pas de poissons, en fait les poissons vont manger toute la faune que vous voulez voir dans votre jardin, donc des amphibiens qui viendront manger les moustiques, des libellules et des demoiselles qui mangent également les moustiques adultes et bien d'autres insectes.
7: Ouais, d'accord, mais donc au final, on met quoi ? Vous savez quoi ? Une mare, en fait, elle est autonome. Tout va s'installer au fur et à mesure.
8: Exactement.
7: Alors là, évidemment, on vient de donner quelques bases, hein, mais sachez qu'il existe plusieurs ouvrages qui nous expliquent comment créer une mare, comme le livre, par exemple, « Créer une mare » de Frédéric Prognowski, c'est publié aux éditions Ulmer. Merci ici Occitanie, et merci Florence Sabatier du Conservatoire d'Espaces Naturels Occitanie. Vous imaginez, quand même, si tout le monde creusait une petite mare, ou faisait en sorte que chaque jardin soit conçu comme un refuge de biodiversité, les tritons, les iris, les nénuphars, libellules, hérissons, oiseaux, papillons. Vous imaginez à quoi ressemblerait la France ? Ce serait une merveille.
6: C'est pas fou, Benoît Prospero. Gilata, vous êtes prêt à creuser ?
5: Ah oui, absolument. Oui,
6: c'est vrai ?
5: Oui, je trouve ça magnifique. J'aime bien cette idée de la mare, qui est quelque chose d'un peu voilà, atypique, qui n'est pas formaté, qui permet d'accueillir aussi. Ouais. Enfin, j'aime bien cette idée à partir du moment où ça n'empêche pas la réindustrialisation.
6: Bien sûr. Vous avez un jardin ? Vous vivez à la campagne ?
5: Oui, j'ai un jardin.
6: C'est pas mal, c'est un luxe, hein ?
5: Ouais, exactement.
6: Gilles Attafé, votre invité ce soir, président certification Origine France Garantie. On vous dira tout, hein, d'ailleurs, sur ce label, sur son travail au quotidien. Et puis, on va continuer surtout de se balader. On va un peu quitter Paris, Belleville, mais c'est également Fontenay-sous-Bois pour aller découvrir plein d'autres endroits que vous avez sillonnés et que vous sillonnez encore aujourd'hui tout au long de votre carrière et de votre vie. Restez bien avec nous sur ICI.
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6: Ah non, il y a les Bee Gees aussi pour bien s'ambiancer en début soirée. You should be dancing, sur ICI.

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2: Et jusqu'à 21h avec notre invité Gilles Attaf, président certification Origine France. C'est son parcours qui se lit ce soir, que vous découvrez jusqu'à 21h sur votre radio. Il y a un instant, Gilles, on a été à Paris, là où vous êtes né, on a été à Belleville, on s'est baladé un petit peu aussi à Fontenay-sous-Bois. On a parlé des établissements de votre scolarité. Quelle scolarité vous avez eu d'ailleurs? Vous avez fait quoi comme type d'études? Vous étiez où?
3: J'ai arrêté après le bac, puisque j'ai eu mon père est décédé précipitamment et c'est là où j'ai été obligé d'aider ma maman pour reprendre l'atelier familial.
2: Le sport fait partie de votre vie, il est aussi lié à Fontenay-sous-Bois. On a parlé de Fontenay un instant, je le disais. Vous avez des souvenirs, vous avez joué au volley et même à un certain niveau, je crois, si j'ai bien compris.
3: Oui, alors j'ai joué à Saint-Maur-des-Fossés. J'habitais Fontenay-sous-Bois, mais j'ai joué au volley à Saint-Maur-des-Fossés. Effectivement, j'ai commencé très jeune et j'ai eu la chance de pouvoir évoluer avec des excellents entraîneurs qui m'ont donné le sens du collectif que je pense j'ai gardé aujourd'hui. Ouais. Ça fait partie vraiment de mon ADN.
2: Ça vous a valu des déplacements d'ailleurs au gré des matchs, des championnats?
3: Oui, c'était pour moi c'était toute ma vie. Enfin, tout tournait autour du sport et du travail, mais c'est vrai que le sport pour moi était un élément essentiel de ma vie et d'ailleurs j'ai gardé les mêmes amis d'il y a 50 ans avec lesquels j'ai commencé à jouer au volley, avec qui j'ai continué très longtemps. Puisque, petite anecdote, j'ai été champion de France cadet en 1980, donc j'avais 17 ans, et j'ai été champion de France vétéran des plus de 50 ans avec une partie de la même équipe avec laquelle on avait été champion de France cadet.
2: C'était où ça, quand vous avez été champion de France? Vous vous souvenez de ce lieu où vous avez vécu les choses?
3: Alors, on a été champion de France à Saint-Nazaire, c'était absolument magique de se refaire 40 ans après,
2: Et vous retournez à Saint-Nazaire de temps en temps? Il n'y a pas que des bateaux, donc si je comprends bien.
3: Non, là c'était le hasard. La phase finale se jouait là-bas, et donc c'est comme ça qu'on a été champion. Ouais.
2: Alors, vous allez peut-être découvrir la France aussi à un moment donné, parce que là on parle beaucoup de votre enfance, de votre adolescence. Quelles sont les premières villes en France que vous découvrez? Vous avez un souvenir particulier, je sais pas, de vacances ou d'un départ quelque part vers un ailleurs?
3: Alors moi j'ai beaucoup été en Normandie parce que mon père avait continué son chemin professionnel en ouvrant un outil de production en Normandie à 100 km de Paris dans l'Eure à Gaillon, et donc tous les week-ends on partait sur la Normandie, donc j'ai des super souvenirs moi de ces week-ends en Normandie qui étaient à la
2: fois. Vous avez pas travaillé? Si vous avez travaillé aussi, pour
3: non je travaillais pas du tout, mais voilà, mon père donc lui travaillait. J'ai des souvenirs de parties de chasse qu'il faisait aussi le dimanche, et c'était des moments privilégiés pour moi. J'ai des souvenirs de retour le dimanche soir sur l'autoroute de l'Ouest où j'étais allongé dans la voiture derrière, et où à l'époque on pouvait encore allonger les enfants derrière,
2: bien sûr.
3: C'était formidable, le moment de famille.
2: La Normandie,
3: ça me permettait d'être avec mon père, parce que comme il travaillait beaucoup ces week-ends là c'était pour moi important.
2: Alors du coup, Mehdi, c'était où en Normandie? Où il a acheté?
3: C'était à Gaillon, dans l'Eure.
2: Après, vous avez découvert un petit peu plus tard peut-être la Normandie. Il y a d'autres endroits que vous avez apprécié par la suite dans votre vie?
3: Dans ma vie, j'ai apprécié beaucoup d'endroits, parce que j'ai pas mal été en Bretagne à une époque, sur la côte de Granit Rose, parce que mon frère s'était marié avec une Bretonne, et donc j'ai découvert la côte de Granit Rose, que j'adore encore aujourd'hui, du côté de Perros-Guirec.
2: C'est vrai que c'est très beau aussi.
3: J'ai adoré, et puis comme après j'ai continué je jouais beaucoup au volleyball et qu'il y avait des grands tournois sur les plages de Bretagne, j'ai passé beaucoup de temps sur les plages de Bretagne à jouer au volleyball.
2: Vous avez donc effectivement vécu toutes ces choses-là dans des lieux d'émotion, on comprend, que ce soit Belleville ou que ce soit la Normandie avec votre papa. C'est aussi ça peut-être qui explique votre rapport au travail et à la production, qui est votre combat, une production qui est ancrée dans nos territoires, c'est ça finalement votre vie.
3: Ouais, ma vie, c'est de montrer que produire, c'est un choix de société, c'est tout ce qui fait le lien territorial, tout ce qui fait aussi que les gens peuvent se parler. C'est un formidable endroit, la production, où les gens se parlent, où il y a plusieurs strates de la société. Et moi, ce que je porte, c'est que il faut qu'on sorte d'une société de consommation pour une société de production. Et ce qui fait la force d'un pays, c'est un pays qui se tient par le fait qu'il crée de la richesse en produisant, et qui permet aussi à un l'ascenseur social de fonctionner, à des gens de rester dans leur région, dans leur territoire. Quel meilleur endroit que l'usine pour avoir un projet de vie dans sa région, pour pouvoir progresser, avoir un projet professionnel. Et je pense que tout ce qui s'est délité aujourd'hui vient de cette désindustrialisation, de cette diagonale du vide qu'on a voulu nous vendre avec une mondialisation heureuse qu'on pensait absolument inéluctable et qui nous a amené, hélas, aujourd'hui à ne plus être souverain et ne pas être capable de produire, mais d'être dépendant de pays qui produisent dans des conditions sociales et environnementales au bout du monde absolument catastrophiques. Et moi, mon combat, c'est d'expliquer qu'il faut qu'on retrouve cette liberté. En fait, produire, c'est quoi ? C'est être libre, en fait. Ouais. Et donc, pour qu'un pays soit libre, il faut qu'il soit en capacité de produire.
2: Gilles, vous l'avez dit, vous perdez votre papa très tôt. C'est aussi la période de la délocalisation du textile. Hein, on est dans les années 80. Vous allez essayer de reprendre l'usine, hein, d'ailleurs, de votre papa, ou de racheter, je crois, avec votre maman, puis ça ne va pas se faire. Et vous dites, je vous reprends, je vous cite, j'ai l'impression aujourd'hui que j'ai une dette. Et c'est pour ça que j'essaye d'apporter toute mon énergie dans le fait d'aider les entreprises.
3: Ouais, c'est vrai. C'est vraiment comme ça que je le ressens, parce que ça, le textile a été une des premières filières délocalisables et délocalisées. Hein. Et donc nous, on l'a subi de plein fouet. Et donc effectivement, ça a été un drame absolu de pas être en capacité de garder cette usine qui était en Normandie et que mon père avait créé de toutes pièces.
2: Et alors après, vous allez où après la Normandie si les choses ne se feront pas, vous pouvez pas racheter cette usine? Quel est le parcours après ?
3: Alors après, je reste en région parisienne. Je m'occupe de l'atelier parisien, effectivement, qui existait encore, avec lequel j'ai essayé de développer une autre stratégie, et notamment de pouvoir être en capacité de contrôler sa distribution. Et puis au fil en aiguille, les rencontres, je m'associe avec un monsieur qui avait repris une usine à Limoges qui fabriquait des costumes, et avec lequel je me suis associé pour reprendre une marque qui était à vendre française, qui s'appelle Smuggler, avec lequel je l'ai développé. J'ai travaillé pendant 18 ans à la tête de cette marque, qui avait un ADN très très simple, qui était la production française, puisqu'on a fait partie des premiers certifiés Origine France Garantie. Et c'est comme ça d'ailleurs que je suis rentré dans la certification qui avait été créée par Yves Jégot à l'époque. Et donc je suis rentré en tant que certifié Origine France Garantie, et c'est comme ça que j'ai continué à être très impliqué sur le périmètre de la production.
2: Il n'y a pas que la porcelaine à Limoges, il n'y a pas que Paris à Paris, et il y a aussi notre invité Gilles Attaf. On parlera peut-être de Limoges et d'autres villes dans lesquelles vous allez évoluer tout au long de votre vie. Vous êtes président, je le rappelle, de la certification d'Origine France Garantie. Ici, ça entreprend, vous nous prouvez depuis maintenant 20 heures, de par votre parcours, votre énergie, votre détermination, votre volonté et votre pugnacité, à entreprendre et à faire des choses pour les autres. On les aime d'amour, nos chiens et nos chats. Vous avez des animaux ?
3: Absolument. Écoutez, je viens de perdre un de mes deux chiens, donc.
2: Ah, c'est pas la question à poser.
3: J'ai deux chiens. Enfin, j'en ai plus qu'un d'ailleurs. Ouais. Mais je suis très attaché aux animaux.
2: Je vous parle de ça parce qu'ils font partie de la famille et vous pourrez agir dans un instant, faire des câlins, s'amuser avec eux, ça on aime faire. Mais quand ils ont un problème de santé, est-ce qu'on sait réagir en urgence le temps de les emmener chez un vétérinaire ? Comment on réagit pour remédier à cela ? Ici, on entreprend, je vous l'ai dit, Gilles et Catherine Quicandon a repéré une bonne idée.
4: À Ami, dans l'Oise, au nord de Compiègne, on a du chien. Et du chat. Samir Rimache, originaire de Roy, a créé Sauve ta truffe, un centre de formation pour gestes de premier secours pour les chiens et les chats. L'idée est de prévenir les accidents domestiques qui pourraient arriver à nos loulous, et il y en a un notamment.
5: En priorité, les intoxications. Parce qu'aujourd'hui, les intoxications, on parle essentiellement de prévention, donc dans 80% des cas. Et on constate que bon nombre de personnes ne sont pas dans la prévention. Laissent traîner, par exemple, une cigarette, laissent traîner éventuellement leur café, acceptent des plantes. Et là, l'accident se crée et on remarque, on décèle également que les propriétaires, une fois que l'intoxication se crée, ont des complications à identifier les signes annonciateurs, des complications à intervenir. Et dans un cas sur deux, soit l'animal décède ou l'animal a des graves séquelles.
4: Et oui, par exemple, vous adorez manger du chocolat, mais c'est mortel pour Médor et Félix. Donc pour une fois, vous avez une bonne excuse pour ne pas partager votre tablette avec Princesse et la manger toute seule. Outre la prévention, Sauve ta truffe propose également des ateliers pour savoir réagir en cas de problème.
5: On peut parler éventuellement, par exemple, des hémorragies, des coups de chaleur, de la dilatation, torsion de l'estomac. Aujourd'hui, dans les premiers secours animaliers, nous, on vous forme vraiment sur plus d'une vingtaine de thématiques pour faire face, du coup, à l'accident.
4: L'idée n'est évidemment pas de se substituer à un professionnel, mais de gagner un temps précieux avant d'amener Caramel chez le vétérinaire. Les gestes sont adaptés en fonction de la taille de l'animal et vous vous exercez sur des peluches et des mannequins. Pas besoin de venir avec Rocky, Marley ou Nala. Samir forme des particuliers comme des professionnels, tels que la police municipale des Hauts-de-France, des éducateurs ou des éleveurs. Le prix dépend des modules de la formation, du lieu et de la durée, mais franchement, on se forme bien aux gestes de premier secours pour humains, alors pourquoi pas pour les chiens et les chats. Merci à Johan Carpédron et Chloé Richard d'ici Picardie pour cette idée qui marche et qui a du chien. Ici, ça entreprend, Sauve ta truffe, des formations aux gestes de premier secours pour chats et chiens en Picardie.
2: Un petit clin d'œil à votre chien que vous venez de perdre, Gilles Attaf, on sait à quel point on s'attache à ces animaux. Belle initiative du côté de ici Picardie. Vous connaissez la Picardie d'ailleurs, Gilles?
3: Un petit peu. Pas très bien, mais un petit peu.
2: On va, avec vous, continuer de se promener un peu partout en France avec les belles initiatives et puis la suite de votre parcours autour de ce que vous faites aujourd'hui. Je rappelle que vous êtes président de certification Origine France Garantie. Gilles Attaf est avec vous ce soir jusqu'à 21h. Passez une excellente soirée et bienvenue à vous.
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2: Non, il y a de la musique aussi, celle de Benabar. C'est une nouveauté, elle danse.

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15: Il est le président de la certification Origine France Garantie. Gilles Attaf est avec vous depuis 20h. Il nous raconte son parcours très inspirant ce soir pour ce titi parisien, cet enfant de Belleville qui a connu le Val-de-Marne, la Normandie, et qui continue ce soir de nous emmener là où il s'est construit. C'est quand même un modèle de réussite, Gilles Attaf. C'est vrai, on vous regarde avec respect et on se dit que vous avez démarré très jeune, même si c'était en famille, à 14 ans. Vous avez réussi et entrepris de belles choses, pour vous, à titre personnel bien sûr, mais pour les autres, c'est une fierté.
16: C'est un parcours d'entrepreneur, il est de haut et de bas, mais je trouve que les bas coûtent très cher. Donc ouais. Voilà, aujourd'hui je suis président d'une association, je suis très fier d'Origine France Garantie, qui garantit qu'un produit est bien fabriqué en France. Très fier de mes combats de l'écosystème autour du Made in France. Très fier de participer, par exemple, au salon du Made in France avec qui on est partenaire. Voilà, je suis très fier de ça. Je suis un peu moins fier de ce que j'aurais pu apporter en tant qu'entrepreneur réellement si je pense que j'avais fait de meilleurs choix.
15: Vous avez évoqué la réussite et l'échec. Puisqu'on parle des lieux, le lieu de la réussite, il est où pour vous ? À quel moment, dans quelle ville en France, où vous êtes dit, là c'est une belle réussite ?
16: Ah, c'est une très bonne question. Je pense que peut-être que le moment le plus important pour moi, c'est quand j'avais réussi à l'époque à faire venir un ministre à Limoges pour montrer ce que pour ne pas le citer, Arnaud Montebourg, qui était ministre du redressement productif, et que j'avais interpellé lors d'un salon du Made in France en lui disant Made in France c'est bien, mais c'est des emplois derrière, il faut venir les voir, et qu'il était venu à l'usine, et que du coup il y avait la fierté des ouvrières d'avoir un ministre qui se déplace et qui vient vraiment sur site. Et voilà, ça c'était pour moi, j'avais l'impression d'avoir réussi quelque chose d'important, parce que encore une fois il faut se remettre dans le contexte. Oui. C'est des gens qui ont beaucoup souffert, la production a beaucoup souffert, le textile a beaucoup souffert, et donc aujourd'hui d'être identifié comme étant quelqu'un qui porte le Made in France, c'est important.
15: On parle de ce lieu de réussite. Est-ce qu'il y a un lieu d'échec ? Alors échec, j'aime pas forcément le mot, mais le lieu où vous remettez en cause ?
16: De la même façon, je me pense, je me remets en cause sur certainement sur Limoges également, sur le fait que à la fois
15: et c'est des bons vous Limoges
16: et à la fois un gros une grosse tristesse pour moi, parce que c'était un formidable outil de production avec des gens qui avaient des savoir-faire absolument remarquables, et je pense qu'on aurait pu faire mieux.
15: Alors vous allez travailler pour des grands groupes, de grandes unités de textile dans le nord de la France d'ailleurs. C'était où?
16: Oh bah c'était du côté de Lille, vraiment dans tout ce tissu industriel, Roubaix, Tourcoing, enfin tout.
9: C'est ouvrier là.
16: Là c'était très ouvrier. Et puis là en fait moi j'étais apporteur d'affaires à cette période. C'était bien avant Limoges, enfin pas bien avant, mais c'était un peu avant. Et en fait là c'était en pleine période de délocalisation. Donc j'essayais de trouver le vrai sujet d'une entreprise, c'est d'avoir un carnet de commandes plein. Ouais. Et donc j'essayais de trouver des commandes pour ces
9: unités de production. Alors vous avez été partout, voilà, du coup, qui... des marchés à droite à gauche dans le nord de la France.
16: Et ouais, mais j'essayais surtout de trouver des moyens de distribution pour remplir les carnets de commandes de ces usines du nord de la France. Ouais. Pour qui
9: est-ce qu'il y a des usines qui vous ont marqué? Moi, je cherche des lieux, des endroits dans le nord, voilà, qui vous parlent, dont vous vous souvenez.
16: Oui, moi j'ai des souvenirs d'une entreprise à Hénin-Beaumont de fabrication de costumes où là vraiment pour le coup aujourd'hui moi je milite pour expliquer que l'usine c'est plus Zola. Là on était vraiment à la limite de Zola et c'était vraiment, on a l'impression d'être dans un autre temps. Et ouais. Effectivement ça m'avait beaucoup marqué parce que justement il fallait justement redorer le blason de l'usine et c'est pas avec ce type d'unité de production qu'on allait y arriver, faire revenir des jeunes, expliquer que la production c'est noble, c'était voilà, il fallait justement, c'est peut-être que c'est là où j'ai pris conscience que il fallait complètement changer, qu'on referait pas les 30 glorieuses, mais qu'il fallait reproduire d'une manière totalement différente. Et c'est ce que j'essaie de faire aujourd'hui en expliquant que l'usine c'est l'innovation, c'est la robotisation, l'automatisation, qu'on gagne 20% de plus quand on est dans l'industrie, dans le service, et qu'on fait beaucoup moins de burn-out lorsqu'on est dans l'industrie, est dans les services.
9: Bon, le Nord, Limoges, on l'a dit, vous avez racheté, vous l'avez évoqué tout à l'heure, Smuggler, ça c'était en 2000, c'est le département de la Haute-Vienne, je pense qu'on en a bien parlé. Vous sillonnez aujourd'hui encore beaucoup la France, vous avez l'occasion de vous déplacer à quelle fréquence?
16: Je me déplace plusieurs fois par mois, hein, parce que en fait il y a à la fois des événements où on me demande d'intervenir, mais surtout des remises de certification, des visites d'usines. Je pense que c'est important de se déplacer, d'aller sur site. Je pense que mon rôle est justement de mettre en avant tous ces oubliés des territoires qui sont à la manœuvre, qui produisent et qui font encore la sève de notre pays. Donc moi je me déplace énormément. Dès que je peux, je fais des visites. J'adore regarder la production, la fabrication, les savoir-faire.
9: Pouvez-vous nous donner un exemple précis, par exemple, Gilata, d'un dernier atelier que vous avez pu visiter, la dernière usine que vous avez été voir, et le savoir-faire que vous avez découvert?
16: Moi, j'ai un souvenir de Duralex par exemple, où c'était assez impressionnant parce que quand vous voyez ces fours qui tournent.
9: À Valence?
16: Non, pas du tout, c'est à Orléans.
9: Orléans, de Loire.
16: Ouais. Et donc c'est assez impressionnant. Et puis parce que c'est iconique, il y a beaucoup d'affect. Donc c'est vrai que cette marque a beaucoup d'affect et de voir la fabrication de ces verres Duralex qu'on a tous eu à la cantine en colonie de vacances. Voilà. Et j'avais trouvé.
9: C'est ceux qu'on voit l'âge là au fond.
16: C'est
9: du
16: ça
9: verre,
16: exactement.
9: C'est
16: avec
9: ça.
16: Votre âge au fond du.
9: Ah c'est génial ça.
16: Voilà exactement.
9: Ils toujours. Hein.
16: Et ils souffrent. Ils existent toujours, mais c'est compliqué. Et donc c'est pour ça aussi que lorsqu'on a des entreprises comme ça aussi iconiques, mais qui ont du mal, on est là aussi pour essayer de les porter, de les mettre en avant et de leur donner une résonance, parce que c'est très important. Encore une fois, on parlait de savoir-faire. Les savoir-faire, lorsqu'on les perd, c'est très compliqué de les faire revenir, donc il faut garder ça en tête.
9: C'est, on m'a dit, c'est près d'Orléans, c'est la chapelle, comment ça s'appelle exactement? La chapelle Saint-Mémin, c'est pas ça?
16: Je crois que c'est ça.
9: Hein, c'est l'endroit que j'avais repéré près d'Orléans, donc dans le Loiret. Et tout à l'heure, vous avez évoqué, Gilles Attaf, le mot charnel. Et c'est justement, en parlant d'Uralex, dans une interview, vous avez dit, il y a une dimension charnelle quand on y entre dans l'atelier.
16: Absolument.
9: Ça va loin quand même dans la comparaison charnelle. Voilà.
16: Ouais, non, mais c'est exactement comme ça que je le ressens. Moi, j'ai toujours des frissons. J'ai toujours il se passe quelque chose. Je crois que lorsque on n'a pas visité d'unité de production comme celle-ci ou d'autres, on se rend pas compte à quel point il se passe quelque chose et comme on a l'impression que ça donne un sens en fait. Et moi, c'est ce que j'essaie de faire passer aussi. Aujourd'hui, d'expliquer que tout ça c'est formidable parce que c'est de nouveau une quête de sens. Et ça, c'est assez fantastique.
9: J'ai changé d'endroit là.
16: Ah oui, là complètement. Ouais. C'est vacances.
9: On va en Corse ?
16: C'est les vacances.
9: On va parler de la Corse avec vous dans un instant, parce que je sais que vous connaissez. On va aussi en parler avec Robin Bernot dans sa marche ici. Qu'en pensez-vous ? Cet été, si vous avez eu la chance d'aller à la plage, est-ce que vous les avez trouvés propres ? Eh bien, les vacanciers ont-ils ramassé leurs déchets ? C'est la question que l'on se pose. La question de la propreté des plages revient chaque année. À Ajaccio, un habitant a décidé d'agir à son échelle pour contribuer au nettoyage du littoral d'une manière pour le moins originale. Robin Bernot.
14: En Corse, un homme ramasse les déchets sur la plage accompagné d'un âne.
17: Bah, je trouve que c'est une bonne initiative de sa part.
14: Depuis 4 ans maintenant, Sébastien sillonne les plages d'Ajaccio accompagné de ses ânes pour ramasser les déchets abandonnés sur le sable. Et notre journaliste Julia Beaufils l'a suivi lors d'une tournée matinale accompagnée de Sidonie, une ânesse de 24 ans. Et parmi les déchets que Sébastien ramasse le plus souvent...
18: Alors les gens laissent de plus en plus carrément leur reste de pique-nique. Après les mégots, j'en ramasse une partie. Mais je ne peux pas dire que je les ramasse tous. Après, on sent la vie nocturne, quoi. Quand on tombe sur une zone où il y a eu du protoxyde d'azote, à la bouteille, tous les ballons. Des fois, on trouve des dessous féminins. Et puis, dans cette zone, il y a des vieilles décharges, si vous voulez, qu'on ne voit pas, qui sont dans le maquis. Et à l'occasion des orages ou quand un sanglier les exhume, il y a des vieux déchets. Donc, bon, c'est facile à reconnaître. Les vieux modèles de bouteilles de bière, des cassettes audio. Et là, regardez, du papier aluminium, encore du papier toilette. Tout ce qui est morceaux de verre, on essaie de vraiment pas en laisser.
14: Après 2 heures passées sur la plage, 7 kilos de déchets ont ainsi été collectés et plusieurs personnes ont été sensibilisées à la protection de notre environnement. Alors ici, ça marche. Et vous, qu'en pensez-vous ?
17: Bah, c'est une super initiative. En plus, Ajaccio, c'est un endroit que moi, j'aime trop.
14: Pour Ilona, c'est avant tout à chacun d'être plus attentif.
17: Il faut qu'on fasse plus attention. Donc, c'est bien qu'il y ait quelqu'un qui prenne l'initiative de le faire. Et puis, même avec son âne, c'est trop mignon.
14: Alix, elle, évoque simplement une question de bon sens.
17: Déjà, les personnes de base qui vont à la plage devraient nettoyer et pas laisser leurs déchets, c'est une des règles principales.
14: Mais alors, sommes-nous assez vigilants ?
17: Bah, moi, je fais toujours gaffe, c'est comme en montagne, de toujours ramener tous mes déchets et pas les laisser. C'est comme sur les sentiers, même s'il y a des poubelles, c'est toujours compliqué de devoir avoir des entretiens, devoir les ramener, alors que là, de tout prendre ses déchets et les ramener chez soi, ça, c'est quand même beaucoup plus facile pour les autres.
14: Et les gens le font ?
17: Non. Bon, trop peu. J'ai vu beaucoup trop de déchets sur les plages qui traînent, même pour les animaux.
14: Et est-ce que l'actualité de cet été pourrait contribuer à faire émerger, à développer ce type d'initiative ?
17: À titre personnel, les incendies, les canicules, ça m'a marqué. Donc effectivement, je pense que d'autant plus avec tout ce qui se passe actuellement, c'est des initiatives qui devraient être mises en place.
14: Aujourd'hui, les déchets ramassés par Sébastien et ses ânes sont ensuite triés, puis déposés en déchetterie. Une partie est ainsi valorisée, tandis que l'autre se retrouve enfouie.
9: Et pour découvrir Sébastien et son ânesse Sidonie, un rendez-vous sur notre compte Instagram, ici officiel, où on a partagé avec Robin Bernot. Dans sa marche ici, qu'en pensez-vous ? Eh bien, le reportage vidéo d'ici RCFM. Et on salue à tous les Corses qui nous écoutent ce soir. Notre invité reste encore quelques minutes jusqu'à 21h. Gilles Attafi, le président, certification Origine France garantie.
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9: Et avec Claudio Capéo, avec lui, ça va, sur ici.

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2: Et ben, j'espère que vous passez un bon moment et que tous les lieux, les endroits, les villes où l'on s'arrête depuis 20h et ce, chaque soir vous parle, peut-être que ça évoque pour vous des souvenirs, c'est un peu le but du jeu, ou alors peut-être qu'on parle d'endroits où vous vivez, là où vous dites, tiens, c'est chouette, on parle de chez nous, ici. La relation particulière qu'il a à notre pays est importante. Gilles Attaf est notre invité, président certification Origine France. C'est avec lui que l'on découvre les belles initiatives, puis on se balade aussi sur les lieux qui ont marqué sa vie. Vous sentez cet effet bleu-blanc-rouge autour de la certification Origine France garantie. Vous sentez la fierté des gens que vous voyez dans les usines. Il y a cet effet de ce que l'on sait faire. C'est nous qui le produisons, c'est nous qui le fabriquons, il vient de chez nous.
3: Absolument, ils sont très fiers. D'ailleurs, c'est pour ça que lorsqu'on fait des remises de certification, à chaque fois, on sent vraiment... Je dirais que même la certification Origine France Garantie, qui garantit aux consommateurs, on dit toujours Origine France Garantie, c'est le Made in France Garantie, puisque le Made in France est en déclaratif, régi par le Code des douanes européens. Nous, c'est une certification. Et on sent que les gens, lorsqu'on fait une remise de certification, ont beaucoup, beaucoup de fierté. Et ça se ressent dans toute la société, dans toute l'entreprise. Et moi, c'est ce que j'aime le plus, je crois, c'est aujourd'hui de leur redonner cette fierté, quoi.
2: Comment
3: et
2: vous certifiez,
3: on sent que le consommateur aujourd'hui a besoin de traçabilité, de savoir où c'est fabriqué, dans quelles conditions. Enfin, il se passe quelque chose autour de notre territoire, de la proximité. On a envie de proximité et en fait, Origine France Garantie, c'est la proximité des territoires. Ouais. En fait, c'est ça.
2: Oui, c'est ce qu'on a dit, c'est le maillage,
3: c'est le maillage, c'est tout ça. Et c'est ce qui manquait aujourd'hui de remettre en avant, voilà. Et aujourd'hui, j'ai vraiment une fierté, c'est que je trouve qu'on participe à remettre en avant cette fierté des producteurs.
2: Quels sont les critères justement pour certifier Origine France Garantie ?
3: Alors les deux critères cumulatifs sont le premier, il faut que toutes les caractéristiques essentielles du produit aient été prises sur le territoire français. En gros, ça c'est le terme exact, mais c'est que toute la fabrication doit être française, toute la transformation du produit. Et le deuxième critère cumulatif, c'est que 50% à minima du prix de revient unitaire sorti d'usine doit être français.
2: On a parlé de Limoges, on a parlé de Valence, on a parlé de ces ateliers, de ces usines que vous visitez du nord de la France. Je voudrais qu'on évoque à nouveau la Corse, parce que on en a parlé dans les reportages, mais la Corse est un endroit que vous connaissez bien, dans lequel vous allez, je crois, depuis 40 ans.
3: Absolument, sans interruption. J'aime beaucoup ce pays qui est absolument prodigieux, où à la fois on a des plages sublimes, des montagnes somptueuses, et puis une identité forte, et puis des gens qui sont attachés à leur terre. Et moi, j'aime beaucoup cette appartenance. Je trouve que il faut repartir de là. D'ailleurs, si on veut reconstruire une nation, il faut repartir sur l'appartenance. Et moi, je trouve ça très bien que les citoyens soient fiers de leur région. Leur région fait partie de la France et c'est pour ça que j'aime beaucoup ce pays.
2: Quelques villes en Corse à citer, vous aimez ? Je sais pas, Bastia, Saint-Florian, Ajaccio, vous fâchez avec personne.
3: Non, mais moi je vais historiquement toujours à Porto Vecchio que voilà, c'est là où voilà mes deux filles sans interruption y vont depuis qu'elles sont nées. Donc voilà, j'ai des attaches maintenant là-bas très fortes et j'aime beaucoup ce pays. Ouais.
2: Si on quitte la Corse, qu'on retourne sur le continent, du côté de Marseille, je sais pas, moi la Provence, le Var, est-ce qu'il y a des plages qui vous parlent, que vous avez peut-être visitées, dans lesquelles vous allez passer des vacances? Elle est où votre plage, vous, Gilles Assaf?
3: À ma plage, c'est...
2: Sortie de la Corse, hein.
3: Ah, sortie de la Corse, sinon je voudrais citer la plage, le golfe de Saint-Cyprien et justement la partie du Cabanon Bleu qui est à l'extrémité de
2: la plage
3: de Saint-Cyprien. dans ce cas...
2: Ça peut être un autre endroit, votre plage, ça peut être en Bretagne,
3: alors peut-être je vais changer complètement parce que j'aime beaucoup également l'île de Ré, vous allez dire j'aime bien les îles. Plage du Grosjean au Port-en-Ré alors.
2: Quelques questions comme ça et des réponses rapides. Le lieu des premières réussites, vous l'avez évoqué tout à l'heure, et le lieu de la remise en cause, vous l'avez évoqué. Le lieu en France qui vous fait un peu rêver ?
3: Eh bien, je vais vous dire, c'est l'Aubrac.
2: Alors là, on va être copains parce qu'on y mange bien.
3: Alors on y mange super bien.
2: Ah, l'Aubrac, moi j'adore.
3: Et moi j'ai découvert l'Aubrac, alors pas du tout professionnellement, mais je l'ai découvert parce que chaque année je fais une partie du chemin de Compostelle.
2: Ah bon ?
3: Et mon meilleur ami étant cordonnier, il m'a embarqué dans ce projet de faire Compostelle, et une semaine par an je marche voilà.
2: C'est le Puy-en-Velay, hein, le départ.
3: Le Puy-en-Velay-Conques. C'est la première étape qu'on a fait. Et on est passé par l'Aubrac et ça a été un choc pour moi. J'ai trouvé que c'était assez incroyable ce qui s'est passé lorsqu'on a marché dans ces immensités.

0: le lieu où vous aimez vous ressourcer, peut-être en dehors de Paris. Un lieu en France où, à un moment donné, vous avez dit waouh, si je pouvais.
1: Le Périgord.
0: Hein? Tiens, pourquoi?
1: Parce que j'ai de la famille dans le Périgord et que, historiquement, chaque Noël, on va toujours se retrouver tous dans le Périgord noir, aux Aisy de Taillac. Et pour moi, c'est une, alors là, pour le coup, je me ressource vraiment parce que je suis au cœur de la France profonde avec des gens fabuleux. Et ça me fait énormément de bien. Et je, pour rien au monde, je changerais. Et d'ailleurs, mes filles m'en voudraient beaucoup si on changeait cette habitude. Mais chaque année, on va à Noël passer les fêtes dans le Périgord. Et pour nous, c'est absolument un moment qui est important. Et je pense que ça nous aide vraiment à passer le cap de l'hiver.
0: Vos plus belles vacances en France? Peut-être que vous avez déjà évoqué le lieu, hein, je ne sais pas. Mais est-ce qu'il y a des vacances inoubliables que vous avez vécues ici?
1: Bah, je suis désolé, mais je vais revenir sur la Corse. Hein, donc voilà, c'est bon. Vraiment pour moi. Ouais, je pense que c'est là où j'ai vécu les plus belles vacances. Voilà, avec mes filles petites, ça a été fantastique.
0: Si on va à la montagne, vous avez un peu évoqué la montagne, mais la montagne vraiment pour skier. Vous allez me dire, il y a des montagnes en Corse, mais si on va skier, on va où avec vous en France?
1: Ah, bah là c'est pareil, on va à Val d'Isère parce que
0: voilà, Tignes, Val d'Isère,
1: parce que voilà, la Haute Tarentaise, c'est quand même lorsqu'on aime le ski comme moi, parce que je fais du ski depuis que je suis petit, j'ai vraiment beaucoup de tendresse pour Val d'Isère, même si aujourd'hui ça a beaucoup changé et que bon, c'est devenu une station un peu hors norme.
0: Gilles Attaf est votre invité encore quelques minutes sur ICI, les présidents certification origine France Garantie. Alors Gilles Attaf, si votre vie était une carte de France, on se balade hein, depuis tout à l'heure hein, dans cette carte de France, quel serait le lieu central pour vous?
1: Le lieu central, c'est une très bonne question. Je dirais quand même Limoges.
0: Ah, on y revient. C'est peut-être la ville que vous avez citée le plus d'ailleurs.
1: Oui, parce que ouais, j'ai vécu des moments exceptionnels à tous les niveaux, quoi, aussi bien des hauts que des bas. Donc émotionnellement, peut-être c'est la ville qui m'a le plus marqué, parce que émotionnellement, ça a été une période où vraiment j'ai tout connu en fait. Et c'est peut-être ça qui fait qu'aujourd'hui, effectivement, j'ai du mal à y retourner d'ailleurs.
0: Aujourd'hui, vous vivez, c'est en région parisienne que vous êtes aujourd'hui, c'est
1: ouais,
0: ça?
1: Oui, je vis en Seine-Saint-Denis, au Raincy.
0: Est-ce que vous voulez dire un mot sur le Raincy d'ailleurs? Est-ce qu'il y a peut-être à découvrir des choses, des images comme ça qui vous donnent envie d'évoquer ce soir, à évoquer ce soir?
1: Ah ben oui, le Raincy, c'est un havre de paix et ça permet de faire comprendre que on peut très bien vivre en Seine-Saint-Denis. C'est une ville que j'apprécie beaucoup et on parlait beaucoup de tout à l'heure de gastronomie et c'est une ville où il y a énormément de commerçants absolument fabuleux avec des marchés, des maraîchers, des bouchers. Et moi, je suis très attaché à cette ville.
0: Parler des marchés, pour vous, la réindustrialisation passera forcément demain par la vision régionale, territoriale, c'est ce que vous avez évoqué, hein, Gilles.
1: Alors moi, je pense qu'il faut repartir effectivement de cette... Pour moi, l'ADN d'un pays, c'est ses territoires, et pour qu'on puisse embarquer autour d'un récit toute une société, il faut repartir de son ancrage, et son ancrage, il est en région, il est en territoire, et lorsqu'on a... moi, j'aime beaucoup ce que fait par exemple le produire en Bretagne, voilà, c'est fantastique. Et si on produit en Bretagne, on produit en France. Et donc voilà, mais je pense que aujourd'hui le français, le citoyen, il a besoin de retrouver de la proximité, de l'ancrage. Et c'est de là qu'on peut rebâtir quelque chose, rebâtir une société plus juste, avec moins de fractures, et sortir de ces mégalopoles qu'on a voulu nous vendre pendant des décennies. Vous savez, on nous a quand même vendu que la France serait un pays de tertiaire et que l'atelier du monde serait en Chine. Donc moi, je me bats contre ça depuis
0: Et vous faites bien. Dernière question, un lieu que vous ne connaissez pas et vous rêvez de le découvrir, ou une région, vous dites, ah, je ne suis jamais allé.
1: Alors c'est fait, j'étais dans les Pyrénées, je ne connaissais pas.
0: Ah, donc ça ne répond pas à ma question.
1: Ça répond pas à la question. Non mais je voulais le dire parce que j'étais assez... cet été,
0: j'ai fait
1: un petit passage dans les Pyrénées et j'avoue que j'ai été absolument... un lieu que je ne connais pas et que il faut absolument que je visite, c'est le Jura.
0: Et ben voilà, bon voyage dans le Jura et revenez nous en parler.
1: Avec plaisir. Grand plaisir.
0: Gilles Attaf était votre invité, merci pour tout ce que vous faites, saluez vos équipes. Et puis on continuera bien sûr de s'intéresser à vos fonctions et surtout à cette certification dont vous êtes le président, certification d'origine France Garantie. On a retracé votre carrière, votre parcours, Gilles.
1: Oui, bien sûr, et puis surtout dire aux consommateurs, surtout...

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1: Merci Gilles Attaf, il était votre invité ce soir sur votre radio ici. Il n'y a pas de Paris dans la vie. Rendez-vous avec plaisir dès lundi, ce week-end également, entre 20h et 21h pour les meilleurs moments de Il n'y a pas que Paris dans la vie. Je vous donne rendez-vous lundi à partir de 20h. Salut, ciao.
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1: Le monde meilleur, il est signé Elton John avec ce souvenir Imagine sur Ici.

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1: Passez une belle soirée pour bien s'ambiancer le vendredi soir. C'est Laurent Petit-Guillaume avec 100% années 80 qui arrive. Il est 21h.
2: Bonsoir à tous, j'espère que vous avez passé une bonne journée. Je vous accompagne jusqu'à 22h avec du 100% années 80 et ça commence comme ça.

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0: C'est parce qu'ils étaient fans du film Paris-Texas que Charline et Johnny, créateurs du groupe, ont décidé dans leur Écosse natale de s'appeler Texas. Dès 89, leur pop country fait craquer l'Europe entière dès la sortie du premier album et de ce I Don't Want a Lover. Ce sera le début d'une longue carrière. Bah oui, parce que heureusement, on peut être une star des années 80 et toujours star en 2026, comme par exemple Étienne Dao. Le Grand Sommeil, tout de suite.

Sandy Stevens, J'ai faim de toi. Et oui, la fameuse publicité pour un yaourt devenu un tube et qui permit à Sandy Stevens, jeune choriste anglaise, de devenir chanteuse à part entière et de faire un petit tour dans le top 50. Et même du coup, de sortir un album. Hélas, les singles suivants n'ont pas connu le même succès et Sandy a retrouvé l'anonymat. Dans la série On Ossou dans les années 80, tout de suite, Déchaîne-moi, la version française d'un tube de Barry White signé Alain Chamfort.

0: Jean-Jacques Goldman et Sirima, là-bas. Je sais pas vous, mais je m'en lasse pas, moi, de ce titre. Un bijou signé Jean-Jacques Goldman, qui en 87 choisit la magnifique Sirima pour l'accompagner. Quelle belle idée. Une autre chanson, un autre prénom. Il n'y a pas qu'une Hélène qui s'est imposée dans le top 50. En 87, deux ans avant celle de Rock Voisine, c'est Julien Clerc qui met à l'honneur ce prénom. Et c'est dans la suite de 100% années 80, juste après ça.
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0: Stewart et Candy Dolfer, c'était Lily Was Here.
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0: Ah, c'était pas évident, hein. Un titre instrumental, la BO d'un film néerlandais sans star, et pourtant c'est vraiment devenu un tube pour Dave Stewart, et ce dans plusieurs pays, dont la France, hein. Ce qui nous a permis de découvrir du coup la saxophoniste Candy Dolfer et de tomber un petit peu sous son charme. Laurent Voulzy, lui, il est tombé sous le charme de Kim Wilde en 85, et voilà le résultat.

Chris Isaac, c'était Blue Hotel. Un collector, un incontournable dans une discothèque dédiée aux années 80 qui se respecte, on est d'accord. Ce Blue Hotel date de 1987 et quand il sort, eh ben on découvre la voix de ce crooner folk, Chris Isaac, l'ex-boxeur au nez écrasé, fait craquer la planète et c'est pas que grâce à son physique. Allez, tout de suite, un autre chanteur au physique avantageux, le génial Sting. Là, on va le retrouver à l'époque de Police avec Every Breath You Take, numéro 1 mondial en 1983. Et tout de suite, dans 100% années 80.

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1: Je vous souhaite une belle fin de soirée dans un instant 100% chanson française. Vous écoutez votre radio ici, il est 22h.
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3: Saviez-vous que c'est au fond du métro parisien que Serge Gainsbourg a définitivement troqué ses pinceaux pour un micro ?
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3: En 1958, Lucien Ginsburg est un peintre timide qui joue du piano dans les cabarets pour payer son loyer. Un jour, dans le métro, il ose l'impensable. Il aborde un poinçonneur et lui demande quels sont ses espoirs. L'homme lui répond tout simplement « voir le ciel ». Il imagine alors ce ciel de faïence et ce travail répétitif.
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3: Ironie du sort, alors que Gainsbourg cherche encore sa place, ce sont les frères Jacques qui enregistrent le titre les premiers. Mais poussé par la chanteuse Michèle Arnaud, il finit par chanter son texte lui-même.
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3: Est-ce qu'on peut devenir une star mondiale avec une chanson faite de morceaux de récup? La réponse est oui, et c'est le coup de génie de Laurent Voulzy en 1977.
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3: À l'époque, Voulzy galère. Son complice Alain Souchon lui lance un pari. Mixer leurs propres souvenirs avec les tubes des Beatles ou des Stones. Les deux acolytes s'amusent comme des fous et improvisent les paroles sur un coin de table. Mais Voulzy a peur que ce medley géant manque de créativité. Résultat, 4 millions d'exemplaires vendus à travers l'Europe.
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3: Ce qui n'était qu'un hommage nostalgique bricolé entre copains devient le premier grand mash-up de l'histoire de la chanson française.
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2: Depuis Brébant, à mi-chemin entre Arcis-sur-Aube et Vitry-le-François, avec Benjamin Guyot, bonjour.
3: Bonjour.
2: 35 ans, vous êtes agriculteur ici et vous pratiquez l'agriculture de conservation des sols. Qu'est-ce que ça veut dire ?
3: Alors l'agriculture de conservation des sols, effectivement, ça n'a rien à voir avec du traditionnel. Premièrement, alors c'est déjà de couvrir au maximum son sol. Et du coup, de faire travailler les plantes, travailler les racines et toute l'activité biologique qui est liée, en fait. De ce fait, c'est plus des terres où le sol reste comme ça pendant des semaines et des semaines avec aucune plante. Dès que les récoltes sont faites, on essaie de toujours remettre une plante, voire des plantes, pour être plus performant, aller soit dans l'hiver ou jusqu'à l'implantation de la nouvelle culture. Et du coup, de remplacer toute cette activité biologique, ce qu'on appelle les couverts végétaux, qui vont venir petit à petit remplacer justement le travail du sol et surtout le travail excessif et en profondeur.
2: Il n'y a plus de labour ?
3: Alors tout à fait, l'agriculture de conservation des sols, du coup, la charrue, le labour est complètement proscrit, puisqu'en fait, le labour fait un reset à chaque fois qu'on utilise cet outil-là. Alors, il a aussi des avantages, bien entendu. Mais voilà, du coup, il ne faut pas bouleverser ce qu'on appelle les horizons. Donc, bien entendu, la couche superficielle de sol, par exemple, les 5 premiers centimètres, on ne veut surtout pas qu'elle se retrouve à 20 centimètres. Donc, il faut absolument proscrire, effectivement, la charrue.
2: L'agriculture de conservation des sols, c'est plus ou moins de travail pour l'agriculteur ?
3: Pour moi, je pense que c'est moins de travail. Mais malgré tout, pour ma part, c'est plus de pics d'activité. Quand on dit plus de sol nu, implantation des couverts végétaux le plus rapidement possible, et ben ça veut dire qu'on sort déjà d'une récolte et les périodes de récolte sont déjà très tendues. Donc en fait, on enchaîne ces pics là, mais malgré tout, plus de travaux vraiment en profondeur ou au cas par cas. Donc on gagne du temps quand même dans les champs. Au niveau des couverts végétaux utilisés, on est sur des multi-espèces, jamais d'espèces solo. Chez moi, ce qui fonctionne bien, mais c'est aussi mon propre système, il y a toujours une base facélie, moutarde, et également une base tournesol. Donc ce tournesol-là, pour mes voisins, ça ne correspondrait pas, mais pour moi, ça correspond, puisque j'ai accès en fait à des matières organiques sur lesquelles voilà, je peux rééquilibrer ce qu'on appelle des rapports C sur N, carbone sur azote.
2: C'est aussi utiliser moins de produits, de pratiquer ces couverts végétaux, cette agriculture de conservation.
3: Alors tout à fait, le but, c'est d'atteindre le système entre guillemets vertueux et de faire travailler donc les plantes à notre place et bien entendu réduire les intrants petit à petit. Depuis 3 ans maintenant, et notamment en azote, on arrive vraiment à lever le pied et continuer de produire en quantité.
2: Merci Benjamin Guyot, agriculteur à Brébant dans la Marne.
3: Bonne journée, au revoir.
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4: Bonjour à vous, eh bien Jacques Chambon à l'appareil, eh bien 80 ans dans 4 mois, ah non, un mois et demi, pardon. Et chanteur, bien sûr, auteur, compositeur, interprète, sur le terrain. Alors je vais résumer très vite, je suis né à la maison et sous le tableau qui représentait l'oncle curé. Et ils ont dit, Jackie, c'est moi, quand il sera grand, il sera prêtre.
5: En réalité, Jacques Chambon a choisi une voie différente dans tous les sens du terme. Il est né à Toulouse, mais il a débuté sa carrière d'artiste sur les plateaux de télévision. Il a rencontré Jacques Chancel, Daniel Gilbert et Michel Drucker. Il a par ailleurs côtoyé Johnny Hallyday, Serge Lama ou bien encore Maxime Le Forestier. Sa passion, il l'exerce à présent en Gironde sur les marchés de notre région. Nous l'avons rencontré depuis un studio d'enregistrement de Bègle. C'est ici qu'il répète.
4: Bon, alors voilà, je vais sortir ma guitare et puis je vais faire quelques notes pour me réchauffer un petit peu les doigts. Et puis je vais vous faire une composition que j'ai écrite sur Bordeaux. Comme surgit de tes vignes, Bordeaux, Bordeaux, port de lune, écoute ma chanson, j'irai gagner ton âme, prier à Péberlan. Alors c'est ma guitare et c'est mes textes. Et mon harmonica éventuellement autour du cou.
5: Et vous êtes inséparables.
4: Fusionnel.
5: L'un ne va pas sans l'autre.
4: Voilà, tout à fait. Quand on voit l'un, on voit l'autre.
5: Alors vous êtes une personnalité, vous êtes sur le terrain, vous adorez le contact avec le public. Et pour cause, vous chantez sur les marchés de notre région.
4: Ah oui, tout à fait. Et ça, c'est une chose que j'ai découverte il y a 5 ou 6 ans. J'ai commencé par le marché de Montségur et puis ensuite les maires des municipalités m'ont téléphoné ou sont venus me voir en me disant mais on aime bien ce que vous faites et pourquoi vous ne venez pas chez nous.
5: Est-ce que c'est un moyen d'expression? Est-ce que c'est un moyen aussi tout simplement d'être en phase avec les gens qui sont face à vous?
4: C'est ce que j'allais vous dire. J'ai eu la chance de chanter sur de très très grosses scènes avec de très très grands artistes, alors que sur un marché c'est vraiment la communion. Les gens viennent me voir, ah tiens on aime bien cette chanson, oui la chante avec moi.
5: Comment faire pour se lancer la toute première chanson quand parfois de bon matin, les gens ne sont pas réveillés en face de vous, qui passent à 2 mètres de vous sans même vous regarder? Il y a des matins plus difficiles que d'autres, non?
4: Alors je vais être franc, non. Alors je commande toujours par le sud de Nio Ferrer, ce qui réchauffe l'atmosphère.
5: Et les passants s'arrêtent devant vous et vous écoutent attentivement.
4: J'ai une dame qui vient régulièrement à Bazas, qui vient se mettre en face de moi et qui danse. Et ça, je trouve ça très mignon.
5: Sur le tempo avec vous?
4: Sur le tempo, oui. Tout à fait.
6: Bon Jacques, t'es prêt?
4: Impeccable, ça va super là. Je t'entends bien.
5: Jacques, je suis avec vous là pendant ces répétitions. Qu'est-ce que vous préférez, l'enregistrement studio ou le terrain au plus près des gens sur les marchés de la région?
4: Ah ben, j'aime bien sur le terrain avec les gens.
5: C'est comme évident. Par hasard.
4: Comme par hasard.
5: Vous aimez bien qu'on vous appelle Troubadour. Pour quelle raison?
4: Pour un petit peu porter les bonnes nouvelles ou les mauvaises nouvelles, mais tout au moins en chanson, et je trouve ça très très joli, se déplacer, voilà. Une île, sans homme ni bateau.
5: Serge Lama.
4: Et oui, c'est
5: qui lui. Est ici à Bordeaux, hein, qui est bordelais.
4: Tout à fait.
5: Et que vous avez côtoyé.
4: Et que j'ai côtoyé, effectivement.
5: Jacques Chambon, artiste troubadour, est donc présent sur différents marchés, dont celui de Langon le vendredi, en alternance le samedi depuis Bazas, Saint-André-de-Cubzac et Blanquefort, et le dimanche, soit à Bourg-sur-Gironde, soit à La Traîne.
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7: Elle est complètement dingue cette histoire, Hugo, et pourtant son nom ne vous dit rien. Je pense presque à personne. Marcel Chaumien, un homme discret devenu vauclusien d'adoption, maire d'un petit village quand même du Luberon, et en même temps l'un des personnages clés des services secrets français de l'après-guerre.
8: Vous voulez dire un maire espion?
7: Exactement. En fait, maire, c'était sa couverture. C'est quand même assez dingue cette histoire. Marcel Chaumien n'est pas né en Provence, il voit le jour à Reims, dans la Marne, mais tout change en 1944 lorsqu'il est envoyé en mission dans le Vaucluse en pleine Seconde Guerre. C'est là en fait qu'il découvre le territoire et qu'il va s'engager autour de la résistance locale, aux côtés de la résistance surtout vauclusienne, et qui ensuite s'installera après la guerre chez nous. Alors avant ça, Chaumien était un militaire d'élite, un parachutiste d'essai. C'était un métier assez risqué, hein, puisqu'il consiste en fait à mettre au point des parachutes, les équipements, mais aussi les techniques de saut.
8: Et tu sens déjà que ça s'ouvre ou pas en fait, c'est
7: ouais,
8: ça.
7: Oui, puis surtout les risqués. Ouais. Il pouvait sauter de nuit, dans les forêts, voilà, donc c'est assez dur, et cette expertise va faire de lui en fait un homme clé des opérations clandestines.
8: Et c'est là qu'il bascule dans le renseignement.
7: Bah oui, parce que son CV est super beau, ancien résistant, parachutiste, membre du service Action. Marcel Chaumien va travailler d'abord pour le SDECE, c'est l'ancêtre de la DGSE en fait. On le retrouve dans les années 40-50 sur des missions ultra sensibles, et en fait il va entraîner nos agents secrets dans le parachutage notamment. Il va participer aux opérations du rideau de fer en Afrique, en Europe de l'Est, et dans les archives, son nom apparaît, alors son nom d'emprunt, hein, puisqu'il avait un pseudo, vous imaginez bien, oui. Aux côtés de figures centrales. Tiens par exemple, Jacques Faucard, c'est le conseiller très secret du général de Gaulle, s'il vous plaît. Donc c'est quand même du très haut niveau. Chaumien qui circule entre ambassades, pistes africaines, aéroports parisiens et réseaux clandestins. Et pendant ce temps-là, notre Marcel, donc, il est élu dans le Vaucluse.
8: Et oui, incroyable ce parcours.
7: Exactement. C'est là que l'histoire devient fascinante. Marcel Chaumien devient maire de Viens en 1959. Il va le rester jusqu'en 1977. 3 mandats, 18 ans donc au service du village. Il faut s'imaginer, la journée, il va s'occuper d'assainissement, d'écoles, de voirie. Et régulièrement, il reprend l'avion pour Paris-Orly, Roissy, ouais. Pour retrouver les services secrets où il va mener cette double vie pendant des années.
8: Et on comprend mieux pourquoi on ne connaît pas son nom. Hein.
7: Oui, je vous ai parlé de Jacques Faucard, le conseiller très spécial de Gaulle. Il dira que c'est un homme très bien, courageux, un agent secret qui ne cherchait aucune reconnaissance. Marcel Chaumien meurt en 1979, découvert, respecté dans les cercles du pouvoir, mais finalement presque inconnu du grand public. Ce destin, c'est comme un roman d'espionnage, il faut le dire quand même. Et aujourd'hui, eh bien, c'est Catherine Chaumien, sa fille, qui le raconte dans des conférences en Vaucluse. On a pas mal d'archives aussi qui existent, notamment au service historique de la Défense. On a des ouvrages sur l'histoire du service secret français où il est nommé souvent.
8: Ouais.
7: Et aujourd'hui, je vous mets tous les documents et les photos grâce à sa fille Catherine, que je salue, sur notre appli. Ici, vous le voyez au bras de Gaulle et aussi pendant ses missions. Enfin, c'est juste exceptionnel ce discours et surtout ce destin de Marcel Chaumien.
8: Marcel Chaumien.

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1: 22 juin 1896, à Montpellier, plusieurs journaux annoncent la mort d'un archimillionnaire, Emmanuel Fontenay. Monsieur Fontenay avait hérité, très jeune, de plus de 10 millions de francs et avait investi et fait fructifier cet argent. Il avait aussi bien radiné. Oui, monsieur Fontenay était très très avare. Il était surnommé l'Harpagon du Clapas. Il portait des vêtements râpés, choisissait des chapeaux pas du tout à la mode en espérant ainsi les payer moins cher, habitait dans une maison très modeste tout en étant propriétaire de plusieurs immeubles à Montpellier. Monsieur Fontenay avait aussi plusieurs fermiers. Quand il voulait les faire venir à Montpellier pour les voir, il avait trouvé une petite combine pour économiser les 15 centimes que lui aurait coûté ce courrier. Il envoyait une lettre non affranchie, qui aurait donc dû être payée par le destinataire, le fermier, qui refusait de payer, mais comprenait que M. Fontenay l'attendait à Montpellier. À sa mort, on ne trouve pas tout de suite de testament. Mais je vous rassure, hein, les gens ont cherché et ils en ont trouvé. Plusieurs. Chacun d'entre eux désignant un légataire universel différent. Le 4 juillet, par exemple, un journal raconte qu'un dénommé Fraîche a été désigné légataire universel. Monsieur Fraîche est refait, il se précipite à Montpellier et fait ouvrir le coffre personnel de Monsieur Fontenay. Et là, surprise, surprise, dans ce coffre, il y a un autre testament. Qui annule celui sur lequel Monsieur Fraîche figure. Ah bah oui, c'est décevant. Le 24 juillet 96, un mois après le décès, on en est déjà au cinquième testament. Mais lui, il date de 3 jours avant le décès, donc on est à peu près sûr que c'est le dernier. Sauf que les héritiers dénoncent un faux. Une bataille juridique commence alors entre les différents héritiers putatifs, 10 en tout, c'est quand même un bon score. L'affaire est tranchée, le testament qu'on estime être valable, c'est celui de juillet 1894. L'héritier est un jeune étudiant en médecine, Emmanuel Laurent. L'un des journaux se demande s'il va se réinscrire et continuer ses études de médecine. Spoiler alerte, non. Emmanuel Laurent va voyager, entamer une collection d'art et se faire construire à Agde une maison mirifique, complètement délirante. Hop, un petit peu d'art nouveau par-ci, un petit peu de néo-grec par-là, de l'égyptomanie, de l'orientalisme. Le tout à 2 pas de la gare pour que ses invités puissent descendre du train et arriver directement chez lui pour participer à une soirée, si possible, somptueuse. Cette merveilleuse maison, c'est la Villa Laurent, ou Château Laurent, à Agde, qui, après avoir été laissée à l'abandon pendant la deuxième partie du XXe siècle, a été restaurée et ouverte au public en 2023.
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2: Sur 25 hectares dans une nature préservée, Jérôme, le propriétaire du parc de Castel dans les Pyrénées-Orientales, nous invite à découvrir des animaux du monde entier.
3: Ça y est, vous avez démarré la voiturette, Jérôme.
4: C'est ça, on est parti pour la visite du parc.
3: Le parc de Castel.
4: Qui s'étend sur plus de 25 hectares et avec un parcours de presque 4 km à pied. Et ben là, on part sur le départ, on a la mini-ferme, on a les ours, dont Willy, qui avait tourné pour des films et des publicités à la télévision, qui a été recueilli par le parc. La mini-ferme aussi, c'est que des animaux qu'on récupère de gens qui abandonnent. Et après, l'essentiel de nos animaux, c'est des animaux qu'on récupère soit saisis par la justice, soit dans des cirques aussi, ou des échanges entre parcs zoologiques.
3: Et les voiturettes, elles sont pour qui ?
4: Ben les voiturettes en priorité pour les gens qui ont des difficultés à marcher, mais aussi on a des familles avec des gens plus jeunes, et au lieu de porter les porte-bébés, c'est vrai que monter en voiturette c'est plus sympathique.
3: J'ai l'impression qu'on a des animaux à regarder les pancartes qui arrivent vraiment des 5 continents.
4: On a de tout, oui. On a vraiment des animaux de partout. On a des lions blancs aussi. Les lions blancs, il y en a un peu moins de 100 dans le monde. Et du coup, il y en a 2 à Castel.
3: Et comment vous avez réussi à avoir des lions blancs ?
4: Justement, c'est pareil. C'est des lions qui avaient été récupérés dans un parc qui ne pouvait plus s'en occuper.
3: Là, on est à combien d'altitude ?
4: Ben là, à Castel, vous partez à peu près 900 mètres et on dépasse 1200 mètres d'altitude en haut du parc.
3: Et ça va, les lions, ils arrivent à s'acclimater à cette altitude ?
4: Oui, parce que, bon, déjà... On a la mauvaise idée chaque fois de dire que c'est des lions d'Afrique, mais en fait, ils sont nés souvent en Europe et vers chez nous, donc ils connaissent les climats. Et nous, ils ont des tanières chauffées par le sol, donc ils peuvent rentrer et sortir en permanence comme ils veulent. Et donc là, on va s'approcher bientôt de l'enclos des loups, par exemple, et on arrive aussi à l'enclos des lynx.
3: Alors ça, ce sont des loups de l'Arctique ?
4: C'est ça, c'est des loups blancs, des loups arctiques. Donc on avait récupéré un couple qui était assez âgé, mais on nous avait dit « reproduirons pas ». Et il y a 2 ans, ils ont fait 6 petits.
3: Ah, ils sont magnifiques.
4: Et maintenant, on utilise un moyen de contraception pour éviter justement la surpopulation.
3: Et là, vous m'emmenez où ?
4: Ben là, on va changer un peu de continent, on va partir voir les lions.
3: Oh, mais que c'est mignon, là. C'est des petits kangourous.
4: Voilà, c'est la même famille que le kangourou, c'est le wallaby. Donc, ça reste un petit kangourou, très, très docile, très gentil, avec un albinos qui est né il y a 2-3 ans sur le parc. Là, juste en face de nous, il y a Elsa qui vient de nous voir et qui s'approche. C'est une lionne d'Afrique, vous savez, le poil bien, bien jaune. Contrairement au lion blanc qu'on va voir juste un peu plus loin.
3: Elle est décidée à venir nous voir, hein.
4: C'est ça. Là, elle est très curieuse. Elle voit que je suis là. Elle doit se dire qu'est-ce qu'il fait là, ce qui m'amène encore à manger. Et donc, elle s'approche très près. Et donc, il y a le mâle qui va pas tarder à arriver, je pense. Donc là, c'est Maui, le mâle lion blanc, aux yeux bleus, qui est sorti parce que, comme sa femelle Elsa vient de s'approcher de nous, et il est un peu inquiet, se demande qu'est-ce qui se passe. Qui sont ces gens?
3: On les voit vraiment, ils sont à quelques centimètres de nous, hein.
4: Ah ben là, vous êtes, là, elle est collée quasiment contre la vitre. Donc, effectivement, elle est très proche.
3: Quel âge il a?
4: Lui, il a plus de 12 ans déjà. Donc ça vit à peu près une quinzaine d'années. Nous, ce qui nous importe, c'est le bien-être des animaux et récupérer les animaux où ils peuvent et pas forcément choisir un animal pour une espèce ou pas. On essaie de s'adapter au maximum.
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5: La cabine minute sur Ici Picardie, votre chronique de la joie et de la bonne humeur. Comment ça va les amis? Est-ce que parmi vous, il y en a qui regardent des séries télé? Moi, j'adore les séries. Aujourd'hui, je vais vous parler d'un fléau moderne, un truc qui nous bouffe la vie, qui nous use la patience, qui nous fait vieillir plus vite que le temps qui passe, les séries qui prennent trois plombes à sortir la saison suivante. Non mais sérieux, on vit à une époque où on peut envoyer une fusée sur Mars avec un drone qui filme en 4K. Et il filme en 4K la fusée sur Mars. On a des voitures qui conduisent toutes seules, des robots qui font le ménage. Mais on n'est toujours pas foutu de sortir la saison 2 d'une série avant que ton neveu passe le bac. À la fin de la saison 1, il avait 12 ans le frérot. Les séries télé, comment vous faites? Vous disparaissez comme ça sans prévenir? Ils te mettent la tête dans une saison, dans une série, t'es à fond, tu attends la saison 2 pendant 4 ans. Et toi comme un con, tu les attends vraiment pendant 4 ans. Il y a des gens qui meurent durant les 4 ans. Ils ne voient même pas la fin de la série, c'est dégueulasse. Et nous, la génération années 80-90, on a assez attendu. Par exemple, avec Beverly Hills, c'était un peu notre HPI à nous. Tout le monde regardait Beverly Hills. Et quand une saison se terminait, pendant 2 ans, TF1, ils te rediffusaient les vieux épisodes. Et ils mentaient sans honte dans les publicités. Hein. Ils te disaient, la semaine prochaine, des nouveaux épisodes inédits de Beverly Hills. Ah, toi, t'es à fond, là. Le samedi, là, tu t'assois avec tes frites, ton hamburger, fait maison pour mater Beverly Hills. L'épisode commence, tu dis, mais j'ai déjà vu ça. Pas bien, si. Après, il va embrasser Kelly. Des escrocs. Et de nos jours, ça recommence. Sur des séries sur Netflix, Amazon Prime, t'es là, t'es à fond, tu mates la saison 1, tu mates la saison 2, t'as pas dormi depuis 3 jours, t'as des cernes de panda en dépression, et là, boum, dernier épisode, gros cliffhanger, t'as le cœur qui bat à 200, et là, paf, l'épisode est fini. Mais il est mort ou pas le mec? Non mais à la fin de l'épisode, là, il est mort ou pas? Et là, Netflix te répond, rendez-vous en 2029 pour la suite. Il y en a marre, c'est beaucoup trop long. Moi, je vous dis la vérité. Aujourd'hui, on a 1000 plateformes, 1000 séries, mais on a toujours le même problème de lenteur. Les gars, on parle en ce moment d'intelligence artificielle, de deep learning, de robots qui écrivent des scénarios en 2 secondes. Moi, je vous le dis, si un jour, les séries faites par l'IA, elles sortent plus vite que les autres, je vous lâche.
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1: Bonjour Julie, bonjour tout le monde.
2: Lucie, vous commencez avec une affirmation ce matin.
1: Il n'y a pas de rue à la boule.
2: Bah, pourtant, on roule bien quelque part.
1: Bah oui, mais il n'y a pas de rue. Il y a des avenues, il y a des boulevards, il y a des allées, mais il n'y a pas de rue. C'est une bizarrerie de la ville.
2: Ah, mais est-ce qu'on sait pourquoi ?
1: On le suppose. Déjà, il faut savoir que si on se penche sur la définition, une avenue est censée être végétalisée, donc bordée d'arbres et de verdure, ce qui n'est pas le cas d'une rue. Alors, je ne suis pas allée faire le tour de toutes les rues de la Baule pour vérifier si on voit bien des arbres, mais je suppose que c'est en majorité le cas. Ce qui est certain, c'est que les personnes qui ont tracé les voies cherchaient à vendre des parcelles ou des maisons à des personnes plutôt aisées, des gens qui avaient des pépettes, quoi. Des gens qui venaient des grandes villes et qui seraient fiers de donner leur nouvelle adresse. Notre résidence balnéaire se situe avenue des Érables, avenue des Ibis. C'est quand même plus chic que de dire rue. Donc, pas de rue à la Baule. Et je suis allée voir chez les voisins si cette particularité a pu déteindre. Et figurez-vous qu'à Pornichet, il n'y a qu'une seule rue.
2: Quoi ?
1: Ben oui, vous avez bien entendu, cette rue s'appelle la rue d'Alsace. Et figurez-vous que c'est même pas une rue. Non mais on marche sur la tête, hein. La rue d'Alsace, c'est une impasse qui s'appelle rue. Alors qu'à côté, il y a des avenues qui devraient s'appeler rue. Bon bref, je suis en train de tout mélanger dans votre tête. En gros, ce qu'il faut retenir, c'est qu'à la Baule, il n'y a pas de rue. Il n'y a que des avenues, des boulevards et des allées. À Pornichet, il n'y a qu'une seule rue et les autres sont aussi des avenues et des boulevards. Tout ça pourquoi ? Ben parce que c'est plus classe.
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3: Nous l'avions déjà reçue dans Toujours à la page en tant que romancière. La romanaise Magali Milot est de retour dans les librairies, mais cette fois en tant que médecin. Le métier qu'elle a exercé passionnellement jusqu'à un burn-out en blouse blanche. C'est d'ailleurs le titre qu'elle a choisi pour ce témoignage qui paraît chez l'Archipel. « Mon burn-out en blouse blanche ». Un livre qui commence le jour où Magali échappe de peu à la mort au volant parce que son cœur déclenche au milieu de nulle part une crise de tachycardie. Et ce n'était pas le premier symptôme, il y avait eu des bronchites à répétition, l'eczéma et même l'apparition d'un foyer d'endométriose. Et bien sûr, la course contre le temps pour s'occuper de ses enfants, recevoir ses 40 patients par jour, les ruminations nocturnes, la boule au ventre le jour. Et il y a aussi eu le déni, un refus de voir qu'il était urgent qu'elle arrête. Même cet accident, évité de justesse, n'aura pas su lui mettre les points sur les i. Pourquoi, Magali Milot ?
4: Je ne sais pas exactement, mais c'est vrai que j'avais beaucoup de culpabilité à m'arrêter par rapport aux patients, par rapport à ma famille. Dans nos études, on ne nous apprend pas à prendre soin de nous. On nous apprend à toujours être là, toujours travailler, voilà, faire plus. Et puis, en tant que femme, j'allais dire, on est un peu des rocs, on est... Voilà, on est les piliers et oui, je me disais, il faut que je tienne, quoi. Il faut tenir.
3: Et vous aviez des reproches qui vous étaient faits dans le cadre familial, effectivement. Comment vous les expliquez ?
4: Je pense que c'est pas compris ce qu'on vit quand on est en burn-out. Et voilà, et peut-être que l'entourage a besoin de savoir que c'est pas quelque chose qu'on ne veut plus faire, c'est juste qu'on peut plus parce qu'on n'a pas assez d'énergie. Donc je pense que c'est pas compris.
3: Pas compris non plus par une partie du corps médical, parce que vous avez quelques consultations qui sont quand même assez violentes.
4: Oui, les médecins ne m'écoutaient pas vraiment. En tout cas, certains que j'ai vus. C'était assez compliqué, ça, pour moi.
3: Qui a été ou quelle a été la première personne ou le premier moment qui vous a autorisé à vous dire « Là, je vis quelque chose et c'est légitime de dire stop ».
4: Alors, la première personne, ça a été quand même la psychologue qui m'a suivie. Mais au début, c'est pareil, je ne voulais pas croire à ce qu'elle me disait. Elle m'a vraiment dit « C'est un burn-out, etc. Il va falloir du temps ». Mais moi, j'étais encore dans le déni en me disant « Non, mais c'est trop long ». Elle me parle d'un an et demi de repos, moi j'ai envie de reprendre et je vais reprendre bien plus vite.
3: Écrire ce livre, pour vous, c'était un bilan, c'était un message ? Comment est-ce que vous l'avez abordé ?
4: Pour moi, c'est plus un message, en fait. C'est plus pour aider les gens qui sont en burn-out, mais aussi les proches. Après, c'était aussi alerté, parce qu'il y a beaucoup de burn-out en ce moment, dans toutes les professions, mais le milieu médical est quand même bien impacté. Le système médical, actuellement, je vais dire, il est plus performant, parce que chaque médecin a trop de patients, comme je le mets à la fin. La patientèle a augmenté de 1/5 par médecin. C'est très compliqué. Donc, c'est pour ça qu'il y a des médecins qui tombent, j'allais dire, malades de plus en plus. Moi, je dirais, ce qui est essentiel par rapport aux professions médicales, aux médecins, c'est prendre soin de soi pour pouvoir ensuite redonner aux autres. Et puis après, même pour la plupart des personnes, essayer toujours de se ramener un peu à soi et à quels sont mes besoins, quelles sont mes limites, et j'ai le droit de dire non pour certaines choses pour pouvoir me préserver, préserver ma santé.
3: Magali Milo a vécu 3 ans de descente aux enfers et a mis 3 ans à se reconstruire grâce au repos, à la méditation, à la danse, à l'écriture. Grâce à un recentrage sur elle-même et une remise en question profonde de son mode de vie, elle délivre un témoignage touchant et un message indispensable dans « Mon burn-out en blouse blanche » paru chez l'Archipel.
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6: L'artiste toulousain Robin Arnaud, c'est facile.
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6: Robin Arnaud, un auteur-compositeur-interprète qui séduit par une écriture lumineuse et une sensibilité très personnelle. Une voix douce mais ancrée, portée par de belles mélodies. Une voix qui explore avec finesse les émotions qui traversent nos vies, les élans, les fragilités, les reconstructions.

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2: Adieu Balen, et adieu à toutes. France, une question.
3: Ah,
2: Kusiba, Bapla, la Santat.
3: Bapla.
2: Ouais, bon. Si je vous pose cette question, c'est parce que le pitchou de mes voisins va Atalatal. Ah. Anna Atalatal, c'est aller Koussi Koussa. Donc il pourra aller mieux bas Atalatal. À quoi fait maille d'une jaune que le pitchou de l'Ebézi qui te passe des Toussi. Ça fait plusieurs jours que le pitchou de mes voisins n'arrête pas des Toussi. Alors, votre avis, qu'est-ce que ça signifie le verbe toussi en occitan?
3: Ce serait pas tousser?
2: Eh oui, bravo, bravo, bravo. En effet, en pays toussaint, c'est dit toussi, autre prononciation, mais tussi, c'est des brembal au verbe tufega, sans oublier le verbe tufega pour dire également tousser. Mm. Alors, mais le pauvre drôle, bouspo de dire que toussi, ce qui conne. Alors, le pauvre drôle, c'est-à-dire le pauvre garçon, je peux vous dire qu'il tousse quelque chose. Et quand quelqu'un tousse bruyamment, on dit en gascogne toulousaine que toussi, c'est comme une chibao.
3: Qu'il tousse comme un cheval.
2: Mais oui, ah c'est bon, quand une personne pousse très très fort. C'est pas dit les tamés qui toussissent comme un tambour. Ouais, comme un tambour, là aussi, c'est assez imagé. Oui. Ou encore qui toussissent comme une asclaire. Une asclaire, que j'accou, eh bien, c'est quelqu'un qui fend le bois et qui tousse fort, Macarel, et qui frappe fort comme un forcené. La toux se traduit en occitan par la tousse, le toussimène, le toussite, et dans certains endroits de la Gascogne, la toussiquère. Alors, concernant le pitchou du voisin, nous n'y a mal que nous n'ajons remède. Il n'est pas de mal sans remède. Une bonne sirop et sera garite, un bon sirop, il sera guéri.
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1: L'attraction ouvre ses portes, on va rentrer dans une première salle. Et déjà, quand on vient de dehors et qu'il fait 2 degrés, on est content de retrouver un peu de chaleur. Ce qui est assez incroyable, c'est qu'on traverse plusieurs salles avec plusieurs ambiances. On va pouvoir voir de nombreuses plantes, sentir, interagir en parlant. Et on va voyager à travers un jeu de lumière, un jeu de mapping assez incroyable. Et franchement, je l'avoue, c'est assez bluffant.
2: Transférons l'énergie récoltée vers les serres via le système racinaire de mes plantes. Au rendez-vous de l'autre côté. Je sens que ça va être spectaculaire.
1: Alors pour ceux qui ont déjà eu l'occasion d'aller au bassin des Lumières à Bordeaux, on est un petit peu dans ce même univers. On va voyager dans une serre éclairée avec un mapping qui va interagir aussi en fonction de nos pas. Et ça, c'est plutôt sympathique. On marche, la lumière s'éclaire au sol, les murs sont éclairés avec des décors paradisiaques, fleuris. Et franchement, c'est extrêmement bluffant. Allez, on quitte la serre pour un autre monde, un autre univers. Direction la toute dernière salle où là, normalement, j'avais eu l'occasion de venir dans les coulisses lors de la construction de l'attraction il y a quelques semaines. Là, on va se retrouver face à un arbre imposant et il va falloir lui redonner vie en tapant en rythme sur des énormes tambours qui ont été mis à disposition. Et ça, je suis persuadé que ça va plaire aux petits, mais aussi aux grands. Ok, donc là, je vais me greffer avec une famille. On va taper à fond sur le tambour. En fait, à chaque fois qu'on donne une impulsion sur le tambour, ça envoie de l'énergie dans l'arbre, l'arbre prend vie. Et pour le reste, je vous laisserai le découvrir par vous-même, mais c'est, faut le dire, assez magique. Est-ce que je peux vous demander qu'est-ce que vous en avez pensé ?
3: Bah franchement, c'est super top, c'est une belle expérience, c'est très joli.
1: Ça vous a plu ?
4: Ça change beaucoup de toutes les attractions qu'on peut voir partout en fait. Et là, c'est vachement ludique, même pour les enfants. C'est très visuel. Le fait de à la fin de taper sur les tam-tam, franchement, c'est juste génial.
1: Est-ce que ça vous a plu, les filles ?
5: Oui.
1: Pourquoi ça vous a plu ?
5: Parce que, en fait, les plantes, elles nous avaient suivies. Et c'était trop bien. On a beaucoup aimé. Et voilà.
1: Bon ben voilà, je vous l'avais dit, ça marche sur les petits, ça marche sur les grands. Maintenant, il vous reste plus qu'à venir ici au Futuroscope pour venir découvrir la Serre des Mondes. C'est l'une des deux nouvelles attractions de cette saison 2026, la 39e pour le Futuroscope. Bon, je vous souhaite quand même qu'il y ait un peu plus de soleil qu'aujourd'hui. Quoique, franchement, pour aller dans la Serre des Mondes, vous serez quand même content de retrouver un peu de chaleur.

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1: Impossible de ne pas céder à la tentation des macarons de Boulet, la plus ancienne enseigne de la ville depuis 1854. Et la transmission est aussi une affaire de famille puisque Jacques Alexandre vient de passer la main à sa fille. Bonjour Mathilde.
2: Bonjour.
1: Les macarons de Boulet sont fabriqués dans la tradition de manière artisanale. Il y a une volonté de garder une production de qualité.
2: Moi, c'était vraiment une priorité pour moi, comme ça l'a été pour mon père il y a 31 ans, quand il a pris la suite donc de sa maman, donc ma grand-mère. C'est de perpétuer le savoir-faire et donc bien sûr la qualité et l'artisanat. Donc je modifierai absolument pas du tout la façon de les fabriquer, ça restera tel que ça l'est depuis le début.
1: Quels ont été les mots de votre papa ?
2: Pour être honnête, ça fait quelques années qu'on en discute, hein, que le sujet est sur la table, mais ça lui tenait bien sûr à cœur voilà, qu'il y ait une suite. Il ne m'a mis aucune pression, hein, ça s'est fait d'une manière très naturelle, très douce également. Je pense qu'il est fier et surtout heureux de savoir que je vais conserver ce savoir-faire et pas faire de changements majeurs qui puissent entacher notamment la qualité de nos macarons.
1: Les macarons de Boulet, ils sont célèbres, Mathilde, dans le monde entier. L'export peut être encore plus performant.
2: Ça peut être encore plus performant parce qu'aujourd'hui, avec Internet, les possibilités sont illimitées. Mais j'ai surtout à cœur de maintenir notre ancrage dans la région parce que c'est tout de même essentiellement en Lorraine, hein, qu'on a nos clients de plus longue date. Donc l'export fait partie de mes projets, mais je tiens surtout à trouver de nouveaux distributeurs dans la région et à continuer de les faire connaître autour de nous.
1: Vous êtes en possession d'un secret de fabrication. Qu'est-ce qui fait ce petit goût si particulier des macarons boulageois pour qu'on les aime tant ?
2: Ce qui fait vraiment leur particularité, c'est ce goût de l'amande, parce que nous on travaille donc des amandes entières qu'on reçoit dans leur peau. C'est pas de la poudre d'amande, hein, c'est des amandes qui arrivent entières chez nous et qu'on va ensuite aller émonder. Du coup, on ne casse pas la fibre de l'amande lors de la fabrication. Donc ça permet vraiment à nos macarons d'avoir un goût très fin, très subtil, le goût de l'amande qui se développe très longuement dans la bouche après l'avoir mangé. Et le dressage à la cuillère, qui est une technique très rare, hein, sur les macarons. On a quand même beaucoup de macarons aujourd'hui posés avec une dresseuse. Les nôtres sont faits un par un à la main à la cuillère en argent et donc ils ont un moelleux que vous trouverez sur aucun autre macaron.
1: Vous représentez la 7e génération à travailler dans l'entreprise. Est-ce que c'est une pression supplémentaire de faire perdurer cette tradition ?
2: Comme voilà, toute reprise d'une société d'aussi longue date, il y a une pression, aussi beaucoup, beaucoup de fierté. Puis je resterai bien entourée par mon papa, ta compagne qui travaille ensemble depuis longtemps, ne seront pas très loin. Donc je suis quand même bien entourée. Donc, assez confiante tout de même.
1: Question gourmande, Mathilde, comment aimez-vous déguster le macaron de Boulet ?
2: C'est vrai qu'avec un petit café à 16h, pour moi c'est l'idéal. Mais honnêtement, même avec une coupe de champagne, il n'y a pas d'heure pour en manger. Ça passe toujours très bien.
1: Un grand merci d'avoir été notre Lorraine du jour et très bientôt à Boulet pour goûter ces magnifiques macarons.
2: Avec grand plaisir, à bientôt.
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3: Bonjour à toutes et tous, bienvenue dans Affaires Classées, le podcast. Nous sommes au printemps 1824. Une vieille dame habitant Saint-Faust est jetée vivante sur un bûcher. Des villageois l'accusent en effet d'être une sorcière qui jetterait des sorts maléfiques sur la population. Que cache ce fait divers digne d'un autre temps ? La suite dans un instant.
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3: Nous sommes en l'an 1824. Au matin du 29 avril, le préfet des Basses-Pyrénées est de fort mauvaise humeur. Il vient d'apprendre qu'à 8 km de son palais, dans le village de Saint-Faust, une vieille dame connue sous le nom de Marie Payon a bien failli périr brûlée sur un bûcher improvisé par un groupe d'individus au prétexte qu'elle serait une sorcière. Des villageois se sont emparés d'elle afin de la ligoter, Ils ont entassé du bois, attachant la malheureuse à un pieu avant d'allumer le feu. Mais tandis que les flammes faisaient leur œuvre, elles cramèrent aussi les cordes qui entravaient les mains de la pauvre Marie, laquelle parvint à s'échapper comme elle le put. Grâce aux soins d'un médecin, elle échappa à la mort et put lentement panser ses plaies malgré d'horribles souffrances. Quelques jours plus tard, Marie songea à alerter monsieur le maire du village, pensant qu'il lui viendrait en aide en prévenant les gendarmes du crime commis sur sa commune. Que nenni ! Fort embarrassé par cette affaire d'un autre temps, l'élu commença par mener son enquête en identifiant les suspects. Dans ce village rural de quelques centaines d'âmes, les langues finirent par se délier. Les auteurs du crime ne sont autres que les membres et proches d'une famille honorablement connue à Saint-Faust. Suspectant la vieille dame de leur vouloir du mal, ils ont tenté de la supprimer par le feu. L'affaire fait tache. Elle rappelle ces pratiques d'un autre temps, en Béarn, au Pays Basque ou en Bigorre, où l'on brûlait ces femmes que l'on taxait de sorcellerie. Le maire s'interroge. Doit-il dénoncer l'affaire ou bien l'étouffer ?
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3: Selon les premiers témoignages, une fillette du village souffrant d'un mal implacable semblait vouée à une fin prochaine. Et comme souvent à l'époque, lorsque la médecine s'avérait incapable à soigner, les proches recouraient aux soins du guérisseur ou du sorcier du coin. Ça tombe bien. À Saint-Faust, les villageois racontent que Marie Payon, une vieille femme un peu marginale, aurait le pouvoir magique de guérir toutes sortes de maladies. Croyant en un miracle, les parents de la fillette implorent Marie de leur venir en aide. La vieille dame se déplace, elle examine l'enfant, et là, stupeur, elle refuse, se disant incapable de soigner ce mal sournois. L'incompréhension, la colère gagnent les parents de la fillette, prêts à payer tout ce qu'elle voudra, mais rien n'y fait. Marie refuse. Un refus qui pourrait bien lui coûter cher. Au village, la veuve Payon est surnommée la poussouère. Comprenez, celle qui connaît les poussous, autrement dit, les poisons. Aussi admirée que redoutée, elle offre, dit-on, ses potions miracles, ses breuvages mystérieux lorsque la médecine ne peut plus grand-chose. Les proches de l'enfant malade s'interrogent « Pourquoi Marie a-t-elle refusé ses soins ?» Sans doute se sentait-elle impuissante face à ce mal incurable, mais les parents meurtris ne l'entendent pas de cette oreille. À leurs yeux, son refus signifie qu'elle leur a jeté un sort. Ivre de chagrin, ils s'imaginent que la vieille veuve a pactisé avec le diable. Et comme on le croyait naguère par ici, il faut brûler la sorcière afin que ses cendres chassent le mal dont la fillette souffre. Une pratique pourtant interdite par le roi Louis XIV depuis l'an 1682. En pareille circonstance, le maire du village aurait dû alerter les gendarmes et le procureur du roi afin qu'une enquête soit ouverte et que les suspects soient identifiés, jugés et châtiés. Or, en cette année 1824, marquée par l'avènement du roi Charles X, il en ira tout autrement dans cette commune béarnaise connue pour ses coteaux de vignes, de maïs et d'apiculture. Redoutant le scandale et voulant sans doute éviter la paille de la prison aux acteurs de cette affaire honorablement connue dans le canton, l'édile de Saint-Faust va tout faire pour l'étouffer, avec de l'argent, tout bonnement. Il convainc les parents de la fillette de mettre la main dans leurs économies et lui remettre des espèces sonnantes et trébuchantes qu'il se propose de porter au chevet de Marie Payon, accompagnée du notaire de Gand. Au mépris des lois du code pénal napoléonien en vigueur depuis 1810, monsieur le maire lui met le marché en main, moyennant une somme d'argent destinée à réparer le prix de ses souffrances, la vieille dame serait bien inspirée de signer un papier officiel par lequel elle s'engage à ne pas déposer plainte contre ceux qui ont allumé les flammes du bûcher. Une transaction qui éteindrait le feu, en somme. Lorsqu'il apprend la nouvelle, le préfet palois manque de s'étrangler. Qui est donc ce maire de campagne, ce petit notable qui fait fi des lois ? Aucun élu ne doit se prêter à un tel chantage, tonne le préfet palois. Furieux, il demande au procureur du roi l'ouverture d'une enquête qui sera confiée le 2 mai aux gendarmes de l'Escar. La malheureuse Marie Payon va enfin pouvoir livrer son récit des faits aux autorités.
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3: Âgée d'une soixantaine d'années, Marie était la benjamine d'une famille nombreuse des environs. Sa vie durant, elle avait exercé le métier officiel de fileuse. Ses connaissances en matière de plantes lui ont vite valu la réputation de guérisseuse. Les témoins entendus par les gendarmes confirment qu'en mars dernier, Marie s'est présentée dans l'état le plus affreux, pieds et mains brûlés. Marie accusa spontanément les nommés Sagette, Broc, Pondac et la sœur de ce dernier d'être les auteurs de son calvaire. L'un d'eux avait d'ailleurs fui le village, redoutant sans doute d'être envoyé en prison par les gendarmes. Il revint 3 semaines plus tard, proposant sans honte par l'entremise de monsieur le maire ce qu'il appelait un accommodement, une sorte de transaction destinée à éteindre l'affaire. Interrogé à son tour, l'édile de Saint-Faust masque mal son embarras. Laurent Luc jure qu'il ne savait rien des raisons de ce bûcher improvisé. Marie lui aurait confié qu'elle avait été attachée à un piquet, le feu sous les pieds et sur la tête, se disant victime d'un mauvais tour. L'omerta frappe aussi un couple de vignerons qui, bien que présents près du bûcher, disent tout ignorer de l'histoire. Sur la foi des accusations de Marie Payon, les deux principaux acteurs de cet acte barbare,

0: lui aussi nie de toutes ses forces, imaginant que nul ne croirait les dires de celle qui dit être une folle. L'enquête ira vite. 2 mois plus tard, le 28 juillet 1824, le juge d'instruction palois met Brock et Pondac en accusation du crime de tentative de meurtre sur la personne de Marie Payon. Dans son ordonnance, le magistrat écrit que la victime fut soupçonnée de sortilège par l'opinion publique parce qu'elle avait eu le tort de refuser ses soins dont chacun espérait de prompts résultats. Aux yeux des villageois, Marie fut accusée d'avoir, par ses maléfices, ses sortilèges, généré des maux qu'elle ne pouvait guérir. L'ignorance commune et les préjugés firent le reste. Les esprits s'irritèrent. Ainsi naquit l'idée de brûler une présumée sorcière. Le procès s'ouvre au Parlement de Navarre le 20 novembre 1824. L'instant est grave. L'affaire Marie Payon sera l'ultime procès palois de l'histoire où l'on parlera de sorcellerie dans un tribunal. 12 jurés venus du Pays Basque, du Béarn et 3 magistrats vêtus de leur robe rouge et noire sont réunis pour juger 2 accusés, 2 hommes honorablement connus. Très vite, l'audience vire au calvaire, non pas pour les accusés, mais pour la victime, Marie Payon. Certes, les 2 hommes ont bien commis les faits reprochés, mais selon les juges, c'est Marie, par ses maléfices, ses sortilèges, qui a fait naître ses blessures et les a envenimées. Incroyable, la victime passe pour une simulatrice, une victime si peu innocente que la cour acquitte les 2 accusés. Ils seront libérés sur le champ.
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0: Le malheureux destin de Marie Payon, c'était l'épisode Requiem pour une guérisseuse. Dans un prochain épisode, je vous raconterai une affaire survenue en juin 2014. Une fillette âgée de 30 mois décède d'une asphyxie soudaine dans son lit près de Saint-Jean-Pied-de-Port. Selon le médecin légiste, c'est une mort naturelle, mais les gendarmes nourrissent pourtant quelques doutes.

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2: Parmi les plantes que nos mamies et papis glanent dans la nature, nous avons la sauge. On dit la chauvia ou la chalvia en occitan d'ici. Vejaya kechemblo, quelle plante? Savez-vous à quoi ressemble la sauge? De belles fleurs mauves avec de longues tiges. Qui a de la chauvia d'inchouvorzier, des medeshi n'a pas métier. Qui a de la sauge dans son jardin n'a pas besoin d'un médecin. En agriculture, on s'en sert pour les vaches quand elles ont le ventre gonflé. Pour les humains, pareil. Pour tout souci digestif, de ballonnement, une tisane de sauge règle le problème. Au XVIIIe siècle, les asthmatiques roulaient des feuilles de sauge pour les fumer. Pour être en bonne santé, une recette de tisane, une bonne eau bouillie dans laquelle infuse feuilles de sauge et de thym. Chalvio bouillide, chauve la vida. Sauge bouillie, sauve la vie. Génial, non? Allez, adieu.
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3: Et le cocktail américain, c'est quoi?
4: C'est un cocktail grillé avec une sauce américaine, tomate, échalote, une pointe de cognac, du vin blanc. C'est un peu relevé.
5: Un décarin!
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8: Le goutillon n'a rien à voir avec le goupillon, instrument liturgique qui sert à répandre de l'eau bénite sur les fidèles. Non, il s'agirait plutôt d'humidifier sa glotte au Beaujolais, Mâcon, Sancerre ou Quincy, agrémenté de quelques amuse-bouches ou charcuteries diverses sur les coups de 18-19 heures. Une espèce de tea time à la française, pratique remise au goût du jour par une équipe sympathique de journalistes de l'agroalimentaire. Nous nous sommes faufilés une fin d'après-midi au café-restaurant Lindé dans le 12e arrondissement et nous avons succomber à la pratique du goutillon.
9: Ah, c'est une sorte de confrérie informelle qui a été créée par Monsieur Balzbrou qui passe devant moi là, qui réunit essentiellement des journalistes de la presse agricole et agroalimentaire et tous les professionnels qui gravitent autour, c'est-à-dire des représentants de fédérations professionnelles dans la meunerie, dans les produits de terroir ou autres, et les gens qui travaillent beaucoup aussi sur le marché de Rungis. Donc c'est tous des gens qui ont la particularité d'aimer la France, les produits français de qualité comme nous, et c'est pour ça qu'on se réunit tout simplement autour d'un bon verre et de petites assiettes pour profiter de la vie et se rappeler combien c'est important.
8: Et dans ce cénacle de journalistes bon vivant se trouvait Bruno Carlian, lauréat du prix Bistrot de Paris de notre radio ici Paris-Île-de-France, pour son livre La tournée des patrons, édité chez Vendredi Conseil. L'occasion de lui demander pourquoi les brasseries, cafés et bistrots sont-ils aussi importants dans le noble métier de journaliste de presse.
10: C'était au tout début de ma carrière professionnelle de journalistes, et à l'époque le bistrot faisait complètement partie de la vie des journalistes. On allait au bistrot tout simplement pour rencontrer des contacts de manière off. Ce qui se disait là n'était pas destiné à être dans le journal, mais on rencontrait des syndicalistes, des organisations professionnelles, des policiers, enfin tout le monde. Il y en avait beaucoup dans le quartier des Halles, qui était le quartier de la presse à l'époque. Ça faisait vraiment partie de la vie du journaliste que d'aller au bistrot, et moi je considère que ça en fait toujours partie, et j'aime toujours fréquenter ces endroits pour les rencontres qu'on y fait.
8: Mais le goutillon ne serait rien sans Olivier Masbou de l'agence de presse Socopag, inspirateur de cette belle idée.
11: Le goutillon, c'est le pendant du machon. Le machon, c'est le petit déjeuner et le goutillon, c'est le goûter.
8: Alors, et d'où ça vient ce mot-là?
11: Je crois que c'est le vocabulaire des bistrots lyonnais. En réalité, on voulait faire une soirée conviviale avec à la fois amis et relations, mais on ne voulait pas l'appeler d'un horrible anglicisme qui s'appelle afterwork.
8: Oh, quelle horreur.
11: Quelle horreur, donc on l'a appelé le goutillon.
8: Un mot bien français, goutillon.
11: Voilà.
8: Mais alors, parce que en fait, j'ai regardé avant de venir, j'ai lu ça, que ça vient du fait que c'était un goûter pour les jeunes enfants nobles. À l'époque de Louis XVI et Marie-Antoinette.
11: Alors ça, je ne sais pas. Faudra me décapiter pour que je réponde.
9: Donc vive le roi.
8: Bon goutillon, et personne ne sera décapité, c'est la République.
11: Voilà. Vive la République et vive la France.
8: Alors, une citation que les journalistes aiment bien, tirée du western L'homme qui tua Liberty Valance. Quand la légende est plus belle que la réalité, publiez la légende. Et même si le goutillon a plusieurs origines, c'est surtout celle de la convivialité et du partage d'un casse-croûte de fin d'après-midi et entre amis qui prime.
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5: Nous partons à la découverte des Maranges, ce petit territoire partagé entre trois villages. Chéilles-les-Maranges, Sampigny-les-Maranges et Desize-les-Maranges, au lieu de la prochaine Saint-Vincent tournante 2026. Alors, avec Plus belle la vigne, on zoome sur ce territoire viticole caché dans une petite vallée. Ici, les coteaux font partie de la côte de Beaune, mais en Saône-et-Loire. Explication avec Élodie Roy, viticultrice et vice-présidente du comité d'organisation de la Saint-Vincent.
12: La côte de Beaune s'étale d'une même exposition, mais il y a une faille géologique à Santenay. Et les Maranges, on est une vallée un petit peu à part, je dirais.
5: Alors là, Santenay, c'est dans quelle direction ?
12: Santenay, c'est juste en face. Voilà,
5: là-bas. C'est dans le petit creux là-bas.
12: Là, vous voyez des bâtiments en face. Oui. Là, c'est tout le début de Santenay.
5: D'accord. Voilà. Et donc après, il y a les hauteurs, en fait, il y a les collines.
12: Les coteaux, voilà. Les coteaux. C'est une vallée, en fait. Les Maranges, vous avez la vallée de la Causanne et la vallée de la Deune. Donc la Causanne, c'est une petite rivière qui circule sur Chéilly, sur Sampigny, qui prend sa source en fait à Vauchignon, au bout du monde. Donc c'est un nom qui ça s'invente pas.
5: C'est joli.
12: C'est une petite rivière qui fait 14 km et qui se jette dans la Deune juste à la sortie de Chéilly. Donc cette rivière, elle passe au milieu là. Le petit village de Sampigny qui est ici, très étriqué, très enclavé, et sur les hauteurs, vous avez Desize et tout en haut le petit hameau de Borgy. Et la montagne des Trois Croix qui est en face de nous, connue aussi sous le nom de Mont de Seine. Alors, bon, moi je les vois les croix, mais je connais. C'est vraiment juste en face de moi. Je ne sais pas si vous voyez.
5: Non, mais
12: le petit point culminant.
5: D'accord.
12: Oui, là, on est à 521 mètres d'altitude, je crois. Et le vignoble des Maranges est vraiment devant nous.
5: Alors, qu'est-ce qui fait que ça reste tout de même la côte de Beaune? Alors qu'on décroche quand même de cette côte de Beaune.
12: On décroche de cette côte de Beaune, légèrement, hein, c'est quand même pas. Parce qu'après, une fois passé la côte de Beaune, on est sur la côte chalonnaise. Mais la côte chalonnaise, on est sur la plaine de Saône. Nous, on est quand même très éloigné. La côte chalonnaise, elle est vraiment derrière cette colline-là.
5: D'accord.
12: Avec le village de Bouzeron qui commence la côte chalonnaise, Ruilly, Mercuré, etc. On a des terroirs distincts. Là, on a une carte géologique. Vous voyez qu'il y a beaucoup de couleurs différentes en fonction du type de sol.
5: Ah oui, je vois, jurassique, plutonique.
12: Donc ça, ce sont des niveaux géologiques. Donc là, on parle de millions et de millions d'années. Pour faire simple, c'est argilo-calcaire, mais pas que. On est un vignoble assez tardif. On vendange souvent plus tard que les autres appellations de la côte de Beaune.
5: Vous êtes entre la côte de Beaune et les hautes côtes, finalement.
12: Oui, exactement.
5: C'est ça.
12: Les Maranges, ils sont exposés sud-sud-est, on va dire. Les hautes côtes, moi, personnellement, j'ai des parcelles, elles sont exposées vraiment plein sud.
5: Nouvelle confirmation de la définition hyper millimétrée des terroirs bourguignons.

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1: Direction la Vendée à Beauvoir-sur-Mer. Je suis très heureux de vous emmener à la rencontre d'Anne-Marie. C'est une maraîchine très attachée à la Vendée et à la transmission de ses traditions.
2: J'y suis née et toute ma jeunesse est donc passée là-bas. C'était difficile. Mon père est décédé à 36 ans. Donc on était trois enfants. On est restés tout seuls tous les trois avec notre maman, avec une vache pour vivre. Et puis un petit jardin. Et puis quand il n'y avait pas trop à manger, ma maman allait pêcher les grenouilles et les anguilles dans les fossés. C'est vraiment mes racines, le marais. Hein. J'y suis accro.
1: Vous êtes une vraie maraîchine ?
2: Ah oui, je suis une maraîchine à 100%. Hein.
1: Elle représente quoi la Vendée pour vous, Anne-Marie ?
2: C'est mon pays, c'est quelque chose qui m'est vraiment cher au cœur. Le marais, je peux pas m'en passer, mais dans le marais, il y a aussi la mer chez nous. Ouais. Et ça, c'est pareil. On a besoin de ça, nous. Je vais voir la mer, ou bien je me promène dans le marais.
1: Pourquoi ça vous apporte quoi, vous?
2: Une détente. Et j'ai un livre particulier aussi.
1: Ah.
2: C'est mon moment zen, moi.
1: Et c'est quoi ce livre que vous emmenez? Ah, faut pas le dire.
2: C'est
1: votre petit jardin secret.
2: Oui, c'est mon petit jardin secret.
1: Alors, on le laissera dans son petit jardin secret.
2: Et puis, c'est pour ça aussi que je fais du folklore. Il nous faudrait des jeunes, mais les jeunes, maintenant, c'est compliqué. On en a dans le groupe, hein. On en a 5 et qui sont mordus, mais pour combien de temps? Parce qu'ils sont jeunes encore.
1: Alors, qu'est-ce qu'on peut faire pour remédier à ça?
2: Ben, on sait pas trop. Bon, maintenant, il y a beaucoup de balles folk et de choses comme ça.
1: Et pourtant, ces fêtes-là ont un succès assez populaire. Parce qu'on va penser à Chaland autrefois.
2: Oui, à Chaland autrefois. Et puis, maintenant, ce qu'on fait beaucoup moins, ce sont des kermesses, par exemple. Moi, j'adore les gens, j'adore connaître des gens parce qu'ils m'apporteront quelque chose.
1: C'est essentiel pour vous.
2: Oui.
1: C'est même limite vitale.
2: C'est limite vitale, oui. Après, ben, j'ai fait 10 ans pour la RSB, là. La RSB qui est l'association des retraités sportifs de Beauvoir. Moi, les associations, c'est aussi apporter aux gens des choses, leur faire plaisir d'abord dans ce qu'on leur propose. J'espère vraiment que beaucoup de gens pourront se lancer dans les jeunes, il faut vraiment, mais je comprends bien qu'actuellement la vie est difficile. Les gens de 35 ans maintenant, ils sont tellement pris par autre chose que c'est compliqué.
1: Alors, on revient en arrière. Vous avez 18 ans, vous vous mariez, Anne-Marie. Vous diriez quoi à cette jeune fille?
2: Je dirais qu'il faut dans l'avenir, à 18 ans, on est jeune. Il faut penser à pas rester seul dans son coin.
1: On va dire, Anne-Marie, ce matin, que vos petits-enfants nous écoutent là, à la radio.
2: Oui.
1: Vous voulez leur dire quoi, pour conclure?
2: Je vais leur dire, essayez de faire un peu comme mamie. Essayez de donner, de partager, d'apprendre, de vouloir connaître... Voilà, plein de choses comme ça.
1: Anne-Marie, la passion de la Vendée, la générosité, la joie de vivre et l'amour des gens.
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3: S'il y a un endroit qui résume bien les Vosges pour moi, c'est Saint-Maurice-sur-Moselle. C'est un condensé, un résumé, l'endroit que je montre quand on me demande à la fois de raconter l'histoire des Vosges, d'en décrire les paysages et même de parler des gens. La montagne au-dessus, jamais loin, j'allais dire au sortir de la boulangerie, carrément. Hein. Et quelle montagne ! Le ballon d'Alsace qui prend racine ici, dont c'est le plus beau versant. 1247 mètres pour le sommet et une vue incroyable. On voit loin, on voit très loin, on voit même parfois trop loin si on ne prend pas le temps aussi de voir le tout près. Mais oui, ce petit brin bélier qu'on croise en juillet, ces arbres, tous les mêmes de loin, tous différents de près. Saint-Maurice, c'est la montagne, c'est l'eau des Vosges, puisque sur Moselle, ben oui, et il suffit de grimper un peu pour comprendre que la Moselle, c'est le fleuve qui nous dit que l'union fait la force, puisqu'il est né en fait d'avoir reçu l'apport de plein de gouttes de rue, comme on dit dans les Vosges, qui à force d'être nombreux à couler, forment cette auguste rivière qu'est la Moselle. L'histoire de Saint-Maurice, c'est l'histoire des Vosgiens, de cette capacité qu'ils ont d'aller là où d'autres ne seraient pas allés, dans la montagne, si belle, c'est vrai, mais pas facile à vivre, hein, surtout au Moyen-Âge, pour les premiers habitants, les premières années où on a vu écrit Saint-Maurice sur quelques parchemins. Les Vosgiens et leur capacité de travail, de bien mal récompensé d'ailleurs dans les années 80, hein, mais qui continue à faire des merveilles et qui est un trésor. Je vais vous dire, le travail des Vosgiens, c'est un trésor que la France redécouvrira quand elle comprendra enfin qu'elle peut faire beaucoup mieux et beaucoup plus solide quand elle veut faire elle-même. Et puis, Saint-Maurice, c'est la capacité d'engagement des Vosgiens. Et la montagne, qui a vu le maquis, s'en souvient. Elle qui a été si dure à prendre pour les alliés au sortir de l'occupation. Il y a cette capacité vosgienne à voir passer l'histoire, à en souffrir bien souvent. Bombardements, assauts, frontières même, il n'y a pas si longtemps, quand les voisins alsaciens ne pouvaient plus être français. Au-delà donc d'une marche vers les hauteurs ou même de l'effort physique, un voyage à Saint-Maurice-sur-Moselle, c'est finalement un voyage dans l'âme des Vosges, dans l'esprit de ceux qui y vivent et même de ceux qui y ont vécu. Et c'est fin bien.
1: L'âme.
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4: Bonjour Médéric Gasquet-Cérus.
5: Bonjour Philippe, bonjour tout le monde.
4: Notre linguiste marseillais, Médé, vous avez un joli menu tiens, à nous proposer aujourd'hui.
5: Ah oui, il y a quelques semaines, on a beaucoup parlé de ce chiffre, vous vous souvenez. Les trois quarts des établissements de restauration du 15e arrondissement de Marseille sont des fast-food.
4: Ouais.
5: Ce qui pose bien sûr plein de questions, et notamment en termes de vie de quartier, de sociabilité et d'économie, et bien sûr de santé, car on est ce que l'on mange. Et souvent, ce que l'on mange, ben, c'est pas bon. Pas bon au goût, mais surtout pas bon pour la santé. Colorants, additifs, sorbate de trompation, acide trichlidrique, j'invente, trucs en tox ou plastoc, réchauffé dans des barquettas au goût fadas. On trouve ça dans certains fast-food, bien sûr, mais pas tous, meufs, ne pas tout confondre, mais aussi dans beaucoup de cantines où vont manger les minots, dans les rayons de supermarché, mais aussi dans la restauration collective, mais aussi dans certains restaurants, oui, attrape touristes ou attrape couillons, ou restos plus ou moins branchés, ou brasseries de cake, mais qui grattent sur la qualité. Et j'ajoute, je pense aussi à cette boulangerie-pâtisserie que je ne nommerai pas, mais où j'ai acheté récemment des bugnes, des mini-bugnes, oui, toutes petites comme ça, là. Un euro pièce, ouais, déjà. Ouais. Mais franchement, j'étais là-bas même, pour acheter 8 bignes. Qui était grasse, mais grasse, grassasse, pas bonne, écœurante, et ça m'a fait rouméguer quand je pense que mon grand-père était boulanger. Bref, voilà.
4: Ouais.
5: Je pense aussi à ces platées de pâtes trop cuites ou de ricolées estouffe-gari. Je pense à ces carottes râpées orange fluo qu'on dirait qu'elles sont surlignées ou surligneurs, vous voyez. Je pense à ces choux qui sentent les scaoufis. Je pense à cette salade rasqueuse qui n'a jamais vu la terre et qu'on vous met dans un coin d'assiette comme ça, à côté du steak rasqueux aussi. Je pense à ces brocolis mouligas, ces gorgées d'eau. Je pense à ce surimi orange fluo, lui aussi, qui contient tout sauf du crabe, et il a plus la tête des cheveux de Trump qu'autre chose. Je pense à ces desserts goût fraise, sans que jamais aucune fraise n'ait ben justement ramené sa fraise dans l'emballage.
4: Ouais.
5: Bon bref, voilà. Il y a un moulon d'autre chose aussi appétissante que les fameuses cigarettes de Bordy et de Cigalon, de Pagnol, hein, cigarettes de Bordy, autrement dit, les cannelloni dans lesquelles on refourgue tout ce qui n'a pas été mangé de la semaine. Tout ça n'a aucun goût, ou comme le chante le groupe Quartier Nord, en utilisant l'expression de chez nous, ça n'a ni goût, ni gouste.
0: Donc,

0: ça n'a plus cours.
1: Pour vous dire. Ni goût, ni posta, ni goût, ni posta,
2: ni goût, ni posta. Dans notre parler, ni goût ni gouste, c'est une expression qui veut bien dire ce qu'elle veut dire, et une tournure qui insiste sur la fadeur d'un plat, d'un aliment ou même d'un événement. Hein. Ni goût ni gouste, avec prononciation du S originel que l'on retrouve dans le provençal gustus, goûteux, et qui a été remplacé depuis par l'accent circonflexe dans notre orthographe moderne. Le tout venant de la locution provençale n'avait ni goût ni gouste. Et pourtant, en Provence, nous en avons des choses qui ont du goût, de bons produits, de bonnes recettes traditionnelles, des plats gustus comme les pieds paquets, la daube ou l'aioli, même si Pierre Blasi donne comme exemple son aioli. Il avait ni goût ni gouste. Ouais, il faut le faire, un aioli sans goût quand même. Hein. Oui, c'est ce qu'on appelle chez nous, désolé, aussi un aioli de parisien. Mais meuf, il ne faut pas tout mettre dans le même panier. Il y a des fast-food de qualité qui font de très bons burgers, des snacks où l'on mange de très bons sandwichs, de très bons kebabs. Et merci à eux d'être là le midi ou en fin de soirée ou quand on rentre du stade. Moi, j'apprécie. Chacun ses goûts, mais parfois, chacun ses dégoûts, voire ses égouts. Vive le bon goût, car le fada, ça rend fada.
1: Pour vous dire.
3: Ah, c'est un bonheur. C'est aussi bon que l'aioli. C'est Médéric Gasquet-Serré sur Marseille tous les matins. À demain, Médé.

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1: C'est ma passion, mais je me sens vraiment libre sur la glace. Je transmets vraiment ce que je ressens dans ma vie de tous les jours, en fait.
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3: Aujourd'hui, on part à la patinoire avec Lou Thérault. Après des années de compétition en couple au plus haut niveau, elle entame un nouveau chapitre en solo. Lou, tout d'abord, la glace. Je crois savoir que c'est une passion familiale, c'est ça ?
1: Très simple, c'est ma maman qui a fait de la danse sur glace quand elle était jeune et qui en faisait encore quand on est arrivé avec ma sœur. Et en fait, moi, je l'ai vue patiner une fois à un gala parce qu'elle patinait déjà dans le club de Belfort. Et j'ai dit que je voulais faire comme ma maman. Donc voilà comment tout a commencé.
3: À 16 ans, tout bascule quand il faut choisir entre rester à Belfort et partir en Pôle France, en fait, non ?
1: Il y a eu, je pense, quand même quelques mois de réflexion où je me demandais si ça valait vraiment le coup. Je savais pas, enfin, je connaissais pas en fait le sport de haut niveau vraiment. Donc on se pose la question de est-ce que effectivement ça vaut le coup, est-ce que je change de lycée, je quitte tous mes camarades d'entraînement, mes copains au lycée. Et en fait, du jour au lendemain, j'ai dit à ma mère que c'était bon. En fait, je crois que j'étais prête et que je voulais partir pour vivre cette expérience et que je trouvais ça sympa d'avoir un double projet déjà, étant jeune, en fait, de pouvoir continuer mon lycée et de faire mon sport, ma passion à côté.
3: En fait. Après 10 ans de danse en couple, vous avez décidé de repartir seule, en solo. Est-ce que c'est un sacré saut dans l'inconnu quand on est toute seule et qu'on a vécu en couple, en tout cas sur la glace ? Pendant 10 ans.
1: Beaucoup d'appréhension. En fait, ça faisait 10 ans que je patinais en couple, donc j'ai fait du solo en étant petite. Mais c'est vrai que c'était, comme je vous l'ai dit avant, pas du tout le même stress, les mêmes attentes. Et là, de repartir toute seule, j'ai commencé la saison en septembre. J'étais vraiment pas du tout confiante. Enfin, là, on se retrouve vraiment toute seule sur la glace. Je m'entraîne avec Olivier Schoenfelder, mon prof, et je suis arrivée à la première compétition en Angleterre, début octobre, et je lui ai dit, mais je vais faire comment juste pour ça? Pour me présenter quand ils vont m'appeler. Je sais pas faire toute seule, enfin je sais plus faire toute seule. Et en fait finalement ça va à peu près. Puis le fait de faire plein de compétitions aussi, ça booste un peu la confiance en soi. Mais au début non, j'étais pas vraiment très sereine de reprendre toute seule.
3: Avec le recul, quel regard vous portez sur tout ce chemin parcouru depuis vos premiers pas ?
1: Franchement, je suis fière de moi. J'ai du mal des fois à me l'avouer, mais vraiment quand je vois par toutes les étapes auxquelles je suis passée, j'adore tout ce que j'ai fait, j'adore tout ce que j'ai accompli et ouais, je suis fière.
3: Lou Thérault, que l'on retrouvera avec impatience lors des prochains championnats de France de danse sur glace. On lui souhaite le meilleur pour ce nouveau défi en solo. En tout cas, c'est elle, notre comtoise qui compte du jour.
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4: Ici, à la souterraine, en passant devant le tiers-lieu, la maison d'à côté, peut-être que vous vous êtes déjà demandé ce que c'était avant. Eh bien, on a trouvé des personnes pour nous répondre. Annick et
5: Roger Boulevard.
6: Je remonte en 1946, où c'était avant un café-restaurant-pâtisserie. Les jeunes filles venaient avec leurs copains et ils mangeaient beaucoup des pâtisseries, notamment des bonnes brioches, qui étaient vraiment délicieuses. Les propriétaires de ce restaurant étaient assez âgés, c'était monsieur et madame Piton. Ils ont revendu leur commerce en 1952. C'est monsieur et madame Poti qui étaient bouchers de profession. Monsieur Poti et sa femme Alice ont repris donc le commerce. Alice tenait la boucherie plus le café qui était resté. Je suis arrivée quand ça a été revendu ici aux personnes qui ont fait la maison d'à côté en 2017.
4: Hein? L'actuel café, c'était là où il y avait le café avant ?
6: Non, pas du tout. Alors, l'actuel café d'aujourd'hui était l'ancienne boucherie. Quand les parents ils se sont mis à la retraite, les enfants n'ont pas repris la succession. Donc, c'est pour ça que ça a été revendu en 2017 pour devenir la maison d'à côté.
5: Ma sœur fréquentait Mademoiselle Pouty, mais le reste, je ne pourrais pas vous en dire plus. Hein.
6: Ici, par contre, c'est que cette grande pièce où nous sommes, dans la maison d'à côté, c'était le café-restaurant-pâtisserie. En 1946, ça, c'était la grande pièce. Et c'était un lieu de rencontre.
5: Ça tenait à côté de la boucherie ou dans la boucherie ?
6: Ici, dans la grande salle. Parce que là où il y a le café actuellement, c'est la boucherie. C'était l'ancienne boucherie.
7: Bonjour ! Bienvenue à la maison d'à côté. Moi, je me présente, je m'appelle Elsa. Je m'occupe avec mes collègues de ce lieu. On est une coopérative et nous avons l'association Bocale Facelli qui est intégrée. On va proposer plein d'activités, la cuisine, le jardin. On invite les personnes à se retrouver autour d'un café, d'une boisson chaude ou froide. On a aussi des sirops. Et puis après, on va avoir des loisirs créatifs, l'apprentissage numérique sur rendez-vous gratuit. Et on fait de la location d'espace, en gros.
8: Moi, je m'appelle Océane.
4: Océane, est-ce que c'est toujours un lieu où on vient prendre une pâtisserie avec les copains ?
8: Bah, on peut dire ça, oui, parce qu'on a le lycée qui est juste à côté. Donc, parfois, les étudiants viennent ici avec leurs amis, leurs copains. Donc, oui, il y a beaucoup de pâtisseries faites maison et elles sont excellentes.
4: Le goût pour le partage et les pâtisseries, ça perdure dans le temps.
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1: Ferdinand, le duo Mayennais réinvente la chanson française. Entre mélodies envoûtantes et textes ciselés, authentiques, sensibles et puissants, Ferdinand, c'est l'émotion à l'état brut.
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1: C'était Ferdinand.
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0: Zéro.
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4: Arnaud Fromage, bonjour, bonjour.
5: Bonjour, bonjour.
4: Oh, ça fait beaucoup de bonjour, dites-moi. Bon Arnaud, aujourd'hui, quand le général de Gaulle vient en Franche-Comté?
5: Eh bien, il se passe toujours quelque chose. D'autant qu'il y est venu plusieurs fois dans la région, trois fois déjà à l'automne 1944, pour préparer la libération de Belfort, lors d'une réunion secrète avec le général Delattre de Tassigny et Churchill au château de Montalembert, à Mèche, après la libération. Ensuite, quand de Gaulle est venu saluer les villes libérées, Besançon, Morteau, Grandcombe, Châteleux, mais ce n'est pas la dernière fois que de Gaulle va venir dans la région. En 1959, sur la route qui le mène en Alsace, il en profite pour aller faire quelques petites pauses dans le territoire de Belfort. À chaque fois, le grand homme descend de sa déesse noire et passe quelques minutes à discuter avec les habitants, stupéfaits de voir le général en vrai dans leur commune. À Rope, Saint-Germain, Felon, La Chapelle-sous-Rougemont, La Rivière, Fontaine, Foussemagne et à Angeau. Angeau, 206 habitants, où de Gaulle est accueilli par la foule dans l'unique rue ornée de drapeaux et de bandeaux bleu, blanc, rouge. Anecdote amusante, le village d'ailleurs, qui ne possédait pas autant de décorations, est allé les piquer chez les voisins de Dell.
4: Ah, bon, mais Arnaud, la grande tournée de Gaulle en Franche-Comté, c'était en 1962.
5: Oui, la tournée des Grands-Ducs même. Le 14 juin, il atterrit à la base aérienne militaire de Luxeuil, avant de se rendre à Vesoul, puis de filer vers Dole, à bord cette fois d'une Simca présidentielle. Ensuite, direction Arbois, puis Poligny, Lons-le-Saunier, où à chaque fois, il est accueilli en héros. Le lendemain, il continue sa tournée par le Haut-Jura, Saint-Claude, Morée, Morbier, Saint-Laurent, Grand-Vaux, Cise, un petit quart d'heure à Champagnole, et ensuite direction Équevillon, Onglières, Plénise et Sanzeau, avant de remonter dans le Doubs, un discours à Pontarlier, à Besançon. Bref, le marathon présidentiel se termine le 17 juin dans le territoire de Belfort.
4: Et ben dis donc, et pendant toute la durée de ce périple, il a eu un problème majeur.
5: Oui, pendant ces 4 jours en Franche-Comté, le général de Gaulle ne s'est pas contenté de prononcer des discours et de serrer des louches. Non, il a bien fallu qu'il dorme aussi. Or, Charles de Gaulle est grand, très grand même, 1m96 au garrot. Donc les préfectures vont galérer à chacune de ces étapes pour lui trouver un paddock à ses dimensions. D'ailleurs, l'Élysée a fait réaliser en avance des lits sur mesure. Alors, pour la première nuit de sa visite à Vesoul, l'on apporte donc à la préfecture le lit spécial du général. Sauf que l'année 1962 est très tendue. C'est la fin de la guerre d'Algérie, une partie des accords d'Évian est d'ailleurs négociée en secret au Fort des Rousses pendant ce voyage présidentiel. De Gaulle a échappé de peu à l'attentat du Petit Clamart, alors son service de sécurité est sur les dents. Ainsi, il lui déconseille de dormir à Vesoul même et préfère l'envoyer à la base aérienne de Saint-Sauveur, jugée plus sûre. Mais si les hommes et les véhicules ont pu faire le transfert, le lit, lui, eh bien, il est resté à Vesoul, dans les appartements du préfet. Et il y est toujours, d'ailleurs, parce que l'Élysée ne l'a jamais réclamé. Alors, l'histoire ne dit pas si De Gaulle a bien dormi ce soir-là, mais en tout cas, c'était pas dans un lit à sa taille.
4: Non, c'est certain, ça. Merci beaucoup, Arnaud Fromage, et puis à demain.
5: À demain.
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1: Je marche à côté d'une jeune femme qui est habillée vraiment très rétro.
2: Bonjour.
1: Bonjour. C'est très joli votre tenue.
2: Merci beaucoup.
1: Vous me parlez un peu de votre inspiration ?
2: Oui, en fait, je m'inspire énormément donc, de la mode des années 20, 30 aux années 60. Et j'aime porter donc, des pièces d'époque et des pièces aussi de belle qualité avec de la bonne matière. Donc on en parle justement à l'instant.
3: On parlait de l'importance des belles matières et elle me parlait de son manteau qui est en laine et cachemire et qu'elle avait trouvé pour quelques euros au fripe.
1: Et puis, si je peux me permettre, il y a aussi un côté par conséquent très féminin.
2: Oui, aussi. Ouais. Bah, j'aime énormément tout ce qui touche à la féminité. Je trouve que c'est quelque chose de très beau, de pas en avoir honte. En fait, je pense qu'il y a une espèce de honte de la féminité qui s'est développée. Je l'ai remarqué très tôt, même quand j'étais au collège, et simplement les choses féminines étaient vues comme moins bien, comme moins intéressantes, moins intelligentes. Et on va dire que le vêtement n'est pas une personnalité à proprement parler, mais le vêtement sert à sublimer. Et la féminité, je trouve qu'elle sublime tout le monde, même parfois les hommes aussi.
1: Et vous ?
3: Moi, je pense que la féminité, moi, avant, j'ai jamais porté de pantalon avant mes 20 ans. Donc, au collège, j'étais souvent assez moquée. Bon, je pense qu'on a eu un peu le même parcours, mais j'étais souvent assez moquée parce qu'on me disait que soit j'essayais de faire trop fille, soit j'essayais de faire un peu nunuche, etc. Il y avait un peu cette haine de tout ce qui touchait aux filles. C'était souvent un peu décrié, on disait ah mais ça c'est un truc de fille, et du coup il y avait cette tendance à vouloir être pas comme les autres filles et à vouloir se démarquer, et du coup maintenant c'est bien quand on a dû de pouvoir l'assumer et puis de trouver des copines aussi où on peut l'assumer.
1: Oui, aussi.
3: Ça aide beaucoup.
1: Est-ce que pour terminer on pourrait tenter une petite description?
2: Bien sûr. Alors, je porte un très long manteau marron avec un béret assorti, une robe longue à carreaux marron également, avec une ceinture en cuir toujours marron, une chemise ancienne à col, alors je ne sais pas si on la voit bien, mais blanche, des gants...
1: Dentelle.
2: Oui,
1: dentelle. Des gants magnifiques.
2: Des gants, je crois qu'ils datent des années 70, marron et beige. Chaussures aussi des années 70, marron. Un maquillage, donc, un rouge à lèvres couleur brique. Et les yeux assortis dans des tons marrons également.
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4: Un circuit court aujourd'hui à Saint-Pierreville. Nous sommes au nord-ouest de Privas avec Sabine Loulier pour découvrir Castanaïs.
5: J'ai décidé de créer une ligne de cosmétiques. Ils sont fabriqués avec les châtaignes que l'on produit sur l'exploitation. Et donc, cette ligne de cosmétiques, elle est certifiée bio. Et nos châtaignes sont bio et AOP châtaignes d'Ardèche.
4: Et donc, aujourd'hui, Sabine nous propose une crème corps et une crème visage.
5: Donc, la particularité, en fait, de la châtaigne, elle est multiple. D'abord, la châtaigne est très riche en sucre, ce qui permet d'avoir ce côté très, très hydratant de la crème. Également, la châtaigne contient du tanin, qui est issu, vous savez, de l'arbre et de la sève. Hein, c'est le châtaignier contient beaucoup de tanins. Et donc, ces tanins, en fait, ont un rôle un petit peu antioxydant qui permet de faire que la crème convienne aux peaux qui sont un peu rosacées, vous savez, des peaux un peu atopiques, des peaux un petit peu fragiles. Et puis, troisième effet, et pas des moindres quand même, ce sont les polyphénols qui sont très riches et condensés dans la châtaigne et qui en font un anti-âge naturel imparable. Pour l'instant, l'accueil est plutôt favorable, très favorable. C'est vrai que les Ardéchois sont très surpris. Ils ne connaissaient pas, évidemment, je leur dis que c'est normal parce que ça n'existait pas avant. L'usage en cosmétique est encore balbutiant.
4: Et c'est donc en profitant des 12 hectares de sa châtaigneraie multicentenaire que Sabine a décidé de se lancer dans l'aventure Castanaïs. Et donc forcément, en parallèle de ses produits cosmétiques, vous avez également toute une gamme de bonnes choses à déguster.
5: C'est une gamme qui est assez restreinte, mais qui va à l'essentiel. De la crème de châtaigne, de la crème de châtaigne saveur peine d'épices, de la farine de châtaigne et des châtaignes au naturel. Et qui fonctionne bien, quoi, qui reçoit aussi un bon accueil de la part des clients. Donc c'est chouette, franchement, c'est une super aventure.
4: Bon, et vous savez quoi ? C'est une belle aventure aussi parce qu'elle résulte d'une belle histoire d'amour.
5: J'ai rencontré mon mari donc il y a 30 ans maintenant. Et mon mari est fils de castanéiculteur. Moi, ça fait 30 ans maintenant que je vois mon mari passer énormément de temps dans ses châtaigniers. Tous les jours, il y va, il connaît les arbres, il sait ce qui se passe dans ces arbres, il suit l'évolution des arbres qui greffent. Parce qu'en fait, nous, on travaille sur une châtaignerie ancestrale et traditionnelle et nous ne plantons rien. nous, nous greffons. C'est un travail au long cours. Mon mari fait de la taille en prévision des greffons qui vont sortir, si tout se passe bien, de cette taille. Et donc, l'année d'après, il récupère ses greffons, il regreffe. Donc, on choisit nos variétés. Une chose aussi importante, c'est que mon mari est un des derniers à pratiquer une greffe en flûte traditionnelle sur laquelle on n'utilise absolument pas de mastic. Voilà, c'est-à-dire qu'on utilise la sève qui sert de colle. Et donc, tout le process est super naturel. Donc, moi, quand j'ai vu ça, je me suis dit, mais c'est un travail incroyable qui passe sous silence. Et donc, moi, je voulais essayer de donner à voir cette passion pour le châtaignier. Donc, c'est pour ça que j'ai aussi cherché à faire des produits qui soient élégants, qui soient vraiment de très haute qualité. C'est pour ça, d'ailleurs, que la crème que je produis, les crèmes cosmétiques, elles sont bio, mais elles sont dans des pots qui sont compostables et biodégradables, avec des étiquettes en papier, une encre, une colle qui sont non impactantes pour l'environnement. Vraiment, c'est l'essence même de l'Ardèche, sans aucun PFAS, sans aucun produit controversé. Et les produits, on peut les mettre au jardin quand on a fini de les utiliser.
4: 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Rendez-vous directement ici à Saint-Pierreville, après avoir passé un petit coup de fil, ou alors sur le site internet Castanaïs. Comme d'habitude, je vous mets toutes les infos qu'il vous faut sur ici.fr Drôme Ardèche, rubrique circuit court.
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6: Wikizef, petit guide à l'usage des étrangers du sud du péage d'Arras en vacances dans notre belle région.
7: Je ne vais pas vous apprendre que la vie est injuste. Ne vous inquiétez pas, je vais bien, mais force est de constater que la vie est injuste. Prenez par exemple la silhouette des gens. Il y en a toutes sortes, des petits, des grands, des roux, des blonds, des crépus, courts, longs, carrés, minces, gros ou ronds. Viens avec nous chez les barbapapas. Mais pour certains, la vie est plus dure que d'autres. L'exemple le plus frappant que la vie est injuste, c'est quand ma grand-mère disait en parlant d'une de mes matantes qui essayait à toute fin de maigrir, mais sans succès, « Quel malheur! Elle peut faire ce qu'elle veut, mais chez elle, tout fait penche !» Ne paniquez pas, Wikizef est là pour vous aider. Tout fait penche. Rassurez-vous, il n'y a rien qui penche et qui va peut-être caire. Non, tout fait penche...
6: Traduction.
7: Tout fait ventre. Ventre, une panse, une penche. Pour illustrer ce que c'est qu'une penche, il suffirait que je me mette de profil. Et vous verrez que là, il n'y a pas que pour ma tante que tout fait penche.
6: Définition.
7: Tout lui fait penche, tout lui profite. C'est le malheur des bons vivants. Quel rapport avec la justice de la vie? Bah, il y en a des. Ils peuvent manger ce qu'ils veulent, et ben ils grossissent pas. Je n'ai même vu manger des tartes aux chucs à longueur de journée. Elles et Thomas, elles pouvaient passer derrière une affiche à la décoller du mur. Et d'autres, ils regardent la vitrine du pâtissier, ils prennent un kilo. Alors, je vous dis pas si on en mange. Le pire, c'est que dans mes prises de sang, les triglycérides, impeccable, c'est le seul truc qui est pas en gras. Alors, je sais pas ce que je range là-dedans, moi. Mais ce qu'il y a de plus sûr, c'est qu'il y a plein de trucs. Une penche, c'est un logement social. C'est en cela que la vie est injuste. Et en même temps, on peut y avoir une sorte de résignation. À la question, t'aurais pas un peu grossi? C'est mieux de répondre, qu'est-ce que tu veux? Chez Mie, tout fait penche, que de se vexer.

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1: Clac, clac, ça va rerouler.
2: Le jour où je suis monté sur un skate, pour moi, c'est le jour de ma naissance. Donc j'avais 6 ans. Je me suis dit très rapidement, ouais, vers 15-16 ans, je veux faire ça toute ma vie, quoi, en fait.
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2: Je suis Thierry Mondamer, j'ai 53 ans, j'habite à Chambray-les-Tours et je skate depuis plus de 47 ans.
4: Cheveux longs, t-shirt ample et le skate bien sûr. Thierry est d'ailleurs assis dessus quand on se rencontre dans son terrain de jeu.
2: Ça m'a même servi d'oreiller. Quand j'avais 20 ans, j'ai fait un road trip dans toute l'Europe en fait pendant 3 mois. Bah, déjà pour être sûr de ne pas se le faire voler. Quoi.
4: À 6 ans, qui est-ce qui vous a mis sur cette planche?
2: Je m'en rappelle comme c'était hier, c'était le 1er juillet 1978. Aujourd'hui, dans les cours d'école, il y a des draisiennes, des trottinettes. À l'époque, il y avait des skates. Il y avait la descente du collège qui donnait sur l'école primaire avec un grand virage et un espèce de talus en herbe. Mais 9 fois sur 10, on tombait dans le talus, quoi. En fait, c'est un sentiment de liberté qui est très, très important avec le skate. Alors, bien sûr, il y a le côté glisse et puis l'air, voilà, qui passe dans les cheveux. En fait, dans le skate, ce qui est intéressant, c'est que c'est un des rares sports qui offre ça. Il y a tellement de disciplines. Même sans être bon techniquement, etc., vous pouvez trouver du plaisir.
4: Le plaisir avec la sensation et tous les à côté, les copains, la liberté, la musique.
2: Plutôt hardcore, fusion, c'est par exemple des groupes comme Nirvana, des choses comme ça, quoi. Il y a tout ce qui est rock californien, il y a de la fusion comme les Red Hot Chili Peppers, voilà, il y a plein de choses comme ça. Il y a une vraie culture dans le skate. Hein. Le chanteur des Red Hot, donc Anthony Kiedis, il a skaté. Moi, j'ai eu la chance de skater avec lui.
4: C'est vrai ?
2: Oui, c'est vrai. Bah oui, moi, j'ai commencé en 78, donc j'ai évolué avec mon temps, quoi.
4: S'évader sur quatre roues, ici ou à l'autre bout du monde, c'est aussi une histoire de spot. Et ça, c'est la chasse au trésor de Thierry, trouver à chaque fois les meilleurs spots.
2: On découvre tout le temps, là je viens d'en découvrir un dimanche, qui reprend exactement ce qui se fait dans un skatepark aujourd'hui en partie. Ça c'est rare de trouver ça dans la région, voilà. Ça fait 2 jours que j'y pense.
4: C'est comme les champignons, il ne nous dira pas où c'est, que ce soit ici en Touraine ou à l'étranger.
2: Beaucoup, puisqu'il y a quelques années, je partais le vendredi et j'allais un week-end en Espagne. Je revenais dans la nuit du dimanche au lundi, voire des fois je dormais devant le parking où je travaillais. Et la même chose le week-end d'après, mais ce coup-ci c'était pas en Espagne, c'était en Allemagne par exemple.
4: Complètement mordu, le skater, vous l'avez compris, toutes ses activités c'est à retrouver sur skateboard.bitterworld.fr. Peu importe votre âge, vous pouvez essayer cette discipline. Avec lui, ça se passera comme sur des roulettes.
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5: Je rêvais d'avoir une maison à la campagne. Cette maison, c'est comme si j'y étais née. C'est ma maison de famille.
6: Ma maison s'appelle l'Hostao de la Mar.
7: C'est une maison un peu envoûtante.
8: Eh bien, vous voyez, des livres et 3 fenêtres qui me donnent le paysage du pays, comme si c'était 3 tableaux.
9: Ils ont vécu ici.
10: C'est pour Gaudry.
11: Elle m'a dit d'aller siffler là-haut sur la colline.
12: En juillet 1968, Huguette Carin, présidente du comité des fêtes du charmant village de Cotignac, écoute son transistor quand elle entend Joe Dassin chanter « Siffler sur la colline ». Et c'est là que germe une idée un peu folle.
13: J'ai demandé donc au maire, je lui ai dit « Qu'est-ce que vous pensez si nous donnions un terrain de Cotignac ?»

0: Cotignac. Éloge au Look à l'Aine, l'hôtel-restaurant créé par Huguette en plein cœur du village. Il y prend toujours la chambre 6. Look à l'Aine, où l'on peut croiser les Pink Floyd ou Yvonne de Gaulle. Et la chambre 6, où Joe dormira le 14 janvier 1978, mais pas seul.
1: Joe Dassin va chanter dans un instant. Joe Dassin a vécu hier un moment important dans sa vie, puisqu'il s'est... un moment troublant. Il avait sans doute plus le trac hier à Cotignac dans le Var que sur scène, devant Monsieur Martin, le maire de la localité, qui a uni Christine et Joe pour le meilleur et pour le pire.
0: Après avoir hésité avec Tahiti, c'est finalement à Cotignac que Christine dit oui à Joe. Ce jour-là, ce n'est pas vraiment l'été indien, mais un déluge, qui cependant ne gâchera pas la fête pour les 500 invités conviés par le couple. On chantera une partie de la nuit, un concert improvisé qui se terminera en duo avec l'ami Serge Lama.
2: Samedi 14 janvier, contrairement à l'habitude, il pleuvait sur Cotignac. Étaient-ce les larmes des admiratrices de Joe Dassin qui, ce jour-là, épousaient dans la mairie du village la ravissante Christine Delvaux? Enfin, malgré le mauvais temps, tout Cotignac était là, dans les rues, aux abords de la mairie, pour saluer celui qu'il considère maintenant comme un enfant du pays, puisque Joe Dassin y possède une fort belle maison. C'est Monsieur le maire en personne qui, vers 15h30, procédait à la cérémonie, ponctuée par le crépitement des appareils photos, tandis que la musique des sapeurs-pompiers de Brignoles interprétait les succès de Joe Dassin.
3: On ira où tu voudras, quand tu voudras.
0: Pour le dessert, un pâtissier a créé un gâteau géant, reproduisant la maison que Joe vient de faire construire, dans la Pinède, en haut de la colline. Si un jour, vous allez visiter Cotignac, labellisé plus beau village de France, et que vous souhaitez dormir au Look à l'Aine, demandez la chambre 6.

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